0: En fait, qui était caractéristique de cet endroit, de cette résidence.
1: Alors pourquoi il n'y a pas de problème de mobilité?
0: Ah bah non, là pour le coup, là oui, il y avait beaucoup moins de voitures. En tout cas pour les enfants, ouais. Pour l'enfant que j'étais. En revanche, ce qui est certain, c'est que pour sortir de cette résidence, pour aller travailler, comme la plupart des parents faisaient, là pour le coup, il y avait un certain nombre de problèmes de mobilité et nécessité de voiture.
1: Ce sont de belles années, vous diriez. Vous parlez de ce bac à sable. Enfin voilà, j'imagine. J'ai l'impression que vous avez de bons souvenirs de Sartrouville et de cette période et cette enfance.
0: Oui, bah en fait j'avais effectivement des copains d'enfance qui étaient mes voisins avec lesquels j'allais à l'école du coin. Donc on avait.
1: Comment elle s'appelait l'école, vous vous souvenez?
0: L'école Paul Bert.
1: Ouais. Oh bon, il y en a plein des écoles Paul Bert en France,
0: évidemment. J'imagine. Ouais. Voilà.
1: Avec une personne qui vous a marqué, je sais pas, un instituteur, souvent quelqu'un qui nous est resté en mémoire.
0: Alors mon institutrice de CP s'appelait Madame Fornero.
1: Voilà.
0: Je me rappelle encore.
1: Et pourquoi elle? Qu'est-ce qui fait qu'elle vous a marqué?
0: Bah, j'en sais rien. En tout cas, je m'en rappelle. Effectivement, Madame Fornero, mon institutrice de CP.
1: Ouais. Voilà. Alors, les origines de votre famille, Damien, on l'a dit, nous emmène aussi à Baccarat, en Lorraine, un autre endroit. Votre grand-mère avait une maison là-bas.
0: Oui. Alors, moi, je n'y ai jamais habité. En revanche, j'ai beaucoup de souvenirs de regroupements familiaux. Effectivement, bien que j'ai beaucoup bougé en France et à l'étranger, on avait la chance en fait de se retrouver justement à Baccarat pendant les vacances Noël ou même parfois les vacances d'été et le point d'entrée était les grands-parents. Effectivement, on se retrouvait autour de mes grands-parents, de ma grand-mère qui habitait à Baccarat, dans cette maison qui datait de très longtemps, sur lequel c'était une maison par exemple où les toilettes avaient été rajoutées dehors, puisqu'en fait la maison n'en comptait pas au moment où elle a été construite. Donc voilà, beaucoup de souvenirs justement.
1: Elle existe toujours cette maison?
0: Non, elle n'existe plus. Au décès de ma grand-mère, cette maison a été détruite, abandonnée pour être reconstruite.
1: Ouais. Bon, une petite pensée donc aux habitants de Baccarat. Hein, on l'a dit, c'est le nord-est de la France, c'est la Meurthe-et-Moselle. On sait à quel point c'est important pour vous. J'ai vu qu'il y avait plein de chapelles là-bas. Je ne sais pas si vous vous souvenez. Il y avait la chapelle Sainte-Anne des Cristalleries. Mais alors, c'est plein de chapelles.
0: Ah bah oui.
1: C'est un lieu qui est renommé mondial, ça, vous l'avez dit. Votre enfance se fait donc entre Baccarat et Sartrouville. Et puis, petit à petit, vous allez partir à nouveau vers un ailleurs. Après Sartrouville, vous allez où?
0: Alors, je vais à Salon de Provence. Mon papa, qui est ingénieur en aéronautique, a cherché du travail et on l'a trouvé à Marignane. Toute la famille a déménagé en 1991, donc à mes 8 ans, et on s'est retrouvé à Salon de Provence, petite ville du sud de la France, dans les Bouches-du-Rhône, une cinquantaine de milliers d'habitants, donc petite ville quand même assez structurée. Et là, j'y passe 5 ans. 5 belles années où justement je fréquente une école, c'est l'école de la gare.
1: N'en dites pas plus, on va se retrouver dans un instant à Salon de Provence. On a plein de choses à découvrir, on va comprendre aussi tout ce que vous avez vécu là-bas, Damien Johannes, dans le sud, et puis ce déracinement, parce que voilà, quitter la région parisienne à 8 ans, c'est aussi quitter des copains pour aller en découvrir peut-être d'autres dans le sud. Je vous propose de retrouver Benoît Prospero et de parler du monde des vivants avec une nouvelle fois la revue des merveilles. Et aujourd'hui, Damien Johannes, on va s'intéresser à un mot, écoutez, c'est symbiose.
2: Symbiose, c'est beau comme mot, hein. Quand on dit vivre en symbiose, c'est même presque de la poésie. Mais ça veut dire quoi vivre en symbiose? Direction Clermont-Ferrand, on part à la rencontre de Catherine Laine, très grande biologiste au laboratoire Piaf de l'université Clermont-Auvergne et autrice d'ailleurs de plusieurs ouvrages sur la vie des arbres paru chez Belin. Avec ICI Pays d'Auvergne, on lui a donc demandé ce qu'est la symbiose. On est dans la forêt de Cessa, au cœur de la chaîne des Puits. Et donc d'abord, définition.
3: Symbiose, la biose c'est la vie, sain ça veut dire à deux, ensemble. La vie ensemble, la symbiose, c'est joli comme mot.
2: Et ici quand on parle de symbiose, on parle de quoi?
3: Et donc ça évoque ce mot, le fait que vous avez deux êtres associés, qui vivent associés, étroitement et de manière permanente, pour que chacun puisse se nourrir et survivre dans cette forêt.
2: Et quand on parle de deux êtres et qu'on est en forêt, on parle de qui?
3: Donc l'arbre. Et les champignons du sol.
2: Avec une idée précise quand il s'agit de symbiose.
3: C'est que chacun apporte un bénéfice à l'autre. C'est-à-dire que c'est dans une vie ensemble, dans un couple, il y a une complémentarité des deux personnes et chacun y trouve son compte, si j'ose dire.
2: Et donc d'abord, que fait l'arbre pour le champignon?
3: Donc l'arbre, en fait, va fournir aux champignons les sucres qu'il fabrique par sa photosynthèse, au niveau de ses feuilles, de ses aiguilles ou de ses feuilles si c'est un feuillu. Ces sucres circulent du haut de l'arbre vers le bas, vers ses racines, et il nourrit donc ses alliés, ses champignons, qui emballent ses racines. Il peut donner jusqu'à 30% de sa production photosynthétique en une saison. C'est énorme. Un tiers de ce qu'il fabrique en sucre sert à nourrir ses alliés.
2: Et de l'autre côté, que fait le champignon pour l'arbre ?
3: Le champignon va être le garant d'une bonne nutrition minérale. C'est lui qui va explorer le sol pour l'arbre, qui va aller chercher l'eau et les éléments minéraux qu'il va puiser dans le sol, qu'il va même mobiliser dans le sol, et chose que ne sait pas faire l'arbre. Et il va donc nourrir cet arbre en nutrition minérale, c'est-à-dire eau et éléments minéraux.
2: C'est beau, hein? Et cette symbiose, eh bien, elle a lieu tous les jours, partout, autour de nous, entre les arbres et les champignons, mais aussi entre de très nombreux êtres vivants. Et ça, c'est une merveille. Merci, ici Pays d'Auvergne, et merci, Catherine Laine, biologiste au laboratoire Piaf de l'Université Clermont-Auvergne et autrice de plusieurs ouvrages sur la vie des arbres. C'est paru aux éditions Belin.
1: C'est noté. Merci beaucoup, Benoît Prospero. Damien Johannes, directeur général du LIS. Vous saviez ça, qu'il existe une complémentarité comme ça entre les êtres vivants?
0: Je viens d'apprendre.
1: Ouais. Vous pensez à tout ça quand vous vous baladez? Je ne sais pas si vous avez l'occasion de vous balader en forêt ou quand vous êtes confronté à la nature et à l'environnement.
0: Ouais, ça m'arrive. Pas mal de, effectivement, balade en forêt, balade en nature, etc. Mais quant à la symbiose, là pour le coup, je l'ai appris aujourd'hui.
1: Ouais, merci beaucoup. On est là pour apprendre les choses et se balader dans toute la France. On retrace le parcours de Damien Johannes, directeur général du LIS. Il sera beaucoup question de mobilité avant 21h. La France qu'il connaît bien. Il a beaucoup bougé, on quitte la région Île-de-France pour Salon de Provence dans le sud de la région PACA, c'est dans un instant sur votre radio, ici.

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2: Bon, j'espère vous passer une belle soirée. Hein. Depuis 20h, la société qu'il dirige, on la découvre. Elle a pour mission de vous simplifier la vie, de vous simplifier aussi la mobilité. C'est au cœur de notre existence, hein, de toute façon, la mobilité à travers nos déplacements. Il y a plus de 6 à 8 millions hein, d'utilisateurs qui ont recours à Ulysse. Vous me confirmez, Damien?
3: 7,5 millions aujourd'hui.
2: Ouais, c'est ça, j'étais pas loin. Damien Johannes, notre invité, directeur général d'Ulysse, est avec nous jusqu'à 21h et on retrace les lieux de votre vie. Alors, pour ceux qui nous rejoignent, on a été au Aubervilliers, où vous êtes né, on s'est arrêté à Sartrouville, vous avez vécu une partie de votre enfance, la maison familiale à Baccarat, en Lorraine, dans le 54. Et puis vous arrivez, vous l'avez dit, à Salon de Provence, c'était lié au métier de votre papa, essentiellement.
3: Oui, certes, mon papa, qui du coup travaillait en banlieue parisienne, a changé d'employeur. On a trouvé un à Marignane, justement, dans le sud, donc on était très contents de faire nos valises et de déménager dans le sud.
2: Il était ingénieur aéronautique.
3: Aéronautique, absolument, et on a atterri, si je puis dire, à Salon de Provence, donc magnifique ville du sud de la France, qui compte environ 50 000 habitants dans les Bouches-du-Rhône, dans laquelle j'ai passé à peu près 5 ans.
2: Et puis à la base, la fameuse base 701, qui est à Salon de Provence, qui est la base de l'armée de l'air.
3: Exactement. Exactement, la base de l'armée de l'air. D'ailleurs, pour la petite anecdote, mon collège, qui était le collège Lurion à l'époque, je ne sais pas si ça a changé de nom, en fait, était vraiment juste à côté de cette base. Mmh. Et du coup, je me souviens très bien des profs qui devaient parfois juste se taire pendant quelques secondes, voire quelques minutes, parce qu'un avion passait.
2: Ils avaient des essais. Ils savaient à quelle heure ils
3: allaient
2: passer
3: exactement. Alors non, justement, c'était assez erratique. Ouais. Soit on fermait les fenêtres pour continuer le cours, soit on attendait un petit peu que ça se passe. Mmh. Mais effectivement, un avion qui passe juste au-dessus des salles de classe, ça faisait beaucoup de bruit et on était obligé d'un peu d'interrompre le cours.
2: Déracinement. Île-de-France, région PACA, vous y voyez un intérêt sympathique, le soleil, j'imagine. Une autre ambiance, une autre culture que vous découvrez.
3: Ouais, complètement. L'art de vivre dans le sud, je le découvre. Une autre culture, des autres copains. Hein. J'arrive à peu près à 8 ou 9 ans à Salon de Provence. Donc effectivement, des relations à reconstruire. Je faisais beaucoup de sport.
2: Oui, vous faisiez ça. On est d'accord. Un petit AK, là.
3: Exactement. Alors, je ne sais pas si je faisais ça à l'âge où j'ai commencé le rugby. Mais effectivement, c'était mes idoles. J'ai commencé le rugby, du coup, à Salon de Provence, dans ce stade de la ville, hein, où tout était regroupé, le tennis, le foot, le rugby.
2: Alors, est-ce que c'est le stade Marcel Rouston?
3: Absolument.
2: Parce que j'y regarde, et figurez-vous, je ne connais pas les stades de Salon de Provence. Vous savez combien il y en a de stade à Salon de Provence?
3: Non.
2: Il y en a 8. Et effectivement, le principal, j'ai vu que c'était Marcel Rouston, je me suis demandé si c'était là.
3: Et donc le stade Marcel Rouston, effectivement, là où est encore le club de rugby de Salon de Provence, avec mon éducateur, qui a été aussi l'éducateur que j'avais à l'école de sport, qui s'appelait Monsieur Colomba. Je m'en souviens encore.
2: Et là, rue du Capitaine Guibert.
3: Absolument, c'est ça. Et là, vous y retrouvez toutes les installations. Maintenant, je crois qu'à la place du terrain, il y avait un petit terrain de foot sur lequel on se retrouvait aussi à côté avec les gamins du quartier, qui aujourd'hui est devenu un terrain de basket.
2: Ouais.
3: Voilà, mais le stade Marcel Rouston, exactement.
2: Il y a aussi celui, alors, je l'ai noté, un Carnoug. Ou le stade de Mikou Coulier, ça vous parle, ça?
3: Alors non, ça me parle pas, pour le coup.
2: Bon, ça doit être pas très loin, en tous les cas. Vous intégrez l'équipe locale, c'est quoi? C'est les mercredis, c'est les samedis, c'est ça, hein?
3: C'est les mercredis. C'était un grand club, avec beaucoup, beaucoup d'enfants, toutes les catégories représentées à l'école de rugby. Alors moi, j'ai commencé dans la catégorie qui a un joli petit nom, c'est la catégorie des mini-poussins. C'était l'âge.
2: Ouais, bien sûr.
3: Voilà, exactement. Alors maintenant, on compte en âge.
2: Poussins, les mini.
3: Voilà, c'est ça, exactement. Et ensuite, tournoi le samedi, tournoi le dimanche dans la région, avec
2: évidemment
3: les papa et les mamans qui nous amenaient.
2: L'époque d'une petite école. L'école de la gare.
3: Alors voilà, oui, elle avait un nom magnifique, cette école. Elle a changé de nom maintenant, mais alors dans notre cœur d'enfant, elle restera toujours l'école de la gare, hein, quoi qu'il arrive. Mais cette école de la gare, effectivement, elle était, comme son nom l'indique, pas loin de la gare. Petite école de quartier, effectivement, avec des classes qui étaient tout autour d'une cour intérieure fermée, dans laquelle on retrouvait des grands arbres, des platanes, et où les élèves peu nombreux, puisqu'on était à peu près une à deux classes par niveau, si je me souviens bien, se retrouvaient dans cette cour, justement, où tout le monde se connaissait, puisque on venait tous à pied, et puis on habitait tout autour de
2: la cour. Vous êtes retourné ?
3: Non, alors j'y suis retourné, oui, puisque mes parents aujourd'hui habitent à Salon de Provence, donc j'y suis retourné, mais jamais à l'intérieur.
2: Je crois que vous avez eu, je sais pas, vous êtes resté quand même plusieurs années sur Salon de Provence. C'est toujours le même instituteur, de niveau en niveau.
3: Ah bah oui. Alors non, les instituteurs changeaient. Ça changeait plusieurs instituteurs, mais en revanche, effectivement, on retrouvait parfois les instituteurs d'une classe à l'autre quand ils changeaient de niveau. Effectivement, c'était vraiment une petite école.
2: Vous revoyez en train de jouer à l'épervier.
3: Oui, oui, c'est vrai.
2: L'épervier part en chasse.
3: Effectivement.
2: Vous presse.
3: Effectivement, là, il y avait effectivement tous les élèves, tous les gamins de tous les âges, de tous les niveaux qui se retrouvaient pour jouer à l'épervier. Et c'est vrai que c'était des bons souvenirs.
2: Quels souvenirs vous gardez d'une manière générale du Sud? Parce que j'imagine que, ok, il y a Salon de Provence, mais peut-être que vous avez découvert, je sais pas, moi, Pélissin, la Barbène, enfin voilà, tous les endroits que Vénergle qui sont autour. Vous avez peut-être un petit peu bougé quand même.
3: Oui. Et puis là, en fait, la bonne nouvelle, c'est qu'aujourd'hui, je suis basé à côté d'Avignon, à Villeneuve-les-Avignon. J'ai retrouvé le sud dans lequel j'avais habité.
2: Il n'y a pas de hasard.
3: Exactement. C'était une très belle coïncidence, effectivement, en rejoignant Ulysse en 2021. Mais oui, autour de Salon de Provence, la région est absolument magnifique. Salon elle-même est une ville historique, ville de Nostradamus, avec un des plus beaux châteaux forts de la région, le château de Lampéry. Ouais. Autour de ça, vous avez effectivement des villages qui sont absolument très beaux. Vous avez Grance, Lançon, Pélissanne, etc., comme vous l'avez dit. Et ça, c'est autant de souvenirs.
2: Il y en a un qui sort du lot pour vous, dans lequel vraiment vous vous sentez bien et vous aimez y aller avec votre famille, vos enfants, parce que vous avez plusieurs enfants.
3: Oui, alors j'ai 4 enfants qui ont entre 4 et 12 ans. Ouais.
2: Aujourd'hui, vous êtes un jeune papa, hein, vous avez tout juste 40 ans. Hein,
3: c'est ça, ouais, 43. Alors 43, ouais, effectivement.
2: 43, c'est tout juste 40 ans. Quoi.
3: Oui, voilà, c'est pas très loin, plus ou moins 10%, effectivement.
2: C'est de la courtoisie. Vous les emmenez dans le Sud, parce qu'on l'a compris, vous vivez dans le Sud, on parlera de votre quotidien, mais vous les emmenez justement découvrir un peu cette région que vous avez découvert, vous, gamin.
3: Oui, bien sûr. Déjà, on va visiter mes parents, leurs grands-parents, autour de Salon, et puis effectivement, on va visiter, on en profite pour aller visiter les villages. Ouais. Vous parliez de Pélissanne, au plus autour de chez nous, en fait, il y a un village que j'aime beaucoup, dans lequel je me suis marié d'ailleurs, qui s'appelle Mossane-les-Alpilles. Donc là, on change un petit peu, on n'est pas exactement autour de Salon de Provence, quoique, mais ce sont des villages qui sont magnifiques, qui sont restés figés un petit peu dans cette culture provençale, avec la place, effectivement, l'église, les cafés, etc., où il y a une douceur de vivre qu'on arrive à ressentir, même pendant des courts passages.
2: Et puis vous quittez la France, et on va en parler dans quelques minutes. Nouveau départ, alors là, vous allez loin, hein, puisque je dis vous quittez la France. Encore sans doute lié aux mutations de vos parents, de votre papa. Vous allez partir en Australie, à Sydney. On parlera, puisque vous avez passé votre bac aussi à l'étranger, puis de votre retour en France, puisque vous êtes forcément revenu à un moment donné. On va en France, vous en parlez très bien, évidemment, hein, depuis 20h, Damien Johannès. On retourne en France avec le plaisir d'entreprendre. Vous travaillez pour la mobilité, on va en parler. Parce que pour se déplacer, il y a la voiture, il y a le scooter, il y a le vélo, il y a les patins à roulettes et le skateboard. Vous êtes sportif, vous avez déjà fait du skateboard ?
3: Oui, bon, j'en ai fait.
2: Ah ben voilà. Eh bien le skateboard, c'est pas qu'une planche et quatre roues, enfin pas seulement. Surtout si, comme Catherine Quicandon, vous le choisissez dans le sud-ouest.
4: À Mézos, dans les Landes, à moins de 50 km au nord de Dax, ça glisse, enfin plutôt ça roule.
5: Évidemment ça roule, Brèche, pourquoi ça roulerait pas ?
4: Je ne sais pas, surtout si vous êtes sur un parabolique skateboard. Mais qu'est-ce donc ? C'est un skateboard fabriqué par Benoît et Mazabal. Pour la planche, il utilise du pin maritime des Landes, ce grand conifère au tronc rectiligne et à l'écorce brun, rouge, très fissuré, qui peut atteindre les 20 à 30 mètres de hauteur. Et à cela, il rajoute une petite spécificité.
6: La planche se tord sous les pieds, en fait. Il y a un système de flex, c'est un mouvement de torsion de la planche qui n'existait pas et que j'ai créé du coup avec ce que j'avais sur place. Donc en fait, ça donne un skate qui est très intuitif, très facile à skater. Ça envoie beaucoup plus de performance.
4: Tout est fait localement entre Mézos et Bias, sauf les matériaux complémentaires comme les roues et les trucks que Benoît achète aux États-Unis à défaut d'en trouver en France. Les skates sont complètement éco-responsables et pensés comme
6: quand je fabrique une pièce neuve, j'ai déjà prévu son recyclage et son re-recyclage. Et en fait, c'est quelque chose qui ira jamais à la poubelle, qui sera toujours utilisable ou réutilisable. Le bois, c'est transformable à volonté. Comme je n'utilise pas de produits toxiques qui tuent la matière, je pourrais toujours la retravailler derrière et en refaire d'autres choses.
4: Malin le lynx. Parabolic Skateboard est en fait né d'une double passion, le skate et la montagne. Il y a quelques années, Benoît le Montagnard déménage et devient Benoît le Landais. Les sensations de glisse lui manquent, alors il décide de résoudre le problème en créant une planche pour les retrouver. Initialement pensé pour l'entraînement des snowboarders en période estivale, Parabolic Skateboard peut être utilisé par qui veut. Benoît ne viendra pas vérifier, je vous le promets. Il existe plusieurs modèles. Cela démarre à 150 euros s'il y a juste le plateau et cela monte en fonction des options et de la taille de la planche. Vous pouvez les acheter dans une cinquantaine de boutiques en France, dont une vingtaine sur la côte, oui, c'est logique, et sur le site internet parabolic.fr avec un K à la fin. Merci à Carl Da Silva d'ici Gascogne pour cette idée qui roule. Ici, ça entreprend Parabolic Skateboard pour une planche landaise avec un air de montagne.
2: Eh ben, merci beaucoup à ici Gascogne et à Catherine Quicandon. Ça doit vous plaire parce que vous êtes un vrai sportif. Damien, enfin, un vrai sportif. Vous êtes sportif, je ne sais pas pourquoi je dis un vrai sportif. On va parler de rugby tout à l'heure. Le skateboard, vous l'avez dit, vous connaissez. Puis la mobilité, ben, pour le coup, le skateboard, je ne sais pas, vous voulez pas faire quelque chose avec Ulysse autour du skateboard?
3: Il faudrait qu'on réfléchisse un petit peu, mais effectivement, pour les parkings et l'autoroute, ça risque d'être un peu limité quand même. Hein.
2: On va quitter Salon de Provence où vous avez vécu de très belles années, même si vous vivez dans le sud aujourd'hui. On comprendra que vous êtes revenu en France, mais je l'ai évoqué il y a un instant. Il y a un départ pour Sydney en Australie. Vous allez y vivre bien des choses et c'est le début aussi de votre cursus professionnel, votre parcours d'étudiant et l'entrée dans la vie active. Le parcours aujourd'hui de notre invité Damien Johannes, c'est jusqu'à 21h sur Ici.
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17: Et de son enfance en Île-de-France à ses souvenirs lorrains, de Salon de Provence à l'Australie, bah, y a qu'un pas. C'est le voyage que nous raconte ce soir notre invité. Il est avec vous depuis 20h, Damien Joannès, directeur général de Ulis, filiale de Vinci Autoroute, je ne me trompe pas.
18: Exactement.
17: Et on va en parler avant 21h, qui a pour objectif de simplifier les mobilités au quotidien, mobilité routière. Damien Joannès, votre invité, jusqu'à 21h. Alors, il n'y a pas que Paris dans la vie, il n'y a pas que la France non plus, il y a l'Australie. Vous partez, vous avez quel âge quand vous partez à Sydney ?
18: J'ai 12 ans.
17: Assez jeune, hein ?
18: Oui, ben, j'étais au collège, en fin de 5e. Mon papa rentre à la maison et nous annonce, avec la grande éloquence qui le caractérise, on va partir en Australie.
17: Et comment vous réagissez ?
18: Ben, on est content. On est content parce que pour nous, l'Australie, c'est l'aventure.
17: C'est le bout du monde.
18: C'est le bout du monde.
17: Vous ne connaissiez pas forcément, peut-être qu'à travers les livres ou...
18: Pas du tout, oui, c'est ça. Hein. À l'époque, il n'y avait pas Internet. Hein. On avait la télé, la radio, les livres, la bibliothèque pour aller s'informer sur les choses, et notamment les pays. Donc l'Australie, on ne connaît pas. Sydney, on ne connaît pas. Et là, ben, écoutez, on rend l'appartement, on vend les meubles. On a eu cette envie, je me souviens, cet enthousiasme.
17: Et quand
18: familial.
17: Vous dites monde, vous étiez combien à la maison ?
18: On était quatre, mes parents, ma grande sœur et moi. Donc là, on part en famille. On avait le droit à une grosse valise chacun, je me souviens, parce qu'on avait un surplus de bagages autorisé dans l'avion.
17: Tu m'étonnes, l'Australie quand même.
18: Voilà, c'est ça. Et on arrive.
17: On peut pas revenir rapidement si on oubliait quelque chose.
18: Non.
17: Généralement,
18: non. Ça prend du temps. Ou alors, il faut vraiment que ça vaille le coup.
17: Vous allez à l'école française là-bas.
18: Ouais. Je vais à l'école française de Sydney, qui était une école qui est dédiée à l'apprentissage pour les familles françaises qui veulent continuer le cursus français. Mmh. Et la particularité de cette école à l'époque, c'est qu'il y avait très peu d'élèves.
17: En fait, trois.
18: Effectivement, j'ai fini en terminale à 3. J'ai passé,
17: pas le droit d'erreur,
18: j'ai passé ma terminale et mon bac par correspondance au CNED.
17: Ouais.
18: Et à l'époque, effectivement, la digitalisation n'était pas encore passée par là. On faisait les devoirs sur table à l'école. Et ces devoirs-là, on les envoyait en France pour qu'ils soient corrigés par la poste. Et on revenait corriger 15 jours plus tard, parce que ça mettait une bonne semaine à arriver.
17: Votre bac, c'est à Singapour où vous le passez ?
18: Alors, le bac, je le passe à Singapour. En fait, pourquoi ?
17: Parce que c'est la classe quand même de dire dans la vie, moi, mon bac, je l'ai passé à Singapour.
18: Ah, dis donc, c'est pas commun, effectivement.
17: Bah, oui.
18: Alors, le bac, je le passe à Singapour. Pourquoi ? Parce que le centre d'examen unique de cette région du monde-là était l'école française de Singapour. Donc, on s'est retrouvé à 80 bacheliers qui venaient des écoles françaises de toute cette région du monde. C'est-à-dire, il y avait Canberra, Sydney, Jakarta, et d'autres villes en Asie et en Océanie. Et on a fait 10 jours d'hôtel. Et on a passé le bac.
17: Alors, je vais retourner en France. Hein, je vais laisser cette parenthèse, même si vous allez y vivre combien de temps, du coup, en Australie ?
18: 7 ans.
17: C'est quand même une parenthèse qui est assez longue et c'est une période de votre vie plutôt préadolescence et adolescence. Donc, c'est aussi des lieux, peut-être des premiers amours pour vous.
18: Ah oui, bien sûr.
17: Voilà, et bien d'autres choses. 2 ans de prépa en école de commerce. Et là, vous partez, vous revenez en France, pour le coup, et vous allez à Lyon.
18: Et je vais à Lyon. Et je me retrouve à la Croix-Rousse, ce magnifique quartier de Lyon, en fait, qui a vraiment une vie à part entière, une vie de village, comme les Lyonnais amenés à m'a dit, hein, les personnes qui vivaient à la Croix-Rousse. Et là, je me retrouve tout seul, à 18 ans, dans mon appartement, puisque mes parents sont repartis en expatriation. Et ma sœur, elle est partie en Afrique du Sud, cette fois-ci.
10: C'est dur, je trouve. Encore là, vous retrouvez seul à 18 ans.
18: Et là, je me retrouve seul à 18 ans. Alors, en revanche, c'était l'indépendance. C'était la belle vie, là. Ça y est, je
10: Moi, tu m'étonnes, à 18 ans.
18: Et effectivement.
10: Quoi, les boîtes lyonnaises se souviennent de vous.
18: Oui, peut-être. Sûrement, peut-être. Même si bah, c'était une période de ma vie où j'ai quand même beaucoup travaillé. Parce que les classes prépa, effectivement, il y a un rythme un peu intense. Et je passe 2 ans à Lyon.
10: Alors, il y a deux étapes, en tous les cas, deux lieux qui comptent à ce moment-là, pendant ces études d'école de commerce. C'est Londres. Vous allez faire un stage, il me semble, où vous allez y rester quelques temps.
18: Ouais, c'est ça. Alors après 2 ans en classe prépa, j'intègre mon école de commerce à Paris, le SCP, et donc je déménage à Paris en 2004. Et après 2 ans, bah, dans les écoles, on fait une année de ce qu'on appelle une année de césure. Et pendant cette année de césure, on va travailler en stage pendant 1 an, 12 mois, au cours duquel vous avez la possibilité de faire un stage de 12 mois ou alors 2 stages de 6 mois. Et le premier stage que je fais, ben je le fais à Londres, dans une grande banque française, dans une salle des marchés, avec des traders et des vendeurs de dérivés actions.
10: Je pense que le deuxième stage est plus intéressant et on retourne à quelque chose dont nous avons déjà parlé. Vous allez faire un stage au Stade Français.
18: Alors je fais un stage
10: génial,
18: au Stade Français.
10: Vous qui adorez le rugby.
18: Dis donc, incroyable. C'était en 2007. Donc là, je suis à Londres. Et là, je dis non, il va falloir que je fasse autre chose pendant cette année de césure. Et je me mets dans la tête de revenir et de travailler dans le rugby. C'était l'époque où il y avait la Coupe du Monde de rugby en France également. Et donc j'avais postulé, en tout cas cherché à y contribuer, à y travailler dans cette Coupe du Monde de rugby. Et ne trouvant pas l'opportunité ni le poste qui allait bien, j'ai commencé à chercher un club à Paris, donc le Stade Français, où j'ai travaillé pendant 6 mois en tant que stagiaire. C'était génial.
10: J'étais un fan de rugby qui avait découvert ça, notamment à Salon de Provence.
18: Marcel Roustan, ouais, c'est ça.
10: Bon, mais alors vous installez où? Vous êtes à Boulogne-Billancourt là, à ce moment-là?
18: Non, bah, je suis dans Paris.
10: Vous êtes dans Paris?
18: Je suis dans Paris, dans le 11e.
10: Mais Boulogne, ça compte? Je ne sais pas, vous êtes passé par Boulogne-Billancourt.
18: Alors j'y suis passé pour le stage au Stade Français, effectivement.
10: Voilà, c'est ça. Et un autre quartier, tiens, à Paris, qui vous marque, c'est la Défense. Alors sur le papier, c'est pas extraordinaire parce que bon, c'est un quartier d'affaires, hein, c'est les affairies, c'est des grands immeubles un peu futuristes. Hein, à l'époque, ils ont été construits pour ça, c'est des bureaux. Mais c'est un lieu qui marque votre vie pour d'autres raisons, Damien Johannes.
18: Bah, un petit peu, puisque effectivement, fin de
10: vous
18: stage.
10: On ne comprend pas ce que vous allez dire. On vous écoute.
18: Fin de stage, je termine ma scolarité en école de commerce et là, bah, je commence à travailler. Donc, mon premier emploi a été dans un grand cabinet d'audit qui était basé à la Défense. Et donc là, bah, j'intègre ce cabinet d'audit.
10: Mais surtout, vous rencontrez quelqu'un qui compte pour vous.
18: Je rencontre ma femme.
10: Mais voilà.
18: Dans ce cabinet d'audit.
10: Là,
18: dans,
10: dans
18: les toutes premières semaines, justement, de ma carrière professionnelle, j'y rencontre ma femme, effectivement.
10: Quatre enfants, hein, c'est ça.
18: Quatre enfants.
10: Avec votre épouse. Du coup, vous êtes marié, vous nous l'avez dit, mais c'est pas du tout ici, hein, que vous êtes marié. Vous avez évoqué le lieu de votre mariage, d'ailleurs, tout à l'heure.
18: Mossène et Zalpi, ouais, dans le sud.
10: Rien à voir. Alors, vous faites pas mal de missions chez les clients, un peu partout en France. C'est encore une belle occasion pour vous de vous déplacer. J'évoque comme ça quelques noms. Je sais où vous y êtes rendu. Dites-moi ce que ça vous évoque ou ce que vous avez pu y vivre. Marignane, on en a déjà un peu parlé. Il y a Valenciennes aussi.
18: Ah, Valenciennes, ouais. J'y ai passé du temps mon rôle consistait à auditer les directions financières de grandes entreprises industrielles comme Alstom, comme la DCNS, comme Airbus. Et à Valenciennes, j'y suis allé un certain nombre de semaines justement dans le cadre de mes missions pour Alstom Transport. Et donc Valenciennes, ouais, j'y ai passé sur 2 ans, j'ai dû y passer cumulé au moins une bonne dizaine de semaines. Hein, donc j'ai eu l'occasion de visiter les restos, les bons hôtels, effectivement.
10: Alors on va continuer d'en parler parce que ça c'est clair que les bons restos, c'est ce qui vous a marqué à Cherbourg, à Marseille, que vous allez aussi découvrir. C'est aussi le point commun de toutes ces villes, c'est qu'on y mange bien.
18: Exactement.
10: C'est la suite de votre voyage, Damien Johannes, que l'on découvre ce soir sur ICI. Alors ça marche, qu'en pensez-vous? On entend votre parcours, ça marche. Autour de vous, vous connaissez forcément quelqu'un qui s'est mis à courir il n'y a pas très longtemps, et vous dites, pourquoi pas moi? Vous, je ne vous pose pas la question, j'imagine que voilà, vous êtes affûté, vous êtes sportif, vous courez.
18: Un petit peu,
10: un
18: oui.
10: Petit peu. Depuis plusieurs mois partout en France, les running clubs se multiplient. Vous savez, c'est ces groupes ou ces associations de coureurs hein, qui se retrouvent régulièrement pour courir ensemble dans le Grand Est. C'est là où on va se rendre. L'un d'entre eux bat même des records de fréquentation. Voici le reportage de Romain Bernaud avec Mohan Chibani.
15: À Nancy, plus précisément sur la place Stanislas. Chaque semaine, des centaines d'inconnus se retrouvent pour courir ensemble.
16: C'est un truc de fou, c'est en train de se développer d'une manière, les gens adorent.
15: Lui, c'est Valentin Bourrel. Il vient tout juste de finir ses études de kiné et il y a quelques mois, il a eu une idée que je trouve juste géniale. Il a créé le Blabla Run. Le principe est hyper simple. Tous les mardis soirs, à Nancy, ils sont des centaines à courir ensemble 6 km. Alors, il y a des jeunes, des moins jeunes, des étudiants, des salariés, des garçons, des filles, tous ont un seul et même objectif, faire un petit peu de sport, se retrouver pour un moment convivial et surtout pas de compétition. Notre reporter Mohan Chibani est allé rencontrer Valentin, le créateur du Blabla Run.
16: L'idée de départ, c'est de faire en sorte que les gens bougent leur corps, c'est d'inciter les gens à bouger, à se rassembler, à partager des choses ensemble autour du sport, qui est une bonne cause, parce que c'est aussi bien pour la santé mentale que la santé physique. Il y a des couples même qui se sont créés, donc ça c'est assez rigolo.
15: Lors des premier rendez-vous donné via le compte Instagram Blabla Run Club, une quarantaine de participants avaient répondu à l'appel. Aujourd'hui, ils sont plus de 700 à venir courir chaque semaine.
19: On vient assez souvent. On vient pas toutes les semaines, mais deux fois par mois minimum. Et si on vient pas, on essaye d'aller courir par nos propres moyens, mais c'est grâce à ça qu'on s'y est mis sérieusement.
15: Alors ici à Nancy, ça marche, mais vous, qu'en pensez-vous ? Emma, par exemple, elle adore l'idée.
20: Moi, je trouve ça très cool parce que j'avoue que j'ai été aussi un peu dans cette situation, à avoir peur de me lancer dans le sport, etc. Pas forcément la course à pied, mais c'est vrai que ça peut faire peur et en vrai, c'est cool de pouvoir commencer en groupe et tout, donc je trouve ça bien.
15: Pour Hugo, ce running club est avant tout un véritable lieu de rencontre où la course devient un prétexte finalement pour créer du lien.
21: Pour moi, c'est une bonne initiative. Ça permet aux gens qui sont éloignés, seuls chez eux, ça permet déjà de s'ouvrir principalement et pousser à faire du sport. Je sais que moi, par exemple, au début, j'ai commencé seul et j'avoue que c'était un peu compliqué. Et là, le fait de le faire en groupe, je trouve que c'est porteur, c'est une bonne initiative. Puis après, de s'ouvrir socialement. Et là aussi, c'est important. Je pense que les jeunes, ils demandent ça.
15: Même si vous n'êtes pas nancéen, je vous conseille vraiment d'aller suivre Valentin Bourrel sur les réseaux sociaux. Bourrel, B-O-U-2-R-E-L. Son contenu, il est vraiment canon. Récemment, il a par exemple donné un conseil par jour pendant un mois pour bouger, pour entretenir son corps. Le tout depuis chez soi.
10: Merci beaucoup Robin Bernot, mon invité, votre invité Damien Johannes, directeur général de Ulysse. Je ne me souviens même plus le nombre de villes qu'on a évoquées compte tenu de son parcours. On est passé il n'y a pas longtemps par Lyon, par la région parisienne, on parlera de Cherbourg, de Marseille, d'Avignon, du Sud. C'est pas fini, on a encore un beau voyage qui continue jusqu'à 21h sur votre radio ici.

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2: Et Damien Joannès, le directeur général de Ulysse Connecté, à près de 8 millions d'automobilistes européens sur les réseaux pour faciliter vos trajets, mobilité fluide, durable. Il est notre invité jusqu'à 21h. Alors, on a évoqué ces villes où vous êtes passé dans votre parcours. J'ai évoqué Cherbourg, Marseille, ça aussi, ce sont des souvenirs qui ont compté pour vous, Damien, parce que c'est des passages.
3: Oui, ce sont autant de passages dans lesquels j'ai passé des semaines, justement, et travaillé avec ma petite bande de collègues. Cherbourg, magnifique ville, effectivement, où j'allais travailler à la DCNS, justement, auprès de l'entreprise qui produit les sous-marins nucléaires. Donc, très intéressant, la ville magnifique, effectivement, avec beaucoup de souvenirs.
2: Marseille, la Méditerranée. Vous allez en Méditerranée quand vous partez en vacances? Vous n'êtes pas très loin, vous habitez dans le sud aujourd'hui. Quand vous partez en vacances, vous allez où avec vos enfants?
3: On va dans différents endroits. Alors, on va à la montagne, on va au ski en famille. Ça, c'est la première destination. On va à Megève, une station dans laquelle on va assez régulièrement d'année en année depuis que les enfants sont petits. Donc, ça, c'est la station où on va. Non, sinon, on va dans le Lot-et-Garonne aussi l'été, puisqu'on a l'habitude depuis quelques années de se retrouver avec notre bande de copains d'école, des couples qui ont, année après année, de plus en plus d'enfants.
2: C'est à Lauzin ?
3: À Lauzin, exactement.
2: Au château de Lauzin ?
3: Au château de la Loquerie, exactement, et qui est un magnifique château médiéval dont les propriétaires sont Mireille et Marc, qui nous accueillent tous les ans.
2: On le salue.
3: Exactement, je vous salue, Mireille et Marc, et merci beaucoup, puisqu'il y a quelques semaines, on était encore chez eux.
2: Vous allez avec vos potes de fac, vos potes d'études, quoi.
3: Voilà, c'est ça, potes d'école. Cette année, on était une quarantaine quand même. On était 8 familles, 16 adultes et 24 enfants. Chacun des couples a au moins 2, 3, voire 4 enfants. Et on fait ça depuis une dizaine d'années. Ouais. Et depuis une dizaine d'années, justement, on va à Lauzin, dans ce magnifique château de la Loquerie, accueilli par Mireille et Marc.
2: Alors, comme vous savez, la bougeotte, il y aura Milan aussi dans votre vie, qui est peut-être un lieu aussi de réussite. Hein. Vous avez mis en place une plateforme, je crois, aussi à ce moment-là. Vous vouliez partir à l'île Maurice. Ça fait partie. De vos projets, de vos opportunités professionnelles, mais il y a tout un contexte aussi qui s'est joué et qui fait que presque en un coup de tête, grâce à un chasseur de tête,
3: c'est ça.
2: Vous partez à Avignon.
3: C'est ça. On à Milan, on y part en 2013. Pareil, sur un coup de tête, on prend un camion.
2: Très coup de tête, vous.
3: Oui, on est très coup de tête. On est comme ça. Effectivement, on y part avec mon épouse. On devait y rester un petit moment, en tout cas un moment limité. Finalement, 8 ans après, on rentre à Avignon en 2021. À Avignon, en tout cas un petit à côté, puisqu'on habite à Villeneuve-les-Avignons, dans le Gard,
2: qui est un tout petit peu au-dessus de
3: un tout petit peu au-dessus de l'autre côté du Rhône, effectivement.
2: Exactement, ouais, je vois très bien.
3: Le Rhône qui délimite la frontière entre la région PACA et la région Occitanie.
2: Et c'est là où il y a le pont Saint-Bénezet.
3: Exactement.
2: Qui n'est autre que le pont d'Avignon.
3: Le pont d'Avignon, effectivement. Et alors, quand les touristes le découvrent, sans le connaître, il est coupé au milieu, en fait, ils sont assez étonnés. Mais voilà, donc on arrive en 2021 à Villeneuve-les-Avignons pour prendre cette opportunité professionnelle qui est Ulysse, puisque les bureaux, le siège est à Nanterre, mais on a de très grands bureaux dans lesquels il y a beaucoup de monde.
2: Sur Avedène, les bureaux.
3: À Avedène, exactement, dans une ville qui est à côté d'Avignon, à la barrière de péage, Avignon-Nord. Voilà.
2: Du coup, c'est aujourd'hui votre quotidien, cette région-là. Du coup, il y a le Gard qui est pas loin, il y a la Camargue qui est pas très loin. Je sais que ce sont des repères et des marqueurs pour vous. Le Gros-du-Roi, par exemple.
3: Oui, bien sûr. En fait, la région est magnifique. Hein. On est très heureux. Effectivement, vous avez le Gardon qui n'est pas très loin, sur lequel vous pouvez passer des après-midi sur les plages de Galet au bord de la rivière. Le Gros-du-Roi avec ses plages. La Camargue avec ses balades à cheval. C'est une région dans laquelle, effectivement, il fait très bon vivre avec une vraie belle culture locale. Et des paysages qui sont absolument magnifiques.
2: C'est vrai que cette région, vous connaissiez, vous y aviez fait du hockey sur glace, plus petit.
3: Oui, à Avignon, effectivement. Ça, c'était mon sport après le rugby.
2: J'ai cru que vous étiez très rugby, là, vous me décevez. Bref.
3: J'ai changé, à un moment donné, j'ai changé pour revenir ensuite au rugby, mais effectivement, j'ai joué au hockey sur glace à Avignon, à la patinoire.
2: Attendez, le rugby fait à nouveau partie de votre vie. Décidément, c'est quelque chose qui nous suit. Parce que vous jouez aujourd'hui au touch rugby,
3: c'est ça. Ouais. Je joue au rugby, mais sans plaquage. C'est-à-dire que.
2: D'accord.
3: On joue au rugby.
2: Aux Angles.
3: Aux Angles, au RCAGR, exactement. Et là, on a une équipe qui est tout à fait sérieuse, avec des tournois, des licences, etc. De touch rugby. Donc, c'est un rugby qui se joue à 5. Et on ne plaque pas. En revanche, on se touche. Et quand le joueur est touché, le ballon s'arrête. Et il y a une remise en jeu.
2: Mais vous, ça s'enseigne, ça ? Vous aimeriez pas, je sais pas, être entraîneur ? Parce que vous avez un tel parcours avec le rugby aujourd'hui.
3: Pour être entraîneur, il faut un peu de temps quand même. Hein, il faut être dispo les mercredis, les week-ends. C'est assez incompatible avec ma vie d'aujourd'hui, malheureusement.
2: Est-ce que vous retournez à Fréjus de temps en temps ?
3: Alors non, mais en revanche, Fréjus, j'y ai passé beaucoup de temps quand j'étais plus jeune. Et bien parce que quand on habitait en région parisienne, à Sartrouville, notre lieu de vacances dans lequel on allait très régulièrement et plusieurs fois par an était Fréjus, dans une résidence qui avait été nouvellement construite, dans laquelle on avait un tout petit appartement. Alors je me souviens, à l'époque, on n'avait pas le téléphone. On y allait en voiture depuis Sartrouville. Et là, c'était justement l'aventure, c'était le voyage. Il y avait une très grande piscine au milieu de cette résidence, la plage pas très loin, et on y allait donc c'était vraiment les vacances d'enfance en famille, avec les copains qu'on retrouvait d'année en année. J'en ai beaucoup de très bons souvenirs.
2: Alors vous allez peut-être me répondre de suite, mais de tous ces lieux, et depuis 20 heures il y en a un qui sort du lot. Si vous étiez une carte, vous voyez, de France, oublions Sydney, Milan, quel serait le point central?
3: Ah, le point central, c'est le sud. C'est Salon de Provence, c'est Avignon, c'est la région Provence. Enfin, c'est cette région-là en tant que telle. Aujourd'hui, notre base familiale est là, et je dois dire qu'effectivement,
2: c'est là où
3: on se sent le mieux. Ouais.
2: Damien Joannès, directeur général du lycée, votre invité sur ici. Parlez-moi d'Ulysse. 7,5 millions d'utilisateurs. Vous êtes le leader du télépéage en France.
3: Exactement. Alors, on est le service qui a pour vocation de faciliter la mobilité des Français. Alors, c'est une marque grand public qui est très connue, et on rentre dans le quotidien des Français. Hein. Ce qu'il faut savoir, en fait, c'est que en dehors des villes, l'outil principal de mobilité des Français, c'est la voiture. On a besoin de la voiture. La voiture est indispensable. Et Ulysse a pour vocation de lever tous les petits irritants de cette mobilité, donc le paiement de l'autoroute, du parking, la recharge électrique, la recherche du prix des carburants, etc. etc.
2: Question importante, le prix des carburants, dans l'actualité, cette année,
3: effectivement,
2: il a gonflé. Et puis,
3: Effectivement. Et du coup, en fait, on a cette grande responsabilité, justement, d'accompagner les Français dans leur mobilité, quelle qu'elle soit. C'est-à-dire qu'on a des utilisateurs, des clients qui l'utilisent tous les jours pour aller travailler, comme des clients qui l'utilisent seulement pour partir en week-end, pour partir en vacances.
2: Et vous adaptez justement par rapport à la consommation qu'on a chacun de la mobilité.
3: Exactement, les offres sont adaptées à tous usages, puisque en fait, la souscription aux offres est totalement gratuite. Vous recevez votre badge en 48 heures et déjà activé. Vous pouvez l'utiliser.
2: C'est le pass, quoi. Hein.
3: Voilà, c'est le pass. Okay. C'est le petit boîtier que vous allez coller à votre pare-brise et qui vous permet au péage de passer sans encombre jusqu'à 30 km à l'heure dans les voies dédiées. Ça vous évite d'ouvrir la fenêtre, d'avoir froid l'hiver, de réveiller les enfants quand ils font la sieste dans la voiture sur la route des vacances.
2: Mais pensez à tout,
3: ça, c'est du vécu. De vous contorsionner, d'aller chercher votre carte bancaire. Ouais. Là, ça fait bip et on vous enlève toute la charge mentale qui est liée à ce genre de déplacement.
2: Alors, les trois axes, on l'a dit, on va les rappeler, c'est les autoroutes, c'est les parkings, c'est la recharge aussi des véhicules électriques. Du coup, le Pass Ulysse, il comporte aussi, il y a une application mobile, hein, gratuite d'ailleurs, qui va avec.
3: Oui, bien sûr, gratuite. En fait, quand vous regardez aujourd'hui la mobilité des Français, de quoi ont besoin les utilisateurs? Ils ont besoin de préparer leur voyage, ils ont besoin d'effectuer leur voyage et de voir quel est l'itinéraire, quels sont les services sur la route qui sont le plus adaptés aux différents besoins. Les services sur les aires d'autoroute, les services sur l'infotrafic, etc. etc.
2: Il y a de l'infotrafic, hein, sur votre application.
3: Absolument, ouais, exactement. Et en fait, on se rend compte qu'avec la complexification de ces voyages, notamment dû à l'électrique, hein, parce qu'aujourd'hui, quand vous avez une voiture électrique et que vous faites de longs trajets,

0: remplir les informations qui sont requises, recevoir votre badge quelques jours plus tard, et ensuite tout simplement coller votre badge comme il faut au pare-brise de votre véhicule et ne plus penser à rien.
1: ULYS pour Ulysse.com.
0: ULYS.com.
1: C'est bien noté.
0: Exactement.
1: Un dernier mot avant de vous quitter, Damien Johannes, directeur général d'Ulysse, on le rappelle. Est-ce qu'il y a une région, un lieu que vous ne connaissez pas encore, ou alors très peu en France, et que vous aimeriez découvrir demain? Vous dites, jamais eu l'occasion, je ne me suis jamais arrêté.
0: Alors c'est la Corse. C'est la Corse. Alors moi j'ai fait, pourquoi la Corse? Moi j'ai fait le tour du monde, je suis allé très loin. Mais en fait en regardant, on se rend compte que dans nos régions françaises, on a vraiment des endroits absolument magnifiques, des endroits qui présentent des paysages magnifiques, très beaux. Et un des endroits que j'aimerais bien découvrir pour toutes ces raisons-là, c'est la Corse.
1: Merci beaucoup, je vous le souhaite, hein, bon voyage en Corse prochainement peut-être. Damien Johannes, notre invité aujourd'hui, bon retour dans le sud de la France.
0: Merci.
1: Ulysse.com pour en savoir davantage autour de ce passé et de cette utilité autour de la mobilité. Directeur général d'Ulysse, Damien Johannes était notre invité, à retrouver sur ici.fr. À très bientôt, plein de bonnes choses à vous, on se retrouve avec plaisir et bien demain sur ici. Vous pouvez réécouter l'émission sur ici.fr. Portez-vous bien et bon voyage en France.

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2: Salut à toutes, salut à tous et bienvenue dans Décibel, votre rendez-vous musical et quotidien. Oui, du lundi au dimanche, Décibel est avec vous sur votre radio ici pour écouter ensemble de la bonne musique, parfois chanter très faux et très fort, ça fait beaucoup de bien. Parler de musique aussi, soit avec les artistes, soit avec des spécialistes de la question. Et en l'occurrence, mon invité de ce soir, qui est un véritable puits de science à propos des musiques noires américaines. Il a écrit des biographies qui font référence sur Aretha Franklin, Marvin Gaye ou encore Otis Redding. Son prochain bouquin sur James Brown sortira en octobre. Mais ce soir, il vient nous parler de Stevie Wonder, puisqu'on a appris il y a quelques jours l'arrivée de Stevie en Europe. Mon invité s'appelle Frédéric Adrian et il connaît ça par cœur.

sur cette tournée de Stevie Wonder qui passera par Paris à l'Accor Arena le 15 octobre prochain, dans pile un mois. Enfin, pile, non, c'est pas vrai. Mais dans un mois, quoi. Bref, préparons-nous pour Stevie. On parle de lui et on l'écoute ce soir dans Décibels. Je vois bien qu'on est le 14 et que le concert c'est le 15 octobre. Je vois bien que ça fait pas pile un mois, mais mon cerveau qui est pas du tout mathématique me dit « Si, dis-leur que c'est dans pile un mois !» Je vous jure. Bon, c'est pas une émission de maths, vous l'avez compris. En revanche, une émission de musique dans laquelle on vous offrira aussi tout à l'heure un joli album dédicacé de Gaëtan Roussel, son dernier album Marjolaine, dédicacé par Gaëtan. C'est le cadeau du Blind Test. Alors, vous pouvez appeler dès maintenant Alexandra. Elle vous attend au standard 0810 055 056. Venez jouer avec nous au Blind Test 0810 055 056. Le thème du Blind Test ce soir, c'est les bisous. Et allez, pour démarrer l'émission, je voulais vous donner un bon plan, un podcast en 6 épisodes fabriqué par notre radio sœur FIP, une des jolies radios de Radio France. Ça s'appelle l'histoire secrète du punk et en 6 épisodes, ça raconte toute l'histoire du punk, des origines américaines à l'influence jamaïcaine, l'explosion londonienne et même un petit passage par la France avec le rock alternatif et le premier festival punk sur les terres de France en 1976 à Mont-de-Marsan. On fait ça en écoutant les Vampas avec Manu Chao et on vous envoie sur l'appli Radio France pour ce joli podcast FIP, l'histoire du punk.

0: Les Vamps passent toujours en activité. Si vous voulez les voir en concert dans le cadre de la tournée qui suit la sortie de leur excellent album de février, joliment intitulé « Où va nous ?», ce qui est une bonne question, effectivement. « Où va nous, les enfants ?» Eh ben, on va par exemple à Laval, le 3 octobre, pour applaudir les Vamps passent, qui passeront aussi par le festival L'Estival. À Cher, ça sera le 4 octobre, et puis toujours au mois d'octobre, à Montauban, à Meilhan-sur-Garonne, ou encore à Biarritz, à Annemasse et à Château-Renard et Nice. Vive les Vamps passent, n'oubliez pas, ce groupe est la preuve que Dieu existe. C'est pas moi qui le dis, c'est eux dans une de leurs meilleures chansons.
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0: On change d'ambiance avec Oria qui nous a enchantés il y a quelques jours au Ici Live Festival en direct du port de la Ciotat. C'était une scène flottante sur laquelle elle a donné un concert qui pour elle était très très important, parce que Oria, on a commencé à entendre parler d'elle en fin 2024, début 2025. Donc voilà, là elle commence à chanter devant des publics de plus en plus nombreux, et le public des auditrices et des auditeurs d'ici, croyez-moi, ça lui a fait quelque chose. Oria vient de sortir un nouveau single qui s'appelle Bella Vita, et son album arrive le 16 octobre, histoire de vous donner envie de la découvrir. Écoutez sa reprise de Khaled, c'est somptueux.

Ses premières scènes, c'était dans le bar de ses parents, Oria. Alors quand on apprend comme ça, on peut chanter absolument partout et on a une voix à toute épreuve. On adore sa voix, il y a Toi Jamais, la reprise de Sylvie Vartan, ou encore Soirée Mondaine, le tube de l'été dernier. Oria, vous entendrez parler d'elle sur votre radio ici. On adore, on adhère.

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1: Youpi, youpi, Stevie Wonder revient dans l'actu. Alors on se met dans l'ambiance. On commence à chanter, à danser, à sortir nos disques et puis on dit mais est-ce qu'on connaît vraiment bien Stevie Wonder? Et moi quand je me pose ce genre de questions, je me tourne vers Frédéric Adrien. Bonsoir Frédéric.
2: Bonsoir Émilie.
1: Les amis, Frédéric c'est un véritable puits de science. Il a longtemps collaboré au magazine Soul Bag, un magazine de référence sur le blues et la soul, magazine français hein, depuis 1968. Il est auteur des bios de Aretha Franklin, c'est pour Aretha qu'on s'est vu la dernière fois, Marvin Gaye, Otis Redding, tout ça publié au Castor Astral. Castor Astral, où vous sortirez d'ailleurs le mois prochain.
2: Pour le coup, c'est au mois il reste maintenant.
1: Ah, c'est le mois il reste.
2: Oui.
1: Vous avez déménagé.
2: Mais oui.
1: D'accord, donc tout ça, c'était le Castor Astral. Et au mois et le reste, le mois prochain, votre biographie de James Brown. On en parlera, vous viendrez dans l'émission.
2: Avec plaisir.
1: 20 ans qu'il est mort, ce bon James Brown, cette année. Et donc, vous avez aussi publié une dizaine d'années au Castor Astral une biographie sur Stevie Wonder. On a appris son retour sur scène. On savait déjà de toute façon que Stevie Wonder, on allait en parler cette année parce que c'est les 50 ans d'un album important. Hein.
2: Oui, c'est les 50 ans de Songs in the Key of Life.
1: Voilà, on parlera de ce disque en particulier tout à l'heure, mais c'est vrai que Stevie, en France, on l'aime aussi, alors parfois pour ses chansons un petit peu sirupeuses. On l'aime quand il fait des explorations aussi soniques incroyables. Est-ce qu'on a toujours aimé dès ses débuts Stevie Wonder en France, Frédéric Adrien?
2: Alors Stevie Wonder, il est venu super tôt en France,
1: ouais.
2: Puisque il commence vers 61-62 et en 63 il fait un premier concert à l'Olympia. Donc il est déjà identifié un minimum par le public et il a eu son petit tube qui s'appelle Fingertips, qui est quasiment un instrumental,
1: ouais.
2: Et qui est vachement passé dans Salut les copains, enfin dans des émissions comme ça. Il passe même à la télé dans l'émission d'Albert Reiner dont le nom m'échappe.
1: Ah, je l'ai pas non plus.
2: Voilà.
1: Vous pensez bien, j'étais pas né, Frédéric.
2: Moi non plus.
1: Enfin.
2: Moi non plus.
1: Mais en tout cas, voilà, télé, radio,
2: ouais, il est déjà
1: et concert dès le début des années 60, parce que lui, il a commencé sa carrière, petit garçon.
2: Bah, il a
1: Little Stevie Wonder.
2: 11-12 ans quand il commence à enregistrer. Ouais. Pour la première fois, et en fait, il a été préparé par la Motown pendant un certain temps, mais très très vite, en effet, c'est quelqu'un qui a un parcours incroyable. Il doit avoir à peu près 75 ans maintenant, et il a plus de 60 ans de carrière.
1: Ça ouais, fait, c'est dingue.
2: Il a toujours été dans les vides, les amateurs musicaux, on va dire, d'un âge raisonnable. Tout le monde peut avoir son Stevie Wonder depuis les années 60 jusqu'à peu récemment.
1: Ben oui, alors on va parler de tout ça, on va parler du Stevie politique, de Stevie et la France aussi, parce que voilà, il y a eu plusieurs grands moments. Là, donc, il va venir, on l'a appris il y a quelques jours, et c'était la guerre pour avoir des billets. Il va venir chanter le 15 octobre prochain, dans un mois et un jour, à Paris, à l'Accor Arena, ça faisait longtemps qu'il n'était pas venu en France. Hein.
2: En France, 2014, ouais. Et à Paris, 2010.
1: Ah oui, donc ça fait
2: Ça fait très longtemps. Il n'a pas fait de disque depuis, hein. Il a une actualité particulière. Les gens qui le fréquentent disent que c'est Stevie Time. C'est le temps de Stevie. Il fait les choses quand il veut, à la façon dont il veut, y compris pour les gens autour de lui. Ce n'est pas complètement cela. Là, par exemple, les places, elles ont été annoncées à peine plus d'un mois avant le concert.
1: Bah oui.
2: Personne ne fait ça. Enfin,
1: normalement, non. Mais lui, il a rempli l'Accor Arena en 25 secondes.
2: On a tous passé notre matinée.
1: Vous avez eu des tickets, vous?
2: Oui, j'ai des tickets.
1: Ah là là, les gens de la soul, ils sont avec vous.
2: Et je les ai payés, hein, je le précise. D'ailleurs, si vous pouviez acheter mon livre, ça
1: oui, m'arrangerait,
2: parce que vu les prix, il faudrait en vendre quelques-uns.
1: Il est ruiné, Frédéric, il a acheté deux places pour Stevie Wonder.
2: Deux places pour Stevie Wonder, c'était pas prévu.
1: Ah, on a pété le PEL, c'était pas prévu.
2: C'était absolument pas. Il y a des rumeurs depuis des siècles.
1: Vous en doutiez pas que pour les 50 ans de son album culte, il allait faire une petite tournée, enfin une petite tournée.
2: Ça fait longtemps qu'il faisait pas beaucoup de concerts, pas de vraies tournées depuis longtemps. Même aux États-Unis, il joue que très ponctuellement. Je me disais bien qu'il allait peut-être avoir quelque chose. Moi, je m'attendais plus à une version collector de Songs in the Key of Life, pour le coup.
1: Ouais.
2: J'avais vu des rumeurs, mais il y en a toujours autour de lui. J'avais vu des rumeurs de tournée qui disaient peut-être pour cette année l'Europe. Mais honnêtement, quand j'ai vu l'annonce, c'est un copain qui me l'a fait suivre. Et je pense pas que j'ai beaucoup, faut pas que je le dise, parce qu'il y a peut-être des gens qui écoutent, mais j'ai pas beaucoup travaillé de la journée, quoi.
1: Dans la foulée. Bisous, patron. Qui a travaillé quand il a entendu cette bonne nouvelle? Les 50 ans de Songs in the Key of Life, on célèbre ça sur votre radio ici, avec mon invité, Frédéric Adrien. puis on écoute Sir Duke, chanson merveilleuse dans laquelle Stevie Wonder partage avec nous ses admirations musicales.

0: Stevie Wonder est fan de Duke Ellington. C'est pour ça que la chanson s'appelle Sir Duke. Dans cette chanson, il parle aussi de Count Basie, Glenn Miller, Louis Armstrong et Ella Fitzgerald. Toutes ses admirations musicales. Mais lui aussi, aujourd'hui, il est devenu, on est d'accord, Frédéric Adrien, Stevie Wonder, une référence pour plusieurs générations de musiciens.
1: Ah, si on regarde dans les musiciens qui sont encore vivants aujourd'hui,
0: ouais.
1: Lui et Paul McCartney.
0: C'est ouais, les deux qui restent.
1: Il n'y a personne d'autre n'a pu avoir ce côté influent et dépassant complètement le genre d'origine.
0: Ouais.
1: C'est-à-dire qu'on va avoir des versions jazz, des trucs des Beatles, comme on va avoir des versions rock, des trucs de Stevie Wonder.
0: Oui, enfin, c'est ça.
1: C'est
0: tout
1: des gens
0: monde.
1: Qui ont complètement... D'ailleurs, c'est presque difficile de l'écouter. On a tellement l'impression de l'avoir en bruit de fond. On va faire nos courses, on va entendre justement Sir Duke. Là,
0: ouais.
1: On vient de l'écouter au casque en plus.
0: Ouais.
1: Et c'est vrai qu'on réentend le truc, on se dit, mais c'est vraiment super bien.
0: C'est, ça.
1: C'est normal que ça ait marché. C'est vraiment très au-dessus de ce que font les autres. Quoi.
0: Et on a beau l'écouter 8000 fois, il y a toujours quelque chose
1: tout
0: qui se passe dans nos cœurs, dans nos oreilles. Alors quand même, Frédéric Adrien, le petit Stevie qui naît en 1950 dans le Michigan, aux États-Unis, dans une famille donc noire américaine originaire du Ghana, c'est ça.
1: C'est ce qu'il raconte lui.
0: Ah, on n'est pas sûr.
1: Pas sûr qu'il
0: un peu mytho, Stevie.
1: Je pense que j'aurai pas l'occasion d'interviewer quand il viendra, donc je peux le dire.
0: Oui.
1: Je pense que c'est l'un des pires menteurs du showbiz. Il raconte n'importe quoi en interview. Je sais pas s'il en donnera quand il va venir,
0: ouais.
1: Mais si quelqu'un veut une liste de questions qui fait qu'il se barrera au bout de deux questions parce que ça l'insupporte là, il y a plein de trucs qui sont faux dans ce qu'il raconte.
0: Mais c'est-à-dire, alors bon, sur les origines de sa famille, bon, pourquoi pas, mais il ment.
1: Sur son nom de naissance, sur plein de choses. Il veut pas parler de son père pour des raisons qui sont assez compréhensibles. Et donc, il a inventé un faux prénom. Quand on raconte l'histoire de Stephen Morris comme son nom de naissance, en fait, c'est pas ça. Il s'appelle Stephen Morris. Stephen Judkins, du nom de son père, et Stephen, qui est un prénom classique. Et il a inventé toute cette histoire au bout de quelques années parce qu'il voulait plus que son père soit dans l'histoire. Donc, il change le prénom, il change le truc.
0: Ah, mais oui, mais moi, c'est pas des vrais mensonges, ça. Quand la vie, elle est trop moche, il faut la redessiner.
1: Mais de même qu'il nous raconte depuis des années qu'il y a un album qui est prêt à sortir.
0: Ah, ça c'est pas vrai.
1: Et que bah, ce sera vrai quand on le verra, quoi.
0: Oui,
1: c'est comme tout. C'est un jour ou l'autre, ça viendra, mais ça fait plus de 15 ans qu'il en parle.
0: Il est vraiment aveugle.
1: Oui, ça va continuer.
0: Non, parce que vraiment... ça serait quand même un scandale.
1: Non, c'est clair, ce serait le scoop. Ça fait pas partie des questions que je lui poserai, parce que quand même, je vais me tenir. Mais d'une façon générale, une bonne partie de ce qu'il raconte en interview est. Une version améliorée, mais c'est normal.
0: C'est un petit flou artistique.
1: Il est dans un monde tellement différent.
0: Ouais, c'est ça.
1: Depuis l'âge de 11 ans, il est musicien professionnel, il est vedette.
0: Ouais.
1: Je veux dire, il n'a pas touché un bouton de porte lui-même depuis probablement depuis la fin des années 60. Enfin, il y a toujours quelqu'un pour lui ouvrir. Il y a toujours. Donc, il est dans un monde qui n'est pas tout à fait le nôtre.
0: Oh, j'adore. Il est marié, il a des enfants, il est dragueur. C'est quoi la vie matrimoniale de Stevie Wonder?
1: Alors, il était marié plusieurs fois. Il a un certain nombre d'enfants, il y a eu quelques petites histoires de reconnaissance un peu compliquées. Là, aujourd'hui, il a l'air d'être dans une vie un petit peu plus calme qu'elle n'a été un moment. Mais là aussi, voilà, c'est toujours très très flou. L'album Songs in the Key of Life est dédié à sa femme de l'époque et à ses deux femmes précédentes, par exemple.
0: Ah, voilà. C'est bien ça. Un album, trois dédicaces. En même temps, c'est un double.
1: Oui, il y a de la place. C'est très très bien.
0: Alors, sur cet album, Songs in the Key of Life, donc qui fête ses 50 ans et qui nous permet finalement de nous réjouir de la venue de Stevie Wonder, puisque c'est à l'occasion de cet anniversaire qui vient.
1: On va voir le programme, on ne sait pas, puisqu'il n'y a pas encore eu de date de tournée. Je pense qu'il joue l'album, en fait.
0: Il joue l'album.
1: Ce qui veut dire pas tous les tubes.
0: Donc, il jouera Sir Duke, il va jouer I Wish. Il va jouer Pastime Paradise, qui avait été repris dans les années 90 par Coolio.

0: avec Sir Duke nous fait 1, 2, 3, 4, 5, 5 tubes. Alors sur toute la discographie de Stevie, effectivement, il en manquera. Mais déjà, rien que s'il joue ça, on a une chance inouïe.
1: Et puis ça veut dire qu'il jouera des chansons qu'on n'entend pas habituellement.
0: Enfin, c'est vrai.
1: De toute façon, on sait pas ce qu'il va faire. Moi, je dis ça parce qu'il avait fait une tournée des 40 ans de l'album qui n'était pas venu en Europe, où il avait fait la totalité de l'album et éventuellement un ou deux tubes à la fin.
0: En rappel.
1: Il y avait à cette époque-là, mais je ne sais pas s'il va le faire cette fois-ci, il y avait une séquence où il faisait appel à DJ Tic Tic Boom.
0: Oula.
1: DJ Tic Tic Boom, ouais. Je ne suis pas sûr que je souhaite qu'il le fasse.
0: Okay.
1: Mais il va peut-être le faire. C'est lui. En fait, à un moment, il se va vers une platine et il dit « Je vous présente DJ Tic Tic Boom » et il passe des trucs à lui, des disques des autres, etc. etc.
0: Ah.
1: Peut-être que s'il n'y a pas ce quart d'heure-là dans le show, ce ne sera pas si grave que ça.
0: On
1: pourrait mettre d'autres, plutôt des chansons à la place. Et voilà, DJ Tic Tic Boom.
0: Stevie Wonder sera à Paris le 15 octobre. C'est archi complet depuis le jour de la mise en vente. Ceci dit, à Londres, ils ont doublé la date, hein, la date du 3 novembre et du 5 novembre. Donc on croise les doigts pour aussi une doublette parisienne.
1: Il y a une place. Il y a une place à l'Accor Arena. Il y a deux jours. Entre les concerts, il y a une seule journée entre les concerts, là il y en a deux.
0: Bon, donc il y a une place. On croise les doigts.
1: Votre 16.
0: Et vous restez bien dans le coin, on continue à parler de Stevie Wonder sur votre radio, ici avec mon invité Frédéric Adrien.

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2: Et dans Décibel, ce soir, on parle de Stevie Wonder, des 50 ans de son album Songs in the Key of Life et de sa venue à Paris le mois prochain pour un concert à l'Accor Arena. On espère que ça se transformera en deux concerts. Notre expert ce soir, l'auteur Frédéric Adrian, qui avait sorti aux éditions du Castor Astral une très belle bio de Stevie Wonder, nous dit qu'il y a de la place dans l'emploi du temps de Stevie et il y a de la place à l'Accor Arena aussi pour doubler le concert. Donc voilà, voilà, on espère. En attendant, est-ce que ça vous étonne, Frédéric, qu'il remplisse comme ça un Accor Arena sans véritable actualité? Ça fait 20 ans qu'il n'a pas sorti d'album.
3: Oui, il y a juste eu à faire une annonce. Enfin, il y avait une petite image qui a circulé sur les réseaux et tout de suite, tout le monde a bloqué son créneau pour gérer les réservations. Ça fait vraiment longtemps qu'il n'est pas venu. Son influence n'a pas diminué.
2: C'est fou.
3: Il y a d'autres personnes qui n'ont pas fait 10 depuis longtemps et qui auront. Il aurait peut-être un peu besoin de relancer le truc s'il voulait venir.
2: Lui,
3: il y a une évidence, tout le monde veut aller l'écouter.
2: Mais pourquoi? C'est quoi ce truc entre Stevie et la France? En plus, on comprend pas ce qu'il dit, parce que le public français, on le sait, est pas forcément attaché aux paroles des artistes anglo-saxons parce qu'on n'est pas tous bilingues. Il y a un truc dans sa voix, c'est quoi? Il y a un lien quand même, très fort.
3: Il y a la puissance d'une série de tubes qui est vraiment hors du commun. Enfin, si on regarde, il y a une période entre, on va dire, 72-73 et justement Songs in the Key of Life, où il sort une série de disques absolument incroyables. Alors, il y en a encore après, ça continue,
2: et puis,
3: ça enchaîne.
2: Ouais.
3: Il y en avait eu avant, mais il est au sommet de la création pendant finalement très très longtemps.
2: Ouais.
3: Et puis ça n'a pas vieilli. Enfin, là, on vient d'entendre Pastime Paradise, qui date de 76. Est-ce que le son est différent du morceau de Coolio des années 90? Bien sûr que non. Ouais. C'est exactement le truc. Il y a des choses qui ont vieilli. Les premiers trucs Motown, les tubes, là, c'est...
2: Oui, mais c'est joli. Voilà. C'est très joli.
3: C'est vintage, c'est nostalgie. Ouais. Mais Songs in the Key of Life, c'est pas vintage.
2: Non.
3: C'est complètement vivant. En plus, les chansons, elles sont reprises régulièrement, elles sont chantées. Enfin, c'est de la musique. Il a réussi à faire sans lui participer beaucoup parce qu'il tourne pas tant que ça.
2: Non.
3: Donc il fait pas de 10 depuis très longtemps. Il a réussi à faire que sa musique reste vivante sans même qu'il le fasse lui, quoi.
2: Et puis si c'est pas Stevie qui chante du Stevie, on appelle Eddie.
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2: Sur son album Ketchup Électrique, sorti quelques temps après Songs in the Key of Life, notre bon vieux Eddie Mitchell qui reprend Superstition.
3: Il y a un truc de Dalida aussi qui reprend I Just Call to Say I Love You.
2: Oh là là.
3: Mais on peut l'écouter en privé, pas obligatoirement à la radio.
2: Pas obligatoirement à la radio, ok. Bon, je l'écouterai dans l'intimité de ma chambre. Merci Frédéric. Il n'a pas sorti d'album depuis 20 ans, mais il sort de sa réserve de temps en temps, Stevie. Est-ce qu'il y a uniquement, j'ai l'impression aujourd'hui, la politique qu'il anime?
3: Alors je pense que la musique l'intéresse plus beaucoup.
2: Ouais.
3: Ça fait partie des choses que je lui demandais justement.
2: À l'âge de 11 ans.
3: Je pense qu'il a fait le tour depuis un certain temps, que venir rechanter ses vieilles chansons, il y trouve un certain plaisir. Mais par exemple, son directeur musical, qui est le bassiste qu'on voit sur scène avec lui, c'est lui qui dirige maintenant. Ça se voit. Alors qu'avant, c'était lui qui dirigeait son orchestre. Là, je pense qu'il arrive. Alors, c'est toujours lui qui décide ce qu'il fait. Ça, je pense que quand il était venu au Zénith en 2008, non, à Bercy déjà en 2008, à un moment, il a décidé de se lancer dans Free, la chanson d'une banque.
2: I'm free!
3: Voilà. Et c'était clairement pas prévu. Et les musiciens étaient en galère. On voyait le bassiste derrière qui disait, toi, tu joues ça. Enfin, il est vraiment extrêmement libre. Après, je pense que la musique, il a fait probablement un peu le tour, que probablement la montagne derrière lui fait une ombre un peu forte pour qu'il ait envie de faire des choses nouvelles aujourd'hui. On sait bien qu'il ne va pas refaire Songs in the Key of Life. Enfin, donc autant qu'il vienne chanter Songs in the Key of Life.
2: Allez, et puis nous, on va écouter une chanson qui ne passe jamais à la radio. Et j'avais envie de changer ça. C'était en 1962, il ne s'appelait pas encore Stevie Wonder, il s'appelait Little Stevie Wonder. Frédéric nous en parlait tout à l'heure, un album tribute à Ray Charles, et la chanson s'appelle Hallelujah! I love her so! Stevie Wonder, à l'honneur, dans Décibels!

0: annoncé qu'il allait venir jouer à Paris pour célébrer les 50 ans de son album Songs in the Key of Life. Et on en parle ce soir dans Décibel avec mon invité, l'auteur Frédéric Adrian. Quand vous avez écrit votre biographie sur Stevie Wonder, c'était compliqué d'avoir des sources directes. Les gens autour de lui ne parlent pas des masses.
1: Ah, moi, de toute façon, je fais très peu de témoignages puisque les témoins dans ce genre de domaine sont souvent très, très menteurs. Donc, oui. Je prends pas le risque. Mais il a beaucoup été suivi par la presse, donc il y a beaucoup de récits, presque au quotidien. Il n'y a pas beaucoup d'interviews de lui, parce que je pense qu'il n'aime pas trop ça. Par contre, il y a beaucoup de sources, il est suivi très très... C'est tellement vite une vedette que on tombe sur des articles sur bah tiens il était voir tel spectacle, j'avais été tombé sur un truc, il a emmené ses enfants au cirque mis dans le livre, j'espère que je l'ai pas mis dans le livre. Il a toujours été dans l'œil du public, donc il y a beaucoup de choses, on connaît bien son parcours.
0: On dit qu'il a vendu 100 millions d'albums, mais bon, si on compte toutes les cassettes qu'on a repiquées dans les années 80. Voilà, sa musique est absolument partout dans le monde,
1: dans les films, dans les pubs, dans les...
0: Ouais. C'est un artiste absolument global et incontournable. En ce qui concerne la politique américaine, après de belles années quand Barack Obama était président, où il était
1: c'était l'artiste officiel
0: de la Maison Blanche.
1: C'est l'artiste officiel de la Maison Blanche. C'est encore un peu l'artiste officiel des démocrates, même s'il n'a pas beaucoup participé à la dernière campagne par rapport à d'autres fois. Il a toujours été dans ce camp politique. Il a toujours soutenu les démocrates. Et puis, il s'est surtout beaucoup investi sur les droits civiques très très tôt, à de nombreuses reprises. Contre l'apartheid, ce qu'on oublie un petit peu parce que c'est plus obligatoirement des sujets majeurs du moment, mais il a toujours été très très impliqué.
0: Il a écrit en 2020, au moment de Black Lives Matter, une chanson qui s'appelle Can't Put It in the Hands of Faith, contre les violences policières, le racisme institutionnel. Voilà le genre de moment qui fait sortir Stevie de sa réserve.

0: pas s'en remettre au destin. On, nous, sous-entendu, nous, les Noirs américains, ou les Américains, oui, les démocrates en tout cas.
1: C'était juste avant les élections, donc vraiment, le message était très clair.
0: Et puis en 2024, sa chanson anti-Trump, vraiment avant l'élection, We can fix our nation's broken heart, on peut réparer le cœur brisé de notre nation, chantait-il. It's gotta change.

0: Trump a été élu.
1: Ça
0: n'a
1: pas marché deux fois de suite.
0: Ouais, voilà. Est-ce que ça explique aussi peut-être que Stevie ressorte vraiment de sa réserve et refasse un tour du monde? Il a envie de gagner en influence, en poids politique. Vous pensez que c'est possible, ça?
1: Ah, je pense pas qu'il réfléchisse comme ça. D'abord, il sait, il a juste à parler. Il est très actif d'ailleurs sur les réseaux sociaux, pas à poster des choses tous les jours, etc. Mais très régulièrement, il poste des vidéos très simples, face caméra, souvent avec son petit synthé où il chante et où il parle. En particulier quand il y avait Black Lives Matter, il était très actif. Et très régulièrement, il fait soit des hommages pour les personnalités décédées, en particulier les grandes personnalités de la lutte pour les droits civiques, soit pour un événement, soit des choses comme ça.
2: D'accord. Donc il est toujours sur le coup.
1: Oui, et puis je pense qu'il sait pas trop. Enfin. Il entend parler de ce qui se passe autour de lui, mais il est vraiment dans un monde à part. Il est vraiment dans une bulle absolument invraisemblable. Je pense
2: mais parce qu'il vit quoi, comme un milliardaire, un peu. Il doit être milliardaire.
1: Ah oui, il est probablement très largement milliardaire.
2: Oui, parce qu'il est auteur, compositeur, interprète, producteur de tout.
1: Il est propriétaire de, je pense, d'une bonne partie de ses bandes en plus. Ouais. Le jour où il voudra vraiment gagner beaucoup d'argent, il sortira des trucs d'archives, ce qu'il a toujours refusé de faire. Donc il a en plus un. Le jour où il vend ses droits, par exemple, il ferait probablement un des grands records du truc.
2: Eh ben, il rachètera l'Amérique. C'est peut-être ça la solution. Allez, en attendant, s'il accorde une interview, j'espère que ce sera à vous, parce que vous le connaissez bien, vous parlez bien de lui, Frédéric Adrian. Merci beaucoup d'être venu nous
1: voir. Merci bien.
2: Et je rappelle que donc le mois prochain, vous sortirez aux éditions Le Mot et le Reste, une biographie de James Brown. Ce sera les 20 ans de la mort de James Brown en décembre, alors vous reviendrez nous voir pour en parler.
1: Avec grand plaisir.
2: Merci beaucoup Frédéric.

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1: 19h45, mais que va-t-il se passer mes amis? Eh bien, dans le dernier quart d'heure de Décibel, on célébrera un anniversaire, celui de la naissance de la regrettée Amy Winehouse. Et puis on va jouer au Blind Test aussi avec Patricia. Bonsoir Patricia.
2: Oui, bonsoir Émilie.
1: Bienvenue Patricia, comment ça va?
2: Merci, ça va, très bien.
1: Bon, le cadeau
2: Allez,
1: est joli.
2: Ici.
1: Ah, merci, oui. Merci Patricia. Oui, alors le cadeau est très cool aujourd'hui puisque c'est deux albums, un chacun quoi, un pour Patricia et oui. Un pour son concurrent Romain, de Gaëtan Roussel, le fameux Marjolaine, le dernier super. Album solo de Gaëtan. Et alors il se trouve qu'on a des versions extrêmement jolies et de 1 et dédicacées par Gaëtan qui était notre invité la semaine dernière. Donc voilà, ça fait un joli cadeau. Si on
2: oui, en plus super.
1: Bah oui, bah oui.
2: Oui, alors, oui.
1: Patricia, on va jouer aussi avec Romain. Bonsoir Romain.
3: Oui, bonsoir Émilie, bonsoir Patricia.
1: Bonsoir, comment ça va Romain?
3: Eh ben, je suis bien contente que l'émission soit de retour après les vacances.
1: Ah bien bah oui.
3: Content. Et puis je voulais remercier aussi toute ton équipe, Alexandra, tout le monde à la réalisation standard, ils sont vraiment sympas aussi.
1: C'est vrai, t'as oui. raison, ils sont sympas. Il y a Emma à la technique ce soir, il y a Alexandra au standard, tu l'as dit. Il y a Iris à la réalisation, il y a Mélodie qui programme tout, il y a Thierry et Thomas à la musique. Enfin, il y a du monde, hein. Il y a du monde.
3: Oui.
1: Bah oui, Romain, mais c'est pour ça qu'on est bien accueillis.
3: Tout le monde est super gentil.
1: C'est vrai, c'est vrai. On est tous très moches, mais très sympas. C'est pour ça qu'on fait de la radio. Si on était beaux,
2: on est très bien accueillis.
1: On serait méchants et on ferait de la télé. Et voilà. Non, mais ça fait trop plaisir de vous retrouver. Et c'est vrai, Romain, que c'était bien long ce break des grandes vacances. Donc voilà, ça fait plaisir.
3: Oui.
1: Effectivement. Alors, Romain et Patricia, le thème du Blind Test ce soir. Les bisous, les baisers en chanson, on va s'embrasser et il va falloir retrouver donc le plus rapidement possible le nom des interprètes des chansons qu'on vous passe. À la fin, tout le monde gagne, vous l'avez compris, j'en ai deux des albums dédicacés de Gaëtan Roussel, donc vous en avez à chacun quoi qu'il arrive, Patricia et Romain. Donc maintenant, on peut jouer à la cool. Voilà, juste avec la musique, on cherche les interprètes de ces chansons pleines de bisous.

0: le baiser d'Alain Souchon. Bravo Romain. Quelle rapidité.
1: Bravo, il a été rapide.
0: Patricia, on est d'accord, on ne pouvait rien faire contre lui. Il était inarrêtable.
1: Oui.
0: On continue avec une deuxième chanson, toujours sur le thème du baiser. Dites-moi, qui chantait ça dans les années 70?
2: Approchez. On va danser le big bisou.
0: Romain.
1: Le big bisou.
0: Comment il s'appelle?
1: Carlos.
0: Oui. C'est Carlos.
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2: En bas dessous. Attention, sur le nez.
0: Embrassez-vous. Mon Dieu, c'était mon tube de boom, ça, pour essayer de galocher un peu les garçons. Bah oui.
1: C'était dans toutes les fêtes.
0: Évidemment.
1: Les mariages et tout.
0: Ah, big bisous, ça nous aura sauvé quelques moments. Patricia a retrouvé Carlos. Romain, lui, a trouvé Alain Souchon. Je vous propose une petite dernière pour la route et pour le plaisir, parce que décidément, les baisers en chanson, c'est magnifique. Qui est-ce ?

0: tube, comme j'ai demandé à la Lune.
1: Ah, Indochine, Patricia.
0: Oui.
1: Indochine.
0: Bravo. Le baiser Indochine. Patricia et Romain ont tous les deux décollé en même temps quand j'ai demandé à la Lune. Et n'oubliez pas que très bientôt, le 20 novembre prochain, sortira l'Arena Tour, le film donc de la dernière tournée d'Indochine qui a suivi la sortie de l'album Babel, Babel, une tournée qui avait réuni 1 200 000 spectateurs. Donc le film promet d'être spectaculaire. Romain et Patricia, bravo, vous avez été des candidats merveilleux.
1: Bravo, Patricia.
2: Merci à vous.
1: Ah ouais, oui, vraiment. Bravo, Romain.
0: Je vous félicite tous les deux. C'était un très bon moment. Je vous envoie donc l'album dédicacé de Gaëtan Roussel. Et je vous propose de continuer à faire des bisous en bonne compagnie. Voici Julien Doré sur son deuxième album Bichon. Kiss Me Forever.

0: Me Forever. Ah, j'adore cette chanson de Julien Doré qui date de son deuxième album Bichon. Julien Doré qui vient de terminer son énorme tournée de festival, mais qui demeure dans l'actualité via sa guerre de courgettes avec David Beckham. Oui, je vous jure que c'est vrai. David Beckham pose sur Instagram avec une courgette géante de son jardin. Julien lui a donc fait un petit message, réponse du berger à la bergère, enfin de la maxi courgette à la mini courgette. Vous verrez ça. Franchement, rien que pour ça, ça vaut le coup de s'abonner à Instagram si c'est pas déjà fait chez vous, mesdames, messieurs. Croyez-moi, c'est magnifique cette guerre de courgettes. Évidemment, la France va gagner. On est avec Juju Doré.
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0: Allez, on laisse le jardinage pour le moment anniversaire de l'émission. Souvenons-nous de la grande, de la merveilleuse et de la fragile. Amy Winehouse, elle était née le 14 septembre 1994.

Des années 50, des années 60. On parlait de Stevie Wonder tout à l'heure avec Frédéric Adrian. Il y a une chanson qu'elle a décidé de reprendre qui s'appelle Will You Still Love Me Tomorrow? Et ça la rendait très heureuse de chanter cette chanson. Voici Amy Winehouse.

0: Carole King, créée en 1960 par les Shirelles, reprise ensuite par Leslie Gore en 66, les Four Seasons en 68. Bref, elle est vraiment dans sa zone d'amour quand elle chante ça. Amy Winehouse, alors pour son anniversaire, je pensais que c'était une bonne façon de la célébrer.
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0: Bonjour à tous, que vous m'avez manqué durant ce week-end. Il est midi 5 sur votre radio Ici. Bienvenue dans votre nouveau rendez-vous. Ici, on parle bon plan, vie quotidienne, arnaque à éviter, santé. Nous sommes là pour vous rendre service parce qu'on vous doit bien ça. C'est le titre de ce nouveau rendez-vous.

0: quotidien. Nous sommes ensemble jusqu'à 13h. Moi, je m'appelle Enora Malagré. Et voici la joyeuse bande qui m'accompagne aujourd'hui. Aude Razo, Madame Antierna. Coucou Aude.
1: Coucou Enora, coucou tout le monde.
0: Valère Coréard et ses bons plans conso. Coucou Valère.
2: Salut Enora.
0: Le grand médecin, je roule l'air, Gérald Kierzek.
3: Bonjour Enora, bonjour à tout le monde.
0: Et mon rayon de soleil, Elsa Wolinski.
4: Bonjour tout le monde.
0: J'embrasse mon amoureux qui nous écoute aujourd'hui.
2: Mais pourquoi?
0: Pourquoi aujourd'hui? Coucou Monsieur B. Voilà, c'est dit. Alors aujourd'hui, on va vous parler d'un sujet extrêmement sérieux. On va vous parler mutuelle senior. Parce que c'est Monique qui nous a alerté, qui nous a même envoyé un message et qui trouve qu'elle paye trop cher. On va la recevoir d'ailleurs, Monique, dans un instant. Du coup, on s'est saisi de ce sujet qui nous a semblé très important. Vous êtes à la retraite, vous voulez changer de mutuelle. On va vous dire comment ne pas se faire avoir. Et nous avons même une éminente collègue de chez 60 millions de consommateurs qui va nous épauler sur ce sujet. Appelez-nous ou laissez-nous un vocal sur notre WhatsApp, c'est gratuit. 0810 055 056, nous sommes là pour vous. Et puis laissez-nous aussi des messages vocaux comme l'a fait Julien d'ailleurs aujourd'hui.
5: Bonjour, c'est Julien. Je voudrais savoir ce que vous pensez des petits flyers qu'il y a collés au feu rouge avec un numéro d'épaviste.
0: Ah bah c'est vrai ça, qu'est-ce qu'on en pense? Ça c'est une question pour notre Aude Razo nationale.
1: Oui, bah oui, parce que c'est un petit peu une arnaque. En tout cas, vous avez de grandes chances de tomber sur des épavistes. Alors ceux qui récupèrent votre vieille voiture, là,
4: c'est ça,
1: pour
4: la mettre à la casse. J'avais pas compris ce que c'était.
1: Oui, en fait, c'est vous avez une petite affiche avec le numéro d'un épaviste qui récupère votre voiture. Je vous conseille de pas appeler.
0: On y répond dans une trentaine de minutes. 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Sur votre radio ici et on va démarrer avec vous, toute la bande, mais c'est vrai en particulier monsieur Valère Coréard qui a donc invité notre éminente collègue Adélaïde Robert de 60 millions de consommateurs. Bonjour Adélaïde, bienvenue.
6: Bonjour à tous.
0: Merci beaucoup de nous éclairer sur cet épineux sujet.
2: Alors, un épineux sujet, une usine à gaz, j'ai envie de dire. Parce que quand on dit mutuelle ou complémentaire santé, on se dit tout de suite, bon, elle n'est pas forcément bien calibrée, ça me coûte une fortune, mais j'aimerais changer, mais je ne sais pas comment faire, etc. Et c'est pour ça qu'on vous a effectivement invité, Adélaïde, d'autant que dans votre dernier numéro, là, de 60 millions de consommateurs, qui est en kiosque, instant pub, eh bien, on parle mutuelle. Voilà. Une fois qu'on a dit tout ça, toutes les questions arrivent et la première, quelle est, Adélaïde, la différence entre une mutuelle et une complémentaire santé? Parce qu'on entend les deux.
0: Ouais. En fait, j'ai dit vulgairement, pardon, mutuelle senior, je sais que c'est pas tellement le terme qu'il faut employer. Hein.
6: En fait, c'est un terme qui est effectivement plus connu que complémentaire santé, qui est trop long, mais c'est vrai qu'il y a trois acteurs qui proposent des contrats de complémentaire santé. Il y a des mutuelles qui sont à but non lucratif et qui, du coup, ont un système un peu différent, qui vont pas plafonner au niveau de l'âge, qui vont toujours, enfin, plutôt jamais utiliser de questionnaire de santé. Il y a les assurances et il y a les institutions de prévoyance.
0: Ok.
2: Bon, au moins ça c'est clarifié. Les mutuelles, il y a quand même un peu une logique de solidarité, mutualiste, etc. On peut le préciser. Quel est le prix d'une bonne complémentaire santé quand on est à la retraite?
6: Alors c'est une question qui est difficile puisque ça va beaucoup dépendre des besoins. L'idée c'est de pas dépenser trop par rapport aux réels besoins qu'on peut avoir. Il y en a entre, ça peut aller d'une cinquantaine d'euros vraiment au plus bas à 150, 200, 250 euros. Ça va aussi dépendre des régions. Voilà, à Paris, en PACA, on a souvent des médecins avec des dépassements d'honoraires. Donc c'est vrai qu'il y a des gens qui peuvent avoir besoin de complémentaires plus couvrantes.
3: Alors, je vais pas les défendre, mais collègues, c'est clair que les dépassements...
0: Mais un peu quand même, cher docteur.
3: Non, mais les dépassements d'honoraires, vous savez combien est payé, par exemple, l'ablation de l'appendicite remboursée par la Sécu, le tarif de base, 170 euros. Okay. Avec ça, vous payez le chirurgien qui doit payer le matériel, qui doit payer le bloc opératoire, etc. Donc, il est obligé de prendre ce qu'on appelle des dépassements d'honoraires. Mais quand on est un chirurgien qui paye 170 euros remboursé par la Sécu, c'est pas du dépassement d'honoraires, c'est du rattrapage d'honoraires, j'allais dire, pour qu'il puisse gagner sa vie. Il est bac plus 14, il vous ouvre le ventre, enfin en tout cas il a votre vie entre ses mains. Donc on voit bien que le système des mutuelles, il est là justement pour compenser et un peu la variable d'ajustement. Et très souvent les collègues d'ailleurs s'adaptent en disant quelle est votre mutuelle, etc. pour pouvoir adapter ses dépassements.
0: Valère Correa.
2: Bon, la variable d'ajustement, ce sont aussi nos cotisations, donc c'est ce qu'on va essayer de régler. cette fois-ci ensemble. Est-ce qu'on peut changer de mutuelle, enfin de complémentaire santé quand on veut Adélaïde?
6: Alors, depuis 2020, ouais, ce qui est super, c'est qu'effectivement, on peut changer au bout d'un an. C'est voilà, il faut attendre un an, mais au bout d'un an, on peut remettre en cause son contrat. Et c'est vraiment super parce que ça permet de s'adapter vraiment au fil de l'eau à ses nouveaux besoins et de pas trop les anticiper en fait. Parce que les gens ont tendance à payer très cher en se disant bah peut-être si j'ai plus besoin d'une audioprothèse dans 5 ans. Non, en fait, il vaut mieux prendre vraiment au regard de ce qu'on, de ce dont on a besoin.
0: Au moment, c'est ça, d'accord, pas anticiper.
2: Oui, ça c'est important, on sort pas la boule de cristal, on va en parler tout à l'heure, et d'ailleurs je vois qu'il y a des messages qui commencent à arriver d'auditrices, d'auditeurs. On va aussi parler de celles et ceux qui sont pas à la retraite en deuxième partie.
0: Oui,
2: là.
0: Bien sûr.
2: Voilà, hein, pour expliquer aussi comment mieux s'y retrouver. Quand on prend sa retraite, Adélaïde, on peut garder la complémentaire de son entreprise pendant 3 ans. Vous pouvez nous rappeler les règles?
6: Oui, c'est la loi Evin qui permet effectivement de maintenir, une fois qu'on a rompu son contrat, on part à la retraite, on peut garder son contrat la première année. Alors avec la grosse différence, c'est qu'on va payer le double en fait au départ, parce qu'on va payer à la fois la part employeur qui est en général de au moins 50% et sa propre part. Et ensuite, la deuxième année, il y a une hausse mais qui va être plafonnée à 25%. La troisième année, une hausse qui va être plafonnée à 50%. C'est très intéressant pour avoir le temps de justement faire des recherches, regarder, avoir un nouveau contrat. C'est pas forcément intéressant à long terme parce que les contrats collectifs d'entreprise sont taillés pour des actifs et donc ne correspondent pas, vont pas donner des garanties qui correspondent aux besoins des seniors.
0: Oui, Audrazo.
1: Oui, et d'ailleurs, on a un message à ce sujet sur le WhatsApp du 0810 055 056. C'est Roselyne qui nous écrit depuis Nantes et qui nous dit il y a beaucoup de gens qui ne savent pas qu'on a le droit à la loi Evin. C'est vrai ça?
6: Alors, le problème, c'est que normalement, c'est une obligation, c'est-à-dire que c'est pas nous à le savoir, c'est que la complémentaire santé et l'employeur doivent alerter toute personne qui part à la retraite de ce droit-là.
0: D'accord. Continuez de réagir au 0810 055 056. Dans un instant, on va accueillir Monique. C'est grâce à Monique qu'on a décidé de vous parler mutuelle, notamment aujourd'hui. On sera toujours avec notre grande spécialiste Adélaïde Robert. On parlera aussi mutuelle au sens plus large. Et puis ne vous inquiétez pas, il y aura évidemment la chronique du docteur Kierzek. On parlera bronchiolite aujourd'hui, me semble-t-il.
3: Exactement, la grande campagne là, de vaccination et d'immunisation commence aujourd'hui.
0: Super, et avec Elsa Wolinski, on apprendra qu'après 50 ans, on peut toujours danser toute la nuit. On va d'ailleurs danser un petit peu sur Dalida pour l'heure. Salma ya Salama, évidemment, sur votre radio ici, dans On vous doit bien ça.

0: Oh, j'adore Dalida sur votre radio ici, on vous doit bien ça.
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0: Ah pardon, je me suis laissée emporter en ce lundi. Il est midi 16 sur votre radio ici. On est toujours en train de parler mutuelle avec toute l'équipe dont vous doit bien ça. Nous avons reçu à cet effet, enfin qui est toujours là d'ailleurs, Adélaïde Robert de chez 60 millions de consommateurs, parce que vous avez consacré un dossier sur les mutuelles, sur les complémentaires santé dans le mensuel de 60 millions de consommateurs. Et alors nous allons recevoir Monique. Et c'est grâce à Monique qu'on a décidé aussi de vous parler complémentaire santé aujourd'hui et de mutuelle. Bonjour Monique, bienvenue.
3: Oui, bonjour.
0: Comment allez-vous Monique?
3: Ça va, on fait aller.
0: Et alors, vous appelez d'où Monique?
3: Marseille.
0: D'accord, ben on embrasse très très fort ici Provence. Alors vous, un petit coup de gueule quand même Monique, vous payez beaucoup trop cher votre mutuelle.
3: Ben, je la paye cher et elle me coûte cher d'autant plus que ça fait 3 ans que je suis à la retraite.
0: Oui.
3: Et que je n'ai plus la part employeur. Alors que mes revenus ont nettement diminué.
0: Mmh.
3: Et c'est le moment où on en a le plus besoin, où on va vers un âge vieillissant, avec des problèmes qui vont aller grandissant, qu'il faudrait avoir une mutuelle plus complète,
0: bien sûr,
3: donc plus chère.
0: Mmh.
3: Et on n'est pas aidé en contrepartie. Quoi. C'est le moment où on est lâché complètement.
0: Alors,
3: ouais. Ressources.
0: Valère Correa.
4: Ouais, Monique, restez avec nous. Ce que je vous propose, c'est on va en discuter avec Adélaïde et je pense que ça va répondre à pas mal de vos questions et de cette interrogation.
0: Réagissez d'ailleurs, hein, si ça vous concerne, 0810 055 056.
4: Évidemment, le sujet, c'est la mise en concurrence, hein, puisque c'est un marché qui est concurrentiel, qui est hyper 400 ouais. opérateurs, je crois,
5: il y a
4: j'ai
5: plus
4: lu dans
5: 400
4: votre.
5: 400 opérateurs et chacun a 3 formules différentes quasiment, donc ça fait vraiment
4: ça fait
5: beaucoup,
4: 1200
5: de choix.
4: Possibilités, quoi. Donc pour s'y retrouver, première question Adélaïde, très simple, est-ce que les comparateurs de complémentaires santé, c'est un bon plan pour nous faciliter la vie, gagner du temps?
5: Alors, on ne les conseille pas, nous. Pourquoi? Parce que d'abord, finalement, on a l'impression que ça va comparer vraiment beaucoup d'opérateurs. Alors, en réalité, c'est très restreint.
0: Mm-hmm.
5: Et il n'y a pas forcément, en réalité, les opérateurs qui seront les plus intéressants pour vous. Parce qu'en réalité, il n'y aura en général pas les mutuelles, par exemple, que peuvent proposer des régions ou des villes. Il n'y aura pas les mutuelles que les gens pourront, enfin, les complémentaires santé que les gens pourront avoir proches de chez eux. Or, il y a un moment donné où c'est vrai que ça peut être pratique d'avoir des opérateurs qui sont proches de sa région, de sa ville.
4: C'est ce que vous conseillez, c'est d'abord de voir un opérateur près de chez nous.
5: C'est de voir, en tout cas, plusieurs opérateurs différents, comparer des assurances, comparer des mutuelles, se renseigner de savoir si sa ville ou sa région propose une mutuelle collective. En fait, ce sont des contrats individuels, mais collectifs, en fait. Donc, ça peut être plus intéressant. Voilà, c'est tout ça qu'il faut prendre en compte. Et les comparateurs, le gros inconvénient, c'est quand même qu'on risque d'être rappelé et d'être harcelé au téléphone.
0: Ah oui, c'est insupportable. Complètement.
4: Bon, premier élément, donc, Monique, on va pas sur les comparateurs et on va chercher un assureur, une mutuelle et on regarde peut-être localement, on essaye d'en faire 3, ça peut être pas mal. Dans les critères de choix, est-ce qu'il faut que ce soit une complémentaire dite responsable?
5: Alors, ça dépend. L'avantage de la complémentaire responsable, c'est qu'elle va faire le 100% santé. Responsable, c'est-à-dire qu'en gros, l'État leur donne une taxe un peu inférieure. En contrepartie, ils ne font pas de questionnaire de santé, ils remboursent le 100% santé et ils remboursent de manière à forcer les gens en fait, à respecter le parcours de soins, par exemple. Bon, voilà. Donc ça, c'est l'essentiel, c'est l'énorme
4: majorité. Et le 100%
5: santé,
4: c'est des soins pour les dents, c'est des soins pour l'optique,
5: voilà,
4: c'est des appareils auditifs,
5: voilà.
4: Sans reste à charge.
5: Lunettes, audioprothèses, etc. Sauf que ça peut ne pas être intéressant pour certains. Voilà.
0: Ok, très bien. On va continuer de parler mutuelle avec vous, chère Adélaïde. Continuez à réagir au 0810 055 056. Si vous avez des questions, on est là pour y répondre. On va pour l'heure s'écouter une petite nouveauté. Teddy Swims, Mr. Know It All. Oh, quel accent anglais, mon Dieu. On vous doit bien ça sur votre radio ici. C'est votre nouveau rendez-vous quotidien. On est ensemble jusqu'à 13h.

0: Mr. Know-It-All, Teddy Swims sur votre radio ici.
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0: On vous doit bien ça. Mais personne ne relève mon accent ridicule.
2: Pas du tout.
3: Mais,
2: tout
3: non, magnifique, hein.
2: Mais pour qui
0: attends,
2: je me prends?
0: Attends, t'as une voix suave. Moi, c'est surtout ça que j'écoutais.
2: Mais pour qui je me prends? Suis-je londonienne? Pas du tout, je suis bretonne.
0: Bienvenue dans On vous doit bien ça, votre nouveau rendez-vous quotidien sur votre radio. Ici, on est ensemble jusqu'à 13h. On est encore au cœur d'un gros dossier sur la mutuelle. On a beaucoup de messages sur notre WhatsApp gratuit 0810 055 056. Aude.
4: Oui, on a Bertrand qui nous a contacté depuis le Nord et il nous dit qu'il est en affection longue durée. Ça, ça va parler à beaucoup de monde, les ALD. Mm-hmm. Il nous demande s'il y a des choses de prévues par les mutuelles, pour les ALD.
0: Alors, Adélaïde Robert, notre collègue de 60 millions de consommateurs.
5: Alors, ce qui est surtout prévu, c'est qu'il faut prendre une complémentaire. Il y a beaucoup trop de gens à nous qui nous écrivent, ouais, qui n'en prennent pas en pensant qu'ils sont pris en charge à 100%. Ils ne sont pris en charge à 100% que pour leur ALD, pardon. Donc, en cas d'hospitalisation pour n'importe quel motif, et ça a été le cas au niveau du Covid, ils seront pas pris en charge et ça va être une catastrophe s'ils n'ont pas de complémentaire santé. Par ailleurs, ils vont consommer beaucoup de soins avec l'âge, avec des dépassements d'honoraires qui eux non plus ne sont pas couverts. Donc oui, c'est utile. Au même titre que n'importe quel autre senior.
0: D'accord, Valère Roer.
3: Oui, une question de Marie également sur le WhatsApp et elle nous rappelle qu'il y a aussi la complémentaire santé de la Sécu pour les petites retraites, Adélaïde.
5: Oui, en fait, pour les gens qui ont relativement peu de moyens, il y a la complémentaire santé solidaire, la C2S, et effectivement, il faut, avant d'aller chercher d'autres mutuelles, commencer par savoir si on y a droit ou pas.
0: Moi, j'ai une petite question. Bon, c'est quoi, en gros, la meilleure mutuelle hein, quand on a, je sais pas, entre 30 et 55 ans?
5: Le truc, c'est que la plupart des gens entre 30 et 55 ans ont par bonheur un emploi et la plupart aujourd'hui des emplois privés et même maintenant beaucoup publics ont une complémentaire, un contrat collectif d'employeur. En fait, on n'a pas le choix dans ces cas-là, sauf si on a droit à la C2S.
3: Une technique qui marche pour tous les indépendants, ceux qui sont à France Travail, ceux qui veulent changer aussi de la mutuelle de leur entreprise quand ils le peuvent. Et vous en parlez dans ce dossier qu'on retrouve, je le rappelle, dans le dernier numéro de 60 millions de consommateurs.
0: C'est très fort, c'est l'école américaine.
3: Qui est en kiosque. Non, c'est que mon patron m'a dit que je devais bien m'occuper de ce partenariat. Non, sérieusement, ce qui est important pour choisir une mutuelle, c'est de regarder nos besoins. Et pour regarder nos besoins, vous nous parlez d'une technique dans ce dossier.
5: Ouais. En réalité, il faut regarder son relevé Amélie. On a tous les comptes de remboursement et le décompte aussi fait par la complémentaire santé, souvent sur l'appli, c'est hyper bien fait. En fait, ça nous permet de prendre conscience de notre consommation de soins, qu'on finit par perdre de vue, et pour voir justement si on a beaucoup de dépassements d'honoraires ou pas, si on utilise réellement par exemple des médecines douces, sachant qu'il y a des gens qui prennent parfois des contrats avec pas mal de suppléments, enfin un milieu de gamme pour en fait qui sera pas du tout rentabilisé parce que ça leur coûte plus cher, et en fait ils ont un forfait médecine douce qui est 75 euros par an.
0: Gérald,
5: pas forcément beaucoup d'intérêt.
6: Pour aider à choisir, et moi je l'ai fait à titre personnel, c'est de prendre un courtier aussi en assurance complémentaire.
0: Mais ça coûte des sous, ça, Gérald?
6: Non, il se rémunère sur les contrats, mais surtout il va étudier, en fait il fait un peu un check-up comme un bilan assurantiel pour votre mutuelle, pour les assurances, etc. Et moi j'ai une très bonne courtière et franchement j'ai gagné de l'argent parce
0: que elle s'appelle Elsa Wolinski.
3: Je pense pas qu'elle soit d'accord, Adélaïde,
5: on a eu le médiateur des assurances. En fait, les courtiers, il y a vraiment à boire et à manger.
6: Ah bah il y a tout, il y a à boire et à manger, bien sûr.
5: Il y a aussi énormément de problèmes avec les courtiers, donc c'est pas du tout le premier message que j'aurais fait passer.
0: Très mauvais conseil.
6: Sauf que moi, j'ai une courtière, elle fait très bien son travail et ça n'empêche pas de vérifier les choses et de comparer. Mais tout ce travail, il est quand même très compliqué, son relevé Amélie, etc. C'est complexe.
0: Un dernier conseil, Adélaïde Robert, pendant qu'on vous tient sur ces mutuelles, si vous avez vraiment une dernière chose à nous dire sur ce dossier. Faites attention.
5: Alors, faites attention, notamment aux petites garanties. Faites attention aux délais de carence, parce que quand on atteint un certain âge, ça va être important. Aux limites d'âge pour souscrire, parce que donc il y a des contrats qui empêchent de souscrire au-delà de 75 ans, par exemple. Donc, il faut arriver à temps. Mais vraiment mettre en concurrence régulièrement pour s'adapter au fil du temps à ses besoins en santé.
6: Et parlez-en à votre médecin en consultation. Non, mais c'est vrai, c'est important sur les dépassements d'honoraires, bien sûr.
0: Merci pour ça, Gérald Kerzek. Merci infiniment, Adélaïde Robert. Je rappelle qu'elle est journaliste à 60 millions de consommateurs. Il y a un très gros dossier, très complet, dans le mensuel. Valère vous l'a suffisamment dit, de 60 millions de consommateurs. Continuez à réagir sur ce sujet, 0810 055 056. Mais pour l'heure, on va accueillir un gagnant. Parce que vous le savez, je booste votre pouvoir d'achat tout au long de l'année. Ces 200 euros
2: là, dans votre poche. Et c'est Eric qui s'est inscrit sur la page ici.fr. Bonjour Eric, bienvenue à vous.
7: Bonjour Enora et bonjour à toute l'équipe.
4: Bonjour.
2: Alors, Eric, vous habitez vous habitez où ? Bourg-de-Péage.
7: À Bourg-de-Péage.
2: On embrasse très fort ici Dromardèche. Vous êtes retraité. Vous avez 5 enfants et 5 petits-enfants. Vous avez bien bossé. D'accord, hein. Et du coup, c'est gagné.
4: Bravo.
7: Super. Bravo.
2: Mais oui, on vous doit bien ça. C'est le titre du nouveau rendez-vous.
7: Vraiment, merci beaucoup. Hein.
2: C'est avec un grand plaisir, Eric. Vous écoutez l'émission avec passion, j'imagine.
7: Ah ben oui, avec passion et avec mon poste.
2: Très bien. Bon, je vous embrasse très très fort. Prenez soin de vous, cher Eric.
7: Encore un grand merci. Hein.
2: Mais je vous en prie, c'est bien parce que je ne l'ai pas du tout piégé, l'auditeur, c'était bien. Dans un instant, on va continuer à parler un peu mutuelle et puis on va parler comment danser après 50 ans dans les boîtes de nuit, soyons fous ou folles, grâce à Elsa Wolinski. On va parler bronchiolite grâce à notre médecin, le docteur Kirzek. Et puis Aude répondra aussi à notre auditeur qui nous a laissé un message vocal tout à l'heure. Un programme encore très chargé.

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2: Midi 32 sur votre radio Ici, bienvenue dans votre nouveau rendez-vous. Ici nous parlons bon plan, vie quotidienne, arnaque à éviter, santé. Nous sommes là pour vous rendre service parce qu'on vous doit bien ça. C'est le titre de ce nouveau rendez-vous quotidien. Nous sommes ensemble jusqu'à 13h. Je suis Enora Malagré. Je suis avec Aude Razo, Valère Coréard, Gérald Kirzek qui nous parlera bronchiolite dans un moment et Elsa Wolinski qui libérera notre esprit. Oui, on peut sortir jusqu'au bout de la nuit après 50 ans.
3: Mais oui, bien sûr,
2: évidemment. Mais pour l'heure, nous allons répondre au vocal laissé par notre auditrice ou notre auditeur Julien qui nous avait appelé au 0810 055 056.
4: Bonjour, c'est Julien de Saint-Raphaël. J'ai une voiture en fin de vie et je voudrais savoir ce que vous pensez des petits flyers qu'il y a collés au feu rouge en général avec un numéro d'épaviste. Voilà, ça, merci beaucoup.
2: Ça, c'est pour Audra. C'est une mission pour Aude Razo. Qu'est-ce qu'on en pense de ça, Aude Razo?
5: Oui, qu'est-ce qu'on en pense, Julien? On n'en pense pas vraiment du bien. Je vais être tout à fait honnête. J'en ai vu en plus encore ce week-end, sur le feu rouge, pas très loin de chez moi. En fait, pour ceux qui ne voient pas trop de quoi on parle,
3: moi, je ne vois pas du tout de quoi on parle.
5: Vous savez, vous êtes au feu rouge, vous êtes arrêté, et puis il y a une petite affichette comme ça, avec, en fait, c'est collé, c'est pas du tout quelque chose d'officiel, c'est juste quelqu'un qui a collé ça. Et il vous dit, voilà, votre voiture, je peux la récupérer gratuitement, ou je vous donne 100 euros en échange de votre vieille voiture, je vous en débarrasse. Et appelez-moi et vous avez généralement un numéro en 06 ou en 07. Il y en a vraiment, vraiment beaucoup. Et c'est vrai que je suis assez souvent questionnée sur ces questions. Alors je vous déconseille d'appeler parce que derrière ces petites affiches, souvent il y a des épavistes non agréés et il y a pas mal aussi de filières illégales. En fait, pour vous, le risque, c'est quoi, Julien? C'est que, en fait, la destruction de la voiture, puisque c'est ça l'idée, c'est qu'on veut s'en débarrasser, ne soit pas faite dans les règles. En fait, cette voiture que vous pensez détruire, que vous pensez détruite, ne le soit pas. Et que du coup, elle se retrouve ici ou là, se balader sur les routes, en train de se faire flasher par tous les radars possibles et imaginables, parce qu'en fait,
3: et là, vous êtes
5: du
3: très
5: tout.
3: Mal.
5: Et, ouais, et là, c'est vous qui prenez la prune, parce qu'officiellement, ce véhicule est toujours le vôtre. Donc, un épaviste agréé, c'est toujours ce que je vous conseille. Il doit vous fournir un certificat de destruction. C'est très réglementé, en fait, quand on se débarrasse d'une voiture. Il faut un certificat de destruction, la preuve que cette voiture n'est plus la vôtre et qu'elle n'existe plus. Voilà.
2: Là, c'est important. Les limites en colère. Là,
6: C'est comme quand on vend une voiture ou on barre la carte grise, c'est
5: voilà,
6: ça?
5: Voilà, exactement. En fait, l'élimination d'un véhicule, ça doit être effectué par une entreprise agréée. Mm-hmm. Vous avez, alors, souvent on me dit, mais comment on les trouve? Parce qu'évidemment, c'est plus facile d'appeler les 06 qui est collé au feu rouge que de les trouver. Mais en fait, c'est pas difficile. Vous avez une liste sur le site de l'ANTS, l'Agence Nationale des Titres Sécurisés, où là, vous avez tous les centres de traitement des VHU, les véhicules hors d'usage. Mm-hmm. C'est gratuit. Il y a même aujourd'hui des filières pour assurer la collecte, le transport du véhicule jusqu'au centre. Et puis, donc faites-le, parce qu'en fait, c'est pas si difficile que ça. Et ne cédez pas à la tentation, à la facilité du petit numéro de portable qui est collé au feu rouge.
2: Dernier point important,
5: je vais m'énerver encore plus.
2: Oh là là.
5: La planète vous dira merci de ne pas appeler ces petits numéros parce qu'en fait, il y a des règles environnementales quand on détruit une voiture et si vous allez chez un épaviste non agréé, il y a toutes les chances qu'en fait votre voiture se retrouve dans une casse à ciel ouvert avec l'huile de vidange et ce qui s'écoule partout, c'est pas écolo du tout, c'est même très grave, c'est extrêmement polluant. Donc ne faites pas ça s'il vous plaît.
2: Merci Aude Razo. On va continuer de parler un peu mutuel juste après, continuez à nous écrire 0810 055 056 ou bien nous appeler sur le WhatsApp, c'est gratuit. On va écouter Céline Dion et ce titre, je voudrais le dédicacer à Aude Razo parce qu'aujourd'hui, c'est son anniversaire.
3: Oui.
2: Et ce titre, c'est J'irai où tu iras. Parce que oui, Aude, j'irai vraiment où tu iras. Bon anniversaire.
5: Merci.
2: Bon anniversaire.

0: avec Jean-Jacques Goldman sur votre radio ici dans On vous doit bien ça.
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0: On est ensemble jusqu'à 13h, il est précisément midi 39. On a ouvert l'émission avec un gros sujet sur les mutuelles et vous êtes encore nombreux et nombreux à réagir au 0810 055 056 Valère.
3: Oui, une question de Marc qui cherche une mutuelle complémentaire avec notamment une grosse prise en charge sur l'hospitalisation. Mmh. En fait, il n'y a pas de nom à donner, ce qu'il faut c'est surtout dans les recherches vérifier le forfait hospitalisation et faire attention à une chose, c'est la durée du forfait parce que parfois c'est très bien pris en charge, mais simplement une semaine. Et donc si l'enjeu il est plus long, c'est ça qu'il faut regarder.
0: Merci Valère, on va continuer de parler santé avec notre docteur Kirzek, puisque c'est le début de la campagne de prévention contre la bronchiolite.
4: Oui, la bronchiolite, chaque hiver, c'est la même rengaine, j'allais dire, attention à la bronchiolite, mais généralement, on s'en aperçoit un peu tard, ou en tout cas, on voit les services d'urgence pédiatrique qui débordent, avec des gamins qui ont des difficultés respiratoires, parce que la bronchiolite, c'est une maladie respiratoire liée à un virus, c'est pas le virus de la grippe, c'est le VRS, le virus syncytial, qui attaque les petites bronches, ce qu'on appelle les bronchioles, d'où le terme bronchiolite, l'inflammation, l'infection des petites bronches, et donc ça donne une difficulté respiratoire, avec des enfants qui vont respirer très vite, qui vont avoir du mal à s'alimenter, qui vont avoir une respiration sifflante, c'est une véritable détresse respiratoire, et ça concerne généralement les plus petits, c'est les moins de 2 ans, et chaque année, c'est 500 000 nourrissons qui sont touchés chaque hiver, vous imaginez, c'est quasiment un nourrisson sur 3 qui va être atteint par la bronchiolite.
0: Elsa Wolinski.
5: Moi, ça m'est arrivé, et moi, le médecin m'a dit, vous avez 2 heures pour votre enfant, parce que ma fille avait moins de 2 ans, effectivement, donc il fallait que je trouve un kiné dans l'urgence. J'étais complètement paniquée, et là, on en a parlé avec le docteur Kizek, je suis tombée sur un kiné parce qu'en fait, alors aujourd'hui, vous me dites que c'est un peu...
4: C'est un peu controversé dans les recommandations.
5: Parce que le kiné, il appuie.
4: Il fait du clapping, exactement.
5: Il fait du clapping, c'est ça, et en fait, pour la maman, c'est atroce, parce qu'on a l'impression que l'enfant va s'étouffer, en fait.
3: Et pour le papa aussi.
0: Bien sûr.
4: C'est une infection virale, ça veut dire virus, pas d'antibiotiques. Parfois, ça nécessite de l'oxygène. Parfois, les kinés, effectivement, ça peut aider. L'essentiel, c'est de diagnostiquer tôt et de ne pas attendre que la maladie, que l'enfant soit en détresse respiratoire. Mais surtout, pourquoi on en parle aujourd'hui? Parce que ça va arriver cet automne, voire cet hiver. On en parle aujourd'hui parce qu'aujourd'hui, c'est le début de la campagne d'immunisation et de vaccination. Mais c'est quoi ces termes immunisation et vaccination? C'est un vaccin? Non, l'immunisation, c'est qu'on donne aux nourrissons, dès la naissance, le fameux Befortus, on en a entendu parler ces dernières années. Ce sont des anticorps tout faits. C'est une protection en fait, qu'on va donner, toute faite, parce que le système immunitaire des enfants, il n'est pas capable de fabriquer encore des anticorps. Donc on va faire une injection, et ça lui donne un bouclier un peu pour le protéger tout l'hiver.
0: Pas d'effet secondaire?
4: Alors, il y a toujours... vous savez, dès qu'on donne un médicament, il y a toujours une balance bénéfice-risque. Mais le bénéfice, il est indiscutable, et surtout qu'il y a une nouvelle molécule maintenant, c'est la nouveauté 2026, il y a le Befortus, mais il y a le petit frère, c'est l'Enflonsia, E-N-F-L-O-N-S-I-A, mais là aussi c'est une immunisation passive, on va injecter au bébé et il y a une protection quasi immédiate, quelques jours, il y a la protection immédiate qui va durer toute la saison d'hiver. Donc ça, c'est pour protéger, c'est ce qu'on appelle l'immunisation. Les pédiatres le proposent, et il y a même des formes particulières pour les enfants, les prématurés qui sont beaucoup plus fragiles à l'hôpital, où on peut avoir quelque chose systématique et qui est une autre molécule. Ça, c'est les anticorps tout faits. Et puis la vaccination, c'est pour les femmes enceintes, entre la 32e et la 36e semaine. L'idée, c'est que la maman fabrique des anticorps et qu'elle les transmet au bébé par le placenta. Elle lui donne une protection, en fait, donc on vaccine la mère, et elle va transférer au même titre que les nutriments, ce qui va permettre au bébé de vivre, et bien ça va lui donner ses propres défenses immunitaires.
0: Aude Razo a une question pour vous.
6: Non, je vous laissais finir, mais j'avais une question parce que j'ai vu que les seniors aussi pouvaient être concerné par la vaccination contre ce virus?
4: Exactement, parce que le VRS, on y pense pour les bébés, c'est vrai que ça provoque des détresses respiratoires, mais ce VRS, évidemment, il va pas sélectionner en fonction de la carte d'identité, de l'âge et tout ça, il va aller aussi chez les plus fragiles, les plus de 65 ans, les personnes fragiles, et là, l'idée c'est de leur faire fabriquer une protection un peu comme le vaccin antigrippal. D'accord. On va les vacciner, elles aussi, avec un vaccin qui est dédié et qui va leur permettre de cibler le VRS. Donc globalement, quand on a plus de 65 ans, on rappelle pas les vaccins obligatoires, LDT, polio, mais en plus la grippe, en plus le Zona, on en parlera dans cette émission. Et là, je vous rajoute le VRS, parce que c'est vrai, quand on est fragile et quand on arrive en épidémie, surtout si on a des petits-enfants, etc., bah, ils ont toujours le nez qui coule, ils ont toujours un peu un rhume. C'est peut-être le VRS. Si vous l'attrapez et que vous êtes fragile, bah, c'est bien d'être protégé. Donc voilà, la campagne, elle démarre 14 septembre et elle va se terminer, allez, février-mars. La date officielle, c'est 28 février, mais comme chaque année, c'est un peu repoussé.
0: Merci, docteur Kierzek. Je pourrais l'écouter des heures.
6: Moi aussi.
0: Merci beaucoup. Dans un instant, Elsa nous dira que oui, on peut encore sortir, danser, hurler, chahuter après 50 ans. Et j'ai utilisé le mot chahuter. Vraiment, bonne année 1950. On va écouter Tracy Chapman, Talking About Revolution, sur votre radio. Ici, dans On vous doit bien ça, on est ensemble jusqu'à 13h.

0: l'inimitable Tracy Chapman sur votre radio, ici dans On vous doit bien ça.
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0: Midi 47, dans votre nouveau rendez-vous quotidien, on vous doit bien ça sur votre radio. Ici, on est ensemble jusqu'à 13h. C'est le moment du soleil de l'émission. Elsa Wojcinski qui est là, entre autres, pour nous décomplexer. Ça va être le cas aujourd'hui, encore une fois.
3: Mais oui, on a parlé bronchiolite, on a parlé mutuelle, et moi, je vais vous parler danse. Et pourquoi je vais vous parler danse? Pourquoi je vais vous dire que ce week-end,
0: j'ai
3: dansé?
0: C'est la meilleure des mutuelles.
3: Mais oui, c'est ça. D'ailleurs, ma mutuelle m'adore parce que je suis très en forme. Et pourquoi je vous en parle? Parce qu'effectivement, continuer à sortir et à danser, ça devient presque un acte de résistance. Oh. Et d'ailleurs, Aude, effectivement, comme c'est votre anniversaire, 40 ans aujourd'hui, eh bien, félicitations.
0: Merci.
3: Oui, parce que vous allez pouvoir continuer à danser. Figurez-vous qu'une étude de l'université de Leeds en Angleterre s'est intéressée aux femmes de 40 à 65 ans qui continuent même d'aller en rêve. Valère, je vous explique, parce que vous êtes un peu vieux jeu. Les rêves, vous savez, c'est les grandes fêtes.
4: Oui, j'en ai fait quelques-unes.
3: Avec Valère, il n'y a plus d'époque, de toute façon. Alors, vous savez ce qu'elle montre, cette étude? Restez concentrée, mon Enora. Cette étude, elle montre que danser, Gérald, écoutez bien, réduirait le stress, boosterait l'énergie, créerait du lien et ferait même du bien à notre santé mentale. C'est pour ça que je vais si bien, finalement, en fait. Donc la boîte de nuit, c'est presque du développement personnel. Et en France aussi, figurez-vous que ça bouge. À Toulouse, par exemple, 4 femmes ont créé Madame va danser. Des soirées de 20h à minuit pour pouvoir se lâcher, faire la fête sans avoir besoin de rentrer à 4h du matin.
0: Génial.
3: Parce que c'est ça qu'on veut, justement. À Strasbourg, il y a le clubbing des mamas. Même idée, on danse de 18h30 à 23h et hop, on va à la maison, on rentre se coucher. C'est pas que des soirées entre femmes. Gérard me regarde tout de suite en disant, ça y est, il y a que les femmes qui s'amusent.
4: Pas du tout.
3: À Paris, par exemple, il y a des soirées électro mixtes pensées pour les plus de 40 ans qui commencent à 19h et se terminent à 23h30. Moi, vendredi, par exemple, je suis allée au Bus Palladium, j'ai pris un cours de danse de 20h à minuit.
0: Un cours de danse?
3: Mais ouais, et
0: c'est
3: c'était génial.
0: Ça.
3: Alors, en fait, parce que, en fait, qu'est-ce qui est nouveau? Qu'est-ce qui est rigolo? C'est qu'évidemment, à 50 ans, on a envie de continuer à danser, mais on n'a pas non plus envie quand même de se coucher à 4h du matin. Donc moi, j'ai vraiment envie de continuer à m'amuser. À 20h, je suis Beyoncé. À 23h, je suis toujours Beyoncé. Mais à 1h du matin, je suis au lit. En fait, voilà, c'est tout. Donc j'ai envie de dire à toutes les femmes de 40, 50, 60, 70 ans qui n'osent plus aller danser parce qu'elles ont peur de ne pas être à leur place. Allez-y, il y a des lieux, il y a des soirées qui sont faites pour ça. Vous n'êtes pas trop vieille, vous n'êtes pas ridicule. Les pistes de danse ne sont pas faites pour les jeunes, pas du tout. Alors c'est parti, on se donne rendez-vous, je vous attends, retrouvez-moi, venez danser.
0: Bravo. Je voyais Gérald qui opinait du chef.
5: Mais non, vous êtes remboursé par la sécurité
0: vous
5: sociale.
0: Vous guinchez Gérald, pardon, c'est son double maléfique. Vous aussi, vous allez danser?
5: Ça devrait, je vais y aller, là, elle m'a convaincu. Ouais. Mais ça devrait être remboursé par la sécurité sociale, c'est bien pour le physique, pour le psychisme, pour les liens sociaux. Bref, c'est que du plaisir.
6: Audrey, on a un auditeur, une auditrice, je ne sais pas, qui commande, qui dit pas de soucis pour faire la fête toute la nuit, mais comparé à mes 20 ans, j'ai beaucoup plus de mal le lendemain matin.
3: Ah bah c'est oui, sûr. Ça c'est vrai. Ah oui. Ça c'est vrai. Moi je bois pas d'alcool, donc du coup elle doit boire.
0: L'abus d'alcool est dangereux pour la santé en plus, mais c'est bien, effectivement, il y a des deux plus. Moi j'allais dire, mais pas ça à mon époque, mais en même temps j'ai pas non plus 120 ans, mais c'est vrai que ces nouvelles soirées pour les personnes de notre âge et un peu plus entre 20h et minuit, c'est quand même fantastique. Et il y en a partout en France. Renseignez-vous, puis c'est l'occasion de faire des belles rencontres. Si c'est pas des rencontres amoureuses, ça sera aussi des rencontres amicales.
3: Mais c'est ça, justement. Exactement, mais bien sûr, moi j'ai plein de copines.
0: Sympa, mais oui, c'est pour ça que vous avez un carnet d'adresses tellement rempli. Merci beaucoup Elsa Wojcinski. Dans un instant, on continue de parler avec vous, chers auditeurs. Il reste quelques minutes d'émission jusqu'à 13h. Il y a énormément de messages au 0810 055 056. On a une auditrice qui a une question pour vous, Gérald Kierzek, sur le Zona. Il y a aussi des questions sur les mutuelles. Bref, continuez, c'est votre émission. Vous êtes ici chez vous. À tout de suite.
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0: Encore quelques minutes à passer en votre bonne compagnie, chères auditrices, chers auditeurs. On vous doit bien ça, c'est le titre de votre nouveau rendez-vous sur votre radio ici. Et vous êtes très très nombreuses et très nombreux à appeler ou à nous laisser des messages au 0810 055 056 comme Colette. Elle est en ligne, je crois, Colette. Bonjour Colette.
7: Bonjour
4: Nora et bonjour à tous.
0: Bonjour. Bonjour. Quelle jolie voix vous avez là, Colette. Bienvenue. Non, mais c'est vrai. Vous aviez une question pour notre médecin, je crois, chère Colette.
4: Oui. Voilà, parce que j'ai eu... Bonjour. J'ai eu un Zona il y a plus de 10 ans. Et puis, vous parlez des vaccins. Alors, est-ce que c'est utile que je me refasse vacciner?
0: Très bonne question, chère Colette. Merci.
5: Oui, oui et oui, parce que alors, c'est votre médecin, bien sûr, qui le décide. Discutez-en avec lui. Mais le Zona, il y a plus de 10 ans, donc il n'y a plus de problème. Même vous auriez eu un Zona il y a 1 ou 2 ans, la revaccination contre le Zona est proposée. Il n'y a pas de problème, parce qu'il peut se réactiver, le virus. Et puis, contre le VRS, la bronchiolite, pas de problème aussi.
0: D'accord.
5: Sauf autre contre-indication, mais là, c'est votre médecin qui verra.
0: Merci, cher docteur. On vous embrasse très fort, chère Colette.
4: Eh ben, merci, au revoir.
0: Passez une jolie après-midi, chère Colette. On va essayer de répondre, pardonnez-moi, on va essayer d'aller vite sur... Parce qu'on a beaucoup, beaucoup de questions. On en a une pour vous, Audrazo, parce qu'on a eu un vocal tout à l'heure de notre cher Julien au 0810 055 056.
6: Oui, qui nous parlait de ces petits flyers, ces affichettes qu'on voit sur les feux rouges pour nous dire d'appeler un épaviste. Mm-hmm. Quand on veut se débarrasser de sa voiture, je vous conseillais de ne pas appeler les numéros que vous voyez s'afficher. Et Bruno, un auditeur qui a réagi sur le WhatsApp au 0810 055 056, il me dit oui, surtout qu'en fait ces noms, ces entreprises soi-disant qu'on voit sur les petites affichettes, il n'y a pas de nom d'entreprise, il n'y a pas de siret aussi, donc ce sont des entreprises non agréées. Et ça, c'est aussi quelque chose qu'il faut vérifier quand vous faites appel à une entreprise, est-ce que oui ou non, vous allez sur internet et vous regardez si c'est une entreprise agréée. Voilà, c'est le plus important. Effectivement, Bruno, ça confirme ce que je disais tout à fait.
0: Merci Audrazo. Et puis ça a beaucoup réagi tout au long de l'émission, parce qu'on a ouvert sur un gros dossier sur les complémentaires santé, sur les mutuelles d'ailleurs en général, et on a encore des questions. Valère.
7: Là, c'est Lorraine qui nous écoute sur ICI Champagne-Ardenne, qui nous dit certaines assurances affirment la possibilité de déduire les cotisations des revenus imposables. Alors, j'ai vérifié, non.
0: D'accord,
7: on ne peut pas déduire les cotisations d'une assurance des revenus imposables. Par contre, Aude peut vérifier qu'est-ce que font ces assureurs. Donc moi, j'invite Lorraine à nous apporter des précisions. Où est-ce qu'elle a vu ça? Qu'est-ce que c'est? Parce qu'on pourrait peut-être partager ce conseil aux autres auditeurs. Et puis une question rapidement d'Elisabeth qui nous dit, mais enfin, les cotisations de mutuelles avaient été gelées pour 2026 et pourtant elles ont tout augmenté.
0: C'est vrai.
7: Et c'est assez insupportable.
6: Vraie question, ça.
7: Non, mais c'est une vraie question. Mmh. Ça fait un moment que je travaille là-dessus. Et en fait, les mutuelles disent, oui, mais la loi n'est pas stabilisée. Mmh. Non, mais la loi, c'est stabilisé. Hein. La loi, c'est la loi. Et pourtant, elles ont augmenté leurs cotisations sur plusieurs fondements. Donc, c'est assez insupportable.
0: Non, j'aime bien, il termine toujours par un petit coup de gueule, Valère. C'est ça que j'aime chez lui.
7: Ah, j'ai pas fait gaffe.
0: Non, si, mais c'est votre petite marque de fabrique. Et je veux vous dire, on vous aime pour ça. Gérald Kirzak, ça faisait longtemps qu'on l'avait pas entendu.
5: Il faut dire que c'est l'État qui se désengage aussi, qui rembourse de moins en moins. Et donc, du coup, qui refile un peu la patate chaude aux mutuelles, et les mutuelles, à un moment donné, elles ont un modèle économique, elles sont obligées d'augmenter les cotisations.
0: Elsa Wolinski.
3: Non, je voulais juste dire que à moi aussi, vous pouvez poser des questions, je suis un peu jalouse. Personne ne me pose des questions, j'existe.
0: En tout cas, on est là pour vous, on est là pour vous rendre service. C'est votre rendez-vous quotidien sur votre radio ici. Continuez, on fera aussi nos devoirs pour demain, on est là tous les jours, ça tombe bien. Demain, on parlera shopping aussi, comment dépenser moins, bien sûr, hein, c'est le but de l'émission. Merci beaucoup, on va accueillir un auditeur, parce que vous savez, je booste pendant toute l'année votre pouvoir d'achat, 200 euros à dépenser dans une grande enseigne. Et là, c'est Thierry qui s'est inscrit sur le site ici.fr. Il y a une page dédiée à cet effet. Vous allez voir, faites comme lui parce que ça marche. Thierry, bonjour, vous habitez à Lille.
8: Oui, bonjour.
0: Comment allez-vous, cher Thierry?
8: Ça va bien.
0: Ça tombe bien, nous aussi. On embrasse très très fort ICI Nord, qui fait un travail remarquable. Vous êtes vous étiez directeur de la Ligue régionale de football, dis donc.
8: Wow.
0: C'est bien ça. Et vous êtes inscrit sur le site d'ici.fr. Et c'est gagné.
3: Bravo.
0: Bravo Thierry.
8: Merci beaucoup.
0: On est très, très heureux de vous offrir ces 200 euros. Vous avez vu, c'est tout simple. Faites comme Thierry. Bah oui, hein, Thierry, c'est tout facile. Hein.
8: Merci beaucoup.
0: Mais je vous en prie. Je ne sais pas pourquoi j'ai pris l'accent belge.
8: Bravo à ICI Nord.
0: Je suis bien d'accord. Bravo à ICI Nord. On vous embrasse très, très fort, là, tout le Nord. Merci beaucoup, cher Thierry. À tout bientôt. Quant à nous, chers amis, on va se retrouver évidemment demain. On parlera donc shopping. On continuera de répondre à vos nombreuses questions. Hein. Vous inquiétez pas, on est là pour ça. On vous doit bien ça. Un gros bisou à ma chère Céline, à la réalisation, à Emma, à la technique, à Sadika au standard et à Gwenelle, à la préparation. Audrazo, Bon anniversaire.
6: Mais merci.
0: Bah oui, bon anniversaire, c'est tout.
6: J'ai un petit message pour Elsa, l'auteur ou auditrice, qui disait que c'était compliqué les lendemains de fête. Ouais. Il s'appelle Rémi, il a 58 ans, et donc visiblement lui aussi a envie de faire la fête comme vous.
0: On va vous donner le 06 d'Elsa en antenne. Je vois que les couples se forment. Merci en tout cas, on vous embrasse très fort, on vous dit à demain.

0: Une nouvelle semaine qui commence sur les airs d'Italie avec la voix des Rose Ramazzotti ce lundi. Bonjour tout le monde, lundi matin, j'espère que vous avez passé un excellent week-end. Je suis très content de vous retrouver.
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0: Bonjour Valentine.
3: Bonjour Louis, bonjour à tous.
0: Nous sommes le lundi 21 septembre et aujourd'hui c'est la journée internationale de la paix. Une journée créée par les Nations Unies pour rappeler l'importance du dialogue et de la réconciliation. Et la paix, elle se cultive aussi au quotidien, parfois dès le petit déjeuner. Alors avec Valentine ce matin, on recherche un auditeur qui
3: a trouvé la technique pour mettre fin aux disputes à la maison.
0: Vous préparez par exemple un café, vous lancez une blague, vous capitulez. C'est ce que je fais, mais vous venez à raconter votre méthode ce matin au 0810 055 056.
3: Chaque jour, il grignote un peu plus de notre quotidien, le carburant, quand des parents retraités n'ont plus les moyens d'aller voir leurs enfants. Témoignage à 5h. Les pêcheurs, eux, sont prêts à reprendre les blocages si la rencontre avec leur ministre ce matin se passe mal. C'est l'info du jour dans une demi-heure.
0: Et pour vous accompagner jusqu'à 6h, Saveria au standard, Sarah à la technique, Charline à la rédaction en chef. Ici, dès 5h, ça commence maintenant.
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0: Lundi 21 septembre, excellent réveil, il est 5h. Ici. 5h, le tour de l'actualité à vos côtés, Valentine, et à la une, le carburant, trop cher pour voir ses enfants.
3: À 2,40€ en moyenne le litre de gazole et 2,17€ celui du sans-plomb 95 E10, les Français se privent de tout. Certains retraités n'ont même plus les moyens de voir leurs enfants, comme ce couple Justine Leblond rencontré dans le Périgord.
4: Ça fait 4 mois que Marie et Alain n'ont pas vu leur fils.
5: En téléphone, mais c'est tout.
4: Il vit à 200 km de chez eux, dans le Lot, et il est handicapé. Il ne peut pas se déplacer facilement.
6: Donc c'est nous qui allions le voir et là on ne peut plus. Un trajet jusqu'à Cahors. Maintenant, ça me paraît très très loin. Ça nous fait 200 km, aller-retour 400. Regardez la consommation.

0: l'entretien. C'est pas possible. Non. Vous vous rendez compte, un plein sur cette voiture, il y en a pour 140 euros. Hein.
1: Alain essaye donc de faire qu'un seul plein par mois.
0: Garder simplement les courses, les commissions.
2: Les urgences.
0: Voilà, on ne se déplace plus hors du département.
2: Avec la canicule, on ne bougeait plus. Alors maintenant, c'est l'essence, on ne bouge plus. Alors il faut crever.
1: Ils touchent tous les deux une retraite. Elle, d'aide-soignante, 700 euros par mois. Lui reçoit plus en tant qu'ancien médecin généraliste, mais pas assez pour remplir convenablement leur caddie.
2: Cher, partout, cher. On est privé, quoi. Privé de beaucoup de choses.
0: Le seul déplacement, c'est Auchan ou Leclerc, à Périgueux, oui. C'est tout.
1: Et le couple est assez pessimiste sur l'évolution des prix du carburant.
0: Avec le contexte géopolitique, ça plus l'Ukraine, tous les compteurs sont en rouge. Hein.
1: En attendant, ils prévoient de passer une bonne partie de l'hiver chez eux, devant la télé, à tourner en rond, disent-ils.
3: Les prix du carburant au menu ce lundi du gouvernement avec deux réunions. La première sur l'approvisionnement en pétrole, la seconde sur l'aide aux gros rouleurs. En parallèle, la ministre de la Mer se rend dans l'Hérault à 7 à la rencontre des pêcheurs. Après 4 jours de blocage sur un dépôt de carburant la semaine dernière, ils réclament un véritable soutien à la profession.
4: Près de 50 000 manifestants en France hier, selon le gouvernement.
3: Avec pour mot d'ordre non au permis de tuer. Une opposition à ce texte adopté par l'Assemblée nationale en juillet. Policiers et gendarmes ne seront plus systématiquement soupçonnés ou placés en garde à vue en cas d'usage de leur arme, grâce à la création de cette présomption d'usage légitime. Pour la vice-présidente de la Ligue des droits de l'homme, Emmanuel Jourdan-Chartier, c'est un vrai danger pour toute la société.
5: Autoriser les membres des forces de l'ordre à faire usage de leurs armes sans qu'il puisse y avoir systématiquement d'enquête, présumer qu'ils sont innocents, c'est présumer que leurs victimes sont coupables. Et c'est contraire à l'ensemble des fonctionnements d'État de droit que de ne pas avoir d'enquête quand il y a un tir policier. Si le policier qui a tiré, il n'est pas mis en garde à vue immédiatement, les preuves disparaissent, il n'y a pas de confrontation, il a le temps de mettre son récit, si je puis dire, en accord avec celui de ses collègues pour se protéger. Donc la nécessité d'une enquête systématique, elle participe du devoir de redevabilité des forces de l'ordre, qui est un pilier essentiel de l'État de droit. Donc c'est vraiment une bascule qui nous concerne tous. C'est la nature même du régime qui est en cause.
3: Et les manifestants veulent empêcher l'examen de ce texte prévu au Sénat cette semaine. La nuit s'est déroulée sous haute surveillance à Saint-Pierre-des-Corps, près de Tours, où des renforts de police ont été envoyés après des affrontements ce week-end entre les forces de l'ordre et des jeunes. Au cours d'une intervention pour un rodéo urbain, une voiture de police a percuté un jeune à moto. Il est gravement blessé à la jambe. Pas d'affrontement cette nuit. Le trafic des trains entre Toulouse et Carcassonne à l'arrêt jusqu'à demain matin. C'est la dernière estimation de la SNCF après un accident sur un passage à niveau. Un TER a percuté une voiture hier à Belle-de-Roux en Haute-Garonne. Dans la collision, la conductrice de 40 ans a été gravement blessée et les dégâts matériels sont très importants. Des centaines de voyageurs à bord de plusieurs trains ont été bloqués jusque tard dans la nuit.
4: 5h04, le football et c'est l'heure de la trêve internationale.
3: Pour cause de Ligue des Nations, les championnats sont en pause pour 3 semaines et ça s'arrête pour Marseille sur une nouvelle défaite. 2-1 hier soir au Vélodrome face au Paris Saint-Germain. L'OM est désormais en position de club relégable en seconde division la saison prochaine, Jean-Pierre Blimeau.
6: Logiquement surclassé par un PSG implacable, l'OM a montré de la générosité, même mené, même à 10 dans les dernières minutes. Et c'est pour l'instant ce qui compte le plus, estime Romain, un supporter indulgent.
7: Au moins, ils ont mouillé le maillot jusqu'à la fin. Après, bon, voilà, on affronte le PSG, c'est compliqué. Mais 2-1, je ne m'attendais pas à ce score-là à la fin. Pour moi, ils ont été valeureux, ils se sont battus, ils ont mouillé le maillot, c'est l'essentiel.
6: Mais pour l'entraîneur Bruno Genesio, pas question de se satisfaire d'une défaite, aussi honorable soit-elle.
8: Ce groupe a donné le maximum ce soir et a fait même plus que le maximum. Et a tenu tête à la meilleure équipe d'Europe. Mais je ne peux pas me satisfaire de ça. Je ne fais pas ce métier pour me satisfaire de perdre 2-1 parce que c'est la meilleure équipe d'Europe.
6: Les joueurs adhèrent comme l'attaquant Neil Maupay.
9: L'investissement, l'état d'esprit et la qualité sont là. On est tous soudés et je pense que ça se voit sur le terrain. Mais maintenant, il faut prendre des points.
6: Dans les tribunes, Greg attend également des jours meilleurs, surtout contre des adversaires moins relevés.
10: Quand il va y avoir des équipes qui vont être un petit peu plus faibles, j'espère qu'on arrivera à tirer notre épingle du jeu et à remonter dans le classement parce que là, ça ne reflète pas ce que les joueurs montrent sur le terrain.
6: En attendant, Bruno Genesio, qui exclut toute idée de démission, va bénéficier de 3 semaines de trêve pour tenter de faire redémarrer un groupe marseillais pas encore payé de ses efforts.
3: À la place désormais à la Ligue des Nations, les Bleus se rassemblent à Clairefontaine aujourd'hui. La météo, Louis.
4: Du soleil hein, ce lundi du nord au sud du pays, mais pas que, puisqu'on retrouvera quelques nuages tout au long de la matinée qui viendront obstruer les rayons du soleil. Pour les températures, au petit matin, de la fraîcheur, 12 degrés en moyenne tout de suite sur le pays. Puis en milieu de matinée, les températures, elles, vont monter doucement. On attend à Metz et Strasbourg 13 degrés, Orléans 15 degrés, à Poitiers et La Rochelle au cours de la matinée 17 degrés, puis 18 à Toulouse. Cet après-midi, pas de perturbations annoncées par Météo France. Des nuages qui se font nettement moins nombreux dans le nord pour laisser place à un ciel bien dégagé. Ailleurs, des éclaircies. Puis pour les maximales, ce lundi, 24 dans le nord à Rennes. Dans le sud, on va dépasser les 30 degrés localement à Perpignan et Montpellier.
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4: Bonne fête au Mathieu qui se réveille avec nous ce lundi matin. J'espère que vous avez passé un excellent week-end, que vous avez pu vous reposer, vous balader aussi, puisque c'était les journées du patrimoine, l'occasion de voir des lieux habituellement inaccessibles. Et ce soir, figurez-vous que c'est la dernière du loto du patrimoine avec un jackpot de 3 millions d'euros. C'est le loto forcément qui contribue à restaurer un monument par département. Et d'ailleurs, si vous souhaitez découvrir celui qui se trouve à côté de chez vous, il y a la liste sur notre site ici. 5h07, quelle chanson pour vous réveiller ce lundi matin? On parlait de patrimoine, et eh bien j'ai envie de vous dire que celui-là, eh bien il en fait partie de notre patrimoine musical. Ici, c'est vos chansons préférées, toute la journée, avec Michel Berger, la copie du pianiste. Bon réveil et belle semaine à l'écoute d'ici.

0: du pianiste, chanson de son album Beau séjour à l'écoute d'ici, qui d'ailleurs tient le nom de la maison dans laquelle Michel Berger se trouvait lorsqu'il a écrit cet album. 5h11, vous êtes bien sûr ici pour commencer la journée. Bon réveil avec nous.
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0: Tous les jours, vous avez rendez-vous avec Stéphane Bern. Ce matin, direction Paris. Début du 19e siècle, la police française va recruter un homme au profil assez inattendu, un ancien bagnard, Valentine.
2: François Vidocq, il connaît tous les tours de passe-passe des voleurs et des escrocs, et pour cause, il a lui-même été un hors-la-loi.
0: Un drôle de vie raconté par Stéphane Bern à 5h25.
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0: C'est votre rendez-vous quotidien aux côtés de Catherine Quicandon pour Ici, ça entreprend. Et ce matin, eh bien, on se fait une petite virée à la plage.
2: On n'oublie pas les deux essentiels du bord de mer, le maillot et bien sûr...
0: la serviette. Et justement, Catherine, vous en avez trouvé une absolument parfaite dans le sud de la France.
4: À Marseille, la serviette de plage ne retient ni l'eau, ni le sable. Oh,
5: c'est Marseille, bébé !
4: Et ouais, c'est Marseille, bébé. C'est surtout Kima Rolls, une serviette de plage en microfibre 100% recyclée. L'impact environnemental est très important pour les deux cofondateurs passionnés de la mer, comme nous l'explique l'un d'eux, Nicolas Zimmer.
6: On a cherché des matériaux qui pouvaient avoir le moins d'impact possible. Bon, la microfibre en elle-même, c'est un produit qui est issu du plastique, mais la microfibre recyclée est issue de bouteilles plastiques recyclées, donc qui peuvent être récupérées dans les océans. Et après, pour ce qui est de l'import, on essaie de favoriser au maximum les imports les moins impactants, donc ça va être le bateau et le train, en évitant au maximum l'avion.
4: Oui, parce qu'en fait, c'est produit à l'étranger. Kima Rolls propose une serviette anti-sable, car c'est mieux s'il reste sur la plage. Facile à sécher, ça évitera que ça sente le chien mouillé dans votre sac. Hyper absorbante pour vous sécher en quelques instants et ultra compacte, comme ça vous pourrez la mettre ni vue ni connue dans votre sac. Ces serviettes ont également une identité graphique qui, elle aussi, est marseillaise.
6: On a travaillé avec deux graphistes marseillaises depuis le début de la marque et du coup, tous les visuels sont produits à Marseille avec des inspirations plus ou moins marseillaises, donc ça dépend. Cette année, on a fait également une collaboration avec un graffeur marseillais qui s'appelle AZ. Mais oui, on essaie de s'inspirer de nos origines et de notre vécu, des voyages qu'on a fait pour tous les designs de nos serviettes.
4: L'année prochaine, une trentaine de nouveaux visuels sont prévus, dont un qui va s'appeler Bonne Mère. L'aventure de Kima Rolls a débuté en 2022.
6: Aussi, il fait pas mal de kitesurf et il partait souvent au Maroc, notamment à Darla. Il partait souvent avec du coup son poncho de surf. Initialement, c'est le premier produit qu'on avait développé. Oui. Et il partait avec des produits qui prenaient beaucoup de place dans la valise, qui étaient encombrants et pas très pratiques pour voyager. Et de ce besoin est né Kima. Donc on a voulu inventer un produit qui pouvait être facile à transporter, facile d'utilisation, qui séchait rapidement. C'est ça qu'on a créé le poncho en microfibre il y a maintenant 4 ans.
4: Depuis, il y a eu donc la serviette de plage et bientôt, il y aura des coussins de plage et des sacs de plage. Vous pouvez trouver tous les produits dans plus de 200 points de vente, donc je pense que l'on peut dire que c'est une affaire qui marche. Plus d'infos sur kimarolls.com avec un K. Merci à Ici Provence pour cette idée 100% marseillaise. 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
0: Merci Catherine pour cette serviette pratique au quotidien.
2: Nous sommes le lundi 21 septembre, c'est la journée mondiale de l'Alzheimer. Et si on ne guérit toujours pas de la maladie, il existe de nouveaux soins à domicile pour travailler la mémoire.
0: Reportage et témoignage en Haute-Loire dans moins d'une minute.
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0: Eh oui, soyez les bienvenus ce lundi matin, 5h15, c'est la journée mondiale contre l'Alzheimer.
2: 1 million de malades en France, de nouveaux cas dépistés par centaines de milliers chaque année. Et s'il n'existe toujours pas de traitement, les accompagnements évoluent, les ESA notamment, pour équipe de soins et d'accompagnement. Ce sont des soins à domicile pour stimuler la mémoire des malades, Aurélie Jacquan.
10: Je fais la connaissance de Marc et de son épouse Mireille.
11: Ça va, merci.
10: C'est elle qui a été diagnostiquée il y a maintenant 2 ans.
11: C'est vrai que moi j'ai un peu la tête qui est lourde.
5: Enfin, pas, je ne sais pas si c'est le mot vrai, lourde. Ça me tient, il y a quelque chose qui me retient.
10: Des idées qui s'embrouillent, les prénoms de ses petits-enfants qui s'envolent parfois. Alors une fois par semaine, pendant une heure, elle a travaillé sa mémoire chez elle.
5: Avant, elle récompensait des bons élèves. Une image.
10: Avec une membre de l'ESA, chaque équipe est composée d'ergothérapeutes, de psychologues et d'assistants soins en gérontologie.
5: On emporte pour aller à l'école, uniforme.
11: Vous, ça vous plaît ce genre d'exercice ?
5: Ça me plaît dans le sens où ça me permet de faire des... Comment je pourrais dire ?
12: Tu aimes bien quand même faire tout ça.
5: Oui.
12: Mais au bout d'une heure, tu es entièrement épuisé.
11: Mais ça vous aide ?
5: Oui. Ça m'aide beaucoup.
12: Elle rencontre quelqu'un aussi, ça apporte toujours un petit peu.
10: Marc, lui, a du mal à avouer que ça l'a aidé aussi.
12: Non, je suis de nature déjà assez patient. C'est pas sa faute si elle oublie quelque chose.
10: Mais dans certaines familles, ces séances ont participé à recréer du lien entre le malade et son aidant. Adèle est ergothérapeute.
13: Il y a des fois où il y a une rupture, il y a quelque chose qui, du fait que la personne, elle est ce qu'on appelle dans un deuil blanc, on ne reconnaît plus la personne avec qui elle vit. Donc nous, c'est de montrer, ben voilà, votre proche est en capacité de faire telle activité si on la modifie de telle manière. Donc il y a des fois des familles qui vont acheter un jeu parce qu'ils ont vu que ça marchait bien, qui vont s'abonner à certaines activités qu'on peut proposer. C'est chouette parce qu'on voit qu'il y a un lien qui renaît par une activité.
10: Mireille est arrivée au bout des 15 séances prévues. Il ne peut pas y en avoir plus. Ensuite, ce sont d'autres organismes qui prennent le relais.
14: Parfois, les familles ont un peu de mal à accepter ce relais ou ne veulent pas, hein, clairement.
10: Émilie est la responsable de l'équipe de soins et d'accompagnement du Puy-en-Velay.
14: Certains nous disent, on vous rappellera si on peut renouveler. En pratique, on va nous demander de voir des nouvelles personnes avant de faire des renouvellements chez des gens qu'on connaît déjà. Et comme la liste d'attente est longue, voilà, y a des gens qui font des demandes de renouvellement qu'on verra finalement jamais.
10: Et puis ce qui freine aussi parfois les familles, c'est le prix de la prise en charge. Les 15 séances avec l'ESA sont gratuites, mais ensuite tout devient payant.
2: Pour la recherche médicale et l'aide aux malades et à leurs proches, vous pouvez donner sur fondation-alzheimer.org.
0: Merci Valentine. Dans les coulisses TV ce matin, Fovoto change complètement de registre. On la connaît évidemment pour Danse avec les stars, mais ce soir elle est à l'affiche de la série La Cible sur TF1 dans un nouveau rôle. Et ce matin, elle nous raconte comment elle en est arrivée là au micro de Patrice Gascoigne. C'est dans 5 minutes. Bon réveil et bon lundi sur ICI. On est en 84 tout de suite avec l'Irlandais, Chris de Burgh. Un titre plein d'énergie, Eyes on Emotion sur ICI.

0: Maurice Deburg avec Eye on Emotion à l'écoute d'ici les 5h21. Soyez les bienvenus si vous nous rejoignez à l'instant. C'est le moment en plus de nous appeler au 0810 055 056. Avec Valentine, une nouvelle fois, on veut parler à deux d'entre vous pour notre duel d'auditeurs autour de l'actualité. Et l'un d'entre vous repartira avec sa radio ici, Valentine.
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0: On retrouve tout de suite Patrice Gascoin avec ses coulisses TV. Ce lundi, Patrice, vous revenez sur la série de TF1, La Cible, mais cette fois, eh bien, vous êtes allé voir le premier rôle féminin et il s'agit de Fovoto.
3: Si vous pensez que Fovoto ne sait parler que de danse...
4: Moi, je vais te dire les choses à conserver, Stéphane. Ta gaieté, ta curiosité, ton envie et ta fantaisie, tu gardes ça parce que la danse, c'est de voir quelqu'un heureux sur un parquet, de voir quelqu'un qui s'amuse, de voir quelqu'un qui interprète et qui vit quelque chose.
3: Fovoto, juge sympa de notre Stéphane Bern, dans une émission de Danse avec les Stars. Mais depuis deux semaines, dans la série La Cible, lundi soir sur TF1, c'est dans un autre registre qu'elle nous épate en tant que comédienne. Fovoto y joue Léa Meyer, qui est en train de divorcer de Hugo Meyer, joué par Thomas Sisley, lorsqu'elle se fait kidnapper avec leurs deux enfants. Une course contre la montre s'enclenche pour les retrouver, une traque rendue compliquée par le fait que la police soupçonne son mari. Alors je suis allé demander à Fovoto comment on se prépare à tourner des scènes où votre personnage se fait quelque peu violenter. Écoutez la réponse de Fovoto.
4: C'est pas quelque chose de naturel, mais après, moi j'ai demandé à ce que la force physique soit présente. Parce que je trouve que ça t'aide beaucoup à rentrer dans le personnage et dans le réel.
3: Je comprends bien, la force physique à vos dépens, c'est-à-dire que vous soyez un peu bougé, ou votre force physique à vous.
4: Non, par exemple, celle des ravisseurs, tu vois, je demandais vraiment à ce qu'on m'attrape. Les menottes, elles étaient serrées. Enfin, tu vois, c'était une vraie condition de kidnapping, quoi. Et je trouve, en tout cas, moi, ça m'aide beaucoup dans le jeu d'être confronté à une certaine réalité. Voilà.
3: Est-ce que vous, ça vous a permis avec ce rôle d'explorer de nouvelles palettes du jeu?
4: Ouais, complètement. En fait, moi, du coup, je me suis dit, déjà, c'était une grosse part à jouer. J'avais jamais eu si grosse, donc j'étais très heureuse de ça. Et c'est surtout aussi aller dans quelque chose que j'ai pas encore fait.
5: Léa, t'es où?
6: On a été enlevés par deux hommes, ils sont armés. Je sais pas ce qu'ils veulent nous orienter.
7: Il est garde du corps. Il a pas du tout le profil d'un kidnappeur.
5: Je veux juste retrouver ma famille. Aidez-moi, putain! Aidez-moi!
3: Fovoto, Thomas Sisley à retrouver ce soir sur TF1 dans La Cible.
0: Merci Patrice. Autre série policière ce soir sur France 2, c'est La Mère et l'Assassin avec entre autres Hélène de Fougerolles. 5h24, bon réveil avec nous en musique. Avec un duo, c'est une nouveauté de cette rentrée 2026 aux côtés de Marc Lavoine qui a invité Patrick Fiori pour chanter cette chanson qui s'intitule Occupé. Bon réveil et bon café avec nous.

0: Marc Lavoine
1: et Patrick Fiori, occupés sur ICI. Nous sommes le lundi 21 septembre, comme d'habitude, avant les infos de 5h30. Un petit peu d'histoire avant l'actu aux côtés de Stéphane Bern. Et ce matin, on voyage au temps où la police française a recruté un homme qui connaissait parfaitement les voleurs.
2: Quand l'ancien bagnard, François Vidocq, devient le cauchemar des criminels. Une reconversion que même LinkedIn n'aurait pas osé imaginer. Paris 1811. Depuis des années, François Vidocq entre et sort des prisons françaises comme d'autres prennent la diligence. Bagne, évasion, faux papiers, déguisement, il connaît toutes les combines. La police aussi le connaît. Elle en a assez de lui courir après et hésite presque entre lui laisser les clés ou lui faire une carte de fidélité.
3: C'est dément les avantages. Dans l'ancienne boîte, jamais je les aurais obtenus.
2: Alors Vidocq propose un marché. Au lieu de l'arrêter, pourquoi ne pas le recruter ? Le premier entretien d'embauche ou le casier judiciaire sert de lettre de motivation. Très vite, l'ancien forçat devient l'arme secrète de la préfecture de police. Il fréquente les tavernes, infiltre les bandes et reconnaît les escrocs au premier coup d'œil. Normal, il a souvent partagé leurs cellules. Autour de lui naît la sûreté, une petite brigade spécialisée dans la traque des criminels. Les Avengers avant l'heure. Les arrestations se multiplient. Vidocq se déguise en mendiant, en commerçant, en ouvrier. Parfois plusieurs personnages dans la même semaine. Disons qu'en matière de costume, il avait 2 siècles d'avance sur Masked Singer. Son parcours inspire bientôt des écrivains, comme Honoré de Balzac ou Victor Hugo. Certains voient en lui un modèle pour Jean Valjean. L'ancien détenu devient une célébrité, une ascension sociale que son conseiller d'insertion n'aurait probablement pas vu venir. Aujourd'hui, les séries policières raffolent des enquêteurs aux méthodes peu orthodoxes. François Vidocq avait pris un peu d'avance. Il a inventé le concept il y a plus de 2 siècles. Une chose est sûre, il était fort, le forçat.
1: Merci beaucoup Stéphane. Après les infos, eh bien on fêtera l'anniversaire de Stephen King. Je vous raconterai comment son tout premier succès a bien failli terminer à la poubelle. Rendez-vous à 5h40, puisque tout de suite, il est 5h30. Voici l'actualité en France et dans le monde en 90 secondes. C'est avec vous, Valentine Lettès.
4: Urgence, carburant, 2 réunions au programme du gouvernement ce lundi face à l'explosion des prix et à une situation qui s'enlise au Moyen-Orient. Le Premier ministre travaille sur une prolongation de l'aide aux gros rouleurs et reçoit les directeurs de centrales pour parler approvisionnement en pétrole. Emmanuel Macron aux 20h dans ce contexte. Le président de la République sera interviewé jeudi sur TF1 et France 2. Il répondra aux questions de Gilles Boulot et de Caroline Roux à 7 mois de la fin de son mandat. C'est un désastre, reconnaît le chancelier allemand. L'AFD, parti d'extrême droite, anti-migrant et pro-russe, arrive en tête des élections régionales allemandes dans un deuxième land du pays. Pas de train entre Toulouse et Carcassonne, au moins jusqu'à mardi. Le trafic SNCF est totalement interrompu après une collision hier entre un TER et une voiture sur un passage à niveau. Des centaines de passagers ont été bloqués toute la nuit à bord de plusieurs trains. La fierté de Paul Sexas avec sa médaille de bronze autour du cou. Le Français de 19 ans termine 3e au contre-la-montre des championnats du monde de cyclisme. Chapeau, lunettes et guitare, près de 300 objets de Brigitte Bardot sont vendus aux enchères à Paris ce lundi. Les profits de la vente iront à la fondation de la star dédiée à la protection des animaux.
1: L'info du jour, c'est le face-à-face entre les pêcheurs et leur ministre.
4: Catherine Chabot, attendue ce matin sur le port de Sète dans l'Hérault, après 4 jours de blocage la semaine dernière et de premières mesures de soutien face à la hausse des prix, les marins pêcheurs, dans l'attente de nouvelles annonces, Joséphine Ortuo, ont repris le travail.
5: À l'arrière de son bateau, Lélio reprend la mer pour la première fois depuis la levée du blocus. Vous avez quoi dans le filet là ?
6: On a des beaux poulpes. Ça va que la pêche a été plutôt bonne. Déjà qui nous ferme la criée. Exceptionnellement, il nous ouvre demain pour nous, justement, pour les plus petits métiers. Sauf que si la ministre ne donne pas des bonnes réponses, il faut la refermer.
5: Des réponses sur le plan de la Commission européenne contre la pêche de fond, sur le poids des contraintes administratives, mais aussi...
6: Que le prix à la pompe, il reste fixe.
5: Aujourd'hui, le prix à la pompe, pour vous, c'est combien ?
6: Pour moi, il est à 1,08€.
5: Pourtant, en mai, Lélio et ses collègues ont cru pouvoir souffler 35 centimes remboursés par litre à la pompe, promesse de l'État.
6: Sauf qu'on les a toujours pas reçus. C'est pour ça que nous, on veut pas avoir des aides payées plus tard. On préfère les avoir à la pompe, que ce soit fixe.
0: au lieu de devoir payer de notre trésorerie, de nos armements et devoir attendre les aides.
5: Et si la ministre ne répond pas à vos attentes aujourd'hui ?
0: Bah, on rebloque tout. On rebloque tout et là, ça ne sera pas pareil parce que s'il faut bloquer la Méditerranée, nous, on va la bloquer. Sur ça, il n'y a pas de souci.
5: Pour l'instant, aucune mobilisation n'a été annoncée. Les pêcheurs attendent de rencontrer la ministre avant de s'organiser.
4: Catherine Chabot, attendue sur le port de 7 à 9h45 ce matin, quand le gouvernement enchaîne de son côté les réunions sur le carburant. Deux au menu du Premier ministre aujourd'hui, la première sur l'approvisionnement, l'autre sur une possible extension de l'aide aux gros rouleurs.
1: Merci Valentine. À 5h33, tout de suite, la météo de votre lundi avec du soleil aujourd'hui, du nord au sud du pays, mais pas que, puisqu'on retrouvera quelques nuages tout au long de la matinée qui viendront obstruer les rayons du soleil. Pour les températures, au petit matin, de la fraîcheur tout de même, 12 degrés en moyenne tout de suite, puis en milieu de matinée, les températures, elles, vont monter progressivement à Metz et Strasbourg, 13 degrés, Orléans, 15 degrés, à Poitiers et La Rochelle, en milieu de matinée, 17 degrés, puis à Toulouse, 18 degrés. Cet après-midi, pas de perturbations annoncées par Météo France, des nuages qui se feront nettement moins nombreux dans le nord pour laisser place à un ciel plus dégagé. Ailleurs, ce sont des éclaircies. Et puis pour les maximales, ce lundi, 24 degrés dans le nord à Rennes. Dans le sud, on va dépasser les 30 degrés localement à Perpignan et Montpellier.
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1: Dans un instant, c'est votre rendez-vous quotidien, le duel des auditeurs autour de l'actualité. Et l'un d'entre vous repartira, Valentine,
4: avec sa radio ici pour nous écouter partout et pour vous éclairer aussi, puisqu'elle fait lampe torche, absolument.
1: Et c'est pour ça qu'il faut nous appeler au 0810 055 056. Bon lundi. On prend la route en musique pour commencer la journée. Peut-être d'ailleurs que vous nous écoutez déjà en voiture, de bonne heure, sur la route. Pour le boulot, on est ravis de vous accompagner. Je vous propose de monter un petit peu le son. On commence la journée en douceur avec Gérald de Palmas sur la route, à l'écoute d'ici.

0: Dès 5h avec vos chansons préférées, c'était De Palmas à 5h38. Cette info, tiens, ne va peut-être pas vous plaire et c'est pourtant bien vrai. L'hiver approche, avec lui Valentine, le retour des arnaques concernant le bois de chauffage.
1: Et oui, prix cassé, livraison gratuite, certaines offres sont très séduisantes, sauf qu'une fois le paiement effectué, les bûches n'arrivent jamais. Aude Razo vous donne les bons réflexes dans quelques minutes sur Ici.
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0: C'est l'heure du duel, le duel des auditeurs autour de l'actu. Et ce matin, c'est le duel des auditrices, Valentine. On va dire bonjour à Anne-Marie qui est avec nous du Var.
1: Bonjour, bonjour Anne-Marie.
4: Bonjour, vous allez bien?
0: Ça va bien. Et vous, fraîchement réveillée, puisqu'habituellement, tiens, je vois que ce n'est pas vos horaires. Vous êtes plutôt réveillée sur les coups de 7h. Et là, pour commencer la semaine, vous avez décidé de venir un petit peu plus tôt.
4: Oui, mais souvent, des fois, j'ai ma petite fille, je l'accompagne le matin au bus, et voilà, c'est un peu compliqué en ce moment, parce qu'elle est en seconde, et voilà, il faut qu'elle s'organise, donc...
0: C'est le mois de septembre, c'est encore le début. En tout cas, on est ravis de vous avoir.
4: Voilà, tout à fait.
0: Avec nous aussi ce matin, Marie-Paul de la Marne.
1: Bonjour Marie-Paul.
0: Bonjour Marie-Paul.
4: Bonjour tout le monde.
0: Auxiliaire de vie, lève très tôt aussi, 5 heures, je suppose, oui. Pour aller bosser.
4: Voilà.
0: Très bien, on va jouer ensemble avec une question toujours autour de l'actualité. Ce lundi, nous sommes le 21 septembre, figurez-vous que l'on fête l'anniversaire d'un grand maître de la littérature d'horreur, Stephen King, qui fête ses 79 ans aujourd'hui.
4: Oui.
0: Est-ce que vous saviez que sa carrière, eh bien, elle a failli ne jamais commencer. On est dans les années 70, découragé, eh bien, il avait jeté les premières pages de Carrie à la poubelle. Eh bien, c'est sa femme qui les a récupérées, l'a convaincu de terminer le roman. Depuis, Stephen King est devenu l'un des plus grands et des meilleurs auteurs de la planète. Et la question que je vous pose ce matin, à combien estime-t-on le nombre d'exemplaires de ces livres vendus dans le monde? Il me faut un chiffre, Anne-Marie.
4: Oh là là, dans le monde entier, oh là là, oui, je sais.
0: En millions.
4: En millions, oui, j'allais vous dire, ça doit être des millions, je ne sais pas, 7 millions, 8 millions.
0: 8?
1: Allez, 8 millions, allez. Pour Anne-Marie.
0: On garde 8 millions pour Anne-Marie et oui. Marie-Paul.
4: 10 millions.
0: 10 millions pour Marie-Paul. Valentine, avant de donner la réponse, on a oublié de donner le cadeau.
1: Ah bah oui, la radio ici, bien sûr, un poste de radio multifonction pour nous écouter partout. Il est incroyable ce poste, il fait même lampe torche, il se recharge à l'énergie solaire, bref, vous allez l'adorer.
0: Demain, je vous le ramène puisque vous n'avez pas encore testé la fonction lampe torche, c'est promis. Et la réponse du coup, Valentine?
1: Vous avez été petite joueuse, les filles, ce matin. Environ 400 millions d'exemplaires vendus à travers le monde. Stephen King, c'est plus de 60 romans à son actif et d'innombrables adaptations au cinéma. Shining, Sa Misery ou encore La Ligne Verte.
0: C'est donc Marie-Paul qui remporte ce matin. Sa radio ici.
4: Merci.
0: Bravo Marie-Paul. Anne-Marie.
4: Merci beaucoup.
0: C'était un plaisir de jouer avec vous ce matin. Donc,
4: c'est un cadeau de vous avoir.
0: Ah, c'est gentil.
1: Vous retenterez votre chance, Anne-Marie.
0: C'est ce que j'allais dire, rien que pour ça. J'espère qu'on aura l'occasion de se reparler très vite. Je vous embrasse très fort. Je souhaite une belle journée, Anne-Marie.
4: Vous aussi également. Allez.
1: À bientôt.
0: Marie-Paul, un petit mot sur votre passion. Passion brocante. Est-ce que vous avez chiné ce week-end?
4: Non, ce week-end, je ne vais pas chiner. Je vais travailler.
0: Ah, vous allez travailler. Bon, bah tant pis.
4: Ah bah oui.
1: Mais elle va gagner les sous pour chiner le week-end prochain.
4: Voilà, exactement.
0: Eh bien Marie-Paul, je vous souhaite une belle journée, je vous souhaite un bon lundi, merci beaucoup d'avoir joué avec nous ce matin. J'en profite pour vous dire aussi qu'aujourd'hui nous recherchons un auditeur qui, c'est votre rendez-vous quotidien juste avant vos infos locales de 6h, c'est aujourd'hui une journée internationale, celle de la paix. Et la paix, elle se cultive parfois dès le petit déjeuner. Alors avec Valentine, on recherche un auditeur qui a la technique pour mettre fin aux disputes à la maison.
1: Voilà, vous ramenez le café au lit le matin pour vous faire bardonner. Le bouquet de fleurs, c'est une tradition. Ou alors la boîte de chocolat, dites-nous tout.
0: Venez nous le raconter ce matin au 0810 055 056.
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0: Chaque matin, on découvre une initiative qui marche quelque part en France et celle-ci, eh bien, va faire du bien à notre portefeuille. Le prix des tomates flambe, 5 à 7 euros le kilo en supermarché. Mais Valentine, on va découvrir une alternative qui permet de diviser la facture par deux.
1: Oui, dans les Pyrénées-Orientales, vous pouvez trouver des tomates à moins de 2 euros le kilo. Et en plus, elles sont 100% locales. Pour ça, il va falloir mettre la main à la pâte, ou plutôt les bottes dans le potager.
0: Explication avec Robin Bernot tout à l'heure à 5h55, c'est ici. Un petit bijou du disco pour commencer ce lundi matin pendant 79. Quelques notes qui scintillent et la voix qui arrive tout en douceur d'Anita Ward avec Ring My Bell à l'écoute d'ici. Bon réveil avec nous.

0: Anita Ward, Ring My Bell, à l'écoute d'ici à 5h46. Tout de suite, c'est pas vrai, c'est votre rendez-vous anti-arnaque.
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0: Avec Aude Razo. Aude, on commence à se préparer pour l'hiver et les arnaques aux bois de chauffage, elles, sont de retour.
3: Oui, le scénario se répète hein, chaque année, à peu près là, milieu, fin septembre. Et cette année, donc, je suis tombée sur l'alerte de Raphaël. Raphaël, il a commandé du bois de chauffage sur un site internet. Il est débité le jour même. Il est censé être livré dans la foulée. Mais un mois plus tard, toujours rien, pas de bûche à l'horizon. L'entreprise, elle, est aux abonnés absents. Ne vous faites pas avoir comme moi, c'est ce qu'il écrit. Raphaël, malheureusement, il est victime d'un piège très classique et il aurait pu éviter l'arnaque. Comment ? En tapant dans Google le nom de ce site internet. C'est ce que j'ai fait. Je suis tombée sur plus d'une soixantaine de commentaires d'internautes extrêmement fâchés. Ils ont tous un point commun, ils n'ont jamais été livrés. Faites ça toujours avant de commander quoi que ce soit d'ailleurs. Hein. Une petite recherche, ça prend allez, 30 secondes et ça peut vous éviter bien des problèmes.
0: Mais Aude, comment on repère au premier coup d'œil une offre de bois malhonnête ?
3: Alors, ce n'est pas toujours facile, mais la première chose qui doit vous alerter, c'est le prix. Comparer les prix du bois à prix cassé avec une livraison gratuite alors que l'entreprise est basée à 100 km de chez vous, c'est trop beau, c'est très suspect. Je vois pas mal d'annonces d'ailleurs sur Le Bon Coin ou sur la marketplace de Facebook avec des jolies photos de palettes et de tas de bois à un prix très alléchant. Je serais vous, j'éviterais, hein, ça sent mauvais. Et puis point important, méfiez-vous toujours du vendeur qui exige un paiement intégral et immédiat avant la première livraison. Attention parce que les escrocs sont toujours très habiles. Il pique parfois le nom d'une vraie entreprise, son logo, ses photos de bûches, de camions, son adresse, etc. Gardez en tête qu'un site joli et crédible n'est pas forcément honnête.
0: Il faut donc redoubler de vigilance et ne pas hésiter à prendre son temps, vérifier un maximum d'infos avant de passer quelconque commande. 5h49, je vous souhaite à tous un excellent début de semaine à l'écoute d'ici. On est ensemble jusqu'à 6h. Dans 3 minutes, on va découvrir une initiative qui marche quelque part en France. C'est juste après Jérémy Frérot. Sur ici.
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0: Belle semaine et bon réveil sur ICI, c'était Jérémy Frérot, 5h51. Chaque matin, on découvre avec vous une initiative qui marche quelque part en France et celle-ci va ravir le pouvoir d'achat d'une commune dans les Pyrénées-Orientales. Alors que le kilo de tomates peut atteindre des prix faramineux, 5 à 7 euros le kilo, Robin, vous avez trouvé une commune au sud de Perpignan qui propose des tomates bien moins chères et 100% locales. Mais alors Robin, elles coûtent combien ? Enfin, plutôt, il coûte combien ce kilo de tomates ?
1: Ici, votre kilo de tomates vous coûtera moins de 2 euros.
2: Ah bah c'est imbattable, c'est clair, c'est imbattable.
1: Nous sommes à Elne, à une quinzaine de minutes en voiture de Perpignan. Bienvenue chez Christelle Lopez, agricultrice installée sur l'exploitation familiale il y a quelques années. Sa famille a fait le choix de se lancer dans le maraîchage. Et ici, le principe est simple, ce sont les clients eux-mêmes qui récoltent directement les fruits et légumes qu'ils souhaitent acheter.
3: Les gens sont respectueux, il y a un vrai échange sur la culture et pas seulement sur la cueillette.
1: Mais au-delà de ce circuit ultra court, ce qui nous intéresse vraiment aujourd'hui, c'est le prix. Imaginez un kilo de tomates paysannes à moins de 2 euros. Difficile de faire moins cher.
3: Ben oui, parce qu'en fait, il n'y a pas de dépenses salariales et on sait que dans une entreprise, ce qui coûte le plus cher, c'est le salarié. Et comment faire pour nous aussi vivre mieux et pour la clientèle vivre mieux ? Ben c'est ça, c'est de la pédagogie, d'expliquer comment on cultive et qu'il faut faire attention à plein de choses. Et une fois que les gens ont compris ça et qu'eux aussi gagnent de l'argent sur leur panier, ben c'est parti.
1: Alors ici, près de Perpignan, ça marche, mais vous, qu'en pensez-vous ? On va en discuter avec Floriane, plutôt séduite par l'idée.
4: Je trouve que c'est une bonne initiative, ça marche plutôt bien. Personnellement, je le pratique, pas avec des tomates, mais avec d'autres produits comme les fraises. Qu'est-ce qu'on fait ? On fait les fraises, on fait les courgettes. Chercher les champignons.
1: Des cueillettes où l'on vient récolter soi-même ses fruits et légumes. Aujourd'hui, il en existe un petit peu partout en France. Floriane, elle, a franchi le pas il y a déjà quelques années.
4: C'est la qualité des produits déjà, mon intérêt pour l'écologie, même si je suis pas une écolo dans l'âme, mais je trouve qu'il serait peut-être temps quand même de réfléchir à certaines choses et d'arrêter les conneries pour être poli. Il y a beaucoup de métiers, beaucoup de gens qui sont en souffrance, mais les agriculteurs justement et les producteurs sont pas les derniers, malheureusement.
1: Et Christelle, que je vous présente aujourd'hui, ne s'arrête pas là, puisqu'elle organise également, toujours près de Perpignan, des vides cueillettes, des rendez-vous très attendus, annoncés sur les réseaux sociaux, et pour cause, ce jour-là, le prix est particulièrement attractif, seulement 1 euro le kilo.
0: Robin Bernot et David Rochier, 5h54. Nous sommes le lundi 21 septembre, c'est la journée internationale de la paix. Ce matin, on recherchait un auditeur qui... Il y a une technique un petit peu particulière pour mettre fin aux disputes, et nous l'avons trouvé. Il sera en ligne avec nous juste après la musique d'ici, Elie Medeiros.

0: Baila Calypso, Eli Medeiros à l'écoute d'ici 5h57. On recherche un auditeur qui, à l'occasion de la Journée internationale de la paix, eh bien, qui a une petite technique particulière pour mettre fin aux disputes du quotidien. Et Valentine, nous avons une auditrice, c'est Brigitte des Bouches-du-Rhône qui est avec nous ce matin.
1: Bonjour Brigitte.
2: Et bonjour, comment allez-vous?
0: Ça va bien,
1: bien et vous?
2: Ce matin détendu.
0: Ouais. Vous aussi?
2: Oui, tout à fait, on essaie.
0: Et en plus, la détente, j'ai envie de vous dire, c'est un petit peu votre technique justement pour apaiser les tensions, les disputes qui peuvent survenir dans un couple. Vous, c'est la respiration, la détente.
2: Absolument, C'est tellement important de bien respirer.
1: Comment vous faites, Brigitte? Vous avez une technique, genre vous pensez, vous respirez, vous comptez, dites-nous.
2: Oui, absolument. J'essaye de compter quand je sens que je vais m'énerver, m'agacer ou que je suis un peu tendue.
0: Donc, six petites disputes, on compte jusqu'à 10. Six grosses disputes, voilà. On peut aller jusqu'à combien?
2: Alors, en fait, la vraie technique, c'est ça. C'est de respirer. Par exemple, vous faites la technique du 5-7-8. Hein?
1: D'accord.
2: Vous inspirez par le nez tranquillement 5 fois. Alors, après, vous restez en apnée, c'est-à-dire sans respirer, vous comptez jusqu'à 7.
0: Ouais.
2: Et après, vous soufflez sur 8.
1: Sur 8 secondes.
2: Vous comptez jusqu'à 8. Alors, vous comptez jusqu'à 5. Vous mettez poumon plein pendant 5.
1: On retient pendant 7. Et on expire pendant 8.
0: Eh bien, écoutez, Brigitte, je crois qu'on va tous tester ça cette semaine si jamais une dispute vient à survenir. Merci à tous d'avoir été là. À 6h, vous avez rendez-vous avec l'actualité de vos régions. À 6h30, vous retrouvez Valentine Lottès.
1: Pour l'info en France et dans le monde, en 90 secondes.
0: Et tout de suite, vous retrouvez les équipes d'ici matin qui sont là ce lundi. Belle journée qui commence ici.
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5: Bonjour à toutes et bonjour à tous. En ce lundi 21 septembre, quel plaisir de vous retrouver. On va démarrer la semaine ensemble avec votre radio locale ici Normandie. Quel plaisir de retrouver également avec moi ce matin Camille. Bonjour Camille.
6: Bonjour Richard.
5: Vous serez à l'accueil ce matin.
6: Oui.
5: Et c'est toujours un plaisir de vous voir avec ce grand sourire.
6: Merci.
5: Camille. Jean-Baptiste Marie est avec nous.
7: Bonjour Richard, bonjour Camille, bonjour à toutes et tous.
5: Vous aussi, grand sourire. Un tout petit peu moins grand sourire que Camille parce que c'est impossible de faire aussi grand que Camille.
7: Non mais Camille, c'est notre petit rayon de soleil quand elle est là le matin.
6: Grand rayon de soleil. Oh là là.
7: Vous faites des beaux sourires.
6: Oh, j'ai bien fait de me lever ce matin.
5: On a bien fait de passer. Hein. Et puis Gwen qui est avec nous aussi, toujours souriante également à la technique. Gwen, allez, on y va pour les infos.
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5: Très bon réveil avec Ici Normandie, il est 6h.
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5: Jean-Baptiste, c'est aujourd'hui la journée mondiale d'Alzheimer.
8: Oui, cette maladie incurable et irréversible qui touche 900 000 personnes en France. Et avec le vieillissement de la population, le nombre de personnes atteintes va augmenter de 64% d'ici 2050, d'après les prévisions de l'association France Alzheimer. Un Normand sur 4 de plus de 65 ans sera concerné. Derrière ces chiffres se pose la question très concrète pour les familles de comment vivre sa maladie en sécurité. Eh bien, à Vire, l'entreprise sociale et solidaire 7 Familles a ouvert en début d'année une maison partagée où les malades d'Alzheimer sont encadrés 24 heures sur 24, Didier Charpin.
9: Face aux 10 pensionnaires, une chanteuse offre à la fois un divertissement et un exercice de mémoire.
10: Je ferai n'importe quoi pour un fleur.
9: Mais dans le public, personne ne chante alors que ce refrain a pourtant bercé les gens de cette génération. Comme Nicole, souriante, mais un peu gênée quand on lui demande son âge.
11: Ah, voilà, mon âge, je ne sais encore plus.
9: Élodie, l'une des 4 salariées de cette résidence, ne lâche pas du regard Nicole, comme les autres pensionnaires.
11: On leur propose aussi

0: C'est des activités tout au long de la journée pour qu'ils continuent de stimuler le plus possible leur mémoire.
1: Moi, je suis plus manuelle, j'aime bien être dehors.
0: Il faut tout le temps qu'elle s'occupe.
2: Il y a une complicité qui s'installe avec Nicole, pour vous ou avec d'autres?
0: Forcément, on partage leur quotidien, donc forcément à créer des liens avec eux.
3: C'est magnifique.
2: Toutes ces activités sont destinées à stimuler les cerveaux de ces malades d'Alzheimer, essayer de réduire l'irréversible progression de la maladie. Nathalie est soulagée d'avoir placé son papa dans cette résidence.
4: C'est sécurisé et il y a du personnel le jour et la nuit. Quand il était dans sa maison, ça n'était pas sécurisé. Il y a des escaliers, il y a des ouvertures.
2: Chaque famille paye en moyenne 2500 euros par mois. La maison est complète et il y a déjà 4 personnes en liste d'attente.
5: Et en Normandie, cette famille compte 9 maisons à partager Alzheimer en Normandie, 77 en France.
6: L'enquête se poursuit plus de 2 mois après la mort de 3 Français en Afrique du Sud.
5: Oui, souvenez-vous, en plein cœur de l'été, le 11 juillet, 3 corps sont retrouvés à proximité de Pretoria, la capitale sud-africaine. Et parmi les victimes, une femme originaire d'Avranches. Sa fille, âgée de 7 ans, avait, elle, été retrouvée au Luxembourg lors de l'interpellation de son père et d'un autre homme, qui sont les principaux suspects dans cette affaire. Alors d'après les informations de votre radio locale ici, eh bien on sait que cela fait quelques années que le père et la mère de l'enfant s'opposaient au sujet de la garde de l'enfant. C'est à lire sur ici.fr et on en reparlera aussi dans le journal de 7h.
6: 10 jours après le déraillement d'un train Rouen-Caen, les opérations se poursuivent à Cléon en Seine-Maritime.
5: Oui, la SNCF évacue les débris du TER qui a déraillé le 11 septembre dernier. Le relevage des derniers éléments du train encore sur place devait être terminé demain. Il faudra ensuite 2 à 3 semaines de chantier pour remettre la voie de chemin de fer en état. Du coup, plus de trains ne circulent entre Saint-Aubin-lès-Elbeuf et Rouen. Le train au départ de Caen s'arrête donc en gare d'Elbeuf-Saint-Aubin. Les usagers doivent s'adapter. Comme Théo, originaire de Dieppe, il travaille à Caen depuis 1 an. Alors il a opté pour le covoiturage pour rentrer le week-end.
7: J'ai jamais trop pris d'alternative. Un peu de blablacar, mais sans plus. Et puis là, bon, il a fallu réfléchir autrement. Donc j'ai vu qu'il y avait des bus disponibles, il y avait aussi des blablacar. Donc voilà, il a fallu se pencher sur d'autres solutions. Sachant que aussi j'ai permis de conduire, mais j'ai pas de voiture, donc il a fallu forcément trouver des alternatives plutôt effectives. Et puis j'ai pu trouver assez facilement des blablacar. Je pense qu'il y a pas mal de personnes de ce fait qui ont dû être des blablacar, je suppose. En tout cas, j'en ai vu vraiment pas mal, quoi. Donc plein de complets à toute heure. Je trouve à chaque fois, en tout cas, quelque chose pour l'instant. Blablacar, c'était assez rapide, quoi. C'était 1h30 entre Rouen et Caen directement, donc je me suis dit. En plus, c'était moins cher que le train, en l'occurrence. Donc, c'est peut-être une solution que j'adopterai d'ailleurs, peut-être plus à l'avenir. Et voilà, quoi, ça, c'est vraiment bien déroulé.
5: Et Théo a payé son covoit 11,60 € entre Caen et Rouen, contre une 15aine d'euros habituellement en train. 2,60 € le litre de diesel au relais Esso de Lisieux la semaine dernière. 2,54 € le même carburant à la station Avia de Vimoutiers. Ou encore 2,39 € le litre de sans-plomb 98 au Carrefour Market de Falaise. Bon, je ne vous fais pas la liste, hein, vous avez la carte carburant d'ailleurs hein, sur ici.fr, mais vous vous en rendez compte, hein, plus que jamais, remplir son réservoir en Normandie coûte très cher. Alors peut-être que vous songez à passer à l'électrique. Des professionnels sont en tout cas en train de franchir le pas. Les exposants de la foire de Caen s'en rendent bien compte. De nombreux concessionnaires sont présents, comme Nicolas, qui est vendeur sur le stand Toyota, et il constate que les entreprises sont nombreuses à se tourner vers l'électrique pour maîtriser leurs coûts.
8: En fait, les professionnels étaient beaucoup réticents au niveau de l'électrique en ce qui concerne l'autonomie. Mais à mesure que le prix du carburant s'envole, que le coût des véhicules thermiques s'envole, c'est vrai que là, ils ont, on va dire, pas trop le choix de se pencher sur l'électrique, notamment au niveau des aides et de la fiscalité. C'est vraiment très très intéressant pour eux, surtout à l'heure actuelle. On a 4 fois plus de demandes sur l'électrique. Il faut savoir qu'il y a 5 fois plus de bornes en France de recharge électrique que de stations essence. C'est un constat qui peut leur permettre de se pencher sur l'électrique. Et c'est vrai qu'au niveau des ventes de véhicules électriques, il y a quand même une forte augmentation. Il faut savoir que l'électrique, il y a quand même une différence de coût énorme en termes d'utilisation par rapport à du carburant classique, donc thermique, essence, diesel. Il faut diviser par 4 le coût d'un véhicule électrique à le coût d'un véhicule thermique. Donc c'est pour ça que les pros, ils se sont beaucoup penchés vers l'électrique en ce moment et cette tendance-là va s'accroître dans les mois à venir.
5: Et les vendeurs de véhicules, de camping-cars aussi, hein, vous les retrouvez en extérieur sur la foire de Caen. Ils sont tout près de l'entrée principale du parc des expositions.
6: Et sur la foire de Caen, vous retrouvez aussi votre radio locale ici Normandie.
5: Et oui, on vous donne même la parole sur notre stand. Alors prenez-la. Vous pouvez en effet vous exprimer sur vos attentes de la prochaine élection présidentielle. 18 avril et 2027, si vous avez oublié la date. Dans le cadre de notre opération, dites-le ici, un isoloir vous attend sur notre stand dans le hall 1. Vos idées, vos interrogations seront ensuite diffusées sur Ici Normandie et même transmises aux candidats à l'élection présidentielle. On vous attend donc jusqu'à la fin de la foire de Caen.
6: Et puis du sport, du football. Il ne faut surtout pas manquer le podcast d'Allô Malherbe ce soir.
5: Ah oui, il sera en ligne à 18h hein, sur ici.fr. Mais c'est dès maintenant que vous pouvez participer à l'émission avant son enregistrement ce midi. On attend vos questions, vos réactions par message en utilisant WhatsApp 02 31 44 48 44. Vous pouvez nous écrire, hein, nous envoyer un message vocal. Nous reviendrons notamment sur la défaite de 0 à Concarneau, des footballeurs cannais en Ligue 3, avant le derby, jeudi soir contre Rouen, le leader. Ça sera au stade d'Ornano. Malherbe est pour l'instant troisième du championnat. Et puis en tennis de table, la Bayard Argentan débute sa saison en probé par une défaite. Les pongistes ornaises ont été battus par Courbevoie hier 3-1. Malgré une bonne entame de rencontre, les Argentanaises sont quatrième du championnat. Chez les messieurs, c'est demain soir que le camp TTC débutera sa saison en probé avec la réception de Miramas.
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5: Alors Richard, quel est le programme météo de ce lundi 21 septembre ?
6: Eh bien la journée devrait être claire, lumineuse, nous dit Météo France, avec un léger voile nuageux qui va se dégager crescendo au fil des heures et dans l'après-midi on devrait se retrouver avec un beau soleil.
5: Les températures ?
6: Eh bien ça se rafraîchit là, ce matin, il fait pas encore 10 degrés du côté de Bellem ou de Mortagne. Ailleurs dans la région, entre 10 et 13 degrés ce matin, vous avez 10 à Lisieux, 11 à Falaise, 11 à Argentan ou encore à Flers, 11 degrés à Bagnoles-de-l'Orne, vous avez 11 également dans le Sud-Manche à Mortain, 12 à Alençon encore à Caen, vous avez 12 degrés à Bayeux, 12 sur la côte comme à Arromanches et jusqu'à 13 donc pour Vire ou encore à Honfleur. Cet après-midi, le mercure va grimper entre 20 et 23 attendu dans le Calvados jusqu'à 25 dans l'Orne.
5: Et pour demain ?
6: Eh bien demain, ce sera aussi une belle journée bien ensoleillée, des températures qui vont encore monter d'un petit cran. On attend jusqu'à 26 dans la région.
5: C'est une belle semaine encore qui nous est annoncée par Météo France.
6: Exactement. Un petit coup d'œil sur la route, il est 6h09 et tout va bien, aucune difficulté à vous signaler. Bien sûr, si vous constatez quoi que ce soit, vous nous passez un petit coup de téléphone, hein, difficulté, ralentissement, même contrôle de vitesse, c'est possible aussi. 02 31 44 48 44. Camille est avec nous ce matin.
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6: Jean-Baptiste, mon petit doigt me dit que vous aimez bien Queen, vous.
5: Mais
6: ouais, je le sens bien. Don't Stop Me Now, ça vous tente ?
5: Pas mal, je préfère I Want to Break Free, mais on va prendre Don't Stop Me Now.
6: Allez, on y va. On se réveille de bon poil avec Ici Normandie. Tonight.

0: 6h12, Don't Stop Me Now.
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0: Et nous sommes le lundi 21 septembre. Bienvenue si vous nous rejoignez, si vous rêviez, vous ouvrez un petit œil, un petit deuxième avec Ici Normandie. Et on a des anniversaires à fêter en ce 21 septembre. D'abord, le groupe Oasis, vous connaissez, hein, le groupe des frères Gallagher. Eh bien, c'est l'anniversaire de Liam aujourd'hui, 54 ans. Un artiste un petit peu plus jeune, c'était Jason Derulo qu'on a pu entendre avec Amir, lui, à 37 ans aujourd'hui. Et puis, un petit mot de sport pour vous dire que le 21 septembre, c'est aussi l'anniversaire du plus grand champion de cyclisme de ces dernières années. Bon, là, il est blessé. On lui souhaite le plus rapide des rétablissements. Déjà vainqueur de 5 Tours de France, le Slovène Tadej Pogacar. Il fête aujourd'hui ses 28 ans. Et 28 ans, il a encore le temps d'en gagner des grandes boucles. Hein. Dans 10 minutes, votre rendez-vous, les Normandici. Cette semaine, on va découvrir des Béauvillais. Vous savez, les habitants de Biéville-Beuville. Et on va commencer par faire un tour au golf ce matin. Mais d'abord, c'est le docteur Kirzek qui me rejoint dans 30 secondes.
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0: Et comme tous les matins, sur les coups de 6h15, on retrouve le docteur Kirzek. Alors, on est très nombreux en France, c'est peut-être votre cas d'ailleurs, vous qui nous écoutez. On se plaint de ne pas réussir à perdre du poids malgré nos efforts. Alors, on pense très souvent à notre métabolisme. Mais est-ce que c'est vraiment lui le responsable? Bonjour docteur.
5: Bonjour à toutes et à tous. C'est effectivement un grand classique. Alors, la semaine dernière, je parlais de métaphore foot. Aujourd'hui, j'ai fait une métaphore justice. Il est placé en garde à vue, ce métabolisme, avec un réquisitoire qui est assez sévère. Vous mangez raisonnablement, vous faites des efforts, et pourtant, votre poids ne bouge pas. Monsieur le métabolisme, c'est de votre faute. Qu'avez-vous à déclarer? En fait, c'est plus compliqué que ça. C'est pas que le métabolisme qui est en accusation. Il y a différents métabolismes entre les individus. C'est lié à l'âge, c'est lié à la génétique, c'est lié à la masse musculaire aussi. Certaines personnes vont dépenser naturellement un peu plus d'énergie que d'autres, y compris lorsqu'elles sont au repos. On n'est pas tous égaux et nous ne partons pas tous avec le même moteur finalement. Certains organismes consomment comme un vieux radiateur électrique réglé sur la position 8 et d'autres ont manifestement obtenu le diagnostic énergétique d'un studio tout neuf. Pas une calorie ne sort sans présenter 3 justificatifs. Mais un métabolisme plus lent ne condamne pas forcément à jamais perdre de poids. Il peut ralentir le processus, demander davantage de stratégie, mais à lui seul, c'est pas quelque chose qui est à perpétuité. En revanche, l'accusation dispose d'une pièce beaucoup plus sérieuse, c'est l'adaptation métabolique. Alors on parle de quoi? Lorsque nous perdons du poids, notre organisme peut interpréter cette baisse comme une menace. Il ne sait pas que nous essayons simplement de rentrer dans un pantalon qu'on vient d'acheter, on a été un peu optimiste, on veut perdre quelques kilos et lui, le corps, il croit que c'est la famine qui se prépare et donc il va convoquer une réunion de crise. Et qu'est-ce qu'il va faire? Il va réduire spontanément ses dépenses énergétiques au repos, augmenter la sensation de faim pour tenter de revenir au poids qu'il connaissait auparavant. Et on connaît bien, c'est ce fameux cercle vicieux et cet effet yo-yo.
0: Alors, si on ne peut pas changer son métabolisme de base, qu'est-ce qu'on peut vraiment faire ?
5: On ne peut pas changer complètement le moteur, mais on peut agir sur la consommation. Il y a 3 leviers. Premier levier, c'est le renforcement musculaire. 1 kilo de muscle, ça consomme davantage d'énergie au repos qu'1 kilo de graisse. Donc se muscler, même modérément, ça permet de soutenir le métabolisme. Deuxième levier, on conserve un apport suffisant en protéines. Pendant une perte de poids, elles permettent de mieux préserver la masse musculaire. Donc l'objectif, c'est de perdre de la graisse, mais pas des protéines. Et troisième levier, souvent sous-estimé, c'est le mouvement quotidien. Marcher, prendre les escaliers, se lever. Il faut surtout éviter aussi les régimes trop restrictifs. Bref, il faut éviter à tout prix cet effet yo-yo et que l'organisme crie famine. Allez, d'ici là, portez-vous bien.
0: Merci docteur, on se retrouve bien évidemment demain à la même heure. Alors le bisou, je ne sais pas si ça fait vraiment maigrir, mais en tout cas on ne s'en lasse pas et on va le chanter avec Alain Souchon.

0: Le baiser, Alain Souchon à 6h19. Les Normands d'ici, cette semaine, je vous emmène au nord de Caen, à Biéville-Beuville. Biéville-Beuville, c'est là où se trouve le golfe de Caen-la-Mer, un magnifique écrin de 95 hectares. J'y ai retrouvé Maxime, un des deux responsables du site.
1: Bonjour, je m'appelle Maxime Morel, je suis actuellement le gérant du golfe de Caen-la-Mer depuis maintenant un peu plus de 7 ans dans le cadre d'une concession de service public qu'on a remportée en 2019, donc on a encore 3 années devant nous pour l'exploitation de cette belle infrastructure. J'ai un associé dans l'équipe qui n'est plus ni moins qu'un enseignant de golf, très bon enseignant de golf
0: qui s'appelle
1: Christophe Durier. On a déjà fait des belles choses, je trouve, et encore de belles perspectives de développement pour ce golfe.
0: Allez hop, avec Maxime, on a traversé le clubhouse, on est maintenant sur la terrasse et on a une super vue sur le golf.
1: Alors ce qu'on voit là, on voit un putting green où on a quelques golfeurs en train de s'entraîner tout simplement. Avant normalement d'aller faire un parcours de golf, on est ici, on s'entraîne, on s'échauffe et ensuite on va sur le parcours. Et on voit derrière, un peu plus au loin, on devine des gens qui sont eux sur le parcours. Certains qui partent faire un parcours, ce qu'on appelle un 9 trous dans le bois. Donc on a 25 hectares de forêt sur le parcours. On a un parcours qui sillonne à travers le bois. Et puis on a un autre parcours un peu plus exigeant, un peu plus compliqué, qui est le parcours 18 trous. La formule classique du jeu de golf. Là, on n'a pas de golfeurs en train de partir sur le parcours, mais normalement, ils partent là, juste devant la terrasse. Donc, c'est l'endroit idéal pour venir sur le golf. On a le restaurant derrière nous, on peut profiter des terrasses du golf avec un environnement plutôt super sympa au cœur du golf.
0: Et bien, on continue la balade maintenant. On longe les cuisines du resto. Ça sent bon, tiens. Et vous savez qu'il est ouvert à tout le monde, ce restaurant. Ça s'appelle La Cantine. Vous pouvez y déjeuner tous les midis, 7 jours sur 7. Allez, maintenant, direction le practice. Alors, Maxime, le practice, c'est là où on répète ses gammes.
1: Exactement. Donc là, on a des golfeurs qui viennent ici au golf de Caen exclusivement pour faire du practice. Il y en a qui ne sont même pas membres. C'est vraiment une activité qu'on peut pratiquer, un peu free pratique. On a des golfeurs qui sont un petit peu de partout. On passe par ici. Le practice, ça se consomme différemment d'un parcours de golf. On a envie de s'entraîner. On a une demi-heure, trois quarts d'heure, une heure devant nous. On peut venir. On se munit de saut de balle. On a ses propres clubs. On tape des balles. Et puis on vient s'entraîner. Donc on a ici quasiment une quarantaine de postes de practice.
0: Ah, ça me donne envie de taper la balle. Et ici, pour 10 euros, vous pouvez louer un club et taper un saut de balle. Alors justement, en traversant le practice, je suis tombé sur Denis. Il a commencé le golf il y a peu de temps. Alors entre deux swings, je vais lui demander si ça lui plaît, ce sport.
2: Je savais que ça allait me plaire, j'avais peur que ça me plaise et je suis accro, je viens quasiment tous les jours.
0: Là, je vous ai vu un peu à l'œuvre. Il y en a quand même quelques-unes qui partent bien, des balles.
2: Alors avec les fers, ça va, mais avec les bois, ça va pas du tout. C'est la deuxième étape et c'est le début de la deuxième étape.
0: Et voilà. En 6 mois, c'est déjà pas mal.
2: Oui, quand on n'a jamais tenu un club de sa vie, forcément la progression est fulgurante au départ. Mais tout le monde me le dit, mais il faut être très très très très humble au golf parce qu'une journée fait vraiment pas l'autre.
0: Et les conditions et l'ambiance ici à Biéville-Beuville pour jouer au golf?
2: Alors je connais pas assez bien pour en parler, mais en tout cas mes deux voisins d'aujourd'hui ont l'air souriants et agréables, donc tout va bien.
0: Vous avez blessé personne encore en tout cas?
2: Pas encore, non, tout va bien.
0: Eh bien, pourvu que ça dure alors. Denis, c'est l'un des 1000 licenciés du golf de Caen-la-Mer. Alors, si vous aussi, vous voulez venir essayer le golf, avec les enfants, pourquoi pas, notez qu'il y a des initiations gratuites tout le mois de septembre. Et on continue en musique avec Adèle Castillon et ce titre, c'est une nouveauté et on l'adore. Été avec toi, 6h23, bon réveil à vous.

0: C'est pas mal ça pour se réveiller, hein. Adèle Castillon, tout en douceur, c'était Été avec toi. Je sais pas si vous avez prévu, tiens, aujourd'hui de faire un petit peu de ménage à la maison, à l'appartement, mais alors, quand vous passez la toile, vous, est-ce que vous pensez à votre chat? Eh oui, certains produits ménagers sont très toxiques pour eux. On va en discuter avec notre vétérinaire dans une quinzaine de minutes.
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0: Eh bien ça, c'est un rendez-vous que vous attendez avec impatience tous les matins, l'horoscope, et c'est avec Catherine Viguier. Bonjour Catherine.
5: Bonjour à tous.
0: Alors, pour les Verseaux, la journée semble un petit peu compliquée.
5: L'influence de Pluton les plombe un peu, mais tout reste à faire.
6: Bélier, on vous attend côté finance, mais aussi côté cœur, vous avez des choses à dire.
7: Taureau, l'appréhension ressentie au sujet d'un rôle à assumer sera dissipée en fin de journée.
8: Gémeaux, une journée plus légère que pour d'autres avec un dépaysement au programme.
9: Cancer, vous investissez en temps et en argent pour votre morale et votre corps.
10: Lion, il vous faut faire un choix en couple avec une hiérarchie ou autre.
11: Vierge, vous avez l'espoir d'un planning bien géré, bon, malgré d'éventuels soucis du quotidien.
12: Balance, très certainement qu'un lien vous pose problème et vous en parlez aujourd'hui.
13: Scorpion, soyez compréhensif, c'est ainsi que votre petite famille se portera bien.
14: Sagittaire, de bonnes choses, même si ça cogite dans votre esprit.
15: Capricorne, une affaire d'ordre financier se règle aujourd'hui, c'était nécessaire.
16: Verseau, vous avez un rôle de décideur, on vous écoute attentivement et vous faites au mieux.
17: Poisson, vous doutez entre continuer ainsi ou changer quelque chose à votre vie.
18: Et pour nous tous, on voit la vie en rose.
0: Merci beaucoup Catherine, on vous retrouve évidemment demain pour l'horoscope et c'est à retrouver aussi sur ici.fr. L'horoscope du lundi 21 septembre, tiens j'en profite pour souhaiter une bonne fête à Déborah, une bonne fête également au Mathieu qui nous écoute. Et oui, c'est aujourd'hui que ça se passe. Et je peux vous dire aussi qu'aujourd'hui nous fêtons l'anniversaire d'un auteur que vous lisez peut-être de temps en temps, c'est Frédéric Becbédé. Et oui, Frédéric Becbédé qui a quand même 61 ans. On n'a pas l'impression, mais le temps passe aussi. 61 ans pour lui.
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0: Bonjour et bienvenue si vous nous rejoignez à la radio, à la télé. Vous écoutez Ici Normandie, nous sommes le lundi 21 septembre, il est quasiment 6h30. Jean-Baptiste Marie est avec moi toujours. Bonjour Jean-Baptiste.
19: Bonjour Richard, bonjour à toutes et tous.
0: Bonjour, alors dans quelques instants, on va parler des Vikings du camp de balle dans une dizaine de minutes parce que ça y est, première défaite pour les handballeurs de camp.
19: Et puis une gifle.
0: Une gifle, voilà. Mais bon, on va quand même garder le positif.
19: Deux victoires sur trois, c'est pas mal.
0: Ouais, c'est une belle saison qui commence quand même, hein, pour les handballeurs canets. Et puis, toujours en sport, tiens, j'aurai des places à vous offrir pour le match du Stade Malherbe-Caen contre Rouen, c'est le derby ça, hein,
19: ce jeudi.
0: Voilà, il va falloir jouer avec nous sur les coups de 7h20, 7h25. Soyez évidemment au rendez-vous. Puis on rappelle aujourd'hui que c'est la journée mondiale Alzheimer. Et d'ailleurs, on aura un invité avec nous, avec la rédaction à 7h45. Et on revient à l'info, d'ailleurs, avec vous Jean-Baptiste Marie.
19: Et justement, la journée mondiale de la maladie d'Alzheimer, ce lundi, 900 000 malades en France, un chiffre qui va s'accroître dans les prochaines décennies. Et la Normandie n'y échappera pas, puisqu'un quart de la population normande a plus de 65 ans. Une journée de sensibilisation est par exemple organisée aujourd'hui à Cabourg. 10 jours après le déraillement du train Rouen-Caen, la SNCF poursuit son chantier de relevage du TER, mais également d'évacuation des débris. En attendant, les usagers doivent s'organiser Et c'est un peu la galère puisque les trains s'arrêtent en gare d'Elbeuf-Saint-Aubin et qu'il faut donc prendre parfois ici un covoiturage ou alors un car. Reportage à suivre dans 1 minute 30. Et puis la voiture électrique peut-être qui a le vent en poupe, en tout cas, c'est ce que disent les concessionnaires de la Foire internationale de Caen. Vous savez qu'elle a commencé et on en parle notamment ce matin sur Ici Normandie.
0: Et voilà, on en parle dans quelques instants. D'abord, c'est le 90 secondes, un petit tour de l'actu en France et dans le monde. Et c'est présenté par Valentine Lottès.
20: Comment faire baisser les prix du carburant? Le gouvernement travaille ce lundi sur cette équation particulièrement complexe. Les directeurs des centrales d'approvisionnement en pétrole sont reçus à Matignon quand les ministres planchent sur les aides carburant. Dans ce contexte, Emmanuel Macron, 20h, le président de la République sera interviewé jeudi sur TF1 et sur France 2. Des centaines de passagers bloqués sur les rails, le trafic des trains interrompu au moins jusqu'à demain matin entre Toulouse et Carcassonne. Après une collision hier entre un TER et une voiture sur un passage à niveau, la conductrice de 40 ans est gravement blessée et les dégâts très importants. Attaque de frelons sur une quarantaine de cyclistes hier en Haute-Vienne. Au cours d'une sortie de groupe sur un chemin, un essaim similaire à un mur a piqué les vététistes de 14 à 65 ans. Deux ont été hospitalisés en urgence absolue. C'est la journée mondiale de l'Alzheimer. 1 million de Français en souffrent et chaque année, les médecins diagnostiquent 225 000 nouveaux cas. Aucun traitement n'existe encore aujourd'hui pour guérir la maladie. La toute première sélection de Zizou se réunit à Clairefontaine. Les Bleus préparent la Ligue des Nations de foot, synonyme de 3 semaines de pause pour la Ligue 1. La 5e journée s'est terminée hier sur une nouvelle défaite de Marseille, battue 2-1 par le Paris Saint-Germain. La 3e place pour Paul Sexas au championnat du monde de cyclisme. Le Français de 19 ans s'est emparé du bronze sur le contre-la-montre hier.
19: Merci Valentine Lottès. L'info d'ici en Normandie, c'est la galère qui se poursuit pour les voyageurs du train Caen-Rouen. 10 jours après le déraillement d'un TER à Cléon en Seine-Maritime, le chantier se poursuit. Il reste encore des éléments du train à enlever, des débris à évacuer avant 2 à 3 semaines de travaux pour remettre la voie en état. En attendant, les clients de la SNCF doivent donc se débrouiller pour rallier Caen à Rouen, car tout s'arrête en gare de Saint-Aubin-les-Elbeuf. Où vous vous êtes rendue, Charlotte Coutard?
21: Le train en provenance de Caen entre en gare d'Elbeuf-Saint-Aubin. 2 bus attendent déjà devant. Des personnels de la SNCF guident les passagers pressés comme Evan.
22: Je prends le bus, le train et je reprends le bus, le train. C'est la première fois, c'est parce que je dois aller chercher des affaires là sur Rouen.
21: Il s'engouffre très vite dans le bus. Kylian, lui, est un peu perdu avec sa valise. Il est kiné, originaire de Louviers dans l'Eure.
23: Je suis amené à faire des allers-retours entre Rouen jusqu'à Caen. Et là, je me retrouve à devoir chercher une alternative. Du coup, comme la portion entre Elbeuf et Rouen n'est plus desservie. Donc, au niveau de l'organisation, c'est un petit peu plus compliqué, mais on s'adapte.
21: Il finit par monter lui aussi dans un bus mis en place par la SNCF.
23: Mais c'est une solution. Enfin, c'est une situation qui reste délicate et j'espère que ça va se rétablir assez vite.
21: Selon la SNCF, 2 à 3 semaines de travaux sont nécessaires pour remettre la voie en état. Thierry a appris le déraillement sur les réseaux sociaux. Il s'est rendu compte dans le hall de la gare de Rouen qu'il n'avait pas de train direct pour Brionne dans l'heure.
24: En allant à la gare, prendre mon train à 10h04, à ce moment-là, mon train n'était pas affiché. Et je me suis retourné vers les guichets et on m'a informé qu'il y avait un bus à ce moment-là. J'ai accompagné une dame coréenne là, qui a pris le bus avec moi. Je lui ai parlé en anglais, je suis complètement bilingue. Elle non plus, je pense qu'elle n'avait pas été vraiment au courant. Non, on n'a pas du tout été prévenu. C'est très souvent en fait qu'on n'est pas prévenu par la SNCF.
21: Marilyn, une habitante du Ménilénard sur le plateau est de Rouen, a elle anticipé. Elle a pris 3 bus différents du réseau de la métropole pour rejoindre la gare d'Elbeuf-Saint-Aubin plutôt que ceux de la SNCF.
25: J'avais demandé à la SNCF quand j'ai pris mon billet. Il n'y a pas toujours des bus pour les gens qui vont à Caen ou qui reviennent. Ils n'ont pas prévu pour tous les jours. Donc on était mieux de venir comme ça. C'est la retraite, on est tranquille.
21: Marilyn qui relativise, même si au total, elle va mettre 7 heures pour aller voir une amie à Cherbourg.
19: Voilà, courage donc pour les personnes qui ont l'habitude de prendre le train entre Caen et Rouen, entre Rouen et Caen, mais qui donc doivent eh bien s'accommoder de la galère encore le temps que le chantier de la SNCF soit mené à son terme. Vous l'avez compris, 2 à 3 semaines de travaux après que eh bien les restes du train aient été enlevés. Cette opération, en tout cas pour ce qui est du TER accidenté, doit s'achever demain selon la SNCF. Allez, on passe à la météo, Richard. 6h35 minutes sur votre radio locale ici en Normandie. On vous dit le temps qu'il fait chez vous et quel temps va-t-il faire?
1: Eh ben, il va faire beau plutôt aujourd'hui, hein. Alors, oui, effectivement, il y aura un léger voile nuageux qui devrait normalement se dégager crescendo au fil des heures, que ce soit dans le Calvados ou dans l'Orne. Et dans l'après-midi, on devrait se retrouver avec un beau soleil. Voilà ce que nous dit Météo France.
19: Les températures pour ce lundi?
1: Eh ben, ça se rafraîchit un petit peu ce matin, hein. Sortez votre laine peut-être si vous devez faire un petit tour dehors. Il fait pas encore 10 degrés du côté de Bellem ou de Mortagne au Perche. Ailleurs dans la région, entre 10 et 13 ce matin. 10 à Lisieux, vous avez 11 à Saint-Pierre-en-Auge, vous avez 11 à Argenton, encore à Briouze, 11 degrés à Domfront, 11 à Mortain, dans le Sud-Manche. Vous avez 12 degrés à Alençon, 12 à Caen ou encore à Creully. Vous avez 12 degrés également au bord de mer, comme à Courseulles. 13 degrés à Villers-Bocage ou encore à Honfleur. Cet après-midi, le mercure va grimper. Nous aurons entre 20 et 23 degrés dans le Calvados et jusqu'à 25 dans l'Orne.
19: Et pour demain?
1: Eh ben demain, ce sera là aussi une belle journée, bien ensoleillé, on va en profiter, parce que l'été n'est pas encore terminé.
19: Non.
1: On a encore une journée,
19: deux jours.
1: Et les températures qui sont encore en légère hausse demain, jusqu'à 26 degrés dans la région.
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1: Et bien sur la route à 6h37, aucun souci à vous signaler pour le moment, que ce soit dans le Calvados, sur le périphérique Canet ou sur les routes de l'Orne, pourvu que ça dure. Et évidemment, vous constatez quoi que ce soit, vous nous passez un petit coup de téléphone à 02 31 44 48 44.
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1: Ça fait chiki boum chi boum à chiki boum chi boum. Vous êtes prêt, Jean-Baptiste?
19: Je suis prêt.
1: Je pense que c'est dans nos cordes à tous, ça. Hein. Et puis vous aussi chez vous, vous pouvez bien sûr chanter avec nous. Chiki boum chi boum.
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0: Niagara, 6h40, ça réveille pas mal ça aussi, avec Chicky Boom.
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0: Alors si vous habitez à Bayeux et que vous voulez travailler votre mémoire, eh bien cette semaine vous pourrez participer à des ateliers. On va vous donner les détails à 6h50 avec Nathalie Morel. Mais d'abord, Normandie Sport ce matin, consacré aux Vikings du camp handball. Ils poursuivent leur découverte de la Star League, l'élite du hand français. Vendredi soir, l'apprentissage a été douloureux avec leur première défaite face à Limoges. Mais ça n'enlève en rien la réussite du club canet en ce début de saison, Olivier Duc.
3: Un trou d'air de 16 minutes sans marquer et 15 buts d'avance au final pour Limoges. Cette première défaite a été accueillie d'un bienvenue en Star League par le président des Vikings du camp handball, Thomas Lamora.
4: On l'avait prévenu, j'ai voulu écrire partout. Attention, on arrive dans un championnat qui est le deuxième championnat au monde derrière l'Allemagne, où ça joue très bien et là tu joues une équipe qui est finie quatrième l'année dernière. On peut pas battre toutes les équipes, on peut pas à la rage, à l'envie, malgré ce public, malgré tout le monde. C'est comme ça. Il y en aura d'autres. Le moins possible j'espère, mais il y en aura d'autres.
3: Et puis cette première défaite intervient au bout de 3 journées avec un public déçu mais qui aura été compréhensif, l'arrière des Vikings Louis Tournelec.
5: Bien sûr, on savait qu'on n'allait pas tout gagner, mais au moins je pense qu'à domicile on pouvait montrer un meilleur visage. Les supporters, encore une fois, ils ont pas arrêté de nous soutenir pendant tout le match, ils ont gueulé, ils nous ont supportés. Bon, franchement, merci à eux pour ça. Il faudra continuer comme ça pendant toute la saison. Il y aura encore d'autres moments durs, c'est sûr. Mais tant que leur soutien sera là, nous, on arrivera à faire des belles choses.
3: Car le club canet surfe sur cette découverte de la Star League. L'engouement pour les Vikings est très visuel. Les 3700 spectateurs du Palais des Sports sont passés en mode supporter depuis la saison passée. Et 80% d'entre eux portent les couleurs rouge et or dans les tribunes. Après le premier match à la maison, le club avait d'ailleurs dû s'adapter vendredi soir pour répondre à la demande de maillot. Julien Georges, directeur du développement.
6: Je crois qu'on a dû recommander 500 ou 600 maillots, t-shirts supporters.
3: Et des petites boutiques sur roulette.
6: Ouais, pour aider les bénévoles des boutiques qui étaient bien débordés sur le premier match. On a décidé de mettre des nouveaux spots boutiques éphémères et donc dans les coursives du Palais des Sports, on pourra acheter les 3 maillots. On a encore plein d'autres idées pour les matchs à venir.
3: Et puis là où le public suit, c'est aussi dans les salons et chez les partenaires, source importante de financement, Jimmy Deveau, le directeur commercial.
7: On a vu durant l'été qu'il y avait un véritable engouement aujourd'hui pour le handball à Caen, que ce soit le grand public qui est guichet fermé, les boutiques, les produits dérivés. On voit de plus en plus de gens avec la marque Viking et fiers d'être Viking. Et puis aussi du côté partenaire où aujourd'hui, toutes les hospitalités sont presque toutes vendues.
3: Alors oui, cette première défaite a été douloureuse pour un public canet habitué aux victoires ces dernières saisons, mais elle ne remet évidemment pas en cause le travail des Vikings du camp handball, aussi bien sûr qu'en dehors du parquet.
0: Bon, évidemment, et puis on va continuer de les soutenir pour ce début de saison qui reste extrêmement positif. 6h43, notre vétérinaire Pierre Fabin arrive tout de suite.
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0: Notre rendez-vous vétérinaire avec Pierre Fabin. Bonjour Pierre.
13: Bonjour. Bonjour à tous.
0: Alors c'est la rentrée, peut-être le moment d'un grand ménage de la maison. Pour nous c'est une habitude le ménage, mais pour nos animaux c'est un danger invisible. Alors Pierre, est-ce que nos produits ménagers sont-ils vraiment toxiques ?
13: Eh ben oui, globalement, tout ce qui est toxique pour nous, d'un point de vue produit ménager, l'est pour eux aussi. Mais soyez particulièrement vigilants avec vos sols. Quand vous lavez par terre, rincez toujours très bien à l'eau claire. Nos animaux marchent dessus puis se lèchent les pattes, alors que nous, on ne lèche pas le dessous de nos pantoufles. Et attention aussi à l'eau de Javel. On l'utilise souvent pour le bac à litière, mais l'urine du chat contient de l'ammoniac. Et sans un rinçage parfait, le mélange crée des vapeurs toxiques qui peuvent un peu brûler leur voie respiratoire. Et en plus, la Javel, ça attire les chats. Si votre chat urine sur le carrelage et que vous nettoyez la Javel, il va se dire « Génial, c'est ici qu'on fait ses besoins » et reviendra au même endroit. Utiliser plutôt du vinaigre blanc, c'est sans risque.
0: Et pour la lessive, on a parfois des dosettes qui traînent, il paraît qu'ils aiment bien jouer avec.
13: Bah oui, la dosette, c'est très tentant pour un jeune chien. Ça ressemble à un jouet en plastique tout mou. Par contre, si jamais il en ingère une, n'essayez surtout jamais de le faire vomir. Le produit qui va remonter va rebrûler son œsophage une seconde fois et la mousse irait directement dans ses poumons. L'astuce d'urgence, c'est de ne surtout pas lui faire boire de l'eau, mais de lui faire avaler 2 ou 3 cuillères à soupe d'huile végétale pour tapisser son estomac et empêcher la mousse. Et ensuite, vous foncez chez votre vétérinaire. Pensez aussi au danger de la machine à laver. Le tambour est une cachette de rêve pour un chat. C'est sombre et le linge sale porte votre odeur. Le drame arrive si on lance un cycle sans vérifier. Prenez l'automatisme de laisser le hublot fermé et de toujours passer la main au fond avant d'allumer.
0: Et on aime aussi parfumer notre intérieur avec de l'encens, des bougies ou des huiles essentielles. Est-ce que c'est dangereux pour eux, ça ?
13: Et oui, c'est assez dangereux, surtout pour les chats. Brûler de l'encens ou des bougies parfumées libère des composés organiques volatiles. Ça irrite leur voie respiratoire et ça déclenche des graves crises d'asthme ou des bronchites. Mais le pire, ce sont les diffuseurs d'huiles essentielles. Le foie du chat ne possède pas l'enzyme nécessaire pour éliminer ces molécules. Respirer de l'huile d'eucalyptus ou de l'arbre à thé tous les jours peut finir par l'intoxiquer. Et surtout qu'il y a des petits malins, des petits curieux qui essayent même d'en lécher. Et là, c'est le drame. La seule méthode saine pour rafraîchir l'air de la maison et sans risque pour vos animaux, c'est d'ouvrir en grand les fenêtres au moins 10 minutes par jour.
0: Mais évidemment, on fait attention à nos animaux. On fait attention, ce serait dommage qu'ils aient un petit peu de fièvre, nos chiens et nos chats. La fièvre, oui, Gwen sourit à la régie. Une transition comme on peut. La fièvre, Julien Doré.

0: La fièvre, c'était Julien Doré.
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0: 6h50, l'heure des 3 plus et l'heure de retrouver Nathalie Morel. Bonjour Nathalie.
3: Bonjour Richard, bonjour à vous tous.
0: Alors, à Bayeux, Nathalie, le CSAS propose une série d'ateliers destinés aux seniors pour entretenir leur capacité cérébrale.
3: Oui, des ateliers pour les bayeuxaines et les bayeuxins de plus de 60 ans. Des ateliers qui ne sont pas uniquement ouverts aux personnes ayant des problèmes de mémoire. Ce que nous confirme Coralie Bayeux, directrice des solidarités et du CSAS de Bayeux.
4: C'est justement ouvert à tout le monde. L'idée, c'est de pouvoir commencer à anticiper et travailler sur la mémoire. C'est des ateliers qui vont permettre aussi de faire une gymnastique pour prévenir justement les pertes de mémoire liées au vieillissement. Donc c'est ouvert aux plus de 60 ans et on n'a pas besoin d'avoir des difficultés comme on peut avoir déjà des premiers prémices. Et ça permet de travailler et d'avoir des clés pour justement travailler sur la mémoire. L'association Brain Up va travailler sur plusieurs thématiques qui peuvent pas être vues en une seule séance parce que y a vraiment la mémoire, on va dire, par l'image, la mémoire par les odeurs, la mémoire par le son, et en plus il clôturera la dernière séance par une balade en ville. Donc pour nous c'est important parce qu'ils vont vraiment évoquer les différents types de mémoire et lesquels il faut travailler de manière différente.
3: Voilà, le deuxième atelier est prévu demain, mardi 22 septembre et puis le 29 septembre et aussi les 13 et 27 octobre et 3 novembre, c'est gratuit. Renseignements auprès du CSAS de Bayeux.
0: La CPM du Calvados organise demain mardi une journée spéciale consacrée à l'application Carte Vitale.
3: Bah oui, des agents de l'assurance maladie seront présents dans plus de 10 pharmacies du département pour répondre aux questions et accompagner les assurés dans l'activation et l'utilisation de l'application. Donc rendez-vous notamment à Caen, Colombelle, Versant, Bretteville-sur-Redon, Bayeux et Ifs. Une opération organisée au plus près des assurés pour faciliter le passage à la carte vitale numérique.
0: Et puis une autre info du côté d'Hérouville-Saint-Clair cette fois. L'événement Quartier Vert, métier de demain, propose de découvrir les nouveaux métiers liés à la transition écologique et puis les formations aussi qu'ils préparent.
3: Oui, c'est un rendez-vous intéressant ça aussi. C'est mercredi 23 septembre dans le quartier du Grand Parc et puis le 30 septembre dans le quartier du Bois de 14h à 17h. Alors au programme, vous aurez des rencontres avec des professionnels de l'emploi et de la formation, un parcours d'orientation, la découverte des métiers d'avenir, mais aussi des jeux et des ateliers autour de l'environnement, des jardins partagés et des déchets. L'événement est gratuit et sans inscription.
0: Et bien on continue en musique, Nathalie.
3: Ouais, c'est Kim Wilde ça.
0: Kim Wilde. Mm-hmm. On n'a même pas entendu la première note que vous l'avez déjà.
3: Ah bah oui, forcément, Kids in America.
0: Connaisseur, Kids in America. Bon réveil à tous.

0: in America. C'était
1: Kim Wilde,
0: évidemment. Qu'est-ce que vous avez prévu jeudi soir, Nathalie? Peut-être pas grand-chose. Moi, pas grand-chose non plus.
1: C'est une invitation.
0: Alors, pas pour vous, malheureusement, mais pour les auditeurs, auditrices qui nous écoutent et qui aiment le Stade Malherbe.
1: Très bien.
0: Parce que, bon, ils font un bon début de saison, même si là, il y a eu la défaite. Hein, mais on vous offre des places, en tout cas, pour assister au match de Malherbe contre Rouen. Ce sera jeudi soir à Dornano. Et on joue ensemble dans une vingtaine de minutes.
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3: 6h58, l'humour en tube avec Fred Ballard. Bonjour Fred.
4: Bonjour à tous.
3: Alors Nathalie, je ne sais pas pour vous, hein, mais après les dépenses de la rentrée, on jette forcément un petit coup d'œil sur le compte bancaire.
4: Oh que oui, et là on se dit que peut-être en jouant au loto, on pourrait se refaire, ou pas d'ailleurs. Fred, vous avez cru comprendre que l'argent ne rend pas toujours intelligent.
5: Vive la thune, vive la thune.
6: Tiens, j'ai lu mon horoscope ce matin dans le journal. Rentrée imprévue pour les natifs du dernier décon. C'est bébé.
4: Alors, on ne va pas remettre en doute toutes les prévisions astrales, hein, mais c'est vrai qu'il est quand même très rare que tous les derniers décans d'un même signe remportent le super loto le même jour. Donc il y a une forme de lucidité hein, chez Bibi alias Smaïn qui s'y voit déjà.
6: Et d'abord, si je gagne, je m'achète un château. Et alors, j'ai déjà les grilles. Je veux rentrer dans le club des riches. Eh ouais, bien sûr. Et bonjour les gens André. Et bonjour les gens Mathieu. Et bonjour les gens Édouard. Enchanté, moi c'est Jean Mouloud.
4: Oh. Allez, spéciale dédicace à tous les Jean Mouloud qui ont pu heurter la sensibilité de certains Jean-Marie ou de Jean-Édouard. Rions un peu en attendant de tout perdre. Hein, d'autant que la richesse n'est pas qu'une affaire de prénoms composés. Être riche, c'est aussi dans la tête. Il faut voir tout en grand.
7: Et les riches, c'est dur de les comprendre. Dernière lubie, c'est d'aller dans l'espace. Jeff Bezos, Elon Musk, ils veulent tous aller dans l'espace. Je pense que c'est parce qu'ils sont snobs. Ils veulent aller dans un endroit où vous n'irez jamais. Parce que l'espace, c'est nul à chier l'espace, d'accord ? C'est dangereux, il fait froid, il y a du vide, c'est nul à chier. Walibi en Belgique, c'est mieux que l'espace.
4: Voilà, vous ne le saviez peut-être pas, mais maintenant vous le savez. Hein, donc franchement, c'est vraiment pas un drame si on ne gagne pas la super cagnotte de Noël. Hein. Au moins, on n'ira pas se les geler dans l'espace et on se marrera bien plus à manger des frites dans un grand 8.
3: Tout est possible quand on joue au loto, ça,
4: oui,
3: c'est,
4: ça
3: sûr.
4: C'est sûr.
3: D'ailleurs, avec vous, Nathalie, à 9h, il sera question du loto.
8: Oui, je ne sais pas si on va faire une grille ensemble avec les auditeurs, mais ça pourrait remarquer. En tout cas, c'est la question que je vous poserai entre 9h et 10h. Loto Euromillions, est-ce que ça n'arrive vraiment qu'aux autres? Si vous jouez régulièrement, si vous avez vos numéro fétiche, que feriez-vous si vous remportiez plusieurs millions d'euros, Richard?
3: Je pense que je pourrais faire plein de choses. Là, vous me prenez un peu de cours.
8: C'est
3: mais...
8: ça. Bon, en tout cas, à l'occasion du dernier tirage du loto du patrimoine, on va parler de chance, d'argent, de rêve, mais aussi de ce que devient une vie lorsqu'un très gros gain arrive soudainement. Vous pouvez témoigner dès maintenant sur notre page Facebook et WhatsApp 02 31 44 48 44.
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3: Merci d'avoir choisi Ici Normandie pour votre réveil. Il est 7h.
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3: L'actu local, c'est avec Jean-Baptiste Marie. Bonjour Jean-Baptiste.
9: Bonjour Richard, bonjour à toutes et tous. C'est la journée mondiale de la maladie d'Alzheimer. Sans doute êtes-vous confronté dans votre famille ou un ami, une proche est concerné. Plus d'un million de malades en France et ce nombre va s'accroître. Plus 64% d'ici 2050 selon France Alzheimer, dont nous recevrons ce matin, tout à l'heure à 7h45, la présidente pour le Calvados. Mais c'est un témoignage que je vous propose d'entendre à présent, celui d'Annick. Son mari souffre de la maladie d'Alzheimer. Il a intégré une maison partagée à Avire où les malades sont encadrés 24 heures sur 24. Alors Annick y a vécu avec son mari, mais elle en est partie car c'était trop difficile à vivre pour elle. On écoute son témoignage.
10: Je suis venue visiter avec mon mari. Je dis, mais est-ce que tu te plairais là? Il m'a dit non. Mais un non catégorique. Alors là, je lui dis, si je viens avec toi. Ah, il m'a dit oui. Je suis venue pendant 4 mois, là. Ouais, ouais.
11: Et vous êtes repartie?
10: Je suis partie. Parce que c'est fatigant. C'est fatigant, ils sont tous malades. C'est quand même fatigant. Mais bon, depuis que je suis partie, pour lui, ça lui fait un vide, je pense, quand même. Je viens tous les jours.
11: C'était plus possible de rester à votre domicile sans encadrement?
10: Devenu trop fatigant. L'aider, c'est difficile.
9: Et le mari d'Annick est bien entouré dans cette maison partagée à Vire, ouverte en début d'année par l'entreprise sociale et solidaire Cette Famille, qui va nous ouvrir ses portes tout à l'heure dans l'info d'ici. Reportage à suivre à 7h30.
3: La création d'un tribunal pour enfants à Lisieux est en projet.
9: Oui, la sous-préfecture de Calvados n'en a jamais été dotée. Et pourtant, le ressort de son tribunal, qui va d'Orbec à Mésidon, en passant par Honfleur et la Côte-Fleurie, représente un

0: bassin de population de 160 000 habitants. Lisieux est l'un des 23 tribunaux français sur 168 à ne pas avoir de tribunal pour enfants. Le projet a été évoqué lors d'une réunion vendredi dernier au tribunal de Lisieux. Écoutons Élise Baillet, elle est procureure de Lisieux. Elle espère ardemment que ce tribunal pour enfants va se réaliser, car la justice est toujours mieux rendue au plus près du territoire, surtout pour les mineurs.
1: Une politique pénale en matière de traitement de la délinquance des mineurs, elle se construit en ayant une connaissance très fine de son territoire, à proximité de l'éducation nationale, de la protection judiciaire de la jeunesse, des élus, des forces de sécurité intérieure, évidemment en connaissant son territoire, les particularités locales, économiques, sociales, familiales. En fait, ce qu'il faut bien comprendre, c'est qu'un même acte de délinquance posé dans une commune de 200 habitants n'a pas la même conséquence en termes de troubles à l'ordre public que ce même acte au centre-ville de Caen, en fait, et que la réponse, elle doit être aussi adaptée à la réalité du territoire. Construire un parcours aussi pour un mineur, puisque parfois les mineurs délinquants deviennent des majeurs délinquants, pas nécessairement évidemment, hein, puisque on sait que la justice des mineurs elle fonctionne très bien et qu'un mineur auteur qui va poser un acte de délinquance ne deviendra pas nécessairement un majeur délinquant. Mais s'il y a ce passage entre mineur et majeur, la connaissance aussi du parcours du mineur et avoir construit une cohérence éducative et pénale en tant que mineur va pouvoir aussi servir le tribunal correctionnel lorsqu'il devient majeur. Donc en fait, il y a un intérêt pour le justiciable, pour le concitoyen, pour tout le monde en réalité.
0: Et c'était à l'instant la procureure de la République de Lisieux, Élise Baillet, à propos du projet de tribunal pour enfants à Lisieux.
2: 7h04, c'est une affaire qui a secoué la Manche au cœur de l'été. Fin juillet dernier, on apprenait le triple meurtre de 3 ressortissants français.
0: Oui, une habitante d'Avranches, son compagnon et sa mère étaient en voyage en Afrique du Sud et leur corps ont été retrouvés le 11 juillet dans différents lieux. À proximité de Pretoria, la capitale sud-africaine. Quant à la fille de la principale victime, âgée de 7 ans, elle avait, elle, été retrouvée au Luxembourg lors de l'interpellation de son père et d'un autre homme qui sont les principaux suspects dans ce triple meurtre. Depuis, l'enquête se poursuit et de nouveaux éléments recueillis par votre radio locale ici permettent de replacer ce drame dans un contexte de garde d'enfants conflictuel, Benoît Martin.
3: Selon nos informations, cela faisait quelques années que le père et la mère de l'enfant s'opposaient au sujet de la garde de leur fille. Par le passé, le père n'avait pas respecté les mesures mises en place, entraînant l'intervention de la police pour que la jeune fille soit rendue à sa mère. Depuis, son droit de visite avait été restreint à un lieu fixé par la justice, mais il n'en aurait pas fait usage. Depuis le drame, au cœur du mois de juillet, la fillette a été placée en famille d'accueil et sous protection. Même ses proches ne connaissent pas son lieu de vie. Quant au corps des victimes, ils ont été rapatriés en France, à Caen, où une nouvelle autopsie doit être pratiquée. Ce n'est qu'après que les obsèques pourront avoir lieu. D'après nos informations, on s'oriente vers une instruction longue dans cette enquête. Interpellé au Luxembourg, le père de la fillette, principal suspect depuis le début, est poursuivi pour des chefs d'assassinat et d'arrestation, enlèvement, séquestration ou détention arbitraire de mineurs de 15 ans sans libération volontaire avant le 7e jour, le tout commis en bande organisée.
0: Et toutes les informations que nous savons sur ce triple meurtre donc commis en Afrique du Sud fin juillet et qui implique une habitante d'Avranches est à retrouver sur notre site ici.fr. Le déraillement du train Rouen-Caen 10 jours plus tard, le chantier se poursuit pour la SNCF qui doit encore relever certains éléments du train accidenté. Les voies doivent aussi être dégagées, des débris qui sont encore présents. Toutes ces opérations devraient se terminer demain d'après la SNCF et c'est à ce moment-là que s'enclenchera 2 à 3 semaines de travaux pour permettre de remettre la voie en état avant le retour espéré des trains en circulation qui, pour l'instant, je vous le rappelle, s'arrêtent tous en gare d'Elbeuf-Saint-Aubin. Du coup, le covoiturage est plébiscité. Des cartes de substitution sont également mis en place. Là aussi, vous retrouvez notre reportage 10 jours après cet accident sur notre site ici.fr.
2: En sport, en football, le Stade Malherbe est 3e de Ligue 3.
0: Oui, une place de perdu dans le week-end après la défaite 2-0 à Concarneau en Bretagne. C'était samedi. Match que vous avez sans doute vécu en écoutant votre radio locale ici Normandie. Les Canets 3e donc avant de recevoir le leader Rouen. Ça sera cette semaine jeudi au stade Michel Dornano. Et de tout cela, évidemment, on en parlera dans Allô Malherbe ce soir avec le podcast qui sera mis en ligne dès 18h sur ici.fr ou sur votre plateforme de podcast habituelle. Mais on vous attend dès maintenant pour participer. Vous pouvez nous appeler au 02 31 44 48 44. Camille vous expliquera tout pour pouvoir laisser un petit message. On peut le faire sur WhatsApp aussi notamment, donc afin de participer à l'émission. Et puis un résultat de tennis de table pour vous dire que c'était l'entame ce week-end du championnat de Pro B dames. et les Argentanaises ont été battues par Courbevoie hier à domicile. Une défaite 3-1, donc dans cette première journée de Pro B féminine.
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2: Un petit coup d'œil vers le ciel, Nathalie.
6: Ouais, c'est pas mal. Il y a un anticyclone qui s'installe cette semaine. Quelques brumes ou nuages matinaux qui se dissipent rapidement, laissant place à un ciel lumineux et largement ensoleillé, le tout avec un vent faible puis modéré de nord à nord-est en fin de journée.
2: Côté température,
6: entre 20 et 24, il y a eu pire fin septembre. 20 à Bayeux, Flers, Villedieu-les-Poêles, Sourdeval, 21 à Caen, Domfront, Saint-Hilaire-du-Harcouët, 22 à Falaise, Argentan, Mortain, Avranches, 23 à Lisieux, Alençon, Condé, Saint-Jacques, et 24 pour Pont-l'Évêque, Honfleur et Mézidon, Vallée-d'Auge.
2: Et pour la suite,
6: C'est plutôt du beau temps, donc demain, largement ensoleillé pour demain, même mercredi. Voilà, ça va être comme ça jusqu'à la fin de semaine.
2: Super. 7h08, on regarde un petit peu ce qui se passe sur les routes.
6: Pour l'instant, ça va, ça roule bien, notre connaissance. Vous avez jusqu'à ce vendredi 25 septembre des travaux de nuit. La bretelle de sortie de l'échangeur 45 sur la 84 dans le sens Rennes-Caen est fermée en raison de travaux. Donc fermeture de nuit, sachez-le, entre 20h et 7h du matin. Et c'est prévu du lundi soir au vendredi matin durant cette période. Donc pensez à anticiper vos déplacements et à suivre bien sûr les déviations mises en place.
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2: Vous connaissez l'expression « le chant du cygne » ? C'est une expression qui date pas d'hier, ça. La première fois qu'on l'a entendue, d'après vous, c'était quand ?
6: C'est une colle. C'est vraiment une colle, Richard, je sais pas.
2: C'était dans un texte de Platon.
6: Ah oui ?
2: Au 4e siècle avant Jésus-Christ.
6: D'accord.
2: Le chant du cygne, c'est quand même pas récent, ça.
6: Et donc, ça a été repris par Indochine.
2: On dirait. Peut-être qu'ils aiment bien Platon, chez Indochine.
6: Ils en discutent ensemble.
2: On les écoute. Le chant des cygnes.

0: Indochine, le chant des cygnes à 7h13.
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3: Merci d'être parmi nous ce matin et dans quelques minutes, on va vous présenter une innovation agroalimentaire 100% normande, hein, Richard, qui pourrait bien changer la vie des consommateurs et des industriels de toute la planète. On vous en dit plus dans Ici, ça marche, c'est avant 7h30.
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3: Et il est temps, Richard, de retrouver mon œil avec David Ossiou et c'est la semaine de la venue du pape en France.
0: Eh oui, Léon XIV est attendu à Paris, à Metz, à Lourdes, mais il n'ira pas à Bondy, une ville populaire de 50 000 habitants en Seine-Saint-Denis.
10: Et moi, je me demande s'il sait ce qu'il va rater. Parce qu'une visite à Bondy avait bien été envisagée pendant la préparation de son voyage, avant d'être abandonnée. Certains ont fait un rapprochement avec la présence de deux points de deal près de l'endroit où le pape aurait pu se rendre. Ce qui a agacé le maire de la ville. Arrêtez de réduire Bondy à ça, dit-il. Le diocèse assure que ça n'est pas la raison. Il évoque des contraintes d'agenda et des logistiques. C'est quand même dommage, parce que ce voyage... Léon XIV l'a justement voulu tourner vers les réalités de la société française. Et Bondy en raconte une. Une église qui est plantée depuis 60 ans au milieu des immeubles, des dizaines de gamins accueillis pendant les vacances, chrétiens et musulmans, des repas servis aux habitants, une paroisse qui vit simplement avec son quartier. Des quartiers comme celui-là, il y en a partout en France, à Marseille, à Roubaix, à Limoges, à Strasbourg, partout, avec leurs difficultés évidemment, mais aussi leurs familles, leurs associations, leur solidarité. Des endroits dont on parle beaucoup quand ça brûle, et beaucoup moins quand les gens y vivent. Mais après tout, j'ai encore envie de croire à un miracle. Quand François est venu à Marseille en 2023, lui aussi avait changé son programme quelques jours avant son arrivée pour aller à la rencontre des familles en difficulté à Saint-Mauron, qui est l'un des quartiers les plus pauvres de France. Alors Léon XIV peut encore demander Bondy. Vendredi matin, les cloches des églises de France sonneront toutes ensemble pendant 7 minutes pour l'accueillir. Celle des cathédrales, celle des villages et celle des églises au pied des immeubles. Il reste quelques jours au pape pour en choisir une.
3: Richard, on joue ?
0: Eh ben c'est parti, 7h17.
3: On a des cadeaux à offrir.
0: Oui.
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3: Quelle place occupe actuellement l'équipe de Rouen au classement de Ligue 3? Premier ou troisième? Premier ou troisième? C'est à vous de nous le dire maintenant. 02 31 44 48 44.
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0: Upside Down. C'était Diana Ross. Et on joue ensemble avec Samuel qui nous appelle de Saint-André de Messé. Nous sommes dans l'Orne.
1: Exactement, on est sur l'axe Flers, la Ferté-Massé pour être
2: voilà,
1: très
2: c'est
1: précis.
2: Ça.
1: Bonjour Samuel.
0: Bonjour, comment ça va ce matin?
2: Ça va bien ce matin.
1: Bien réveillé?
2: Oui.
1: Vous êtes prêt à partir travailler peut-être ou pas? Ou qu'est-ce que vous faites dans la
2: c'est
1: vie?
2: C'est ça, oui, prêt à partir, oui.
1: Quelle est votre
2: dans 10 minutes, on part travailler.
1: Ouais. Quelle est votre profession?
2: Mécanicien auto.
0: Ah,
1: ok.
0: Ben voilà, on va peut-être garder le numéro de Samuel, hein, si jamais il nous arrive une petite
2: question. Voilà, au cas où.
1: Ça pourrait être très, très utile, voilà. Effectivement. Alors, quelle place occupe actuellement l'équipe de Rouen au classement de Ligue 3? Je suis sûre que vous le savez par cœur.
2: Oui, ils sont premiers.
1: Ben voilà.
0: Ah, ah.
1: Bonne réponse.
0: Vous suivez le foot, Samuel? Vous suivez le championnat?
2: Oui, le Stade Malherbe de Caen, oui, je le suis.
1: Et vous allez à chaque match ou de temps
2: non,
1: en temps?
2: Non, de temps en temps.
1: Vous avez l'abonnement ou pas?
2: Non.
1: Ok.
0: En tout cas, ça fait du bien d'aller encourager effectivement ces malherbistes. Bon, il y a eu la défaite ce week-end, Samuel.
2: Oui, c'est dommage. Hein, parce qu'on aurait pu remonter au niveau classement pour la première place.
0: Bon, elle vous fait peur un peu cette équipe de Rouen quand même en tête du championnat là?
2: Aïe, cette année, ils sont pas mauvais. Hein.
0: Ben oui.
1: Ben ils sont premiers.
0: Ils sont premiers.
2: Voilà.
1: Ceci expliquant cela. Voilà.
0: Mais bon, hein, si jamais on les bat, on va se rapprocher quand même d'eux au classement. Donc, il va falloir donner de la voix, Samuel.
1: Ouais.
2: Ah oui, tout à fait.
1: Bon,
2: parfait. Nombreux stades pour les supporter.
0: Il va falloir, ça c'est sûr.
1: Mais dites-nous, Samuel, vous dites on part dans 10 minutes. C'est ce que vous avez dit. Hein.
0: Ouais.
1: Donc ça veut dire qu'il y a du monde là qui est en train de se préparer à la maison?
2: Oui, parce qu'il y a ma femme aussi qui travaille, qui part travailler aussi, donc c'est pour ça, il y a les enfants emmenés.
0: Mm-hmm. Ouais, bon, la journée va être, bien chargée.
1: À lundi.
2: Voilà, comme oui, comme lundis, à lundi, oui.
1: C'est ça. 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C'est notre soirée anniversaire à la foire de Caen. Et puis, bien sûr, les places.
0: Les deux places, deux places pour ce match. C'est jeudi soir, vous êtes bien dispo, hein, jeudi soir, c'est sûr.
2: Oui, jeudi soir, oui. Tout à fait.
0: On compte sur vous, hein, 20h45 au coup d'envoi. Et puis, on vous offre également donc, ces invitations pour notre grande soirée de samedi soir à la foire de Caen.
2: Voilà. D'accord.
1: Vous venez, hein.
2: Très bien.
0: Vous.
2: Super. Et oui, il n'y a pas de souci.
1: Bon.
0: On va chanter, on va danser, on va manger un petit goût de gâteau. Voilà.
2: D'accord.
0: Il faudra être là, ok?
2: D'accord. Il n'y a pas de souci.
1: On vous souhaite bon courage à toute la famille et un bon lundi, bonne reprise. À bientôt.
2: Merci,
1: au revoir,
2: à vous
1: Samuel.
2: Aussi, bon courage, bonne journée.
0: À très vite, merci, au revoir.
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1: 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Et cette semaine, c'est avec vous, Richard. Aujourd'hui, on fait un tour au supermarché.
0: Eh bien oui, vous pouvez venir avec moi, tout à fait. J'arpente les rayons. Alors, vous aussi, peut-être que vous les voyez passer quand vous faites vos courses, ces panneaux qui indiquent que des produits alimentaires sont rappelés. Alors, ça peut être de la viande, ça peut être des produits laitiers, des plats préparés. On ne rigole pas avec la santé. Alors, s'il y a un risque de bactéries dans nos aliments, bien sûr, on rappelle, on fait des tests poussés pour s'assurer que tout va bien. Alors, ça vous est peut-être déjà arrivé, hein. Nous, les consommateurs, ça nous casse un peu les pieds de devoir retourner au supermarché juste pour rendre un beefsteak. Mais il faut se dire que pour les entreprises du secteur agroalimentaire, eh bien, c'est aussi un énorme caillou dans la chaussure, un souci d'image évidemment, mais également un trou dans la raquette d'un point de vue financier. Un rappel produit, c'est un stop de production, ce sont des coûts liés à la récupération des produits, une réorganisation des équipes, bref, c'est l'angoisse ultime pour tous ces professionnels. Rendez-vous compte, Nathalie, sur l'année 2025, plus de 3000 rappels produits ont été effectués en France.
1: Ah oui, c'est énorme. Alors, le but, c'est d'éviter ça?
0: Eh bien, exactement. Et puis, en Normandie, une entreprise s'est démarquée en proposant une innovation qui pourrait bien changer la vie de tous ces industriels et de renforcer la sécurité alimentaire. Loop D-Science, basé à Caen, a mis au point des kits de détection de différents pathogènes destinés aux industriels afin que, sur leur site de production, ils puissent contrôler, vérifier que les produits ne présentent aucun risque pour les consommateurs. Alors, il faut savoir que les labos spécialisés, quand ils réalisent un contrôle pour une entreprise agroalimentaire, ils ont besoin de 24, 48, voire 72 heures pour rendre leurs résultats. Mmh. Avec le kit de détection de l'entreprise normande, pas besoin de faire appel à un laboratoire extérieur. Et c'est surtout un gain de temps remarquable. Les résultats, ils sont là cette fois en moins d'1h30 au lieu d'une journée. Hein. Et la grande nouvelle en ce mois de septembre, c'est que l'entreprise Loop D-Science vient d'obtenir la certification AWAC. Oui, moi je dis AWAC, hein. Mais on peut aussi dire AOAC, une certification mondiale, un des référentiels les plus exigeants au monde En d'autres termes, le produit Made in Normandie va pouvoir aider toutes les entreprises agroalimentaires de la planète. Si c'est pas beau ça, alors un grand bravo à Loupe Discience, une entreprise normande en pleine expansion.
1: Ouais, c'est bien, merci Richard. Ici, ça marche, c'est à retrouver en podcast sur le site et sur l'application ici. Et le retour de l'actualité, c'est dans 2 minutes. Hein. Ouais. On reste bien, on est bien ensemble.
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0: Merci d'être avec nous. Si vous nous rejoignez, il est quasiment 7h30 sur votre radio locale ici Normandie. Vous nous écoutez, vous nous regardez. Bonne matinée à vous. Nous sommes le lundi 21 septembre. Je l'ai dit un peu plus tôt dans l'émission, il y a des anniversaires qu'on fête aujourd'hui. C'est l'anniversaire de Frédéric Becbédé, c'est aussi l'anniversaire de Bill Murray, qui a 76 ans, l'acteur américain. Et c'est aussi l'anniversaire d'un autre acteur, il a 71 ans, c'est François Cluzet.
1: François Cluzet. Moi j'aime bien.
0: Vous l'avez vu les petits mouchoirs?
1: Oui, un touchable aussi.
0: Jean-Baptiste,
11: bien sûr, cultissime ce film.
0: Il y a un extrait que j'aime beaucoup, moi, écoutez.
12: Mais là, vous savez que je viens, ça vous coûtait quoi de venir tourner avant? Moi, ce que je sais, c'est qu'aujourd'hui, j'arrive avec des amis, j'ai l'air de quoi maintenant? Et encore, c'est avec la pelouse. Combien de fois je vous ai dit de ranger le tuyau d'arrosage? Et voilà, et ça fait les traces jaunes. Bon, alors écoute-moi bien, l'abruti. C'est très simple. Tu vas aller dire à l'autre abruti que si demain, mon jardin, c'est pas le château de Versailles, je peux te dire, ta société, elle va pas faire le vieil os.
1: Il est formidable.
11: Moi, je préfère quand il pète la cloison, là, parce qu'il entend une bête, un rat ou je sais pas quoi dans la dépendance et il fracasse en pleine nuit la maison, quoi.
0: Ouais. On s'en lasse pas de ce film. Non. Les petits mouchoirs. Bref, François Cluzet, 71 ans.
11: Oui, et si vous me permettez, je souhaiterais un bon anniversaire à ma fille, parce que c'est aussi son anniversaire aujourd'hui. Oui. Voilà, bon anniversaire, Louise.
0: Oh, bah, évidemment, quel âge pour Louise?
11: 11 ans. Le temps passe vite.
1: Oh là.
0: En profiter.
1: C'est le début de l'adolescence. Bon
11: merci de me rassurer, Nathalie. Merci.
1: Bon courage.
0: Alors, on retourne à l'info avec vous, Jean-Baptiste.
11: Eh bien, l'info d'ici en Normandie, c'est cette question. Est-ce que le tribunal de Lisieux aura bientôt un tribunal pour enfants? Le projet est en cours. En tout cas, il est appelé de ses voeux par la présidente du tribunal, par la procureure de la République également. Il n'y a pas aujourd'hui de tribunal pour enfants à Lisieux. Ce sont des magistrats de Caen qui viennent exprès. Et cela pourrait évidemment permettre de rendre une justice bien plus rapide et bien plus adaptée. La journée mondiale de la maladie d'Alzheimer. Ce lundi, plus d'un million de malades en France. Et dans un instant, on va pousser les portes d'une maison partagée à Vire qui accueille des malades d'Alzheimer. Reportage à suivre dans 1 minute 30. Et puis, nous parlerons également ce matin de ce train accidenté. 10 jours après ce train Rouen-Caen, les passagers s'organisent puisque le train ne peut toujours pas circuler.
0: Et bien, on en discute après le 90 secondes. Un tour de l'actu en France dans le monde avec Valentine Letesse.
13: La menace de nouveaux blocages sur les dépôts de carburant avec tracteurs et bottes de foin. Une trentaine d'agriculteurs ont coupé l'accès au centre d'approvisionnement de toute la région Grand Est hier soir avant de lever le camp pour donner une chance au gouvernement. Deux réunions au programme du Premier ministre ce lundi. Aucun train, au moins jusqu'à demain, entre Toulouse et Carcassonne, prévient la SNCF. Et une nuit particulièrement longue pour des centaines de passagers bloqués depuis hier, fin d'après-midi, après une collision entre un TER et une voiture sur un passage à niveau en Haute-Garonne. Une nuit calme à Saint-Pierre-des-Corps, près de Tours, sous haute surveillance après les affrontements de ce week-end entre des policiers et des dizaines de jeunes. Provoqués par l'intervention de la police sur un rodéo urbain, un jeune homme a été blessé. C'est un désastre, reconnaît le chancelier allemand. L'extrême droite poursuit sa progression dans le pays. L'AFD, parti anti-migrant et pro-russe, arrive en tête des élections régionales dans un deuxième land du pays. Quatrième défaite consécutive pour Marseille en Ligue 1 de football. Battu par le Paris Saint-Germain 2-1 hier soir, l'OM pointe à l'avant-dernière place du classement. Ce premier jour de pause dans le championnat, pour cause de Ligue des Nations, les Bleus de Zidane se réunissent à Clairefontaine aujourd'hui. Une paire de bottes, sa machine à écrire et les colliers de ses chiens. Près de 300 objets de Brigitte Bardot sont vendus aux enchères à Paris ce lundi pour financer sa fondation pour la défense des animaux.
0: Merci Valentine Lethès. Ce lundi est la journée mondiale de la maladie d'Alzheimer. Plus d'un million de Français en souffrent et on en parle ce matin dans l'info d'ici en poussant les portes d'une maison partagée à Vire dans le Calvados. Les malades y sont encadrés 24 heures sur 24. Créée par l'entreprise sociale et solidaire 7 Familles, cette maison a ouvert en début d'année et vous l'avez visitée, Didier Charpin.
14: Face aux 10 pensionnaires, une chanteuse offre à la fois un divertissement et un exercice de mémoire.
15: Je ferai n'importe quoi pour un fleur.
14: Mais dans le public, personne ne chante alors que ce refrain a pourtant bercé les gens de cette génération. Comme Nicole, souriante, mais un peu gênée quand on lui demande son âge.
16: Ah, voilà, mon âge, je ne sais encore plus.
14: Nicole a 80 ans, elle ne pouvait plus vivre seule à Falaise. Elle a donc été placée ici par ses enfants.
16: Deux enfants et puis deux petits-enfants. Quatre. Oh, je sais plus, parce que, à force...
17: En arrière, petit-fils.
16: Oui, je ne l'ai encore pas vu.
14: Élodie, l'une des quatre salariés de cette résidence, ne lâche pas du regard Nicole, comme les autres pensionnaires.
17: On leur propose aussi des activités tout au long de la journée pour qu'ils continuent de stimuler le plus possible leur mémoire.
16: Moi, je suis plus manuelle, j'aime bien être dehors.
17: Moi, tout le temps qu'elle s'occupe.
18: Il y a une complicité qui s'installe avec Nicole, pour vous, ou avec d'autres?
17: Forcément, on partage leur quotidien, donc forcément, à créer des liens avec eux.
14: Parmi les intervenants extérieurs, il y a cette association, les Radis de Vassy. Elle cultive des radis. Sa présidente, Christine Gontier, vient proposer une activité jardinage.
19: On plante ensemble, on manipule, on arrose, eux, ils entretiennent. Et en fait, ils voient un petit peu à travers la plante le temps qui passe. Donc ça remet un peu un espace temporel, mais différent du temps un peu abstrait.
14: Pour les radis, par exemple, les pensionnaires seront chargés de l'entretien pendant 3 semaines jusqu'à la récolte. Toutes ces activités sont destinées à stimuler les cerveaux de ces malades d'Alzheimer, essayer de réduire l'irréversible progression de la maladie. Nathalie est soulagée d'avoir placé son papa dans cette résidence.
20: C'est sécurisé et il y a du personnel le jour et la nuit. Quand il était dans sa maison, ça n'était pas sécurisé. Il y a des escaliers, il y a des ouvertures.
14: Chaque famille paye en moyenne 2500 euros par mois. La maison est complète et il y a déjà 4 personnes en liste d'attente.
0: Et dans un quart d'heure, nous recevrons Martine Corral, présidente de France Alzheimer dans le Calvados. Elle sera l'invitée d'ici matin à 7h45. Et un petit coup d'œil sur la météo maintenant avec vous, Nathalie.
1: Avec quelques brumes et nuages matinaux qui se dissipent rapidement. Et puis c'est le soleil ensuite qui s'impose. Le vent faible devenant modéré de nord à nord-est en fin de journée. Et côté température, 20 pour Douvres-la-Délivrante, Tingebray-Mortain, 21 à Ouistreham-la-Ferté-Massé sur Devalcamp, 22 pour Vire, L'Aigle, Tessy-sur-Vire, Bréal, 23 à Deauville, Flers, Saint-Lô, Avranches-Lisieux et 24 pour Trouville, Vimoutiers, Livarot et Pont-Orson.
0: C'est une semaine plutôt sympa.
1: On a un bel anticyclone, donc voilà, qui va nous apporter du soleil et même de la chaleur jusqu'à ce week-end.
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0: Nathalie, est-ce que ça roule bien à 7h36?
1: Bon, c'est pas mal encore. Hein. National 13, on a une restriction et puis une vitesse limitée applicable à tous les véhicules. C'est en direction de Caen, de Bretteville, l'Orgueilleuse à Arreau. Et puis, bon, ça s'est chargé un petit peu entre Bretteville, l'Orgueilleuse et l'échangeur de Carpiquet en chaussée intérieure, Pierre Ferrec, ouest de Caen. Mais pour l'instant, on va dire que c'est plutôt pas mal.
0: Évidemment. Et si vous constatez quoi que ce soit, bien sûr, vous nous appelez, hein, 02 31 44 48 44.
1: Les travaux du tram, les travaux d'extension du réseau continuent de modifier vos habitudes de circulation, en particulier dans les secteurs centre et ouest. Alors autour de l'hôtel de ville, la rue de Saint-Ouen est totalement fermée à la circulation et le boulevard Bertrand est lui passé en sens unique en direction de la mairie. Au sud du centre-ville, le boulevard Yves Guilloux reste réduit à une seule voie dans chaque sens, qui provoque de forts ralentissements aux heures de pointe. Sachez-le, secteur sud-ouest, la rue d'Amozane est interdite au transit. Voilà, les travaux de l'extension du tram, c'est à retrouver sur ici.fr et Fil Mobilité sur WhatsApp, intitulé « Le projet tramway quand la mer ».
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0: Bon, j'espère que vous êtes déjà bien réveillés parce que j'ai une question très importante à vous poser. Ah. Hein. Est-ce que tout le monde dans cette pièce sait compter jusqu'à 3?
21: Bien sûr.
1: Ouais, on va essayer. Ouais.
0: On va peut-être vérifier quand même. Vérifier en musique avec
1: Allez,
0: le trio.
1: 1, 2,
0: 3.
1: Ah, bravo.
0: On y est. Allez, Goldman, Frédéric Jones, tout de suite.

0: 2 et 3, c'était le trio Goldman, Fredericks, Jones à 7h41.
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0: Et tout de suite, c'est le piment normand. Alors, vous n'avez pas pu passer à côté, hein. La foire de Caen, ça y est, elle est ouverte depuis ce week-end. Et pour l'occasion, Adrien Beltoise et sa clique vous proposent ce matin le premier épisode d'une nouvelle série, un soap opéra sauce camembert. Alors accrochez-vous, c'est l'heure d'amour, foire et beauté.
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4: Dans les épisodes précédents, Bernard Piscine ne voulait pas réduire son stand à la foire de Caen qui empiétait apparemment sur celui des canapés Marago. Devant les bains à remous provoqués par la situation, Cindy, meilleure vendeuse de Bernard Piscine pour la 6e année consécutive, n'a d'autre choix que de quérir l'aide de Kevin, son ancien amant, dans le hall 2. Mais ce qu'elle ne sait pas, c'est que tel les cendres de Pompéi, le volcan de leur amour n'est pas totalement éteint. Tiens, tiens, Cindy Bernard, tu cherches quelque chose d'encastrable? Une cuisine par exemple, ou mon cœur?
5: Oh Kevin, les canapés Maringo recommencent leur manigance. Tu sais, comme à la foire de l'essai.
4: L'essai, tiens, c'est ironique, car j'ai eu l'impression que la dernière fois, c'est moi que tu as laissé après m'avoir mis à l'essai.
5: Kevin, je regrette tellement ce qui s'est passé. J'étais encore sous l'influence de Brian. Tu sais, quand mon beau-père, après le décès accidentel de ma mère par suicide, a commencé à me regarder non plus comme sa belle-fille, mais comme une très très belle-fille, c'est devenu intenable. Mais maintenant, tout est fini entre lui et moi, enfin. Situation amoureuse, c'est compliqué.
4: Et mon amour à moi, il était comment? Ni repris, ni échangé? 5 heures. 5 heures, je t'ai attendu sous cette tente alsacienne. Et dans mon attente fébrile, j'ai mangé 4 choucroutes et 6 jarrets. J'ai dû faire 7 heures d'abdos pour retrouver ce corps que tu as tant désiré à une époque.
5: Kevin, ce n'est pas l'amande fougueuse que tu as pris tant de fois devant le stand de cheminée, et sur le stand des tapis, et à même le comptoir des produits régionaux de Haute-Savoie que tu as devant toi. Non, c'est la meilleure vendeuse des piscines Bernard pour la 6e année consécutive qui vient de trouver. Te supplier, t'implorer. Il faut que tu parles à Gilbert Maringo, il faut que tu lui fasses entendre raison.
4: Tu sais que je n'y peux rien, il a une vraie tête de veau, Maringo.
5: Justement, il menace d'alerter les autorités de la foire. Il dit que le bord de jacuzzi à paillettes l'empêche d'installer son divan convertible 3 places pour les polyamoureux.
4: Et c'est le cas?
5: Non! Bien sûr que non, tu sais très bien qu'il n'a jamais digéré du temps où je travaillais pour lui que je refuse sa promotion canapé.
4: Quoi? Il a voulu que tu couches avec lui?
5: Non, il m'a juste proposé une super promo sur le canapé club en cuir d'autruche retourné.
4: Combien?
5: 30%.
4: Le salaud, il est décidément dans tous les mauvais coups et un tel rabais, c'est un coup bas.
5: C'est pour ça, liquide-le Kevin, tout doit disparaître.
4: Cindy, tu sais qu'après ma garde à vue au commissariat de Bourguébu pour mon amende de retard à la bibliothèque, j'ai décidé de renoncer pour toujours à mon passé de criminel. Aujourd'hui, je crois dans les vertus du dialogue et de la bienveillance. J'ai compris que pas tous les hommes, mais toujours des hommes, et que j'étais le problème, mais aussi une partie de la solution.
5: J'ai pas tout compris avec ce que tu as dit, mais ça a l'air aussi profond que le modèle Aquatica à 17 000 euros, pose comprise 4 fois sans frais.
4: Je te suis pour parler à Maringo, sans armes, ni haine, ni violence. Mais promets-moi qu'après, nous parlerons de nous autour d'une paella, 19h, sous la tente des spécialités ibériques.
5: C'est promis, mais fais vite. Coupons par l'aile des poils à granulés, la situation chauffe.
4: Kevin arrivera-t-il à faire entendre raison à Gilbert Maringo? Cindy se laissera-t-elle cuisiner par le beau cuisiniste avant de passer à la casserole? Vous le saurez dans le prochain épisode de Amour, Foire et Beauté.
6: 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C'est à retrouver en replay sur le site d'ICI Normandie. Et quant à Adrien, évidemment, on le retrouve demain en direct pour son piment normand.
0: Évidemment.
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0: 7h46 sur votre radio locale, ici Normandie. Bienvenue si vous nous rejoignez. C'est aujourd'hui la journée mondiale de la maladie d'Alzheimer. On en parle ce matin avec l'invité d'ici matin, Jean-Baptiste Marie. Vous recevez Martine Corral, la présidente de France Alzheimer dans le Calvados.
8: Bonjour Martine Corral.
9: Bonjour.
8: Cette journée du 21 septembre, elle est importante chaque année pour votre association?
9: Ah oui, parce que c'est une façon de se faire connaître un peu plus et puis d'essayer de déstigmatiser la maladie. Puisque c'est une maladie qui fait peur, quand même, la maladie d'Alzheimer.
8: On va en reparler. Et justement, comment vous faites? Vous faites des journées de sensibilisation? Je crois qu'il y a quelque chose qui est prévu demain à Cabourg, demain après-midi.
9: Oui, pour des raisons de disponibilité de salles et de, en fonction de la ville qui nous reçoit, c'est demain notre grande journée et on fait de 13h à 17h et bon, on aura tous nos partenaires, hein, ce qui permet aux personnes qui vont venir de rencontrer des EHPAD. Des personnes du CHU, enfin tous nos partenaires,
8: des ateliers, des activités aussi pour les malades,
9: et on a des activités de bien-être, hein, pour et des jeux de société aussi, puisque c'est important de faire travailler
8: la mémoire. Faire bosser les méninges. Donc demain à Cabourg entre 13h et 17h à la salle des fêtes. Alors aujourd'hui, près d'1,4 million de personnes en France vivent avec la maladie d'Alzheimer ou apparentée, hein.
9: Oui.
8: Il y a des pathologies connexes. Mmh. Mais c'est encore une maladie, vous l'avez dit, qui fait peur. Alors comment on fait pour changer le regard de la société?
9: Ah, c'est un peu compliqué parce que le fait que la maladie fait peur, ça évite un dépistage précoce parce que on n'a pas envie d'aller passer un examen et qu'on vous dise, ah ben si, vous avez des troubles cognitifs, en fait. Hein. Et puis, ça, on enchaîne ne plus avoir le droit de conduire.
8: Mm-hmm.
9: Donc, c'est ça aussi, toutes ces choses à côté. Et puis, il n'y a pas de traitement médicamenteux pour l'instant, en France, tout au moins. Parce qu'il y a des traitements, mais en France, on ne les applique pas.
8: Et ce dépistage dont vous parlez, à quel moment faut le faire?
9: Quelquefois, on reçoit de l'Agir, Carco, des possibilités de faire des tests, des caisses de retraite, oui, de faire des tests. Donc, c'est à ce moment-là qu'il faudrait essayer. Ou si on a des doutes parce que on oublie des mots, mais bon, c'est pas parce qu'on oublie des mots qu'on a la maladie d'Alzheimer. Hein. Et la maladie d'Alzheimer n'est pas héréditaire, sauf si c'est une maladie jeune, sur des malades jeunes.
8: Hein. Oui, parce que ça peut arriver aussi.
9: Moins de 40 ans, il y a des personnes qui ont moins de 40 ans et qui ont malheureusement. Mais là, dans ce cas-là, c'est génétique.
8: Bien sûr. Hein. Alors, France Alzheimer a fait des prévisions et ce chiffre est un peu effrayant, on peut le dire. Alors, faut qu'on rassure, mais ça fait quand même peur aussi, c'est la réalité. D'ici 2050, 64% de la population, enfin, en tout cas, le nombre de personnes atteintes de la maladie d'Alzheimer a augmenté de 64%. Donc là, on a dit, c'est 1,4 million. Donc, on fait plus du double, quoi.
9: Presque 3 millions, oui, mais c'est un peu logique puisque la population est vieillissante. Donc, c'est malgré tout une maladie plus vers 65, 70 ans, quoi.
0: 7h49, vous écoutez ici Normandie, Martine Corral, elle autre invitée, elle est présidente de France Alzheimer dans le Calvados.
8: Alors vous parliez justement des médicaments, alors pas forcément actifs ou autorisés en France, on sait que ça se teste parfois aux États-Unis. Est-ce qu'il y a de l'espoir dans la recherche, dans des médicaments qui pourraient permettre en tout cas de ralentir la maladie, parce que c'est incurable, on le rappelle.
9: Oui, les médicaments qui sont actuellement en cours, déjà c'est pour des malades en début de maladie. Hein, c'est obligatoirement en début de maladie. Et ça ne soigne pas, ça ralentit le processus. Hein, voilà.
8: Mais, et sur la recherche, est-ce qu'il y a des fois des choses qui font plaisir à entendre ou à voir, ou qui donnent de l'espoir?
9: Mais oui, là, ils ont trouvé une protéine qui est efficace sur les souris, donc ça va être mis, ils vont tester après, mais a priori, c'est une protéine qui permettrait aussi de ralentir et de donner un peu d'espoir aux personnes et peut-être justement de déstigmatiser, comme je disais. Hein.
8: Alors, cette maladie, elle touche aussi les entourages des malades.
9: Bien
8: et c'est
9: sûr.
8: Peut-être parfois là que c'est encore plus violent, entre guillemets, les conjoints, les conjointes,
9: toute la
8: les
9: famille,
8: familles,
9: en fait,
8: c'est très compliqué.
9: Oui, parce que c'est ça, France Alzheimer, c'est venir en aide aux aidants, surtout, hein, pour éviter l'épuisement des aidants. Donc, on a des activités pour les aidants, mais pour venir en aide aux aidants, on prend les aidés en charge. On leur fait des ateliers cognitifs, des sorties, des...
8: C'est indispensable?
9: Oui. Et puis, il y a aussi des séjours. Hein, qui, ça c'est au niveau national, où là, pour en avoir fait un, c'est vrai que les aidants disent on est accueillis dans un hôtel, enfin hôtel-restaurant, et déjà le fait de ne pas avoir faire à manger, tout ce qui est tout simple, parce que c'est vrai que quand il y a un malade, c'est toute la famille, hein, c'est pas seulement les dents d'ailleurs, c'est toute la famille qui est impactée quand même. Hein. Et le problème, c'est aussi que les familles vont s'isoler souvent.
8: Bien sûr. Alors justement, pour s'il y avait une famille qui nous écoutait ce matin là, qui nous regarderait, qu'est-ce que vous avez envie de leur dire? Voilà, contactez France Alzheimer dans votre département, on sera là pour vous aider.
9: Faut pas hésiter à venir nous demander des informations. On fait des cafés mémoire sur Hérouville, sur Caen. Je vais faire de la publicité sur le bar de l'Europe rue Malon. Et c'est une fois par mois, une fois à Hérouville, une fois à Caen. Et qui n'hésite pas à venir nous demander des renseignements. À ce moment-là, c'est beaucoup plus sympathique puisque ça se passe un café et que c'est moins formel, quoi.
8: Merci beaucoup, Martine Corral, présidente de France Alzheimer dans le Calvados, d'avoir été l'invitée d'ici Normandie aujourd'hui, donc à l'occasion de la journée mondiale de la maladie d'Alzheimer. Et voilà, si vous voulez entrer en contact avec les bénévoles de France Alzheimer, vous allez sur un moteur de recherche bien connu, vous trouverez forcément les coordonnées. Bonne journée à vous, merci.
9: Merci beaucoup.
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0: We Touch, la façon dont on se touche. C'est sensuel.
1: Petite donc, oui. Un lundi matin comme ça, 7h55, que ça démarre bien.
0: Ah, mais faut y aller. C'était Charlotte Cardin. Tiens, si je vous dis ancien détenu qui va bosser pour la police.
1: Vidocq.
0: Oui, Vidocq, exactement. On va revenir sur son étonnant parcours dans 30 secondes.
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0: On part du côté de Port-en-Bessin, charmant village de pêche, et on va s'intéresser au rôle de ce port.
3: Vous êtes ici ? Nous aussi. Dans le Calvados, vous avez la ferme pédagogique de Wézy-Canon, aux portes du Pays d'Auge. Vous avez également une ferme pédagogique à Fermilly, près de Falaise, ou encore les ailes de Nana, près de Bayeux.
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0: Et comme tous les jours avant 8h, on va retrouver Stéphane Bern pour un petit peu d'histoire. Bonjour Stéphane.
7: Bonjour à tous.
1: Ce matin, on voyage au temps où la police française a recruté un homme qui connaissait parfaitement les voleurs.
8: Quand l'ancien bagnard, François Vidocq, devient le cauchemar des criminels. Une reconversion que même LinkedIn...

0: recruter, pourquoi ne pas le recruter ? Le premier entretien d'embauche ou le casier judiciaire sert de lettre de motivation. Très vite, l'ancien forçat devient l'arme secrète de la préfecture de police. Il fréquente les tavernes, infiltre les bandes et reconnaît les escrocs au premier coup d'œil. Normal, il a souvent partagé leurs cellules. Autour de lui naît la sûreté, une petite brigade spécialisée dans la traque des criminels. Les Avengers avant l'heure. Les arrestations se multiplient. Vidocq se déguise en mendiant, en commerçant, en ouvrier. Parfois plusieurs personnages dans la même semaine. Disons qu'en matière de costume, il avait deux siècles d'avance sur Masked Singer. Son parcours inspire bientôt des écrivains, comme Honoré de Balzac ou Victor Hugo. Certains voient en lui un modèle pour Jean Valjean. L'ancien détenu devient une célébrité, une ascension sociale que son conseiller d'insertion n'aurait probablement pas vu venir. Aujourd'hui, les séries policières raffolent des enquêteurs aux méthodes peu orthodoxes. François Vidocq avait pris un peu d'avance. Il a inventé le concept il y a plus de deux siècles. Une chose est sûre, il était fort, le forçat.
1: Oui, c'est vrai, ça, c'est... il était assez fort, le Vidocq. Il y a des histoires quand même assez incroyables quand on y pense. Et on les retrouve tous les matins grâce à Stéphane Bern. Dans un instant, ce sont les infos qui arrivent.
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1: L'actu locale, c'est avec Jean-Baptiste Marie. Bonjour Jean-Baptiste.
4: Bonjour.
1: Le ministère de la Justice va-t-il créer un tribunal pour enfants à Lisieux ?
4: Localement, cette création est très attendue à Lisieux, car c'est l'un des 23 tribunaux judiciaires de France sur 168 à ne pas avoir de tribunal pour enfants. Pourtant, l'activité judiciaire est importante dans cette juridiction qui représente 160 000 habitants, qui va d'Orbec à Mésidon en passant par Honfleur et la Côte-Fleurie. En attendant, des audiences foraines, c'est comme ça que ça se dit, ont lieu à Lisieux avec une juge des enfants qui vient spécialement de Cornolwenn-le-Jeune.
5: Hortense Bélanger arrive ce matin-là après une heure de route, sa pile de dossiers sous le bras. Elle s'installe dans une salle du tribunal de Lisieux. Pendant trois quarts d'heure, une greffière à ses côtés. Elle reçoit une jeune maman dont la petite fille est placée. La magistrate doit statuer sur le renouvellement de la mesure.
6: Notre priorité, c'est quand on peut laisser l'enfant dans son milieu habituel auprès de ses parents, travailler avec les parents pour que le danger diminue et que ça se passe mieux à la maison.
5: Et la justice est mieux rendue si elle se fait au plus près des justiciables, explique-t-elle.
6: Le Calvados, c'est un département qui est assez grand. On a des familles qui sont des situations de précarité financière ou sociale, ou qui ont du mal à se déplacer, qui n'ont parfois pas le permis. C'est plus simple d'être un peu plus proche de leur domicile.
5: Elle ou un de ses collègues de Caen vient donc une fois par mois pour tenir ses audiences foraines. Mais au quotidien, l'absence d'un tribunal pour enfants complique aussi les choses en matière pénale. Se désole Anne-Laure Bergère, la présidente du tribunal de Lisieux.
7: Par exemple, une garde à vue actuellement d'un mineur, elle va être traitée chez nous, à Lisieux, à Pont-l'Évêque, à Deauville. Mais c'est le parquet de Caen qui est compétent. Et le plus symptomatique, ce sont les dossiers avec un jeune majeur de 18 ans et quelques mois et son copain qui a 17 ans et quelques mois. Et donc, pour une même affaire, ce jeune majeur va être jugé à Lisieux et le mineur va être jugé à Caen.
5: Elle espère une réponse de la chancellerie d'ici février ou mars prochain.
4: Une réunion de travail à ce propos s'est justement tenue en fin de semaine dernière au tribunal de Lisieux. Et vous l'avez entendu, l'ensemble des acteurs impliqués dans ce dossier attendent maintenant des nouvelles du ministère.
1: L'enquête se poursuit plus de deux mois après la mort de trois Français en Afrique du Sud.
4: Oui, souvenez-vous, en plein cœur de l'été, le 11 juillet dernier, trois corps sont retrouvés à proximité de Pretoria, la capitale sud-africaine. Parmi les victimes, une femme originaire d'Avranches et sa fille, âgée de 7 ans, avait-elle été retrouvée au Luxembourg lors de l'interpellation de son père et d'un autre homme, qui sont les principaux suspects dans ce triple meurtre. D'après les informations de votre radio locale ici, on apprend que cela faisait quelques années que le père et la mère de l'enfant s'opposaient au sujet de la garde de l'enfant. C'est à lire sur ici.fr.
1: Dix jours après le déraillement d'un train Rouen-Caen, les opérations se poursuivent à Cléon, en Seine-Maritime.
4: La SNCF évacue les débris du TER qui a déraillé le 11 septembre dernier. Le relevage des derniers éléments du train encore sur place devrait être terminé demain. Il faudra ensuite 2 à 3 semaines de chantier pour remettre la voie de chemin de fer en état. Du coup, plus de trains ne circulent entre Saint-Aubin-les-Elbeufs et Rouen, car les trains au départ de Caen doivent s'arrêter en gare d'Elbeuf-Saint-Aubin. Les usagers doivent donc s'adapter, comme Théo, qui est originaire de Dieppe. Il travaille à Caen depuis un an. Il a notamment opté pour le covoiturage pour rentrer le week-end.
8: J'ai jamais trop pris d'alternative.
3: un peu de blabla car, mais sans plus.

0: puis là, bon, il a fallu réfléchir autrement. Donc, j'ai vu qu'il y avait des bus disponibles, il y avait aussi des BlaBlaCar. Donc, voilà, il a fallu se pencher sur d'autres solutions, sachant que aussi j'ai permis de conduire, mais j'ai pas de voiture, donc il a fallu forcément trouver des alternatives plutôt effectives. Et puis, j'ai pu trouver assez facilement des BlaBlaCar. Je pense qu'il y a pas mal de personnes de ce fait qui ont dû être des BlaBlaCar, je suppose. En tout cas, j'en ai vu vraiment pas mal, quoi. Donc, plein de complets à toute heure. Je trouve à chaque fois, en tout cas, quelque chose pour l'instant. BlaBlaCar, c'était assez rapide, quoi. C'était 1 heure et demie entre Rouen et Caen directement. Donc, je me suis dit, en plus, c'était moins cher que le train, en l'occurrence. Donc, c'est peut-être une solution que j'adopterai d'ailleurs, peut-être plus à l'avenir. Voilà, quoi. Ça, c'est vraiment bien déroulé.
1: Et Théo a payé son covoit 11,60 € entre Caen et Rouen, contre une quinzaine d'euros habituellement en train. Tiens, puisqu'on parle d'argent, écoutez ces montants. 2,60 € le litre de diesel au relais Esso de Lisieux la semaine dernière. 2,54 € le même carburant à la station Avia de Vimoutiers, ou encore 2,39 € le litre de sans-plan 98 au Carrefour Market de Falaise. Ça, ce sont des tarifs qui donnent un peu le tournis. D'ailleurs, vous avez la carte sur ici.fr pour trouver le carburant le moins cher près de chez vous. En tout cas, vous en rendez compte, plus que jamais, remplir son réservoir en Normandie coûte très cher en ce moment. Alors peut-être que vous songez à passer à l'électrique. Des professionnels sont aussi en train de franchir le pas. Les exposants de la foire de Caen s'en rendent bien compte. De nombreux concessionnaires sont présents, comme Nicolas, qui est vendeur sur le stand Toyota. Et il constate que les entreprises sont nombreuses à se tourner vers l'électrique pour maîtriser leurs coûts.
2: En fait, les professionnels étaient beaucoup réticents au niveau de l'électrique en ce qui concerne l'autonomie. Mais à mesure que le prix du carburant s'envole, que le coût des véhicules thermiques s'envolent, c'est vrai que là, ils ont, on va dire, pas trop le choix de se pencher sur l'électrique, notamment au niveau des aides et de la fiscalité. C'est vraiment très très intéressant pour eux, surtout à l'heure actuelle. On a 4 fois plus de demandes sur l'électrique. Il faut savoir qu'il y a 5 fois plus de bornes en France de recharge électrique que de stations essence. C'est un constat qui peut leur permettre de se pencher sur l'électrique. Et c'est vrai qu'au niveau des ventes de véhicules électriques, il y a quand même une forte augmentation. Il faut savoir que l'électrique, il y a quand même une différence de coût énorme en termes d'utilisation par rapport à du carburant classique, donc thermique, essence, diesel. Il faut diviser par 4 le coût d'un véhicule électrique à le coût d'un véhicule thermique. Donc c'est pour ça que les pros, ils se sont beaucoup penchés vers l'électrique en ce moment, et cette tendance-là va s'accroître dans les mois à venir.
1: Et les vendeurs de véhicules, de camping-car aussi, vous les retrouvez en extérieur sur la foire de Caen, tout près de l'entrée principale du parc des expositions.
3: Et sur la foire de Caen, vous retrouvez aussi votre radio locale ici Normandie.
1: Et oui, on vous donne la parole sur notre stand, alors prenez-la. Vous pouvez en effet vous exprimer sur vos attentes de la prochaine élection présidentielle qui aura lieu le 18 avril et le 2 mai 2027. Ça, c'est si vous aviez oublié la date. Dans le cadre de notre opération, dites-le ici, un isoloir vous attend sur notre stand dans le hall 1. Vos idées, vos interrogations seront ensuite diffusées sur ICI Normandie et transmises également aux candidats de l'élection présidentielle. On vous attend jusjusqu'à la fin de la foire de Caen.
3: 8h06, on passe au sport, au football. Il ne faut pas manquer ce soir le podcast d'Allo Malherbe.
1: Oui, il sera en ligne à 18h sur ICI.fr, mais c'est dès maintenant que vous pouvez participer à l'émission avant son enregistrement. Ce midi, on attend vos questions, vos réactions par message via WhatsApp au 02 31 44 48 44. Vous pouvez aussi nous laisser un petit message vocal. Nous reviendrons notamment sur la défaite 2-0 à Concarneau des footballeurs cannais en Ligue 3, c'était samedi, avant le derby qui lui aura lieu jeudi soir contre Rouen, le leader. Le match aura lieu au stade Michel Dornano. Le SMC au classement est pour l'instant 3e du championnat. Et puis en tennis de table, la Bayard Argentan débute sa saison en Pro B par une défaite. Les pongistes ornaises ont été battus par Courbevoie hier 3-1 malgré une bonne entame de rencontre. Les argentanaises sont 4e du championnat. Chez les messieurs, c'est demain soir que le Caen TTC jouera son premier match en Pro B avec la réception de Miramas.
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3: 8h07, on fait un petit point sur la météo avec vous Nathalie.
5: Oui, on peut avoir quelques brumes locales ce matin, c'est pas bien méchant. Le ciel va devenir rapidement lumineux avec un soleil largement présent et le vent faible et modéré de nord à nord-est.
3: Les températures?
5: 20 à Courseulles-sur-Mer, encore, Bagnoles de l'Orne, Mortain, 21 pour Arromanche, Domfront, Sourdeval, Caen, 22 à Ouistre et à Margentanville, 23 pour Cabourg, Lisieux, Alençon, Condé en Normandie, et 24 pour Oulgat, Livaro, Pays d'Auge, Vimoutiers et Cambremer.
3: Il fait beau, il fait chaud et ça devrait durer un petit peu comme ça encore.
5: Oui, c'est du grand soleil encore pour demain et des températures qui sont vraiment très très agréables pour une fin septembre.
3: Un petit point sur les conditions pour circuler.
5: Oui, alors, C'est plus compliqué que tout
3: ça
5: à l'heure. Voilà, ça s'est gâté. Laurent nous a passé un petit coup de fil pour nous signaler un véhicule en panne sur le périphérique de Caen, montée du viaduc de Calix, dans la montée du viaduc, en direction de Cherbourg. Et c'est pas tout, parce que 200 mètres avant ce véhicule en panne, il y a eu un accident et ça bloque une voie de chaque côté. Alors autant vous dire qu'il va falloir être patient, puisque vous mettez 23 minutes entre l'échangeur de Mondeville et la sortie du viaduc de Calix, quand même. Voilà, 23 minutes. Trafic dense également à hauteur de Colombelles, départementale 402, départementale 229 de Solliès à Ifs, trafic dense également, et aux alentours de Bretteville-sur-Redon pour le périphérique ouest. Oh, c'est même à partir de Louvigny, voilà, c'est un petit peu plus conséquent qu'il y a quelques instants. Et National 13, vous mettez également 11 minutes à partir d'Euro pour rejoindre l'échangeur de Carpiquet.
3: Eh ben, merci à vous toutes et à vous tous qui nous alertez, à l'image de Laurent, 02 31 44 48 44.
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3: 8h09, Nathalie, tiens, un petit peu de disco.
5: Ouais, j'aime bien, moi.
3: Un petit peu de funk.
5: Ouais.
3: On va se faire plaisir avec Earth, Wind and Fire.
5: Strass et paillettes.
3: Exactement.
5: Ouais. Boogie Wonderland.
3: Oh yeah.
5: Oh yeah.

0: Quelques souvenirs de soirée là-dessus, Nathalie?
1: Oh oui, bien sûr, évidemment, comme tout le monde.
0: Et oui, c'est sûr, le groupe Earth, Wind and Fire.
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0: Bon, on l'aime tous, Artus. Hein.
1: Eh ouais, on l'aime bien. Un petit truc en plus.
0: Voilà, on aime bien le voir au cinéma. Eh ouais. Un petit truc en plus. Et puis, on aime bien le voir sur scène aussi. Hein. Ça reste un humoriste au départ. Ça, c'est sûr, faut pas l'oublier. Et on va jouer ensemble avant 8h30 à votre jeu Ici, c'est où? Trois indices pour retrouver une ville de notre région. Et donc, super cadeau ce matin. Spectacle d'Artus à découvrir sur grand écran à l'UGC Ciné-Cité de Mondeville.
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0: 8h15, c'est pas vrai, le rendez-vous anti-arnaque.
1: Et c'est avec Aude Razeau. Bonjour Aude.
5: Bonjour à tous.
1: On commence à se préparer pour l'hiver.
0: Eh oui, et les arnaques au bois de chauffage sont de retour.
5: Oui, le scénario se répète chaque année, à peu près là, milieu, fin septembre. Et cette année, donc, je suis tombée sur l'alerte de Raphaël. Raphaël, il a commandé du bois de chauffage sur un site internet. Il est débité le jour même. Il est censé être livré dans la foulée. Mais un mois plus tard, toujours rien, pas de bûche à l'horizon. L'entreprise, elle, est aux abonnés absents. Ne vous faites pas avoir comme moi, c'est ce qu'il écrit. Raphaël, malheureusement, il est victime d'un piège très classique et il aurait pu éviter l'arnaque. Comment ? En tapant dans Google le nom de ce site internet. C'est ce que j'ai fait. Je suis tombée sur plus d'une soixantaine de commentaires d'internautes extrêmement fâchés. Ils ont tous un point commun, ils n'ont jamais été livrés. Faites ça toujours avant de commander quoi que ce soit d'ailleurs. Une petite recherche, ça prend allez, 30 secondes et ça peut vous éviter bien des problèmes.
1: D'accord Aude, alors comment on repère au premier coup d'œil une offre de bois malhonnête ?
5: Alors, ce n'est pas toujours facile, mais la première chose qui doit vous alerter, c'est le prix. Comparer les prix du bois à prix cassé, avec une livraison gratuite alors que l'entreprise est basée à 100 km de chez vous, c'est trop beau, c'est très suspect. Je vois pas mal d'annonces d'ailleurs sur Le Bon Coin ou sur la marketplace de Facebook avec des jolies photos de palettes et de tas de bois à un prix très alléchant. Je serais vous, j'éviterai, ça sent mauvais. Et puis point important, méfiez-vous toujours du vendeur qui exige un paiement intégral et immédiat avant la première livraison. Attention parce que les escrocs sont toujours très habiles. Il pique parfois le nom d'une vraie entreprise, son logo, ses photos de bûches, de camions, son adresse, etc. Gardez en tête qu'un site joli et crédible n'est pas forcément honnête.
0: Merci beaucoup Aude Razeau. Vous achetez-vous du bois de chauffage, Nathalie ?
1: Ben non, parce que j'ai pas de... j'ai rien pour le mettre.
0: Bon, au moins, il n'y aura pas d'arnaque.
1: Voilà,
0: pour
1: c'est
0: vous.
1: Ça, exactement.
0: Ça, c'est l'avantage. 8h17, on continue en musique avec Vanessa Paradis.
1: Ouais, pop chic, un peu vintage, je trouve. Divine idylle. Yeah.

0: Belle, c'est à Vanessa Paradis.
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3: Et les Normands d'ici, cette semaine, c'est avec vous, Richard, et vous nous emmenez au nord de Caen, à Biéville-Beuville. Alors, c'est quoi, Richard, ce beau gazon bien tendu, tondu, et pas tondu, c'est tondu, c'est un green, vous êtes au golf.
0: Ah, on peut rien vous cacher, vous, hein. Biéville-Beuville, c'est là où se trouve le golf de Caen-la-Mer, un magnifique écrin de 95 hectares. J'y ai retrouvé Maxime, un des deux responsables du site.
4: Bonjour, je m'appelle Maxime Morel, je suis actuellement le gérant du golf de Caen-la-Mer, depuis maintenant un peu plus de 7 ans, dans le cadre d'une concession de service public qu'on a remportée en 2019. Donc on a encore 3 années devant nous pour l'exploitation de cette belle infrastructure. J'ai un associé dans l'équipe qui n'est plus ni moins qu'un enseignant de golf, très bon enseignant de golf. Qui s'appelle Christophe Durier. On a déjà fait des belles choses, je trouve, et encore de belles perspectives de développement pour ce golf.
0: Allez hop, avec Maxime, on a traversé le clubhouse, on est maintenant sur la terrasse et on a une super vue sur le golf.
4: Alors ce qu'on voit là, on voit un putting green, on a quelques golfeurs en train de s'entraîner tout simplement. Avant normalement d'aller faire un parcours de golf, on est ici, on s'entraîne, on s'échauffe et ensuite on va sur le parcours. Et on voit derrière, un peu plus au loin, on devine des gens qui sont eux sur le parcours. Certains qui partent faire un parcours, ce qu'on appelle un 9 trous dans le bois. Donc on a 25 hectares de forêt sur le parcours. On a un parcours qui sillonne à travers le bois. Et puis on a un autre parcours un peu plus exigeant, un peu plus compliqué, qui est le parcours 18 trous. La formule classique du jeu de golf. Là, on n'a pas de golfeur en train de partir sur le parcours, mais normalement, ils partent là, juste devant la terrasse. Donc, c'est l'endroit idéal pour venir sur le golf. On a le restaurant derrière nous, on peut profiter des terrasses du golf avec un environnement plutôt super sympa au cœur du golf.
0: Et bien, on continue la balade maintenant. On longe les cuisines du resto. Ça sent bon, tiens. Et vous savez qu'il est ouvert à tout le monde, ce restaurant. Ça s'appelle La Cantine. Vous pouvez y déjeuner tous les midis, 7 jours sur 7. Allez, maintenant, direction le practice. Alors, Maxime, le practice, c'est là où on répète ses gammes ?
4: Exactement. Donc là, on a des golfeurs qui viennent ici au golf de Caen exclusivement pour faire du practice. Il y en a qui ne sont même pas membres. Hein. C'est vraiment une activité qu'on peut pratiquer, on va dire, un peu free pratique. On a des golfeurs qui sont un petit peu de partout. On passe par ici. Le practice, ça se consomme différemment d'un parcours de golf. On a envie de s'entraîner. On a une demi-heure, trois quarts d'heure, une heure devant nous. On peut venir, on se munit de saut de balle. On a ses propres clubs, on tape des balles et puis on vient s'entraîner. Donc on a ici quasiment une quarantaine de postes de practice.
0: Ah, ça me donne envie de taper la balle. Et ici, pour 10 euros, vous pouvez louer un club et taper un saut de balle. Alors justement, en traversant le practice, je suis tombé sur Denis. Il a commencé le golf il y a peu de temps. Alors entre deux swings, je vais lui demander si ça lui plaît ce sport.
5: Je savais que ça allait me plaire, j'avais peur que ça me plaise et je suis accro, je viens quasiment tous les jours.
0: Là, je vous ai vu un peu à l'œuvre. Il y en a quand même quelques-unes qui partent bien des balles.
5: Alors avec les fers, ça va, mais avec les bois, ça va pas du tout. C'est la deuxième étape et c'est le début de la deuxième étape.
0: Et en 6 mois, c'est déjà pas mal.
5: Oui, quand on n'a jamais tenu un club de sa vie, forcément la progression est fulgurante au départ. Mais tout le monde me le dit, mais il faut être très très très très humble au golf parce qu'une journée ne fait vraiment pas l'autre.
0: Et les conditions et l'ambiance ici à Biéville-Beuville pour jouer au golf?
5: Alors, je ne connais pas assez bien pour en parler, mais en tout cas mes deux voisins d'aujourd'hui ont l'air souriants et agréables, donc tout va bien.
0: Vous n'avez blessé personne encore en tout cas?
5: Pas encore, non, tout va bien.
0: Et pourvu que ça dure alors. Denis, c'est l'un des 1000 licenciés du golf de Caen-la-Mer. Alors, si vous aussi, vous voulez venir essayer le golf, avec les enfants, pourquoi pas, hein. Notez qu'il y a des initiations gratuites tout le mois de septembre.
3: Voilà, toutes les infos sur le site golf-caenlamer.fr. À retrouver, bien sûr, sur notre site aussi, ici.fr et sur l'appli. Et demain, Richard, on se prépare à danser, parce qu'à Biéville-Beuville, on danse aussi la country. Voilà, on pourrait danser aussi sur Cœur de Rocker, avec Julien Clerc, souvenir des années 80. Belle matinée!

0: Cœur de rocker, c'était Julien Clerc.
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0: Ici c'est où, votre jeu, tous les matins avant 8h30, on va vous donner trois indices pour découvrir une ville, une commune de la région. Ça peut être dans le Calvados, dans l'Orne ou dans la Manche peut-être. 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
1: Non, aussi deux invitations pour le One Man Show sur grand écran Artus, le show X XXL au cinéma. 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Écoutez ce petit extrait.
2: Donc on va faire comme font tout le monde pour se chauffer, le fameux ça va ? Ouais ! Voilà. Ça c'est un truc dont je suis pas fan, je vous le dis. Non, parce que je trouve qu'il n'y a pas d'originalité. On pose toujours la même question et vous répondez toujours la même chose. Alors peut-être que l'originalité pourrait venir de vous. Peut-être qu'au lieu de faire tous ensemble ouais, tu vois, si vous faisiez un beau ta gueule par exemple. On essaye ? Ça va ? Vous avez vu comme vous mettez beaucoup plus d'entrain dans un tailleur,
1: hein. C'est terrible, Artus. En tout cas, c'est le premier humoriste à remplir, hein, Richard. Paris, ouais. La Défense Arena, c'est la plus grande salle d'Europe, faut le savoir, dans un format totalement inédit. Un mélange entre humour et expérience live jamais vu auparavant.
0: Alors, si vous voulez assister à ce spectacle sur grand écran à l'UGC Ciné Mondeville, eh bien écoutez, les trois indices, ils sont liés à un événement ces prochains jours dans une ville bien précise de notre région. Les trois indices, les voici. Baronnie, Koenig et course. Baronnie, Koenig et course. Bonne chance à vous.
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0: Oh là, et vous savez quoi, Nathalie ? Il est déjà 8h30.
1: Ouais, ça passe vite. Hein.
0: Le temps passe vite avec vous, hein, j'ai remarqué.
1: C'est gentil.
0: Et avec Jean-Baptiste Marie aussi qu'on retrouve pour l'info.
9: Lisieux attend son tribunal pour enfants. Aujourd'hui, il n'en est pas doté. Ce sont des magistrats de Caen qui viennent sur place pour rendre la justice des mineurs. Le projet est sur le bureau du ministère de la Justice. Localement, les acteurs du dossier attendent le feu vert. C'est à lire sur ici.fr. La journée mondiale de la maladie d'Alzheimer. Ce lundi, plus d'un million de malades en France. Un chiffre qui va s'accroître dans les prochaines décennies. La Normandie n'y échappera pas. Dans 1 minute 30, on poussera les portes d'une maison partagée à Vire qui accueille des malades d'Alzheimer. 10 jours après le déraillement du train Rouen-Caen, la SNCF poursuit son chantier de relevage des derniers éléments du TER accidenté. L'opération devrait être terminée demain, avant 2 à 3 semaines de travaux pour remettre la voie en état.
0: Et ben voilà, le programme. Merci beaucoup Jean-Baptiste. On vous retrouve dans quelques instants. D'abord, on fait un petit point sur l'actu en France et dans le monde. Le 90 secondes, c'est avec Valentine Lettès.
10: Quelle solution à la flambée des prix du carburant? La prolongation des aides pour les gros rouleurs comme l'approvisionnement de la France en pétrole sont au cœur de réunions aujourd'hui au gouvernement. En parallèle, pêcheurs et agriculteurs menacent de nouveaux blocages. Et dans ce contexte, Emmanuel Macron sera aux 20h. Le président de la République est interviewé jeudi sur TF1 et sur France 2. La galère pour des centaines de passagers. Plus aucun train ne circule entre Toulouse et Carcassonne. Après une collision entre un TER et une voiture sur un passage à niveau hier, et vu les dégâts, le trafic ne reprendra pas avant demain matin, selon la SNCF. Attaque de frelons sur une quarantaine de cyclistes hier en Haute-Vienne. Au cours d'une sortie de groupe, un essaim similaire à un mur a piqué les vététistes de 14 à 65 ans. Deux d'entre eux ont été hospitalisés en urgence absolue. 1 million de Français souffrent d'Alzheimer. C'est la journée mondiale de lutte contre la maladie et aucun traitement n'existe encore pour la guérir. Zinedine Zidane et sa première sélection à Clairefontaine ce lundi. Les Bleus préparent la Ligue des Nations de foot, synonyme de 3 semaines de pause pour les championnats. La 5e journée de Ligue 1 s'est terminée hier sur une nouvelle défaite de Marseille, battue 2-1 par le Paris Saint-Germain. Et puis la fierté de Paul Seixas avec sa médaille de bronze autour du cou. Le Français de 19 ans termine 3e au contre-la-montre des championnats du monde de cyclisme.
9: Merci Valentine Lethès. L'info d'ici en Normandie, c'est la galère qui se poursuit pour les voyageurs du train Caen-Rouen. 10 jours après le déraillement d'un TER à Cléon en Seine-Maritime, le chantier se poursuit. Il reste encore des éléments du train à enlever, des débris à évacuer, avant 2 à 3 semaines de travaux pour remettre la voie en état. En attendant, les clients de la SNCF doivent se débrouiller pour relier Caen à Rouen, car tout s'arrête en gare de Saint-Aubin-lès-Elbeuf, où vous vous êtes rendu, Charlotte Coutard.
11: Le train en provenance de Caen entre en gare d'Elbeuf-Saint-Aubin. 2 bus attendent déjà devant. Des personnels de la SNCF guident les passagers pressés comme Evan.
12: Je prends le bus, le train, et je reprends le bus, le train. C'est la première fois, c'est parce que je dois aller chercher des affaires là sur Rouen.
11: Il s'engouffre très vite dans le bus. Kylian, lui, est un peu perdu avec sa valise. Il est kiné, originaire de Louviers dans l'Eure.
13: Je suis amené à faire des allers-retours entre Rouen jusqu'à Caen. Et là, je me retrouve à devoir chercher une alternative. Du coup, comme la portion entre Elbeuf et Rouen n'est plus desservie. Donc, au niveau de l'organisation, c'est un petit peu plus compliqué, mais on s'adapte.
11: Il finit par monter lui aussi dans un bus mis en place par la SNCF.
13: Mais c'est une solution. Enfin, c'est une situation qui reste délicate et j'espère que ça va se rétablir assez vite.
11: Selon la SNCF, 2 à 3 semaines de travaux sont nécessaires pour remettre la voie en état. Thierry a appris le déraillement sur les réseaux sociaux. Il s'est rendu compte dans le hall de la gare de Rouen qu'il n'avait pas de train direct pour Brionne dans l'heure.
14: En allant à la gare, prendre mon train à 10h04, à ce moment-là, mon train n'était pas affiché. Et je me suis retourné vers les guichets et on m'a informé qu'il y avait un bus à ce moment-là. J'ai accompagné une dame coréenne là, qui a pris le bus avec moi. Je lui parlais en anglais, je suis complètement bilingue. Elle non plus, je pense qu'elle n'avait pas été vraiment au courant. Non, on n'a pas du tout été prévenu. C'est très souvent en fait qu'on n'est pas prévenu par la SNCF.
11: Marilyn, une habitante du Ménilénard sur le plateau est de Rouen, a elle anticipé. Elle a pris 3 bus différents du réseau de la métropole pour rejoindre la gare d'Elbeuf-Saint-Aubin plutôt que ceux de la SNCF.
15: J'avais demandé à la SNCF quand j'ai pris mon billet. Il n'y a pas toujours des bus pour les gens qui vont à Caen ou qui reviennent. Ils n'ont pas prévu pour tous les jours. Donc on était mieux de venir comme ça. C'est la retraite, on est tranquille.
11: Marilyn qui relativise, même si au total, elle va mettre 7 heures pour aller voir une amie à Cherbourg.
9: Ouais, ça fait un bon trajet. Et donc pour ces clients hein, du train Caen-Rouen-Rouen-Caen qui vont devoir encore patienter quelques semaines avant de pouvoir retrouver un trajet normal. Et on passe à la météo, 8h35, Nathalie.
1: Eh bien, c'est du beau temps hein, qui nous est annoncé avec un ciel lumineux et largement ensoleillé, le vent faible puis modéré de nord à nord-est en fin de journée. Et côté température, on est entre 20 et 24 degrés. Tout va bien. 20 à Bayeux, Flerville, Dieu-sur-Deval, 21 à Caen, Domfront, Saint-Hilaire-du-Harcouët, 22 à Falaise, Argentan, Mortain, Avranches, 23 pour Lisieux, Alençon, Condé-Saint-Jarme et 24 pour Pont-l'Évêque, Honfleur et Mésidon, Vallée d'Auge.
0: On a eu un petit message de Joël d'ailleurs sur WhatsApp qu'on salue, qui nous dit à Clécy 14 degrés pour l'instant, un petit peu de brouillard mais ça va se lever.
1: Oui, enfin, c'est
0: partout.
1: Septembre en même temps, on va pas avoir 25 le matin,
0: évidemment,
1: heureusement.
0: Évidemment. Un petit coup d'œil sur la route.
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0: J'ai failli me faire renverser par un poids lourd là.
1: Oui, c'est ça.
0: Alors ça bloquait tout à l'heure, j'imagine que ça bloque toujours. Hein.
1: Alors périph' sud de Caen, vous mettez, alors ça va commencer à s'arranger un petit peu, je vais vous expliquer pourquoi, mais presque une heure entre l'échangeur d'If et la sortie viaduc de Calix, en cause un véhicule en panne dans la montée du viaduc en direction de Cherbourg. Concernant l'accident signalé 200 mètres avant, c'est terminé et ça c'est déjà ça. Oui, donc déjà ça. Ça va commencer à être un petit peu plus fluide, mais patience, donc au moins 45 minutes en tout cas entre If et la sortie viaduc de Calix. Le trafic est dense également à hauteur de Colombelle, départementale 402, route de Caen à partir d'Éperon en direction de Caen, départementale 222 de Solly à If et aux alentours de Bretteville-sur-Odon, périphérique ouest d'ailleurs depuis Fleury-sur-Orne jusqu'à Saint-Germain-la-Blanchère, un chaussée intérieur. Et puis National 13, vous mettez 11 minutes à partir de Roux et pour rejoindre le périphérique nord.
0: Et bah bonne route à tous.
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0: 8h37, Nathalie, là je sais que vous allez chanter, moi aussi d'ailleurs.
1: C'est avec Gold ça.
0: Oh oui, les années 80, on s'en lasse pas.
1: Ouais.
0: Je vous laisse la voix principale, moi je fais les chœurs, ça vous va?
1: Oui.
0: Ça se tente.
1: On va essayer ça. D'accord.

0: peut les laisser chanter, mais à un moment donné, faut que ça s'arrête. Quand
1: surtout
0: même.
1: À 8h41.
0: C'était Gold, évidemment.
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0: 8h41. C'est où ? Et c'est le jeu, ici c'est où exactement ? Et je vous rappelle les trois indices du jour. Je vous ai donné ça il y a quelques minutes. Uh-huh. Baronnie, Koenig, course. 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Et puis c'est pas tout.
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0: Voilà. Et on va jouer avec Marilyn qui nous appelle de Caen. Bonjour Marilyn.
1: Bonjour Marilyn.
4: Bonjour. Bonjour tous les deux. Bonjour.
1: Alors,
4: tout le monde.
1: Baronnie, Koenig et course.
0: Qu'est-ce que vous nous dites? Oh,
4: ces trois indices m'ont immédiatement fait penser à Bretteville Giraudon.
1: Ah ben voilà, c'est la bonne réponse.
3: Bravo.
2: Bravo.
3: Vous êtes ici.
1: Félicitations.
0: Eh oui. Alors, pourquoi immédiatement ça a été si vite pour vous, Marilyn? Expliquez-nous un petit peu. Koenig,
4: alors,
0: par
4: exemple. Alors, mes réponses ne sont peut-être pas exactes, mais Baronnie, bah, la Baronnie est un très beau bâtiment à Bretteville-sur-Redon.
0: Le domaine de la Baronnie,
4: et
0: oui.
4: Voilà. Koenig et puis course, ça m'a fait penser à la course entre deux eaux qui doit sûrement arriver ou passer par le cours Koenig quelque part. Par là.
1: Elle est forte. Hein.
0: Elle est forte, elle hein, est le, fort, Koenig, Marilyn, le quartier ouais. Koenig évidemment. Et donc dimanche, dans quelques jours, ce seront les foulées de l'Odon. Voilà la course à pied. Oui. Et bah bravo Marilyn.
1: Marilyn qui fait du sport aussi, hein, c'est ça?
0: Ah oui.
4: Oui, oui, oui, je fais un peu de sport chez moi, je fais du badminton.
0: Oui. Dis donc.
4: Il faut s'entretenir et ça fait du bien et aux jambes et au moral.
0: C'est bon,
4: ça.
0: Bientôt un match contre Alex Lanier ou pas?
4: J'y compte bien. Et si je te tiens à carreau.
1: On sent qu'elle a du tempérament, oui, attends, Marilyn. Attention.
0: Tremble, hein. Alex peut trembler, évidemment.
4: Ouais, trembler, oui.
0: Rassurez-nous, Marilyn, vous êtes bien dispo jeudi soir. Hein.
4: Tout à fait.
0: Bon, allez voir Artus.
4: Tout à fait, j'avais réservé ma soirée pour vous.
1: Bon, et elle est dispo ce midi aussi pour aller manger au Zénith, c'est ça?
0: Oui.
4: Exactement.
1: Ça, vous y allez chaque année?
4: Non, c'est la première fois. C'est première fois et je suis très heureuse de pouvoir y accéder.
1: Bon, vous allez en profiter pour faire un petit tour dans la foire, je suppose?
4: Par la même occasion.
1: Et qui sait faire de bonnes affaires? On ne sait jamais.
0: Ouais, ça va être
4: on ne sait jamais, je prends ce qu'il faut pour.
1: Et ben voilà, donc c'est bien.
0: Ça va être un beau moment tout ça. Hein.
1: Eh bien, oui, bonne matinée, bon repas ce midi, à très bientôt. Bravo Marilyn.
4: Merci, bientôt. Au revoir.
0: Tiens, et vous connaissez Philippe Lelouch, évidemment, l'acteur, le réalisateur, maintenant l'humoriste, seul en scène. Hein.
1: Oui.
0: Il sera vendredi soir hein, au théâtre à l'ouest de Caen. Il sera surtout notre invité dans moins de 10 minutes. Restez bien avec nous.
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1: 8h45, Normandie Sport ce matin est consacré aux Vikings du Caen Handball. Ils poursuivent leur découverte de la Star League, l'élite du hand français.
0: Ah oui, alors vendredi soir, l'apprentissage il a été un peu douloureux, hein, avec leur première défaite face à Limoges, mais ça n'enlève en rien la réussite du club canet en ce début de saison, Olivier Duc.
8: Un trou d'air de 16 minutes sans marquer et 15 buts d'avance au final pour Limoges. Cette première défaite a été accueillie d'un bienvenue en Star League par le président des Vikings du camp handball, Thomas Lamora.
9: On avait prévenu, j'ai voulu écrire partout. Attention, on arrive dans un championnat qui est le deuxième championnat au monde derrière l'Allemagne, où ça joue très bien et là tu joues une équipe qui a fini quatrième l'année dernière. On peut pas battre toutes les équipes, on peut pas à la rage, à l'envie, malgré ce public, malgré tout le monde. C'est comme ça. Et il y en aura d'autres, le moins possible j'espère, mais il y en aura d'autres.
8: Et puis cette première défaite intervient au bout de 3 journées avec un public déçu mais qui aura été compréhensif, l'arrière des Vikings, Louis Tournelec.
10: Bien sûr, on savait qu'on n'allait pas tout gagner, mais au moins je pense qu'à domicile on pouvait montrer un meilleur visage. Les supporters, encore une fois, ils ont pas arrêté de nous soutenir pendant tout le match, ils ont gueulé, ils nous ont supportés. Bon, franchement, merci à eux pour ça. Il faudra continuer comme ça pendant toute la saison. Il y aura encore d'autres moments durs, c'est sûr. Mais tant que leur soutien sera là, nous, on arrivera à faire des belles choses.
8: Car le club canet surfe sur cette découverte de la Star League. L'engouement pour les Vikings est très visuel. Les 3700 spectateurs du Palais des Sports sont passés en mode supporter depuis la saison passée. Et 80% d'entre eux portent les couleurs rouge et or dans les tribunes. Après le premier match à la maison, le club avait d'ailleurs dû s'adapter vendredi soir pour répondre à la demande de maillots. Julien Georges, directeur du développement.
11: Je crois qu'on a dû recommander 500 ou 600 maillots, t-shirts supporters.
8: Et des petites boutiques sur roulette.
11: Oui, pour aider les bénévoles des boutiques qui étaient bien bien débordés sur le premier match, on a décidé de mettre des nouveaux spots boutiques éphémères. Et donc dans les coursives du Palais des Sports, on pourra acheter les 3 maillots. On a encore plein d'autres idées pour les matchs à venir.
8: Et puis là où le public suit, c'est aussi dans les salons et chez les partenaires, source importante de financement. Jimmy Devaux, le directeur commercial.
12: On a vu durant l'été qu'il y avait un véritable engouement aujourd'hui pour le handball à Caen, que ce soit le grand public qui est guichet fermé, les boutiques, les produits dérivés. On voit de plus en plus de gens avec la marque Viking et fiers d'être Viking. Et puis aussi du côté partenaire où aujourd'hui, toutes les hospitalités sont presque toutes vendues.
8: Alors oui, cette première défaite a été douloureuse pour un public canet habitué aux victoires ces dernières saisons, mais elle ne remet évidemment pas en cause le travail des Vikings du camp handball, aussi bien sûr qu'en dehors du parquet.
0: Merci Olivier Duc. 8h48. Alors, ne voyez aucun lien entre ce qu'on vient de dire sur les handballeurs de Caen et le titre de cette chanson. Évidemment, ça n'a rien à voir.
1: Non, c'est un titre sur l'infidélité.
0: C'est très différent. Voilà. Marine avec
1: Tricheur.
0: Évidemment.

0: C'était le nouveau titre de Marine.
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3: Allez, on nous a appelé pour nous dire que dans le secteur de Colombelle, hein, le trafic est particulièrement dense. Ça bouchonne dans la descente vers les grands bureaux et on met à peu près 20 minutes de plus que d'habitude. Et puis on est toujours à une heure de trajet et en circulation à l'arrêt total entre l'échangeur d'If périphérique sud et la sortie viaduc de Calix. Il y a un véhicule en panne dans la montée du viaduc de Calix.
0: L'événement à Caen, eh bien, c'est le comédien Philippe Lelouch qui sera au Théâtre à l'Ouest de Caen ce vendredi.
4: C'était super les années 80, moi j'ai adoré cette période-là. Même un peu avant, fin 70, mon père il prenait l'autoroute à 140 sans ceinture. Et quand on disait « Papa, arrête, on va vomir », il se retournait comme ça pour nous tarter. Non, c'était bien cette période-là, hein. Non, c'était super, mais tout le monde fumait. Le cendrier de mon père, il le vidait qu'en agglomération. Il attendait dans un petit village, il descendait la fête. Donc, tout le monde faisait ça, c'était bien, c'était super.
3: C'est tellement vrai. Philippe Lelouch est notre invité ce matin. Bonjour Philippe.
5: Bonjour.
0: Alors, vous jouez votre tout premier seul en scène. On vous connaît réalisateur, acteur pour le cinéma, comédien pour le théâtre. Et donc, on vous découvre humoriste, stand-upper, comme on dit. Alors, c'est une idée qui vous trottait dans la tête depuis un moment ou c'est une folie soudaine ?
5: C'est un peu tout ça. C'est une vieille idée que je concrétise. C'est, me semble-t-il, une politesse que je rends un peu aux gens qui, depuis 20 ans, sont extrêmement fidèles à venir me voir au théâtre. Et pour une fois, j'avais envie de leur rendre cette politesse en disant, cette fois-ci, venez. Je ne serai pas abrité derrière un rôle ou une écriture. Ce sera des sketchs et on va se marrer ensemble. Donc, c'est comme si je rendais une politesse.
0: Oui. Alors, dans votre spectacle, vous racontez vos souvenirs, les années 80, le fait de fumer partout, de ne pas attacher sa ceinture, de regarder le Club Dorothée. Mais ce sont aussi nos souvenirs, finalement.
5: Oui, c'était le but. C'est-à-dire que il y a je ne sais plus quel grand auteur qui a écrit « C'est la culture commune qui fait les âmes communes ». Et comme on a grandi dans ces années-là, on avait tous les mêmes souvenirs. On a regardé les mêmes émissions de télé. À l'époque, c'était pas compliqué, il y avait 6 chaînes. Hein. On a lu les mêmes bouquins, on a eu les mêmes profs. Et dans un moment où l'avenir est un peu angoissant, le passé est rassurant.
3: Alors, vous avez l'habitude d'être entouré de comédiens, hein, que ce soit sur un plateau de tournage ou sur les planches du théâtre. Là, vous êtes seul. Ça change quelque chose ?
5: Oui, ça change. Bah oui.
3: Ça change quelque chose.
5: Oui, ça change. Bah oui, il y a des trucs qui changent. Par exemple, au théâtre, on s'adresse pas au public. On n'a même pas le droit de le regarder. Il y a ce qu'on appelle un quatrième mur entre vous et le public. Et là, c'est tout le contraire. Au contraire, on est avec les gens. Je crois que dans le One Man, le vrai partenaire de jeu, c'est le public et même le metteur en scène, parce que c'est lui qui vous indique où faut s'arrêter, où on prend le temps de rigoler, où on met des silences, etc., etc. Donc c'est un exercice complètement à part, mais c'est tellement jouissif de rire avec les gens. Et il y a vraiment un truc qui est complètement fou. Je vous aurais certainement pas tenu ce discours avant de commencer, mais depuis que j'ai commencé, il y a un tel, je sais pas comment vous dire, il y a une telle osmose entre les gens et vous, parce qu'on raconte des histoires, comme vous l'avez dit tout à l'heure, qui sont communes, on rigole avec les mêmes trucs. Quand je parle des slow, la façon dont on dansait les slow, comment on invitait les filles à danser, etc., etc., il y a un truc qui est jouissif. Voilà.
0: Philippe Lelouch est notre invité. Philippe, c'est un spectacle qui est à ses débuts, il est encore en rodage. Vous l'avez joué quelques dizaines de fois seulement. Est-ce que vous avez eu peur, vous, les premières fois de monter sur scène?
5: Ouais, mais comme on a peur systématiquement avant de monter sur scène, mais là, en l'occurrence, on est tout seul. Il n'y a pas les copains qui partagent quoi que ce soit avec vous. Vous êtes tout seul, quoi. Et je me suis dit, waouh, si les gens se marrent pas, si j'ai un trou, enfin, toutes les angoisses qu'ont évidemment tous les artistes avant de faire un show. Mais en plus, c'est tellement bienveillant. Il y a tellement de choses. En plus, ce qui est assez incroyable, c'est que c'est jamais le même spectacle en fonction du public, de la journée, de l'actualité. Il y a toujours un truc qui fait que c'est pas le même show, quoi, à chaque fois. Donc c'est vraiment, c'est un plaisir fou.
3: Alors, acteur, réalisateur, animateur de télé, vision, chanteur français, vous avez été journaliste hein, aussi, vous touchez à tout finalement.
5: Et à chaque fois, regardez tous ces chanteurs, acteurs, metteurs en scène, tout ça, ça part du même principe, c'est raconter une histoire. Alors, à chaque fois avec des moyens un peu différents, et en fait j'avais envie d'élargir le spectre du possible en racontant des fois des choses qui sortent de ma tête ou qui font rire, mais ça part du même, en fait c'est pas si éloigné, tout ça est pareil.
0: Le comédien Philippe Lelouch au Théâtre à l'Ouest de Caen ce vendredi soir à 19h. Mais à l'heure où on se parle, c'est déjà complet. Trop de succès pour Philippe Lelouch. Merci beaucoup Philippe.
5: Merci à vous de m'avoir reçu.
3: Merci.
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0: Eh bien, c'est l'heure de retrouver le docteur Kirzek à 8h55. Et oui, alors, on est très nombreux en France, et c'est peut-être votre cas, Nathalie, c'est peut-être le cas de celles et ceux qui nous écoutent aussi. On se plaint de ne pas réussir à perdre du poids malgré nos efforts. Alors, on pense très souvent à notre métabolisme, mais est-ce que c'est vraiment lui le responsable?
3: Ah ben, on va voir ça.
6: Bonjour, docteur.
7: Bonjour à toutes et à tous. C'est effectivement un grand classique. Alors, la semaine dernière, je parlais de métaphore foot. Aujourd'hui, je fais une métaphore justice. Il est placé en garde à vue, ce métabolisme, avec un réquisitoire qui est assez sévère. Vous mangez raisonnablement, vous faites des efforts, et pourtant, votre poids ne bouge pas. Monsieur le métabolisme, c'est de votre faute. Qu'avez-vous à déclarer? En fait, c'est plus compliqué que ça. C'est pas que le métabolisme qui est en accusation. Il y a différents métabolismes entre les individus. C'est lié à l'âge, c'est lié à la génétique, c'est lié à la masse musculaire aussi. Certaines personnes vont dépenser naturellement un peu plus d'énergie que d'autres, y compris lorsqu'elles sont au repos. On n'est pas tous égaux et nous ne partons pas tous avec le même moteur finalement. Certains organismes consomment comme un vieux radiateur électrique réglé sur la position 8 et d'autres ont manifestement obtenu le diagnostic énergétique d'un studio tout neuf. Pas une calorie ne sort sans présenter trois justificatifs. Mais un métabolisme plus lent ne condamne pas forcément à jamais perdre de poids. Il peut ralentir le processus, demander davantage de stratégie, mais à lui seul, c'est pas quelque chose qui est à perpétuité. En revanche, l'accusation dispose d'une pièce beaucoup plus sérieuse, c'est l'adaptation métabolique. Alors on parle de quoi? Lorsque nous perdons du poids, notre organisme peut interpréter cette baisse comme une menace. Il ne sait pas que nous essayons simplement de rentrer dans un pantalon qu'on vient d'acheter, on a été un peu optimiste, on veut perdre quelques kilos et lui, le corps, il croit que c'est la famine qui se prépare et donc il va convoquer une réunion de crise. Et qu'est-ce qu'il va faire? Il va réduire spontanément ses dépenses énergétiques au repos, augmenter la sensation de faim pour tenter de revenir au poids qu'il connaissait auparavant. Et on connaît bien, c'est ce fameux cercle vicieux et cet effet yo-yo.
3: Alors, si on ne peut pas changer son métabolisme de base, qu'est-ce qu'on peut vraiment faire finalement?
7: On ne peut pas changer complètement le moteur, mais on peut agir sur la consommation. Il y a trois leviers. Premier levier, c'est le renforcement musculaire. Un kilo de muscle, ça consomme davantage d'énergie au repos qu'un kilo de graisse. Donc se muscler, même modérément, ça permet de soutenir le métabolisme. Deuxième levier, on conserve un apport suffisant en protéines. Pendant une perte de poids, elles permettent de mieux préserver la masse musculaire. Donc l'objectif, c'est de perdre de la graisse, mais pas des protéines. Et troisième levier, souvent sous-estimé, c'est le mouvement quotidien. Marcher, prendre les escaliers, se lever. Il faut surtout éviter aussi les régimes trop restrictifs. Bref, il faut éviter à tout prix cet effet yo-yo et que l'organisme crie famine. Allez, d'ici là, portez-vous bien.
0: Merci beaucoup, docteur. On se retrouve demain. Et bien, ici matin, c'est déjà terminé.
3: Oui, bonne journée.

0: Au loto, à l'euro-million, Jean-Baptiste.
1: Bah on a joué ensemble, Nathalie, avec Jason. Bah oui, mais bon,
0: les auditeurs ne le savent pas. Donc.
1: On redit et on n'a pas gagné, donc c'est pour ça qu'on est toujours là. On avait essayé sur la grosse cognotte de l'euro-million.
0: Exactement. Alors ce soir, c'est le dernier tirage du loto du patrimoine. Voilà, alors on va parler de chance, d'argent et de rêve, mais aussi de ce que devient une vie lorsqu'un très gros gain arrive soudainement. Alors moi, j'aimerais bien vous entendre sur le sujet. Dites-moi ce que vous achèteriez, par exemple, avec tout cet argent, une maison, arrêter de travailler, gâter sa famille, voyager. Voyager, à rien dire à personne, se taire. Si vous avez déjà gagné une petite somme sympathique, voilà, au loto, pourquoi pas. Et puis accueillir donc vos témoignages au 02 31 44 48 44, c'est jusqu'à 10h.
1: Ouais,
0: voilà, on rêve.
2: Vous savez, vous,
0: rêver.
2: Nathalie,
1: est-ce que peut-être
2: vous
1: avez plus gagné au jeu à gratter aussi des fois. Moi,
0: oui,
1: quand j'étais gamin, j'ai gagné 500 francs en vacances.
3: Ouais. Bah ça, c'est un beau souvenir. Quand on est
1: 500 francs, c'est pas mal. Ça me fait mon petit budget pour les vacances.
0: Ouais,
1: Vénard, le vénard, dis donc.
0: Oui, et donc pour répondre à votre question, je gâterai la famille.
1: Oui, voilà. Les amis, la famille.
0: Et puis moi aussi.
1: Les collègues.
0: Les collègues.
2: Surtout ceux qui font les grands yeux à côté.
0: Bien sûr. Bon, bah tout le monde, quoi.
2: Exactement.
0: Allez, à demain.
2: À demain.
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0: Et sur votre radio locale, ici Normandie, il est maintenant 9h. Les informations, Jean-Baptiste Marie, bonjour.
1: Bonjour, c'est aujourd'hui la journée mondiale Alzheimer. Cette maladie incurable et irréversible touche 900 000 personnes en France, 1,4 million en prenant en compte les pathologies connexes. Et avec le vieillissement de la population, le nombre de personnes atteintes va augmenter de 64% d'ici 2050, selon les prévisions de l'association France Alzheimer. Et nous recevions d'ailleurs ce matin la présidente de l'antenne du Calvados de France Alzheimer, Martine Corral. La maladie fait peur et touche aussi l'entourage du malade. C'est ce qu'elle a rappelé à 7h45.
5: C'est un peu compliqué parce que le fait que la maladie fait peur, ça évite un dépistage précoce parce que on n'a pas envie d'aller passer un examen et qu'on vous dise ah bah si vous avez des troubles cognitifs en fait. Et puis ça enchaîne ne plus avoir le droit de conduire. Donc c'est ça aussi, toutes ces choses à côté. Et puis il n'y a pas de traitement médicamenteux pour l'instant, en France tout au moins.
1: Alors cette maladie, elle touche aussi les entourages des malades.
5: Et
1: c'est peut-être parfois là que c'est encore plus violent, entre guillemets. Les conjoints, les conjointes,
5: toute la
1: famille,
5: en fait,
1: c'est très compliqué.
5: Oui, parce que c'est ça, France Alzheimer, c'est venir en aide aux aidants. Quand il y a un malade, c'est toute la famille, c'est pas seulement l'aidant d'ailleurs, c'est toute la famille qui est impactée quand même. Et le problème, c'est aussi que les familles vont s'isoler souvent.
1: Bien sûr. Et France Alzheimer organise une opération de sensibilisation à la maladie d'Alzheimer demain à Cabourg. Ça se passe à la salle des fêtes entre 13h et 17h. Les prix des carburants continuent de grimper en Normandie et partout en France. Par exemple, ce matin, le litre de diesel coûte 2,44€ au Carrefour Market de Falaise. 2,199€, ça c'est pour le samplon 95-10 à la station Leclerc de la Ferté-Massé. Ce matin, le ministre de l'économie Roland Lescure a déclaré, je cite, qu'il y aura très vraisemblablement des aides supplémentaires à partir du 1er octobre, mais pas de baisse de taxes généralisées, fin de citation. Les prix des carburants n'en finissent plus de battre des records. La création d'un tribunal pour enfants à Lisieux est en projet. La sous-préfecture du Calvados n'en a jamais été dotée. Et pourtant, le ressort de son tribunal judiciaire qui va d'Orbec à Mésidon, en passant par Honfleur et la Côte-Fleurie, représente un bassin de population de 160 000 habitants. Mais la justice des mineurs est rendue par des magistrats qui viennent exprès de Caen. Alors, Élise Baillet, la procureure de la République de Lisieux, espère ardemment que ce tribunal pour enfants verra le jour.
6: Une politique pénale en matière de traitement de la délinquance des mineurs, elle se construit en ayant une connaissance très fine de son territoire, à proximité de l'éducation nationale, de la protection judiciaire de la jeunesse, des élus, des forces de sécurité intérieure, évidemment en connaissant son territoire, les particularités locales, économiques, sociales, familiales. En fait, ce qu'il faut bien comprendre, c'est qu'un même acte de délinquance posé dans une commune de 200 habitants n'a pas la même conséquence en termes de troubles à l'ordre public que ce même acte au centre-ville de Caen, en fait, et que la réponse, elle doit être aussi adaptée à la réalité du territoire. Construire un parcours aussi pour un mineur, puisque parfois les mineurs délinquants deviennent des majeurs délinquants. Pas nécessairement, évidemment, puisque on sait que la justice des mineurs, elle fonctionne très bien et qu'un mineur auteur qui va poser un acte de délinquance ne deviendra pas nécessairement un majeur délinquant. Mais s'il y a ce passage entre mineur et majeur, eh bien la connaissance aussi du parcours du mineur et avoir construit une cohérence éducative et pénale en tant que mineur va pouvoir aussi servir le tribunal correctionnel lorsqu'il devient majeur. Donc en fait, il y a un intérêt pour le justiciable, pour le concitoyen, pour tout le monde en réalité.
1: C'était la procureure de la

0: République de Lisieux, Élise Baillet, à propos du projet de tribunal pour enfants à Lisieux.
1: En sport, en football, le Stade Malherbe est troisième de Ligue 3.
0: Oui, une place perdue après la défaite de 0 samedi à Concarneau. En Bretagne, vous l'avez peut-être vécu à la radio en écoutant ici Normandie, les Malherbiers se retrouveront le leader jeudi pour un derby. C'est Rouen qui débarque à Dornano. Et on va parler de tout cela dans le podcast Allô Malherbe, que vous pourrez écouter dès 18h ce soir sur ici.fr. Mais c'est dès maintenant que vous pouvez participer à l'émission. Avant son enregistrement ce midi, on attend vos questions, vos réactions. Vous envoyez un petit message, vous utilisez l'application WhatsApp et vous mettez 02 31 44 48 44 pour envoyer votre message. Un mot de tennis de table pour vous dire que les joueuses de la Bayard Argentan débutent leur saison en Pro B par une défaite battue par Courbevoie hier 3-1. Les Argentanaises sont quatrième de Pro B féminine.
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0: La météo de ce lundi, Nathalie.
1: Après ces quelques brumes locales ce matin, le ciel devient lumineux avec un soleil largement présent pour aujourd'hui. Le vent faible puis modéré de nord à nord-est. Et côté température, on est entre 20 et 24 hein, au meilleur moment de la journée. C'est pas mal, hein. 20 à Courseul-sur-Mer, Bagnoles de l'Orne, Mortain, 21 à Romanche, Domfront sur Devalcan, 22 à Ouistreham, Argentanville, 23 pour Cabourg, encore un Lisieux, Alençon, Condé en Normandie et même 24 prévus à Houlgate. Donc, sachant que le vent sera faible, c'est peut-être l'occasion, si on peut aller faire un petit tour en bord de mer, Livarot, au Pays d'Auge, Vimoutier et Cambremer. Voilà, merci Jean-Baptiste.
0: À tout à l'heure.
1: 10h, le prochain rendez-vous avec l'info. Alors, la circulation, autant vous dire que c'est très, très, très compliqué. Sur Caen, là, ce matin, il y a eu un véhicule en panne hein, dans la montée du viaduc de Calix. Et ça veut dire que depuis l'échangeur d'If, vous mettez une heure pour rejoindre le viaduc de Calix et en sortir. Voilà. Et donc, forcément, tout ce qui est autour, ça bouchonne aussi. Ça veut dire que vous êtes ralenti, vous êtes même à l'arrêt. Hein, circulation à l'arrêt sur l'A13 de Giberville pour rejoindre l'échangeur de Mondeville. Vous mettez 20 minutes de plus à peu près dans le secteur de Colombelle également pour rejoindre les bureaux. Hein, voilà, ce sont des auditeurs qui nous ont également appelés pour nous le signaler. Et puis c'est pas mieux hein, dans l'autre sens hein, puisque ça bouchonne également aux chaussées intérieures à partir de l'échangeur Fleury-sur-Orne et pour rejoindre Bretteville-sur-Odon et même Saint-Germain-la-Blancherbe. Donc voilà, patience. Et je ne vous parle même pas du centre-ville qui est complètement saturé. Donc à partir de Bretteville-sur-Odon, la route de Bretagne est saturé et puis dans le centre-ville, le boulevard Leroy, la route de Falaise. Donc patience hein, pour cette circulation ce matin, mais le plus gros effectivement c'est périphérique sud, périphérique extérieur, puisqu'il y a une heure de bouchon, de ralentissement et presque à l'arrêt donc pour rejoindre le viaduc de Calix.
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1: Bon, on va rêver avec toutes ces nouvelles. L'auto Euromillion, est-ce que ça n'arrive qu'aux autres? Quelques euros, une grille, des numéros et quelques heures pour rêver. Le loto fait partie du quotidien de nombreux Français. Le jeu a été lancé en 1976, pour celles et ceux qui s'en souviennent. Et puis depuis, des millions de personnes tentent régulièrement leur chance. Mais finalement, qu'est-ce qui nous pousse à jouer? Est-ce que c'est vraiment l'espoir de devenir millionnaire? Ou est-ce aussi le plaisir de se dire « Et si c'était moi ?» On imagine alors la maison qu'on achèterait, les voyages, la famille que l'on aiderait ou encore le jour où l'on pourrait enfin dire « Je n'ai plus besoin de travailler ». Et donc, ce lundi 21 septembre marque le dernier jour pour participer au loto du patrimoine. À cette occasion, nous sommes allés à la rencontre de Stéphane Bern qui porte évidemment cette mission depuis 2018 pour savoir comment mieux protéger notre patrimoine et connaître les principaux défis en France.
5: Il y a 342 000 monuments en France, 46 000 sont classés, donc protégés, dont 20% en mauvais état. Mais il y a surtout près de 300 000 monuments non protégés, dont certains sont en très mauvais état et qui ne bénéficient pas de manne financière de l'État, puisqu'ils ne sont pas protégés. Il y a un problème de moyens, il y a aussi un problème de dotation des collectivités locales. Quand on coupe les subventions aux maires pour les petites communes, il y a d'autres priorités. C'est la raison pour laquelle ma mission a vu le jour. C'est pour non pas nous substituer à l'État, mais faire tout ce qu'on pouvait pour sauver le patrimoine, surtout le patrimoine non protégé, pour lequel l'État ne peut absolument pas aider.
1: Voilà Stéphane Bern au micro de Cédric Ruiz d'ici Mayenne. Et vous, pourquoi jouez-vous ? Est-ce uniquement lorsque le jackpot devient très important ? Avez-vous vos numéros habituels ? Une date de naissance, un anniversaire, un chiffre porte-bonheur ? Et puis il y a ceux qui ne jouent jamais, parce qu'ils se disent que gagner est quasiment impossible. Juliette, elle, joue peu et ne croit pas vraiment à la possibilité justement de gagner.
3: J'ai déjà joué, mais c'est hyper dur de gagner quand même, je trouve. Donc le ratio, il n'est pas assez bon pour moi.
6: Est-ce que vous êtes déjà projeté ? Vous êtes dit, tiens, je joue, il y a 13 millions à gagner, qu'est-ce que j'en ferai ?
3: Ah oui, bah oui, bien sûr. Je pense que j'achète des biens immobiliers surtout. Je donne un peu à mes parents, je rachète ma... Ouais, j'investis. Voilà,
6: vous m'avez quand même dit, j'achète des appartements avant de donner à mes parents.
3: Oui, bah oui, quand même, parce que bon, voilà, chacun ses priorités.
6: Vous êtes très famille.
3: Oui, en vrai, oui. Mais d'abord, les biens immobiliers, voilà.
1: Eh ben oui. Donc, vous êtes plutôt comme Juliette ou plutôt du genre à tenter votre chance dès que le jackpot grimpe ? Et si vous gagniez ce soir pour le loto du patrimoine, quelle serait votre première dépense ? Je vous attends. On rêve ce matin. 02 31 44 48 44.
7: Et d'abord, si je gagne, je m'achète un château. Et alors, j'ai déjà les grilles. Je veux rentrer dans le club des riches. Eh ouais, bien sûr. Et bonjour les gens André. Et bonjour les gens Mathieu. Et bonjour les gens Édouard. Enchanté, moi c'est Jean Moulot. Dehors.
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1: En attendant d'être riche, retour en 1987 avec Louis Bertignac et les Visiteurs. Après Téléphone, Bertignac poursuit l'aventure en solo, hein, donc avec ce groupe et ce titre rock français à écouter maintenant. Belle matinée.

0: ces idées-là. C'était Louis Bertignac et les visiteurs.
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0: Le taux Euromillions ici, ça n'arrivait pas qu'aux autres. Ça vous est peut-être déjà arrivé, on ne sait jamais, même si c'est une petite somme. Est-ce que vous jouez de temps en temps ou des tickets à gratter? 02 31 44 48 44. Bon, en attendant, le loto, ce n'est pas seulement une histoire de jackpot, hein, puisque depuis 2018, le loto du patrimoine, puisqu'on s'intéresse à ça, puisque c'est ce soir, permet de contribuer à la restauration de monuments en péril. Stéphane Bern a été chargé de la mission patrimoine en 2017 par le président de la République, et donc un an plus tard, le loto du patrimoine a été lancé. Depuis, plus d'un millier de sites ont été aidés pour leurs travaux de restauration, et ça c'est chouette, et plusieurs centaines de millions d'euros ont été mobilisés, et ce, lundi 21 septembre, marque le dernier tirage du loto du patrimoine. Stéphane Bern, pourrait-on imaginer un impôt spécifiquement destiné à financer la sauvegarde du patrimoine ?
2: Je suis absolument contre un nouvel impôt, contre un impôt patrimoine. Je trouve ça ridicule. Si vous voulez faire détester le patrimoine aux gens, créez un impôt. Non, il y a d'autres solutions. On peut augmenter, par exemple, prendre un euro sur les nuitées d'hôtel, puisque les gens se déplacent pour visiter le patrimoine localement. Mais il y a une autre solution. Eh bien, écoutez, le loto du patrimoine, c'est une contribution volontaire. C'est une façon d'aider le patrimoine. C'est volontaire, ça permet de gagner de l'argent aussi parce que c'est un jeu très attractif. En tout cas, je suis contre le fait de créer un impôt patrimoine.
0: Bon, merci Stéphane Bern au micro de Cédric Ruiz. Et vous, que pensez-vous du loto du patrimoine ? Est-ce que vous avez déjà acheté un ticket en vous disant que vous pouviez à la fois tenter de gagner et participer à la restauration d'un monument ? J'attends vos témoignages, on en parle ensemble. 02 31 44 48 44. Allez, Soprano, l'un des artistes majeurs de la scène rap française, hein, DJ. Peut-être d'ailleurs DJ, celui qui sera samedi soir à la Foire internationale de Caen pour fêter les 40 ans de votre radio ici Normandie et vous faire danser, on ne sait jamais.

0: DJ, c'était Soprano.
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0: Millions, ça n'arrive qu'aux autres. On peut en parler pendant des heures, hein. Imaginez ce qu'on ferait avec plusieurs millions. Mais certains l'ont réellement vécu. En 2005, une habitante de Dordogne a remporté 2,5 millions d'euros au loto. C'est pas beau ça, bah oui. Plus de 20 ans après, elle a accepté de raconter ce moment qui a changé sa vie. Elle a notamment pu réaliser certains rêves, comme acheter une maison familiale ayant appartenu à ses grands-parents. Et malgré ce gain exceptionnel, elle continue aujourd'hui à jouer de temps en temps. Mais oui, notamment lors des grandes occasions, comme le vendredi 13.
17: En fait, on n'avait pas pour habitude de jouer du tout. Donc on ne savait même pas quel était le jour du tirage. On ne savait même pas du tout que c'était un super loto. On ne savait rien du tout. Mon mari, je ne lui avais pas dit qu'on avait joué parce qu'on ne jouait jamais. Et je ne voulais pas qu'il ait un accident sur la route, donc je ne voulais pas lui dire ça avant qu'il arrive. Je voulais être devant lui, en fait. Je lui dis, ben voilà, j'ai fait un loto aujourd'hui. On a gagné. Oui, bon, on a gagné combien? Et puis, ben, j'en sais rien. Mais je pense qu'on a gagné une belle somme. Premier sentiment, c'est on se posera moins de questions pour les factures. Peut-être quelques rêves. Surtout mettre les enfants à l'abri, c'était voilà une autre perspective de l'avenir en fait.
0: Un témoignage assez rare hein, puisque les grands gagnants parlent peu finalement de leur expérience et ça on le comprend. Et vous, alors si vous gagniez plusieurs millions, qu'est-ce que vous feriez en premier si vous jouez là au loto du patrimoine par exemple ce soir? Vous êtes le grand gagnant. Alors une maison, une voiture, un voyage, un cadeau à vos proches. Est-ce que vous commenceriez par placer de l'argent, prendre le temps de réfléchir et puis surtout est-ce que vous pourriez garder le secret? Ah, pas facile, hein? À qui vous pourriez annoncer la nouvelle en premier? Vos témoignages, maintenant, 02 31 44 48 44.
18: Les riches, c'est dur de les comprendre. Dernière lubie, c'est d'aller dans l'espace. Jeff Bezos, Elon Musk, ils veulent tous aller dans l'espace. Je pense que c'est parce qu'ils sont snobs. Ils veulent aller dans un endroit où vous n'irez jamais. Parce que l'espace, c'est nul à chier, l'espace, d'accord? C'est dangereux, il fait froid, il y a du vide, c'est nul à chier. Walibi, en Belgique, c'est mieux que l'espace.
0: En 1974, côté musique, Jeannette fait danser l'Europe avec Porque Te Vas, titre espagnol devenu culte, notamment grâce au film Cria Cuervos.

0: un souvenir des années 70, hein, Porque te vas. C'était Jeannette.
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0: Sauf que ce matin, on a décidé de rêver ensemble avec le loto, l'euro million et le loto du patrimoine, puisque c'est ce soir. Est-ce que gagner au loto, à l'euro million, est-ce que ça n'arrive qu'aux autres? Lorsqu'un joueur remporte plusieurs millions, forcément son quotidien change un petit peu, mais celui du buraliste qui a vendu le ticket peut également être bouleversé. Un ticket gagnant peut attirer les curieux, les joueurs persuadés que la chance est désormais installée dans ce commerce, mais aussi les journalistes et les habitués. En décembre 2024, un ticket à 13 millions d'euros a été validé dans un tabac presse de Grésy-sur-Aix en Savoie. Émilie Sureau, la patronne de l'établissement, s'est alors retrouvée au cœur de l'histoire.
3: On réalise pas, on se dit « Oh, c'est dingue !» Et puis 13 millions, c'est une somme... c'est énorme. Et du coup, oui, bien sûr, dans une carrière comme ça, on espérait. Et du coup, c'est un peu comme... J'imagine que les gagnants ont dû avoir du mal à réaliser, et nous un peu aussi, en fait. De se dire, ben, waouh, c'est chez nous, quoi. C'est la première fois qu'on a un si gros jackpot, qui en plus est le plus gros de la Savoie. Non, grande joie pour nos clients, quoi. C'est un joli cadeau. Il y a l'air d'avoir un mariage en vue et des projets de profiter, quoi. Et ils ont bien raison. Ah, c'est magnifique. Très belle histoire en plus. Ce sera plus jamais pareil pour eux, hein. Je leur souhaite d'être heureux, parce qu'il n'y a que ça qui compte, qui profite, et je leur souhaite plein de bonheur.
0: Oui, ça c'est sûr. Et vous, si un gros gain était remporté dans votre bureau de tabac habituel, est-ce que vous pourriez continuer à y jouer? Est-ce que vous vous diriez, la chance est là, ou au contraire, bon bah c'est bon, quelqu'un a déjà gagné, ça peut pas recommencer une seconde fois? Parce que les habitudes et les superstitions ont aussi leur place, hein, forcément lorsqu'il s'agit de jeux de hasard. On rêve ensemble ce matin, j'attends vos témoignages au 02 31 44 48 44, dites-moi si vous jouez régulièrement au loto ou à l'euro million, combien vous dépensez habituellement pour jouer, qu'est-ce qui vous donne envie de tenter votre chance, ou est-ce que vous jouez seul, ou en groupe, avec des collègues, des amis, votre famille, si vous avez déjà gagné, si vous avez des numéros fétiches, bon voilà, tout ce genre de choses, au 02 31 44 48 44. Le temps d'écouter en 2004, Natacha Saint-Pierre, Pascal Obispo, deux voix sur Mourir demain, une chanson qui rencontre immédiatement son public et devient forcément un grand succès. Mourir demain.

0: nourrir demain. C'était Natacha Saint-Pierre et Pascal Obispo.
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0: Et sortons dans le Calvados pour partir à la découverte des oiseaux migrateurs de la baie des V. Avec ses vastes étendues de vasières, la baie constitue un lieu privilégié pour de nombreux oiseaux migrateurs. Une balade de 2 à 5 km, accessible à tous, pour observer et écouter ce spectacle fascinant qu'est la nature et peut-être même apercevoir des phoques. Rendez-vous ce samedi 26 septembre de 14h à 16h, mais aussi le 14 octobre de 10h à midi et le 19 octobre de 14h à 16h à la dune de Géfosse-Fontenay. Toutes les informations et les horaires sur le site internet du département du Calvados, calvados.fr. Dans l'Orne, découvrez les coulisses du championnat de France du cheval percheron au haras national du Pin. Pendant une heure, accompagné d'un guide, vous partirez à la rencontre de ces chevaux très emblématiques, de leurs éleveurs, et vous découvrirez les différentes épreuves du championnat. Une visite accessible dès 12 ans, idéale pour les curieux qui souhaitent mieux connaître le percheron et son univers. Rendez-vous ce samedi 26 septembre à 11h ou 15h, et ce dimanche 27 septembre à 11h au haras national du Pin.
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0: Et voici un classique de la chanson française, Louis Chédid, Ainsi soit-il.

0: Ainsi soit-il, c'était Louis Chédid.
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0: Vous pouvez jouer au loto du patrimoine puisque c'est ce soir, on ne sait jamais. Peut-être ferez-vous partie des prochains gagnants. Que feriez-vous si vous étiez riche d'un coup? Voilà la question, je vous la pose ce matin jusqu'à 10h. On a décidé de rêver un petit peu pour démarrer la semaine, ce qui n'est pas désagréable. Et que se passe-t-il concrètement lorsqu'un joueur remporte une très grosse somme? La FDJ dispose d'un service spécialement consacré aux grands gagnants, figurez-vous. À partir de quel montant un joueur passe-t-il la porte de ce service? Isabelle Césari, responsable des relations avec les grands gagnants à la FDJ, nous explique comment les joueurs sont accompagnés.
3: Alors, à partir d'un million d'euros, nous recevons les gagnants. Donc, ça représente environ 200 personnes chaque année qui viennent donc au siège de FDJ United à Boulogne-Billancourt pour qu'on puisse avoir le plaisir de leur remettre leurs gains.
0: Alors, parce que avoir plusieurs millions sur son compte ne signifie pas forcément savoir quoi en faire. Il faut parfois apprendre à gérer quand même cette nouvelle situation, faire face aux sollicitations et réfléchir à ses projets. Et justement, est-ce que l'argent transforme réellement les gagnants? Est-ce qu'on devient quelqu'un d'autre avec plusieurs millions? Ou est-ce qu'au fond, on reste la même personne avec simplement beaucoup plus de zéros sur son compte bancaire?
3: Globalement, on reste la même personne, fidèle à ses valeurs. Moi, c'est vraiment ce que j'observe. Après, il y a des choses qui changent. Ça dépend aussi du montant qu'on remporte. Ça dépend de l'âge qu'on a aussi quand on remporte ce montant. Mais la plupart de nos gagnants restent vraiment fidèles à leurs valeurs. Certains, d'ailleurs, continuent à aller dans des lieux de vacances qu'ils fréquentaient, quelquefois un peu sommaires, mais parce qu'il y a une ambiance qui leur tient à cœur. Alors évidemment, dans l'année, ils s'octroient des petits voyages dans des conditions plutôt très confortables. Donc c'est sûr que ça change un peu le quotidien, mais les valeurs, ce qu'on est fondamentalement, ça ne change pas.
0: Bon, alors si vous étiez le grand gagnant là, ce soir du loto du patrimoine, est-ce que ça changerait complètement votre vie? À partir de quelle somme vous pourriez envisager d'arrêter de travailler? On peut en parler ensemble, on s'amuse à rêver ce matin. Hein, 02 31 44 48 44, dites-moi aussi si vous avez l'habitude de jouer peut-être chaque semaine. Quel est le plus gros gain que vous ayez remporté? Avez-vous déjà gagné une somme suffisamment importante pour vous en souvenir? 02 31 44 48 44. UB40 reprend un grand classique de la Motown, The Way You Do, The Things You Do, et ça c'est pour vous.

0: 40, il est 9h42.
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10: Bon, alors l'auto Euromillions, est-ce que ça arrive qu'aux autres? Gagner plusieurs millions peut sembler être la solution forcément à tous les problèmes, mais gérer soudainement une fortune qu'on n'a jamais imaginé posséder peut être un véritable apprentissage. La FDJ accompagne les grands gagnants pendant 5 ans, faut le savoir. L'objectif, bah, c'est aider à justement à gérer cette nouvelle situation, à réfléchir à leurs projets et éviter certains pièges. Comment se déroulent concrètement ces ateliers? Quels conseils sont donnés aux gagnants lorsqu'ils se retrouvent soudainement avec plusieurs millions? Réponse d'Isabelle Césari.
11: On est une des rares loteries au monde à avoir un dispositif comme celui-ci qui est très ancien et qui est très complet puisqu'on propose des rendez-vous, une quinzaine par an à nos gagnants qui ont lieu donc partout en France. Et donc l'objectif, c'est de couvrir des thématiques assez diverses qui vont de la gestion patrimoniale à l'accompagnement du changement, à la sensibilisation justement sur la protection de l'environnement. On a vraiment beaucoup de sujets qui sont abordés et qui permettent de donner des clés, de l'information, déjà l'information la plus neutre possible. La grande force et la grande richesse de ces rendez-vous, c'est de leur permettre de partager leur expérience avec des gagnants qui ont gagné quelquefois il y a de nombreuses années, qui viennent faire part de leur expérience aux petits nouveaux.
10: Voilà, pour savoir comment gérer une grosse fortune. Alors finalement, gagner peut être une chose, savoir gérer le gain en est une autre. Et vous, alors est-ce que vous seriez resté raisonnable? Est-ce que vous continueriez à travailler quelques années? Est-ce que vous aideriez toute votre famille? Et surtout, est-ce que vous placeriez la limite entre profiter de son argent et commencer à tout dépenser? Voilà. Pour qu'après il reste rien, ce serait quand même bien dommage. 02 31 44 48 44, on pourrait en parler ensemble, histoire de rêver un petit peu, de démarrer la semaine sympathiquement. Il y a le loto du patrimoine ce soir, sachez-le, je vous le rappelle. Place à la chanson française avec Gaëtan Roussel et tout s'en va.
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0: Bruxelles, tout s'en va.
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0: 50 ans de loto, du premier tirage au million. Ah bah oui, loto euro million, voilà qui fait rêver. Et ça n'arrive qu'aux autres? Bah non, forcément, puisque certains gagnent, évidemment. Alors avant de terminer, petit retour en arrière. Le 19 mai 1976, le tout premier tirage du loto est organisé à Paris, au Théâtre de l'Empire. À l'époque, le jeu fait ses débuts et personne n'imagine encore qu'il deviendra un rendez-vous incontournable pour des millions de Français. Et pour présenter le journal de 13h de TF1 ce jour-là, une jeune journaliste de 26 ans fait ses débuts à l'antenne. Son nom, pour ce jeune journaliste, j'ai dit une, c'est un jeune journaliste bien sûr, puisque c'est Jean-Pierre Pernaut.
3: Et puis, dans les journaux demain, vous pourrez lire aussi les résultats du loto, un nouveau jeu appelé à concurrencer le tiercé, et dont le premier tirage a eu lieu ce soir. Pour l'instant, seuls les habitants de Paris ont eu le droit de jouer. Il suffit d'acheter un carton qui coûte 1 franc, de choisir 6 numéros, et si vous avez de la chance, beaucoup de chance, eh bien vous gagnerez. Comment ? Eh bien, Eric Gilbert, qui a assisté au premier tirage, nous dit comment ça se passe.
4: Dans cette sphère donc que vous voyez ici, 49 boules numérotées sont en train de tourner. 6 de ces boules vont sortir ensuite en bas de la machine. Pour gagner, il faut avoir au moins 3 numéros correspondants. On ne connaîtra les rapports que vendredi, mais ces rapports devraient s'établir à peu près à 5 millions d'anciens francs pour 1 franc, pour ceux qui auront trouvé la série gagnante que vous allez voir maintenant. Et je pense que vous allez en voir maintenant. Voilà. 31, 15, 33, 27, 36, 48. Voilà donc la première série gagnante de ce loto national.
3: Voilà, je vous rappelle les numéros gagnants. 31, 15, 33, 27, 36 et 48.
0: Voilà, vous pouvez peut-être les utiliser pour ce soir, on ne sait jamais. Bon, en tout cas, 50 ans plus tard, le principe reste finalement assez simple. Quelques numéros, quelques euros et beaucoup de rêves. Alors, est-ce que ça n'arrive qu'aux autres? Les statistiques nous rappellent que les très gros gains restent extrêmement rares, forcément, mais ça vous le saviez déjà. Chaque tirage entretient cette petite part de rêve et qui fait cocher une grille. Et vous, si vous gagniez ce soir plusieurs millions, eh ben, est-ce que vous seriez la première personne qui serait la première personne que vous appelleriez? Allez, bonne chance à tous les joueurs, en vous rappelant bien sûr que jouer comporte des risques, hein. Endettement, isolement, dépendance. Pour être aidé, vous pouvez appeler le 09 74 75 13 13, appel non surtaxé.

Le paradoxal système, Laurent Voulzy, et en 76, Abba, qui signe avec Fernando un immense succès mondial, un titre plus doux qui confirme le talent du groupe suédois pour ses mélodies inoubliables. Voici Abba et Sylvain Cotigny à suivre.

0: c'était le groupe ABBA. Sylvain Cotigny, bonjour.
1: Bonjour, bonjour à tous et bonne semaine.
0: Oui, si ça marche, ce lundi, quel est le programme?
1: Eh bien écoutez, on va parler de la boîte à boire, car elle fête ses 30 ans, cette association, donc le week-end prochain. On va parler musique traditionnelle de France et d'ailleurs, on parle souvent de cette association. Moi, j'avais envie d'en savoir plus et d'être un peu curieux. C'est ce que nous allons faire dans quelques minutes.
0: Eh bien c'est parfait, belle émission, à demain.
1: À demain.
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1: Et sur votre radio locale, ici Normandie, il est 10h. Vos infos avec Jean-Baptiste Marie. Bonjour Jean-Baptiste.
3: Bonjour Sylvain, bonjour à toutes et tous. C'est aujourd'hui la journée mondiale Alzheimer. Cette maladie incurable et irréversible touche 900 000 personnes en France, 1 400 000 en comptant les maladies cognitives associées avec le vieillissement de la population. Le nombre de personnes atteintes va augmenter de 64% d'ici 2050, d'après les prévisions de l'association France Alzheimer. C'est une maladie qui fait encore peur, nous disait ce matin la présidente de l'association dans le Calvados. Elle était notre invitée à 7h45. Une après-midi de sensibilisation est organisée demain à Cabourg, à la salle des fêtes, entre 13h et 17h. Les prix des carburants continuent de grimper en Normandie et partout en France. Le litre de diesel coûte par exemple ce matin 2,44€ au Carrefour Market de Falaise. 2,199€, c'est le samplon 95 de 10 à la station Leclerc de la Ferté-Massé dans l'Orne. Ce matin, le ministre de l'économie, Roland Lescure, a déclaré, je cite, qu'il y aura très vraisemblablement des aides supplémentaires à partir du 1er octobre, mais pas de baisse de taxes généralisées. Fin de citation. Les prix des carburants n'en finissent plus de battre des records. 10 jours après le déraillement d'un train, Rouen-Caen, les opérations se poursuivent à Cléon, en Seine-Maritime. La SNCF évacue les débris du TER qui a déraillé le 11 septembre dernier. Le relevage des derniers éléments du train encore sur place devrait être terminé demain. Mais il faudra ensuite 2 à 3 semaines de chantier pour remettre la voie de chemin de fer en état. Du coup, plus aucun train ne circule entre Saint-Aubin-les-Elbeuf et Rouen. Les usagers doivent donc toujours s'adapter. La création d'un tribunal pour enfants à Lisieux est en projet. La sous-préfecture du Calvados n'en a jamais été dotée. Lisieux est l'un des 23 tribunaux judiciaires français sur 168 à ne pas avoir de tribunal pour enfants. Le projet a été évoqué lors d'une réunion vendredi dernier et les acteurs impliqués dans ce dossier espèrent maintenant un dénouement rapide et ils attendent la réponse du ministère de la Justice. Aujourd'hui, ce sont des magistrats de Caen qui viennent exprès à Lisieux pour rendre la justice des mineurs. En sport, en football, ne manquez pas le podcast d'Allô Malherbe ce soir. 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Mais c'est dès maintenant que vous pouvez participer à l'émission. Avant son enregistrement ce midi, on attend vos questions, vos réactions par message en utilisant WhatsApp 02 31 44 48 44. C'est aussi le numéro à inscrire pour envoyer ce message écrit ou vocal. Nous reviendrons sur la défaite de 0 à Concarneau des footballeurs cannés en Ligue 3 avant le derby jeudi soir contre Rouen à Dornano. Malherbe qui toutefois reste troisième du championnat. Et puis en tennis de table, une défaite de la Bayard Argentan hier soir 3-1 contre Courbevoie pour le coup d'envoi du championnat de Pro B féminine. Les Ornaises sont quatrième.
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1: Sylvain, quelle météo pour ce lundi 21 septembre?
6: Eh ben écoutez, il y a quelques petits nuages ce matin, mais rien d'inquiétant. Il va faire beau, voire très beau cet après-midi, avec un soleil bien présent sur l'ensemble de la région et un vent généralement faible pour aujourd'hui.
1: Les températures?
6: 19 sur la côte de Nacre, ainsi que sur la côte Fleury, c'est-à-dire en passant par Ouistreham, Merville, Cabourg, Honfleur. 21 degrés à Bayeux, Port-en-Bessin, Courseul, Isigny, Villers-Bocage, Vire, Falaise, Argenton, Le Merlereau, Réveillon, ou bien encore Avranches. 22 à Caen, Lisieux, Pont-l'Évêque, Troarn, Alençon, Saint-Lô ou Torigny-les-Villes.
1: Pour la suite de la semaine,
6: ça s'annonce plutôt agréable. Mmh. Du soleil toute la journée demain. Des températures de 24 à 26 dans l'intérieur. Et une très belle journée annoncée par Météo France pour mercredi. Avec là aussi des températures comprises entre 23 et 26 degrés. Retour de l'info dans une heure.
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1: 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La boîte à boire fête ses 30 ans. Association qui a pour objectif de faire découvrir, circuler et échanger les danses et musiques traditionnelles de France et d'ailleurs. Emmanuel, Im et Nathanaël Robin sont avec nous. Bonjour tous les deux.
7: Bonjour Sylvain.
1: Et puis bon anniversaire déjà pour commencer.
7: Merci beaucoup.
1: Voilà, 30 ans, c'est quand même pas rien pour une association. Création 1996.

0: à Caen, quoi.
1: Dès le départ, c'est une association qui a été créée à Caen, effectivement. Un peu dans la mouvance des groupes Mes Souliers Sont Rouges, Le Diable dans la Fourche, oui. Amateurs de musique traditionnelle, notamment d'Irlande, du Québec, etc. Et puis, pour vraiment avoir le pendant des danses. Faire danser les gens.
0: Alors, musique traditionnelle de France et d'ailleurs, musique folk, c'est quoi la différence? Moi, j'essaye de me situer dans tout cela. Je ne suis pas un grand connaisseur, hein, pour tout vous dire.
1: Les danses traditionnelles, c'est tout un ensemble de danses effectivement, qu'on danse un peu partout dans le monde,
0: ouais.
1: Et notamment en Europe et notamment en France, évidemment. En fait, on distingue généralement les gens qui font des danses en costume, qui essaient de se rapprocher un tout petit peu d'une vérité historique en costume, avec un pas un petit peu collecté, un peu précis.
0: Ouais.
1: Et souvent, on parle plutôt de folk pour tout ce qui est bal folk, donc des danses un peu plus détendues. On n'est pas en costume, on vient se faire plaisir comme dans un bal normal. Et on parle aussi de musique de bal trad maintenant.
0: Trad.
1: Justement, aller vers des choses, vraiment faire l'identité des bal trad qui sont des danses qui ont vécu leur propre vie, qui ne sont plus attachés forcément exactement à un terroir, etc. On a une espèce de glissement.
2: On se met un peu dans l'ambiance.
0: Quels sont vos rôles au sein de l'association? Pour vous, enfin.
1: Moi, je suis vice-président de l'association,
0: ouais.
1: Et musicien dans le groupe et animateur des ateliers de musique.
0: Et vous, Nathanaël?
3: Moi, je suis danseuse depuis ma toute petite enfance, on va dire, ouais. Et membre du CA depuis 3 ans maintenant. Et investi pour l'organisation notamment du week-end qui arrive.
0: Exactement, vous êtes tout particulièrement en charge ce week-end. C'est 30 ans qui se fêteront avec 2 bals folk, 3 stages le week-end prochain. Ça commence même vendredi. Vendredi, samedi et dimanche à Verson, à quelques kilomètres de Caen. Quoi. Alors Nathanaël, je vous le dis tout de suite, il va falloir nous expliquer parce que les danses, je ne sais pas comment vous arrivez à tout mémoriser, à tout vous rappeler. J'ai regardé quelques images pour préparer cette émission, mais je me suis dit jamais je pourrais arriver à faire ça. Quoi. Mais je pense qu'au contraire, tout le monde peut y arriver. Tout le monde peut passer un bon moment avec vous, quoi. Et on va en parler tout au long de cette émission, quoi.
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0: La dernière séance avec Eddie Mitchell.
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0: L'association La Boîte à Bois, quand fête ses 30 ans le week-end prochain à Verson, avec un week-end organisé autour de balles folk et de stages. D'ailleurs, vous pourrez peut-être vous y inscrire si vous en avez envie. On vous donnera toutes les infos en fin d'émission, quoi. Mais n'hésitez pas, quoi. Emmanuel et Nathanaël sont avec nous. Emmanuel, on va revenir sur ces danses et musiques traditionnelles. Est-ce qu'elles sont à chaque fois associées à une région? Je pense à la Bretagne, je pense aux danses normandes, etc. C'est un peu le reflet d'une région à chaque fois, quoi.
2: C'est souvent le reflet d'une région. Il y a des danses qu'on considère aujourd'hui comme traditionnelles qui sont pas des danses qui sont spécifiques à une région de France, par exemple, qui étaient un peu des danses de cour qui ont infusé après dans la population. Je pense par exemple à la mazurka qu'on trouve à peu près partout maintenant. C'est à l'origine, c'est une danse de cour. Peut-être même une danse de cour de Pologne ou du centre de l'Europe, et qu'on a retrouvé un petit peu partout derrière. Mais sinon, il y a effectivement un patrimoine de danse spécifique à certaines régions. On connaît bien sûr les danses bretonnes, qui sont très caractéristiques. Vous avez parlé de danse normande. Effectivement, il y a une association de copains du côté de Vire, la Lourdes, qui travaille justement sur ce répertoire-là, qui perpétue bien sûr, et qui collecte et qui travaille sur ces danses, sur ce fond de danse-là. Et typiquement, à l'occasion du week-end, là, on va proposer de découvrir les danses du Portugal. Et là, c'est tout un répertoire de danse totalement différent de ce que nous on connaît, avec des points communs. On a toujours des cercles, on a toujours des danses à deux, etc. Mais avec des pas particuliers, sur une musique particulière, et donc c'est aussi une ouverture vers d'autres cultures.
0: Ouais, ça marque effectivement une empreinte, ça marque souvent un territoire. Est-ce que en Normandie, comment on se positionne par rapport aux autres territoires? Est-ce qu'on est danse traditionnelle, danse folk ou pas spécialement encore?
2: Comme je le disais, la Lourdes a fait ce travail de retravailler un petit peu sur ce répertoire-là, de faire réémerger des danses. Le patrimoine de danse, il existe, il s'est peut-être un petit peu perdu, il est resté un peu moins vivace que dans d'autres régions de France ou du monde. C'était beaucoup des danses de ronde, beaucoup des rondes chantées, donc c'est aussi une spécificité. Mais c'est pas le répertoire qui est le plus connu, en fait, qui a pas fait le plus grand succès, on va dire, dans le monde des balles folk. Mais ce répertoire existe. Il a le mérite d'être bien défendu par nos copains de la Lourdes.
0: Exactement. Et vous défendez aussi toutes ces musiques. Et la musique folk, tout particulièrement.
2: Tout à fait. Nous, on s'amuse. On n'a pas de spécificité. On n'est pas des puristes. On n'est pas des.
0: La boîte à bois, c'est très ouvert.
2: On s'est ouvert à tous les répertoires. On est très curieux de danse du monde. Vous avez signalé au départ que c'était de France et d'ailleurs. Et au cours des 30 ans, on a vraiment enrichi notre répertoire, évidemment, de énormément de danse française. Il nous en reste encore beaucoup à découvrir. Mais aussi de beaucoup de danse d'autres régions du monde. Et donc voilà, ce week-end, on va parler de danse de Suède, de Scandinavie en général, et du Portugal, mais on s'est aussi intéressé aux danses d'Espagne, aux danses d'Angleterre, aux danses d'Irlande. Voilà, on s'amuse.
0: Oui, vous amusez. Ça, c'est le maître mot, effectivement. Et ce sera le maître mot ce week-end, Nathanaël. On va parler danse dans quelques minutes, parce que derrière tout cela, il y a quand même un petit savoir-faire. Il faut les apprendre. Est-ce que c'est ouvert à tout le monde? Est-ce que tout le monde peut apprendre? Est-ce que c'est compliqué? Vous allez nous expliquer tout cela dans 3 minutes maintenant.

0: Tame Impala avec Dracula. Cette association fête ses 30 ans le week-end prochain à Verson avec deux balles folk et des stages. L'occasion de danser. Les conseils de Nathanaël dans un instant.
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0: Ici ça marche avec l'association La Boîte à Bois qui fêtera le week-end prochain Verson ses 30 ans quoi, avec différentes animations proposées comme par exemple les balles folk. Mais encore faut-il savoir danser. Heureusement vous êtes là Nathanaël. Est-ce qu'il n'y a pas de cas désespéré déjà ? Je dis ça
6: non.
0: Pour moi.
6: Il n'y a pas de cas désespéré. Tout le monde peut danser, tout le monde peut apprendre, tout le monde peut s'amuser en dansant. Donc il n'y a pas de souci, c'est ouvert à tous.
0: Comment on approche ? Comment se fait l'approche un peu, petit à petit ? On faut se lancer dans le grand bain ? Comment ça marche encore ?
6: Faut se lancer, faut observer, faut oser. Oui, je pense que c'est important de se lancer, de venir, se mettre avec des gens qui connaissent, d'être porté un petit peu par le groupe aussi. Et puis, y a toujours des personnes pour expliquer, pour conseiller, pour montrer. Et une fois qu'on a fait 2, 3, 4 fois les pas, c'est toujours une sorte de boucle, la danse folk.
0: Attendez.
6: Après, c'est parti.
0: Quand vous dites à droite et qu'on va à gauche, personne ne se moque.
6: Personne ne se moque. Moi-même, je confonds ma droite et ma gauche, il n'y a pas de souci.
0: Bon.
6: On finit toujours par y arriver.
0: Voilà. Et c'est vrai que c'est le groupe, c'est le mouvement qui fait qu'on va apprendre, on va découvrir. Et souvent, on a envie de continuer d'aller plus loin.
6: C'est une maîtrise qui peut partir de quelque chose de très petit pour ensuite, effectivement, s'étendre sur des connaissances beaucoup plus larges. Et effectivement, le groupe, il porte là-dedans parce qu'on peut commencer petit et après être totalement maître de son bal et aller soi-même chercher des danseurs.
0: Ouais, exactement.
6: Pour danser.
0: Alors moi, je suis un petit peu curieux, donc je regarde un peu ce qui se passe. J'ai regardé les groupes de danse. Souvent, on reste. Qu'est-ce qui fait que justement, quand on est mordu à la danse, au folk, par exemple, pour vous, on continue. C'est quoi cet esprit de groupe, ce partage, cette notion de partage ?
6: Il y a plusieurs choses, mais c'est vrai que. Le partage, le plaisir qu'on trouve à danser, ça reste un sport accessible et puis ça reste une ambiance aussi. Voilà, on vient trouver un groupe, trouver des amis, des personnes aussi avec qui on reste, avec qui on construit la danse.
0: Vous parlez de sport, vous. Ouais.
6: La danse est un sport, et la danse est un sport. On le voit pas toujours comme ça, mais c'est un sport, la danse folk aussi. Et ça permet de se dépenser, ça permet de s'amuser, ça permet de vivre ensemble, et c'est un sport très accessible.
0: Ouais. Et en même temps, après un bal, on est rincé, quoi.
6: Après un bal, on dort bien généralement, mais il y a plein d'émotions, il y a de l'excitation, il y a plein de choses aussi qui se libèrent au niveau du cerveau. Donc c'est très chouette apport.
0: On oublie, on pense à autre chose encore.
6: Ouais, c'est une vraie bulle le bal.
0: La particularité, c'est vous. En plus, c'est des musiciens en live.
6: Tout à fait, oui. Sur nos ateliers, toutes les semaines à la MJC de la Prairie, c'est des musiciens qui viennent nous faire la musique en live pour nos ateliers. Donc on apprend des danses et en même temps on est directement dans cette ambiance
0: de bal.
6: Ouais, c'est vraiment très très chouette à vivre. Je vous le conseille.
0: Et ben voilà. Justement, la musique, on en parlera dans quelques minutes parce que la boîte à bois, c'est aussi un groupe de musique
6: tout à fait.
0: Et qui a aussi toute une histoire à découvrir.

0: soir, Joe Dassin.
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0: Ici, ça marche avec la Boîte à Bois qui fête ses 30 ans. Quand la Boîte à Bois, c'est une association qui a pour objectif, je vous le disais tout à l'heure, de faire découvrir, circuler et échanger les danses et musiques traditionnelles de France et d'ailleurs, avec un gros week-end, vendredi, samedi et dimanche à Verson, avec deux balles folk, avec des stages, que vous pouvez d'ailleurs encore vous inscrire, on vous dira ça tout à l'heure. Et puis, on parlait avec Nathanaël de danse. Emmanuel, vous êtes musicien, donc vous êtes sur la scène, c'est vous qui emmenez les danseurs. Je dis emmenez les danseurs parce que le musicien, il va nous transporter.
3: C'est ça. C'est vraiment le but du jeu. Non, parfois, il y a des organisateurs qui m'appellent pour me demander si on est disponible. Ça, je dis, la première chose, c'est que nous, on veut faire danser. Donc, si dans votre soirée, il n'y a pas de parquet, s'il n'y a pas la possibilité de faire danser, nous, notre vrai plaisir, ce qui nous anime, c'est de voir des gens danser sur notre musique.
0: Excusez-moi, je vous coupe, mais le folk, ça s'écoute pas.
3: Ça peut s'écouter. Ouais. Et ça s'appelle du concert, ça peut être magnifique. Si vous êtes déjà allé à Tatillou, vous avez déjà vu
0: oui,
3: des groupes de folk.
0: Traversées.
3: Bah, bien sûr, des groupes magnifiques et ça fait des concerts dont on sort très ému. Mais nous, ce qui nous a rassemblés à la Boîte à Bois, c'est vraiment l'idée de faire danser. Et donc, on pense notre musique, on pense nos choix de morceaux vraiment à destination des danseurs.
0: Oui, parce que le groupe, il a été créé un peu après la création de l'association. Et il a évolué. Au début, c'était beaucoup de reprises. Maintenant, c'est plutôt justement vos propres compositions. Ça évolue dans le temps.
3: Tout à fait. En fait, dès le départ, on avait des musiciens live. Ça, vous l'avez souligné tout à l'heure. Et l'idée de faire des balles à l'extérieur de notre petit cercle d'association a très rapidement fait rapidement jour. Et en fait, les musiciens du mardi soir d'atelier ne sont pas forcément dans une dynamique de groupe avec des répétitions dédiées, etc. Donc, on a extrait quelques musiciens de ce groupe-là pour créer vraiment le groupe La Boîte à Bois qui travaille son propre répertoire et qui peut aller proposer des prestations de balles à l'extérieur. Et avec le temps, effectivement, on est parti d'un répertoire 100% traditionnel et au fur et à mesure, on a intégré les compositions de certains membres du groupe, de surtout un membre du groupe, en l'occurrence Damien, qui compose énormément. On ne prend qu'un quart de ce qu'il propose et encore. Il a l'amour de d'écrire des morceaux dans l'esprit des morceaux traditionnels, mais avec ses influences à lui, ses plaisirs à lui. Et nous, on essaye d'en faire quelque chose de dansable. On essaye de les arranger pour qu'ils soient chouettes.
0: Bon, vous serez sur scène le week-end prochain, quoi.
3: Tout à fait. On fête nos 30 ans, mais on s'est quand même mis sur scène. On fait la clôture du bal du samedi soir avec le groupe et les musiciens des ateliers. L'ensemble des musiciens, on est plus de 14, interviendra à un moment donné dans le week-end, c'est une surprise. Donc, je dis pas tout.
0: On va pas tout dévoiler maintenant, mais on va en parler dans quelques minutes pour continuer de découvrir et de parler de cet anniversaire justement avec au programme, je vous le disais tout à l'heure, des balles folk et trois stages, mais avec une petite particularité, c'est des musiques qui viennent d'ailleurs, vous allez tout nous expliquer.

0: Debbie Davis avec l'histoire de la vie.
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0: Auréolé de 36 prix internationaux, Thibaut Covin a longtemps été considéré comme l'un des plus grands guitaristes de la planète. Ses rencontres, ses aventures partagées, dont le récent duo d'ailleurs avec M, ont nourri sa soif de liberté et de rêve. Retrouvez-le sur scène aux Franciscaines à Deauville, c'est samedi à 19h30. Plus d'infos sur lesfranciscaines.fr. Les événements reprennent après les vacances à la Nova d'Alençon avec les 26 et 27 septembre prochains, un salon bien-être et artisanat spécial médiéval avec tout le week-end une centaine d'exposants, de nombreuses conférences et animations. Ce sera ouvert donc samedi et dimanche de 10h à 21h. Plus d'infos sur anovaalonconexpo.com.
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0: L'association La Boîte à Bois, qu'en fait c'est 30 ans le week-end prochain, avec différents rendez-vous comme bal folk et stage, l'occasion de découvrir cette association, mais aussi dans quelques minutes de parler de cet anniversaire et de ce grand week-end.

0: Call Me avec Blondie.
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0: Ici, ça marche, l'occasion pour nous, dans cette émission, tous les jours du lundi au vendredi, entre 10h et 11h, de mettre en avant des initiatives, des associations de notre région, avec aujourd'hui la boîte à bois, mais aussi d'aller voir un peu ce qui se passe ailleurs, et de mettre en avant quelques initiatives que nous partageons ensemble, qui n'ont rien à voir, parce qu'aujourd'hui, on va parler de tomates. Vous les payez combien le kilo? 5, 6 ou 7 euros? Eh bien, sachez que dans les Pyrénées-Orientales, ce même kilo de tomates en circuit court, 100% local, vous coûte beaucoup moins cher. Mais pourquoi? Comment est-ce possible? Reportage de Robin Bernard et de David Rochier.
3: Ici, votre kilo de tomates vous coûtera moins de 2 euros.
4: Ah bah c'est imbattable, c'est clair, c'est imbattable.
3: Nous sommes à Elne, à une quinzaine de minutes en voiture de Perpignan. Bienvenue chez Christelle Lopez, agricultrice installée sur l'exploitation familiale il y a quelques années. Sa famille a fait le choix de se lancer dans le maraîchage. Et ici, le principe est simple, ce sont les clients eux-mêmes qui récoltent directement les fruits et légumes qu'ils souhaitent acheter.
5: Les gens sont respectueux, il y a un vrai échange sur la culture et pas seulement sur la cueillette.
3: Mais au-delà de ce circuit ultra court, ce qui nous intéresse vraiment aujourd'hui, c'est le prix. Imaginez un kilo de tomates paysannes à moins de 2 euros. Difficile de faire moins cher.
5: Ben oui, parce qu'en fait, il n'y a pas de dépenses salariales et on sait que dans une entreprise, ce qui coûte le plus cher, c'est le salarié. Et comment faire pour nous aussi vivre mieux et pour la clientèle vivre mieux? Ben c'est ça, c'est de la pédagogie, d'expliquer comment on cultive et qu'il faut faire attention à plein de choses. Et une fois que les gens ont compris ça et qu'eux aussi gagnent de l'argent sur leur panier, ben c'est parti.
3: Alors ici, près de Perpignan, ça marche, mais vous, qu'en pensez-vous? On va en discuter avec Floriane, plutôt séduite par l'idée.
6: Je trouve que c'est une bonne initiative, ça marche plutôt bien. Personnellement, je le pratique. Pas avec des tomates, mais avec d'autres produits comme les fraises. Qu'est-ce qu'on fait? On fait les fraises, on fait les courgettes. Qu'est-ce que je suis allée chercher? Les champignons.
3: Des cueillettes où l'on vient récolter soi-même ses fruits et légumes. Aujourd'hui, il en existe un petit peu partout en France. Floriane, elle, a franchi le pas il y a déjà quelques années.
6: C'est la qualité des produits déjà. Mon intérêt pour l'écologie, même si je suis pas une écolo dans l'âme, mais je trouve qu'il serait peut-être temps quand même de réfléchir à certaines choses et d'arrêter les conneries pour être poli. Il y a beaucoup de métiers, beaucoup de gens qui sont en souffrance, mais les agriculteurs justement et les producteurs sont pas les derniers, malheureusement.
3: Et Christelle, que je vous présente aujourd'hui, ne s'arrête pas là, puisqu'elle organise également, toujours près de Perpignan, des vides cueillettes, des rendez-vous très attendus, annoncés sur les réseaux sociaux et pour cause. Ce jour-là, le prix est particulièrement attractif, seulement 1 euro le kilo.
0: Et ben voilà, une belle initiative que l'on pourrait peut-être suivre dans notre région. Ici, ça marche avec aujourd'hui la boîte à bois à Caen qui fête ses 30 ans le week-end prochain à Verson, vendredi, samedi et dimanche, avec deux balles folk, trois stages. L'occasion d'en savoir un peu plus dans quelques minutes. Restez avec nous, avec une invitée aussi, car on parlera musique et tout particulièrement de violon.

0: SACEM, Daniel Lavoie, l'association La Boîte à Bois, fête ses 30 ans le week-end prochain. L'idée, c'est de vous permettre de découvrir le folk au travers de deux balles, de découvrir des danses aussi venues d'ailleurs du Portugal, de Scandinavie et d'autres horizons. Et on va en parler dans un instant.
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0: Et ce week-end, vous allez pouvoir échanger, danser autour des musiques traditionnelles de France. Et d'ailleurs, surtout d'ailleurs, avec les 30 ans de l'association La Boîte à Bois. Emmanuel, je dis d'ailleurs parce que c'est quand même ce que vous avez choisi cette année. Enfin, pour ces 30 ans plutôt.
12: En fait, on a voulu pour ces 30 ans qu'il y ait la diversité des danses qu'on aime. Et en l'occurrence, des danses de France, des danses d'Europe. Avec des danses notamment de Scandinavie, parce que je crois qu'on va en parler,
0: Exactement.
12: Et de Portugal.
0: Exactement. Et ça, vous avez pu le faire en invitant justement différents groupes.
12: C'est ça. Donc on fait venir un groupe de Lisbonne et Porto, jam.pt pour des danses du Portugal. Et on a la chance de faire revenir Colline Genet et Martin Coudroit, qui sont spécialisés dans les danses de Scandinavie notamment. Et Colline, on a eu un projet avec elle il y a quelques années autour d'un bal nordique à l'occasion de l'inauguration de Polaris, la sculpture qui est devant la bibliothèque Alexis de Tocqueville. On a fait un bal nordique à l'invitation de la ville de Caen. Et Colline était venue nous donner un sérieux coup de main pour monter ce répertoire autour des danses scandinaves. Et c'est un vrai plaisir de pouvoir l'accueillir pour fêter nos 30 ans.
0: Bonjour Colline.
13: Bonjour.
0: Oh, c'est un vrai plaisir de pouvoir vous accueillir. Et en même temps, on vous écoute là, au violon, quoi.
13: Eh ben oui.
0: Hein? Tu disais tout à l'heure, le violon, c'est quand même un instrument magique, parce que vous pouvez nous faire rire comme pleurer.
13: Eh oui, oui, oui, c'est vrai que c'est un instrument vraiment tout terrain, à la fois dans les répertoires et dans les émotions.
0: Le répertoire nordique, qu'est-ce qu'il a de particulier ?
13: Alors, le répertoire nordique, pour moi en tout cas, il me raconte énormément d'histoires et de paysages. C'est des mélodies qui vraiment nous emmènent dans des imaginaires qui sont assez éloignés de par chez nous, et avec vraiment des grands espaces. Et voilà, moi ça me procure pas mal de sensations. Et voilà, c'est aussi des répertoires à danser, comme on en trouve aussi beaucoup en France.
0: Mmh.
13: Donc moi, c'est quelque chose qui me plaît beaucoup.
0: Mais aussi. Comment est-ce qu'on traduit ça en musique, par exemple? Moi aussi, je suis d'accord avec nordique. Pour moi, c'est les grandes étendues, cette espèce de on avance, on ne sait pas où on va, etc. Ça se traduit comment en musique, ça?
13: Ben, c'est un peu où les mélodies vont nous emmener. Par exemple, en France, on pourrait avoir sur certains répertoires des mélodies, par exemple en Bretagne, avec très peu de notes et qui sont un petit peu en rengaine comme ça. Ouais. Alors, ça, c'est quelque chose un peu de trance. Alors que là, dans les pays scandinaves, on va plutôt avoir des mélodies qui vont être très étendues au niveau des notes et au niveau de l'étendue, oui, des notes. Enfin, moi, j'ai souvent cette image d'un torrent ou d'un. S'il y a beaucoup d'eau en Suède, il y a beaucoup de lacs, il y a beaucoup de rivières, et vraiment une sorte de rivière qui pourrait traverser la forêt comme ça et qui pourrait nous emmener en musique.
0: J'ai eu la même image que vous. Oui, parce que je me suis dit effectivement, voilà, on est sur ce flot là et on est parti, on nous emmène quoi, c'est ça là, quoi. C'est un espèce de voyage qui s'arrête pas quoi et qui est différent quoi.
13: Voilà, c'est ça. Et ce qu'on retrouve aussi un petit peu cette sensation dans la danse. Alors la danse emblématique en Suède s'appelle la polska et c'est une danse où on est dans un sorte de cercle en procession comme ça et ça avance toujours.
0: Qu'est-ce que vous allez proposer là aux gens qui vont venir vous rejoindre ce week-end?
13: Eh bien en bal on va proposer donc beaucoup de danses scandinaves mais aussi des danses de bal folk un peu communes qu'on pourrait trouver en France. Mmh. Voilà, c'est quelque chose aussi qu'on aime partager et puis ça permet aux personnes qui ne connaissent pas trop le répertoire scandinave de pouvoir aussi quand même s'amuser autant que les autres.
0: Ouais, n'ayez pas peur, vous allez découvrir. Hein, voilà, ça se fait bien. Hein, quand Nathanaël nous disait que quelques leçons et c'est bon. Moi, j'ai dit que des fois je pouvais oublier ma droite de ma gauche, mais bon, c'est pas grave. ça se pardonne, ça se pardonne. Hein, quoi, voilà.
13: Oui, et puis il y a d'autres techniques.
0: Bon, bah écoutez, ce sera à découvrir. En tout cas, merci Colline de nous avoir accordé quelques minutes et surtout d'être présente le week-end prochain à Verson pour fêter les 30 ans quand même de cette association.
13: Oui,
0: c'est
13: oui,
0: pas
13: oui.
0: Rien quand même. Hein, quoi. Voilà. Quoi. Merci
13: et
0: beaucoup.
13: Vous êtes nombreux.
0: Exactement. À bientôt.
13: À bientôt.
0: Merci Colline.
13: Au revoir.
0: Merci. Vous restez avec nous justement. On va vous donner quelques infos bien pratiques pour pouvoir participer à ce week-end et vous y associer. Car...

0: La lune, c'est Christophe Maé.
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0: Vous avez envie de danser, vous avez envie, j'allais dire chanter, mais est-ce qu'on peut chanter aussi?
2: Bien sûr, il y a tout un répertoire de danse chantée.
0: Vous prenez des risques là.
2: Non, pas ce matin, mais on peut tout à fait danser.
0: À l'occasion des 30 ans de cette association que l'on connaît bien, la boîte à bois, puisque on la suit depuis des années maintenant, avec l'occasion de partager de bons moments à Verson le week-end prochain, salle des Trois Hommes, avec des balles folk et des stages. Alors, est-ce qu'il reste encore des places pour les stages de musique, stages de danse?
3: Et oui, il reste encore quelques places, quelques dernières places en stage de musique d'ensemble.
0: Ouais.
3: Encore une dizaine de places aussi en stage de danse, donc faut pas hésiter à s'inscrire.
0: Il faut surtout se dépêcher.
3: Et se dépêcher, oui, parce que ça risque de partir très vite sur les derniers jours.
0: On fait quoi? On va sur le site?
3: On peut passer par le site, par les réseaux sociaux de la boîte à bois, sur Instagram et Facebook, et puis il y aura toutes les explications, le lien vers Eloasso pour réserver, pour les stages, réservation obligatoire, et puis pour les balles, il y a largement la place aussi de venir s'amuser le vendredi soir et le samedi soir avec nous, et il est possible de venir directement sur place acheter son pass pour les deux balles ou venir essayer pour un seul bal.
0: Oui, Emmanuel, les groupes vont se succéder sur scène, hein, c'est ça le principe?
2: Tout à fait, deux groupes le vendredi soir, en l'occurrence Scavidra, dont on vient d'entendre la violoniste Colline jouera la fin de bal du vendredi. Ils succéderont à un groupe qui s'appelle le Bal de l'Éphémère, qui vient de la région de Saint-Étienne. Et le samedi soir, c'est trois groupes. On accueille nos amis du Mans, le groupe Si tu veux. On n'a jamais eu l'occasion de les faire venir en 30 ans, et là c'est l'occasion.
0: Ah, pourtant ils sont à côté.
2: Oui, mais il y a eu plein d'occasions manquées.
0: Ratées.
2: Il y a même un des musiciens de Si tu veux qui a fait partie des ateliers de la boîte à voile.
0: Ah,
2: mardi
0: ça va être une belle retrouvaille.
2: Tout à fait. Et puis après ça, donc le groupe dont on a déjà parlé, Jam.pt, qu'on fait venir du Portugal spécialement pour nous apprendre des danses et pour nous amener tout ce répertoire de danse du Portugal. Et nous, on terminera. La boîte à bois terminera le bal du samedi soir avec quelques surprises.
0: Ah, et vous allez enflammer la soirée, vous, quoi?
2: On va essayer, d'emmener tout le monde le plus loin possible dans la nuit.
0: 30 ans quand même, ça se fête, c'est pas rien quoi pour une association. Quoi.
2: Oui, il y a plein de surprises qui se préparent. Le repas du dimanche midi risque d'être vraiment un repas d'anniversaire. Et donc voilà.
0: Ouais, mais que commencera pas avant 13h.
2: Hein. Ah, non, ça c'est sûr que non.
0: Et puis autrement, vous retrouvez tous les mardis soirs à la MJC de la Prairie, c'est ça?
2: Tout à fait. Depuis 30 ans aussi, on est fidèles au centre d'animation de la Prairie. Et les ateliers ont lieu tous les mardis soirs à 20h45 en musique live, comme le soulignait Nathanaël tout à l'heure. C'est notre rendez-vous en dehors évidemment des vacances scolaires, notre rendez-vous hebdomadaire depuis 30 ans aussi.
0: Eh ben, il ne faut pas le manquer pour ceux qui ont envie d'en savoir plus et de découvrir toutes les infos sur votre site, sur les réseaux sociaux. Et inscrivez-vous pour le week-end prochain. Bon anniversaire à la boîte à bois. Merci à tous les deux. Et profitez bien du week-end prochain.
2: Alors, merci à vous, Sylvain.
0: À bientôt. Au revoir.

0: navire de la SNSM. Selon nos informations, elle aurait pris le départ près de Port-en-Bessin le 6 septembre dernier. Une embarcation était partie du Tabitch dans la Manche et avait été escortée jusqu'à Portsmouth en Grande-Bretagne. Nous reviendrons sur cette information plus largement à midi. Les prix des carburants continuent de grimper en Normandie et partout en France. Le litre de diesel coûte ce matin 2,44 € par exemple au Carrefour Market de Falaise, 2,199 € le samplon 95,10 € à la station Leclerc de la Ferté-Massé. Ce matin, le ministre de l'économie, Roland Lescure, a déclaré qu'il y aura très vraisemblablement des aides supplémentaires à partir du 1er octobre, mais pas de baisse de taxes généralisées. Fin de citation. 10 jours après le déraillement d'un train Rouen-Caen, les opérations se poursuivent à Cléon, en Seine-Maritime. La SNCF évacue les débris du TER qui a déraillé le 11 septembre. Le relevage des derniers éléments du train encore sur place devrait être terminé demain. Il faudra ensuite 2 à 3 semaines de chantier pour remettre la voie de chemin de fer en état. C'est aujourd'hui la journée mondiale Alzheimer. La maladie touche 900 000 personnes en France, 1,4 million avec les maladies cognitives associées. Et avec le vieillissement de la population, le nombre de personnes atteintes va augmenter de 64% d'ici 2050. Selon les prévisions de l'association France Alzheimer, une après-midi de sensibilisation est organisée demain à Cabourg, à la salle des fêtes, entre 13h et 17h. En football, ne manquez pas le podcast d'Allo Malherbe. 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Vous pouvez participer à l'émission avant son enregistrement qui a lieu ce midi. On attend vos questions, vos réactions via WhatsApp au 02 31 44 48 44. Vous pouvez écrire ou nous envoyer un vocal. En tennis de table, défaite des féminines de la Bayard Argentan, 3-1 contre Courbevoie. Les Ornaises sont 4e de Pro B.
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0: Le temps de ce lundi avec vous, Sylvain.
3: Du soleil dans le ciel normand pour aujourd'hui. Un soleil bien présent sur l'ensemble de la région avec un vent généralement faible.
0: Les températures?
3: Sur la côte de Nacre, côte fleurie à 19 degrés, c'est-à-dire dans les secteurs de Ouistreham, Merville, Cabourg, Honfleur. À Bayeux, Port-en-Bessin, Coursol, Villers-Bocage, Vire, Falaise, Argentan, Le Merlereau, Réveil. Bayon et Avranches, 21 degrés. Et 22 à Caen, Lisieux, Pont-l'Évêque, Troarn, Alençon, Saint-Lô, Tourigny-les-Villes.
0: Et quel temps pour demain?
3: Va faire beau, très beau, quoi, toute la journée, avec des températures de 20 à 24 sur les côtes, 24 à 26 dans l'intérieur. Très belle journée également pour mercredi, 23 à 26 degrés. C'est plutôt une belle semaine qui s'annonce selon Météo France.
0: Tant mieux, profitons-en.
3: Exactement, et le retour de l'info, c'est dans une heure.
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3: Tout le monde va bien? Ravi de vous retrouver. Nous allons pouvoir jouer ensemble. Une heure, c'est parti. 11h midi. Ici, c'est où le principe? Trois indices pour découvrir une commune, une ville de la région. Alors, quand je parle de la région, c'est Calvados, Orne et Manche. Tout le monde est d'accord? C'est parfait. 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Et par tirage au sort, vendredi, si vous avez la chance de gagner ce tirage au sort, on fêtera aussi les 40 ans de votre radio puisqu'on vous offre une magnifique enceinte Bluetooth aux multiples usages pour mieux nous écouter. Nous sommes d'accord. Vous voulez jouer avec nous? C'est le moment ou jamais. Je vous donne les trois indices, vous nous appelez, vous nous faites une proposition et peut-être que vous repartirez avec les cadeaux. Alors, indice numéro 1, c'est chance. Indice numéro 2, historique. Indice numéro 3, centenaire. Chance, historique, centenaire. Nous cherchons une commune de notre région. À vous de jouer. 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
1: Ici, c'est où? 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Trois indices pour découvrir une ville, une commune de la région. Chance, historique et centenaire. Gaspard est à Thuré-Harcourt en Suisse normande. Bonjour Gaspard.
4: Oui, bonjour, bonjour à tous.
1: Ça va Gaspard?
4: Ça va, ça va.
1: Vous avez passé un bon week-end?
4: Oui, très bien.
1: Bon, quoi. Allez, qu'est-ce que vous bricolez là?
4: Là, je suis à mon atelier.
1: D'accord, vous faites quoi?
4: Alors, je fais du moulage d'art.
1: Du moulage d'art? Et vous êtes en train de mouler quoi là?
4: Là, actuellement, je suis sur une impression 3D. Hein. C'est beaucoup de gens qui me fournissent des impressions 3D que je vais mouler.
1: D'accord, ok. Bah, écoutez, c'est bien de le savoir. Voilà, pour réaliser quoi? Des statuettes, enfin, tout ce qu'on veut, quoi.
4: C'est ça, en fait, pour des artistes où je fais des copies de leurs sculptures.
1: Eh bien, écoutez, Gaspard, je comprends, je suis content de l'apprendre. Voilà. Non, mais c'est vrai, c'est une petite. C'est quand même pas tous les jours, quoi, quand même.
4: Non, c'est original.
1: Hein? Voilà. Alors, Gaspard, chance historique et centenaire, vous me dites ça?
4: Alors, je pense à Cabourg, notamment son casino.
1: Eh ben non.
4: Eh ben non.
1: Mais c'est pas mal, Gaspard. C'est pas mal, mais ça ne suffit pas, d'accord? En tout cas, j'étais ravi de faire connaissance avec vous et de découvrir votre activité, parce que maintenant, ben on ira vous voir. À bientôt, Gaspard.
4: Au revoir.
1: Au revoir. Bonjour, Lydie.
5: Bonjour.
1: À Saint-Denis de Méré, ça va Lydie?
5: Oui, très bien.
1: Bon, allez, j'espère que vous allez attaquer fort la semaine.
5: Ben moi, je dirais Bayeux.
1: Pourquoi?
5: Ben la chance, parce que Bayeux n'a pas été bombardé pendant la Seconde Guerre mondiale.
1: Mm-hmm.
5: L'historique, je sais plus trop. Et le centenaire, c'est pour la tapisserie de Bayeux.
1: Lydie.
5: Oui.
1: Vous pourrez rejouer avec nous cette semaine, ce n'est pas la bonne réponse.
5: C'est pas ça?
1: Non!
5: Bon, bah, je vais rejouer alors.
1: Eh ben, je compte bien. À bientôt.
5: Au revoir.
1: Au revoir. Jean-José Talizieux, bonjour.
6: Oui, bonjour. Alors moi, je pense à Sap-en-Auge, dans l'Orne.
1: Sap-en-Auge, jolie petite commune du département de l'Orne, avec entre autres ses arcades. Eh ben, mon cher Jean-José, ce n'est pas la bonne réponse.
6: Ok, eh bien, à bientôt.
1: Eh ben voilà, exactement. Chance historique et centenaire, nous cherchons une commune de notre région. On a eu un petit indice tout à l'heure qui peut vous servir, je ne vous en dis pas plus. Si vous étiez à l'écoute, vous l'avez peut-être remarqué. Chance historique centenaire, une commune de notre région, un magnifique sac collector ici Normandie, eux là pour fêter les 40 ans de votre radio à gagner, un sac de voyage entre autres. Alors, bonne chance.
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0: l'aventurier Indochine.
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0: Ici c'est où avec les cadeaux du jour, un magnifique sac collector ici Normandie Eula pour fêter les 40 ans de votre radio locale, le sac de voyage aux couleurs de votre radio et par tirage au sort vendredi, une magnifique enceinte Bluetooth aux multiples usages pour au mieux nous écouter à l'occasion de l'anniversaire de votre radio. Alors je vous ai donné trois indices, chance, historique et centenaire. Chance, historique et centenaire. Vous nous avez fait quelques propositions tout à l'heure, mais on n'a pas eu la bonne réponse. En même temps, je vous l'ai dit, on s'était un petit peu rapprochés. Il y avait un indice de bord de mer. Je ne vous en dis pas plus pour l'instant, mais il y avait quand même cet indice de bord de mer. Alors, chance, historique, centenaire. Nous cherchons une ville, une commune de notre région. Vous nous appelez au 02 31 44 48 44 pour peut-être profiter des cadeaux, mais aussi du tirage au sort de vendredi. Jacqueline est à Fontaine-et-Toupefour. Bonjour et bienvenue, Jacqueline. Oui.
3: Bonjour.
0: Ravie de vous accueillir.
3: Moi, je suis content de vous avoir.
0: Eh bien, écoutez, et encore mieux si vous repartez avec des cadeaux.
3: Ah, c'est très bien.
0: Ça serait pas mal, ça, qu'en pensez-vous?
3: Oui. Alors, je vais penser à Trouville, sur mer.
0: Pourquoi Trouville?
3: Ben, chance, casino. Et je pense qu'ils sont en train de le restaurer ou d'en faire un autre, je ne sais pas.
0: D'accord. Et centenaire, voilà. Centenaire.
3: Ah, le centenaire, je ne sais pas.
0: Ah oui, c'est là que le bas blesse. Hein. Je vais y arriver. C'est dur.
3: Ah, oui.
0: C'est dur un lundi matin, ça. Hein.
3: Vous allez me le dire. Pourquoi
0: le centenaire? Eh non, il y a pas de centenaire. Ça correspond pas à Trouville. Alors, chance.
3: Oh, bon, d'accord.
0: Non. Chance. Ah bah oui, mais non, ce n'est pas la bonne réponse, Trouville-sur-Mer. Mais il y a quelques définitions que vous nous avez données qu'il faut garder et utiliser, tout particulièrement autour de la chance, d'accord ?
3: Oui.
0: À bientôt, Jacqueline.
3: À bientôt.
0: Bonjour Chantal, vous êtes à Bayeux ?
4: Oui, bonjour.
0: Alors Chantal.
4: Oui, je suis à Bayeux, oui.
0: Et vous nous dites ?
4: Beuvron-en-Auge.
0: Beuvron-en-Auge. Non, pas du tout, Chantal.
4: D'accord.
0: Non, okay. Conservez en mémoire l'indice chance. Et on vous a parlé tout à l'heure de bord de mer et
4: d'accord.
0: D'établissements spécialisés. D'accord ?
4: D'accord, je vais chercher. Merci, au revoir.
0: À bientôt, au revoir. Vous nous appelez 02 31 44 48 44. Toutes vos propositions, ce sera juste après Céline Dion.
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0: Et bonjour, pardon, merci à Céline Dion.
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0: Ben oui, ce serait dommage de vous priver de jouer avec nous et peut-être de gagner des cadeaux. Le ici, c'est où ? Le principe de ce jeu, c'est découvrir une ville, une commune de la région, dans le Calvados, l'Orne ou la Manche. Trois indices pour découvrir cette commune. Chance, historique et centenaire. Chance, historique et centenaire. Stéphanie est à Thiers-sur-Seul. Bonjour Stéphanie.
3: Bonjour.
0: Ah, peut-être sur la route là. Hein
3: oui, tout à fait.
0: Ça y ressemble en tout cas, ça y ressemble. Alors, vous nous dites Stéphanie.
3: Alors, sans grande conviction, Luc-sur-Mer.
0: Luc-sur-Mer, non. On est bien au bord de mer. Il y a un indice qui peut correspondre.
3: Ben, si, c'est toujours le même, mais ben, je pensais que la baleine était peut-être centenaire, donc voilà, je me suis dit, tiens,
0: allez, allons-y, proposons, on verra bien.
3: Peut-être vieillir un peu ou la rajeunir, je ne sais pas trop.
0: Je ne sais pas. Stéphanie, on vous souhaite une bonne journée, bonne route, soyez prudente.
3: Merci,
0: à bientôt. Au revoir. Patrice est à Saint-Aubin-sur-Mer. Bonjour Patrice.
4: Bonjour.
0: Ça va Patrice ?
4: Oui, ça va bien.
0: Bon, les cheveux dans le vent et tout ?
4: Presque.
0: Chance historique et centenaire, vous nous dites ça ?
4: Alors, le Saint-Aubin-sur-Mer, pour la vue.
1: Bravo, vous êtes ici.
0: Eh ben oui, bravo, félicitations, effectivement, et c'est chez vous, hein.
4: Oui, c'est le casino.
0: Exactement, la chance donc pour le casino. Historique, parce que c'est quand même un lieu un peu historique quand même, hein, de la commune, de la ville. Là,
4: oui, avec la nouvelle peinture de la fresque.
0: Tout à fait, exactement. Il a retrouvé, un peu plus de couleurs. Hein,
4: voilà.
0: Mais c'est quand même très particulier. Moi, personnellement, j'aime bien, voilà, mais c'est vrai que ce casino est une jolie déco. Quoi. Et centenaire, pourquoi
4: C'est le centenaire du casino, justement.
0: Tout à fait, exactement, le centenaire du casino de Saint-Aubin-sur-Mer. Bravo Patrice. On vous offre le sac collector ici Normandie Eula pour fêter les 40 ans de la radio. On vous offre le sac de voyage et vous participerez au tirage au sort vendredi pour peut-être gagner cette magnifique enceinte Bluetooth offerte par votre radio ici Normandie à l'occasion de cet anniversaire de ses 40 ans. Voilà.
4: Patrice. Merci, ici Normandie.
0: Eh ben écoutez, c'est avec plaisir. On vous souhaite une bonne journée.
4: Merci à vous aussi.
0: Et puis je vous dis à bientôt, j'espère.
4: À bientôt.
0: Merci beaucoup. Alors, nous allons continuer de jouer. Trois nouveaux indices, toujours et encore des cadeaux à gagner. Écoutez ces indices. Indice numéro 1, mine. Indice numéro 1, mine. Numéro 2, lourde. Numéro 3, auberge. C'est particulier, hein ? C'est étrange, cette histoire. Mine, lourde, auberge. Nous cherchons une commune de la région. Bonne chance à vous.
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0: Paris Seychelles avec Julien Doré.
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0: Mathilde et le château, un parcours audio et numérique. La duchesse Mathilde, épouse de Guillaume, vous guide dans une découverte inédite du château de Cancan. Un parcours qui vous invitera à rencontrer différents personnages. Rois, chevaliers, soldats, gens du peuple. C'est gratuit, ça fonctionne à partir d'un QR code à flasher. Musée de Normandie.com. Vous allez sur ce site internet, vous en saurez un peu plus, mais c'est une agréable sortie que je vous propose. Vivez différentes expériences autour du cheval dans un même lieu. Découvrez une expo photo autour de l'univers Zingaro. Visitez des écuries, une sellerie, profitez d'événements sportifs comme un concours national percheron à partir de jeudi et jusqu'à dimanche. Nous sommes au Haras du Pin. Le Haras du Pin vous ouvre ses portes tous les jours. Encore cette semaine, profitez-en. Toutes les infos sont sur harasnationaldupin.com.
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0: Mines, Lourdes, Auberge, nous cherchons une commune de la région. Vos propositions juste après Phil Collins.

0: Phil Collins.
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0: Et avec Marilyn surtout, qui est à Verson. Bonjour Marilyn.
3: Bonjour.
0: Bienvenue Marilyn.
3: Merci.
0: Ici c'est où ? C'est votre jeu. Trois indices pour découvrir une ville, une commune de la région, pour gagner des cadeaux. Un joli sac de voyage aux couleurs de votre radio préférée. Un magnifique sac collector ici Normandie, Eula, pour fêter les 40 ans de votre radio. Et puis la participation au tirage au sort pour gagner une magnifique enceinte Bluetooth aux multiples usages pour, encore une fois, les 40 ans d'ici Normandie. On vous gâte encore cette semaine.
3: Ben, ce serait sympa, oui.
0: Ben oui, ce serait pas mal. Hein, quand même. Alors,
3: ben oui.
0: Mine, Lourdes, Auberge, vous me dites.
3: Hérouville-Saint-Clair.
0: Pour le petit Lourdes, c'est ça.
3: Oui, oui.
0: Mais la mine.
3: Les mines, il y a le siège de la mine et il y avait des mines où d'où était extrait de la pierre, je crois, il y a quelques.
0: À Hérouville-Saint-Clair. Voilà. Hérouville-Saint-Clair. Oui. Vous êtes sûr de cela?
3: Oui. Oui, je crois, je sais pas.
0: Ah oui, non, ce n'est pas Hérouville-Saint-Clair. Mais oui, effectivement, vous avez raison pour la réplique de la grotte de Lourdes. Il y en a une, effectivement, une réplique à Hérouville-Saint-Clair. Mais ce n'est pas la bonne réponse, Marilyn. Je suis désolée.
3: Bon, mais c'est pas grave.
0: À bientôt.
3: Merci, au revoir.
0: Bonne journée. Odile est à Magny-le-Désert. Bonjour, Odile.
4: Oui, bonjour.
0: Ça va, Odile ?
4: Très bien, oui.
0: Tout se passe bien. Vous avez passé un bon week-end ?
4: Oui,
0: Vous en avez profité ?
4: Bien sûr, journée du patrimoine, on a pu visiter un peu la région.
0: Ouais, où est-ce que vous êtes allé?
4: On est allé au château de la Motte-Fouquet, puisque j'habite à Magny-le-Désert.
0: Ouais.
4: Et c'était très, très intéressant.
0: Ouais, oui. C'est vraiment bien les journées du patrimoine. Il y a plein de lieux qui nous ouvrent leurs portes que l'on peut aller découvrir.
4: Exactement, oui.
0: Ces richesses qui sont souvent pas trop loin de chez nous et qu'on ne connaît pas forcément. Donc,
4: tout à fait, on ne le connaissait pas alors que c'est à côté de chez nous.
0: Et ben voilà, donc c'est une belle découverte.
4: Voilà.
0: Odile, trois indices.
4: Oui.
0: Mine, Lourdes, Auberge pour découvrir une commune de notre région. Vous me dites?
4: Moi, je vous propose la Ferrière aux Étangs.
2: Bravo, vous êtes ici.
0: Eh ben voilà, effectivement.
4: Eh ben voilà. Ouais.
0: Mine, parce que justement, on extrayait.
4: Oui, il y a des mines.
0: Mmh, tout à fait. Lourdes.
4: La Lourdes, je vois pas.
0: Il y a une réplique la grotte. Auberge.
4: Auberge, il y a l'auberge de la mine.
0: Exactement. Vous avez tout à fait raison. Restaurant étoilé, l'auberge de la mine.
4: Oui, tout à fait.
0: La Ferrière aux Étangs. Bravo, félicitations. Nous sommes ravis de vous offrir un sac collector ici Normandie-Eula pour fêter les 40 ans de la radio, le sac de voyage, et vous participerez au tirage au sort pour gagner cette magnifique enceinte, toujours et encore à l'occasion des 40 ans de la radio.
4: D'accord.
0: Pour mieux nous entendre encore. Voilà.
4: Bien sûr.
0: Hein ? Exactement.
4: Tout à fait.
0: Odile, félicitations.
4: Merci.
0: Et puis peut-être à bientôt. Qui sait, peut-être à vendredi, je l'espère pour vous.
4: Voilà. On va croiser les doigts.
0: Tout à fait. Vous avez bien raison. À bientôt.
4: Merci. Au revoir.
0: Au revoir. Alors, après Saint-Aubin-sur-Mer, après la Ferrière aux Étangs, nous allons chercher une troisième commune de notre région. Toujours et encore avec trois indices pour gagner ces mêmes cadeaux. Je vous donne les indices. Caisse, vache, savon. Caisse, vache, savon. Eh oui, pas facile. Eh non, faites attention de ne pas glisser. Bonne chance, appelez-nous dès maintenant.
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0: Vous jouez avec nous pour profiter de cadeaux et c'est Nicole qui est à Messé dans le département de l'Orne qui va jouer avec nous maintenant. Bonjour Nicole.
3: Bonjour.
0: Ça va Nicole ?
3: Impeccable, ça va bien, ah oui. Ben, oui.
0: J'entends ça, c'est plein d'énergie.
3: Oui.
0: Hein ?
3: Oui.
0: Incroyable encore.
3: Bah, il faut, hein, que voulez-vous ?
0: Vous avez bien raison, tout à fait.
3: Oui.
0: Exactement.
3: Oui.
0: Alors,
3: je vais vous voir samedi, je suis contente.
0: Ah !
3: Pour aller vous voir, mais il y a plus d'un mois. Hein.
0: Ah non, non, ça reviendra peut-être, on verra, on va voir, on verra bien, d'accord.
3: Oui.
0: Mais vous les avez bien gardées, les places. Hein.
3: Ah ben, elles sont là au chaud.
0: Ah oui, oui, attention, hein. Personne ne vous les a volées, rien, hein. Non, c'est bon.
3: Ah,
0: hein.
3: Pas du tout.
0: Ok, très bien. Quoi. Bah, j'espère qu'on ne va pas vous décevoir, hein, parce que quand vous allez nous voir, vous allez dire, ah, vous ressemblez à ça. Quoi. Oh, bah.
3: Ah, j'étais surprise de Fanny, je croyais qu'elle était plus jeune.
0: Alors, trois indices pour découvrir une ville de la région. Qu'est-ce ? Vache et savon, quoi.
3: Alors, je pense que c'est samedi à Ménilbert. Ah, je ne me rappelle plus du nom. Les caisses de savon.
0: Et la vache, vous en faites quoi ?
3: Bah, la vache, c'est dans les champs, les vaches, non ?
0: Oui, bah, tu vois, pourquoi pas ? Mais le problème, c'est qu'on en trouve partout, donc il faut qu'on arrive à bien définir. Donc ce n'est pas la bonne réponse. Ben non, c'est pas la bonne réponse parce que dans nos indices, il y a quelque chose de bien précis, ma chère. D'accord ?
3: Eh ben c'est pas grave, monsieur.
0: Bon, ben écoutez, Nicole, à samedi ?
3: À samedi.
0: À bientôt.
3: À samedi. Au revoir, merci.
0: Au revoir. Jean-Paul est à Val-Frambert. Bonjour, Jean-Paul.
4: Oui, bonjour Stéphane.
0: Non, moi c'est Sylvain, mais c'est pas grave.
4: Ah oui, c'est Sylvain.
0: J'aime bien Stéphane aussi, moi, ça me dérange pas, vous savez. Quoi. Alors, Jean-Paul, vous me dites. Hein.
4: Eh ben, je vous dis Villers-sur-Mer.
1: Bravo, bravo, vous êtes ici.
0: Tout simplement, ça vous paraît évident, vous, hein.
4: Ben oui, parce que je vais tout vous dire, on a la chance d'avoir un petit appartement à Villers-sur-Mer.
0: Ah, c'est bien agréable ça, hein.
4: On y était ce week-end, donc c'était super, même s'il faisait que moyennement beau, mais enfin bon, c'était super quand même.
0: Bon, ça allait quand même, non ?
4: Comment ?
0: Je dis ça allait quand même.
4: Oui, ça allait. Hier, c'était moins bien.
0: Ouais, c'est vrai. Car... Mais vous en avez profité, car donc vous avez
4: absolument.
0: Peut-être. Vous avez peut-être vu une affiche qui annonce justement l'événement mis en avant au travers de ces indices.
4: Oui, bien sûr, on a vu ça, puis les falaises des vaches noires.
0: Tout à fait, voilà, quelque chose de bien précis. Alors, qu'est-ce, pourquoi ?
4: Ben la course de la caisse à savon.
0: Et ben voilà, le week-end prochain, tout à fait. Il y a quand même du dénivelé à Villers-sur-Mer, donc à mon avis, ça va aller vite.
4: Ah oui, il y a moyen. Hein ?
0: Il y a moyen de prendre de la vitesse, c'est sûr.
4: C'est
0: parfait. Voilà. Et ben écoutez, bravo, félicitations. Le magnifique sac collector ici, Normandie, là, pour fêter les 40 ans de votre radio est pour vous. Le sac de voyage, il est pour vous aussi, mon cher. Et puis, on vous inscrit pour le tirage au sort de vendredi pour peut-être gagner cette magnifique enceinte Bluetooth.
4: Eh ben, on va croiser les doigts pour vendredi.
0: Je l'espère pour vous. Quoi. En tout cas, Jean-Paul, bravo, félicitations. Villers-sur-Mer, c'était la bonne réponse. À bientôt.
4: Merci.
0: Au revoir.
4: Merci, au revoir, bonne journée.
0: Ah, je croyais que vous ne vouliez pas me dire au revoir, j'ai eu peur.
4: Ah, si, bonne journée.
0: À vous aussi, à bientôt Jean-Paul, au revoir. Dites donc, c'est pas mal pour l'instant, puisqu'on passe au quatrième ville ou commune de notre région à découvrir. Je vous donne les trois indices, Bastia, Cathédrale et Royal. Bastia, Cathédrale et Royal. Ça devrait aller, hein.
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0: Les plages Jean-Louis Aubert.
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0: Ici, c'est où ? Trois indices pour découvrir une commune de notre région. Je vous redonne ces trois indices. Vous avez quelques secondes pour nous appeler, car je pense que ça ne doit pas être trop difficile. La Bastia, cathédrale royale. Bastia, cathédrale royale. Faites vite, 02 31 44 48 44 pour peut-être profiter des cadeaux. 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Ce sera le week-end prochain, donc à l'occasion de la Foire internationale de Caen qui a ouvert ses portes vendredi dernier et qui va se prolonger jusqu'à dimanche. D'ailleurs, si vous passez dans le coin, n'hésitez pas à venir nous faire un petit coucou sur notre stand. Nous sommes dans le hall 3 du parc des expositions et nous seront ravis de vous accueillir. Donc n'hésitez pas, on leur fait d'ailleurs un petit coucou, on salue tout le monde, notre équipe qui est sur place, mais aussi les exposants qui sont sur place. Et puis, vous pouvez gagner par tirage au sort, si vous avez de la chance, une magnifique enceinte Bluetooth aux couleurs de votre radio préférée à l'occasion de notre anniversaire et à l'occasion donc des 40 ans de la radio. Je vous redonne les indices. Bastia, cathédrale et royale. Bah écoutez, si personne n'a la bonne réponse, je vais la garder pour demain, où ça vous donne, vous, un petit peu de temps pour essayer de trouver la bonne réponse, de chercher. Pourtant, ça me paraît pas difficile. Je pense qu'on a fait des propositions beaucoup plus compliquées que celle-ci, mais comme quoi, des fois, ça peut un peu surprendre. Trois indices pour découvrir une commune de la région. Alors, quand je dis de la région, je vous rappelle que c'est toujours sur le Calvados, l'Orne, ou bien encore le département de la Manche. J'espère que vous les avez notés, car vous pourrez rejouer avec nous demain, tenter votre chance, et je l'espère pour vous, repartir avec des

0: Dans quelques minutes, on vous doit bien ça avec Enora Malagré. Bonjour Enora.
1: Bonjour à tous. Aujourd'hui, gros dossier sur les médicaments sans ordonnance. Est-ce que c'est bon pour la santé? Est-ce qu'ils sont vraiment efficaces? On vous répond dans On vous doit bien ça sur ICI.
0: À tout à l'heure.
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0: population. Le nombre de personnes atteintes va augmenter de 64% d'ici 2050, selon les prévisions de France Alzheimer. Nous recevions d'ailleurs ce matin la présidente de l'association dans le Calvados. Et cette maladie fait peur, selon Martine Corral.
1: C'est un peu compliqué parce que le fait que la maladie fait peur, ça évite un dépistage précoce parce que on n'a pas envie d'aller passer un examen et qu'on vous dise ah bah si vous avez des troubles cognitifs en fait. Hein. Et puis ça enchaîne ne plus avoir le droit de conduire. Mm-hmm. Donc c'est ça aussi toutes ces choses à côté. Et puis il n'y a pas de traitement médicamenteux pour l'instant en France tout au moins.
2: Alors cette maladie, elle touche aussi les entourages des malades.
1: Mais
2: et
1: bien
2: c'est
1: sûr.
2: Peut-être parfois là que c'est encore plus violent entre guillemets. Les conjoints, les conjointes,
1: toute la
2: les
1: famille,
2: familles,
1: en fait,
2: c'est très compliqué.
1: Oui, parce que c'est ça, France Alzheimer, c'est venir en aide aux aidants. Quand il y a un malade, c'est toute la famille, hein. C'est pas seulement l'aidant d'ailleurs, c'est toute la famille qui est impactée quand même. Hein. Et le problème, c'est aussi que les familles vont s'isoler souvent.
2: Bien sûr.
0: France Alzheimer organise une opération de sensibilisation à la maladie demain à la salle des fêtes de Cabourg entre 13h et 17h. Martine Corral répondait à Jean-Baptiste Marie. Face à la hausse des prix des carburants, le gouvernement planche sur des coups de pouce supplémentaires. Le contour exact sera dévoilé dans les prochaines heures ou les prochains jours. Il y aura de nouvelles aides, mais pas de baisse des taxes généralisées, prévient l'exécutif. 10 jours après le déraillement d'un train à Rouen-Caen, les opérations se poursuivent à Cléon, en Seine-Maritime. Le relevage des derniers éléments du train encore sur place devrait être terminé demain. Il faudra ensuite 2 à 3 semaines de chantier pour remettre la voie de chemin de fer en état.
3: Le ministère de la Justice va-t-il créer un tribunal pour enfants à Lisieux ?
0: Localement, cette création est très attendue. Lisieux est l'un des 23 tribunaux judiciaires en France, sur 168, à ne pas avoir de tribunal pour enfants. Pourtant, l'activité judiciaire est importante dans cette juridiction qui représente 160 000 habitants. En attendant, des audiences foraines ont lieu à Lisieux avec une juge des enfants qui vient spécialement de Caen, Noël Lejeune.
4: Hortense Bélanger arrive ce matin-là après une heure de route, sa pile de dossiers sous le bras. Elle s'installe dans une salle du tribunal de Lisieux. Pendant 3 quarts d'heure, une greffière à ses côtés. Elle reçoit une jeune maman dont la petite fille est placée. La magistrate doit statuer sur le renouvellement de la mesure.
5: Notre priorité, c'est quand on peut laisser l'enfant dans son milieu habituel auprès de ses parents, travailler avec les parents pour que le danger diminue et que ça se passe mieux à la maison.
4: Et la justice est mieux rendue si elle se fait au plus près des justiciables, explique-t-elle.
5: Le Calvados, c'est un département qui est assez grand. On a des familles qui sont dans des situations de précarité financière ou sociale ou qui ont du mal à se déplacer, qui n'ont parfois pas le permis. C'est plus simple d'être un peu plus proche de leur domicile.
4: Elle ou un de ses collègues de Caen vient donc une fois par mois pour tenir ses audiences foraines. Mais au quotidien, l'absence d'un tribunal pour enfants complique aussi les choses en matière pénale, se désole Anne-Laure Bergère, la présidente du tribunal de Lisieux.
6: Par exemple, une garde à vue actuellement d'un mineur, elle va être traitée chez nous, à Lisieux, à Pont-l'Évêque, à Deauville, mais c'est le parquet de Caen qui est compétent. Et le plus symptomatique, ce sont les dossiers avec un jeune majeur de 18 ans et quelques mois et son copain qui a 17 ans et quelques mois. Et donc pour une même affaire, ce jeune majeur va être jugé à Lisieux et le mineur va être jugé à Caen.
4: Elle espère une réponse de la chancellerie d'ici février ou mars prochain.
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2: Une belle journée, Sylvain.
3: Oui, c'est même le début d'une belle semaine, tant mieux, avec du soleil. Un soleil bien présent sur l'ensemble de la région et un vent généralement faible.
2: Les températures,
3: 19 sur la côte de Nacre et la côte Fleury, c'est-à-dire entre Ouistreham, Merville, Cabourg et Honfleur. À Bayeux, Port-en-Bessin, Villers-Bocage, Vire, Réveillon, Falaise, Avranches, 21 degrés et 22 cet après-midi à Caen, Lisieux, Pont-l'Évêque, Troarn, Alençon, Saint-Lô ou Torigny, les villes. Je vous souhaite à tous et à toutes une excellente journée et c'est avec plaisir qu'on se retrouve demain à partir de 10h.
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10: Bonjour à
8: à tous, quel plaisir de vous retrouver chaque semaine, tous les jours entre midi et 13h sur votre radio, ici, dans ce nouveau rendez-vous. Ici, on parle bon plan, vie quotidienne, arnaque à éviter, santé. Nous sommes là pour vous rendre service parce qu'on vous doit bien ça. C'est le titre de ce nouveau rendez-vous quotidien. Nous sommes ensemble, je l'ai dit, jusqu'à 13h. Moi, je m'appelle Enora Malagré et voici la joyeuse bande qui m'accompagne, Aude Razo, Madame Anti-Arnaque. Bonjour Aude.
9: Coucou tout le monde.
8: Vous avez passé un bon week-end,
9: oui,
8: ma Aude?
9: Super.
8: Valère

0: Coréa et ses bons plans, conso et mon chouchou, coucou Valère.
1: Salut Nora, bonjour à toutes et tous.
0: Oui, cette semaine c'est lui mon chouchou, j'ai décidé. Gérald Kirzek, notre médecin, bonjour Gérald.
2: Bonjour, et Valère il fait bah oui, c'est comme ça.
0: Et vous aussi. Et notre rayon de soleil, Elsa Wolinski, coucou ma Elsa.
3: Coucou, bonjour.
0: Alors aujourd'hui, gros dossier, les médicaments sans ordonnance. Et à cet effet, nous recevons une éminente collègue de chez 60 millions de consommateurs. Je vous la présente dans un instant, vous avez des questions, appelez-nous ou laissez-nous un message vocal sur notre WhatsApp gratuit 0810 055 056. Nous sommes là pour vous, c'est votre émission. Et puis laissez-nous aussi des messages vocaux, comme l'a fait Yannick aujourd'hui.
4: J'ai eu un mal de fou ce week-end à trouver du carburant et je comprends pas pourquoi.
0: Eh oui, c'est le sujet, c'est votre préoccupation à vos souhaits, c'est votre antenne. Hein. Laissez-nous un message, appelez-nous 0810 055 056. Dites-nous si vous avez eu vous aussi des difficultés à trouver du carburant, si vous avez des conseils à nous donner, on est ensemble, hein, on s'entraide. C'est votre émission, on vous doit bien ça. Et puis on va y répondre, et surtout à Yannick, hein, ma chère Aude et mon cher Valère, dans une trentaine de minutes. Et puis le meilleur, pour la fin, toute l'année, je bouge. 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On va parler médicaments sans ordonnance. 15% des médicaments sans ordonnance sont efficaces. Et on reçoit Sophie Kwan, notre éminente collègue de chez 60 millions de consommateurs. Bonjour Sophie.
5: Bonjour Enora.
0: Vous connaissez bien, vous avez fait un gros dossier dans le 60 millions de consommateurs de ce mois-ci. Hein. C'est pour ça qu'on vous reçoit avec votre meilleure amie d'enfance Valère Correa.
6: N'importe quoi.
0: Non, mais vous allez saisir de ce dossier aujourd'hui tous les deux.
1: Oui, c'est leur série en fait, hein, de 60 millions de consommateurs dont vous êtes rédactrice en chef adjointe Sophie Kwan. L'automédication progresse-t-elle réellement en France et pour quels problèmes de santé les Français y ont-ils le plus souvent recours alors ?
5: Alors c'est effectivement en forte progression. Depuis 20 ans, il y a 30% de personnes en plus qui s'automédiquent et on est à 9 Français sur 10 aujourd'hui, ce qui est énorme.
0: Ah oui, effectivement.
1: Ouais, c'est assez énorme. Mais en fait, qu'est-ce qui fait qu'on on s'automédique ? Je ne sais pas si ça se dit comme ça, mais
5: ça se dit comme ça, oui.
1: Parce que on pense bien sûr au coût de la consultation, les dépassements d'honoraires, les déserts médicaux. Qu'est-ce qui fait qu'on décide de s'automédiquer ? Et surtout, est-ce que c'est donc parce qu'on y est obligé ? Ou parce qu'on se dit, bon, on est tous un peu médecins entre ChatGPT, Google et j'en passe.
5: Alors, il y a un peu de tout, mon capitaine. La première raison, c'est quand on a des symptômes qui nous semblent bénins, qui semblent pas très compliqués à gérer, on va chercher soi-même son médicament à la pharmacie ou on va piocher dans son armoire à pharmacie où on a toujours une dizaine de médicaments, 11 en moyenne chez les Français. La deuxième raison, c'est la difficulté à avoir un rendez-vous rapidement. Quand un symptôme semble pas trop compliqué à gérer. On se dit, si mon rendez-vous, qui est en moyenne dans 8 jours, si mon rendez-vous arrive dans 8 jours, je serai guérie d'ici là, j'espère. Et puis la troisième raison, ce sont des Français, et Enora en parlait dans son introduction, avec la crise du pouvoir d'achat, des Français qui ont du mal à joindre les deux bouts et qui n'ont pas envie d'avancer l'argent chez le médecin pour aller avoir une consultation en bonne et due forme.
0: Gérald Kirzek, forcément notre médecin qui va réagir.
2: Mais l'automédication, c'est le bon sens aussi, c'est de se dire, moi j'ai des petits symptômes, des maux de gorge, une petite douleur abdominale, je vais voir si ça passe. Donc c'est se donner un petit peu de temps et il y a rien de mal à s'automédiquer. Après l'automédication avec des médicaments, il y a un professionnel de santé en première ligne accessible, c'est le pharmacien quand
5: Absolument.
2: Même, qui est là pour pouvoir aussi orienter, aider sur les symptômes. Il y a des médicaments qui sont en libre service et puis il y a des médicaments qui sont ce qu'on appelle derrière le comptoir. Vous n'avez pas besoin d'ordonnance, mais vous avez besoin que ça soit le pharmacien qui vous les donne, et donc il va vous les donner avec le conseil. Donc je crois que c'est important d'avoir ce maillage territorial en plus, facilement accessible, plus facilement que trouver effectivement un médecin traitant.
0: Valère Correa.
1: Moi, Sophie Kwan, ce qui me choque, c'est la pub qu'il y a autour des médicaments. Enfin, on n'y comprend plus grand-chose, parce que quand on est cudam comme moi, on n'est pas médecin, on voit la pub pour le mal de gorge, on voit la pub pour le nez qui coule en ce moment, ou je ne sais quoi.
0: C'est du business quand même, un peu curieux.
1: Voilà, hein. C'est ça. Est-ce que ça marche, tout ce qu'on nous promet là ?
5: Alors, c'est loin d'être efficace pour tout, évidemment. Ça a même parfois certains risques. Donc, ne pas se fier à la pub, ne pas se fier non plus aux promesses qui sont sur les emballages où on va vous dire soulage les douleurs, soulage les bouffées de chaleur, notamment.
0: Pourquoi vous dodelinez, cher Gérald Kerzek ?
2: Je dodeline parce que c'est quand même très contrôlé la publicité des médicaments. D'abord, les médicaments qu'on appelle vignettés sur ordonnance, il n'y a pas de publicité. Et ceux qui sont sans ordonnance, c'est quand même contrôlé par les autorités de santé. Donc, je suis d'accord qu'il ne faut pas prendre ça pour argent comptant et que ça peut fonctionner chez quelqu'un et pas chez quelqu'un d'autre. Mais il y a quand même un contrôle, une rigueur avant la mise sur le marché, etc., même si ce sont des médicaments sans ordonnance.
5: Alors, les médicaments, il y a quand même, une fois qu'ils ont eu l'autorisation sur le marché, toute une phase de vigilance derrière pour savoir si les risques sont importants ou pas. Voilà. Et puis, en pharmacie, on ne trouve pas que des médicaments, on trouve aussi des compléments alimentaires.
2: Bien sûr.
5: Ces compléments alimentaires, c'est un énorme marché de santé où on vous dit, quand je parlais des bouffées de chaleur, on vous dit, vous allez régler votre bouffée de chaleur, vous allez régler vos problèmes d'érection matinale, vous allez régler vos problèmes de rétention d'eau. Et ce n'est pas forcément prouvé parce que là, pour
2: ça,
5: le coup, ça ne passe pas par la même autorité que les médicaments, ça passe par la DGCCRF.
2: Et ce ne sont pas des médicaments.
0: Voilà, Audrazo.
3: Petite parenthèse, puisqu'on parle d'automédication, et là on parlait beaucoup de médicaments en pharmacie, attention aussi aux réseaux sociaux, hein, avec les pseudo-remèdes de grand-mère qu'on nous vend. Je sais pas si
0: Elsa Wolinski nous en dira un mot
3: tout à fait. Je ne sais pas si vous avez vu la dernière tendance ce week-end, j'ai vu passer ça beaucoup, de dire qu'on peut se blanchir les dents avec du café, du citron, du sel et du dentifrice.
1: À mon avis, c'est le contraire.
3: Les dentistes ont réagi, ils disent que attention, ça peut vraiment endommager
0: les mailles,
3: les dents, ça peut endommager les gencives. Ces vidéos, elles font des millions de vues. Donc c'est vrai que l'automédication, c'est aussi ces gens qui vont en pharmacie, c'est aussi attention aux écrans, ce qu'on voit passer. Des fois, on veut passer un petit peu n'importe quoi, mais c'est vrai qu'Elsa nous en parlera tout à l'heure.
0: On va continuer à parler des médicaments sans ordonnance grâce à Sophie Kwan, en l'occurrence de chez 60 millions de consommateurs. Et puis, si vous avez du mal à trouver du carburant depuis ce matin, c'est votre antenne. Donnez-nous des astuces, appelez-nous 0810 055 056. Un peu plus tard dans l'émission, on parlera aussi Alzheimer avec le docteur Kerzek. Elsa nous parlera des remèdes de grand-mère. Une émission très riche aujourd'hui parce qu'on vous doit bien ça. Mais pour l'heure, Michel Berger, il n'y a pas de honte sur votre radio. Ici, on est ensemble jusqu'à 13h.

0: Il n'y a pas de honte sur votre radio ici. Michel Berger, on est ensemble jusqu'à 13h dans On vous doit bien ça.
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0: Et j'en profite, dis donc, c'est très personnel, j'embrasse ma petite maman qui écoute la radio. J'embrasse donc du coup les copains de ICI Touraine et puis tout le réseau, bien sûr, nos magnifiques 44 locales qui font un travail extraordinaire. Nous étions d'ailleurs avec Audrazo à Montpellier toute la semaine dernière. Alors on est en plein cœur d'un gros dossier sur les médicaments sans ordonnance. On parlera aussi du carburant. Si vous avez des messages à nous faire passer, c'est votre antenne. Vous êtes ici chez vous, 0810 055 056. On parlera Alzheimer, remède de grand-mère avec Elsa Wolinski. Un gros programme bien riche comme on aime. Valère Correa, vous avez des questions pour Sophie Kouane qui nous vient de 60 millions de consommateurs.
3: Et qui est rédactrice en chef adjointe des hors-séries. Le hors-série qu'on retrouve en ce moment justement sur l'automédication en kiosque. On parlait à l'instant avec le docteur Kirzek de la différence entre médicaments et compléments alimentaires. Oui. Si j'ai bien compris, les compléments alimentaires, c'est l'efficacité est moins prouvée malgré des promesses alléchantes. Vous pouvez nous rappeler la différence, Sophie ?
4: Alors, un complément alimentaire, c'est un aliment. Donc, ça arrive sur le marché via le contrôle de la répression des fraudes. Mm-hmm. Il y a certaines substances qui sont prohibées, mais c'est un aliment, donc ça n'a pas besoin de montrer son efficacité pour arriver sur le marché.
3: Donc, c'est des capsules quand même, enfin des petites gélules, des trucs comme ça.
4: C'est des capsules, ça peut être
0: c'est pas un bout de courgette.
3: Ouais,
4: c'est à base de plantes. On imagine que c'est anodin et que ça va nous faire du bien parce que c'est naturel, pas forcément. Voilà.
0: D'accord.
5: Ah, super. Donc moi j'en ai acheté plein ce week-end. Je me suis fait avoir en fait.
4: Ça dépend. Il y en a certains qui fonctionnent parce que la plante vient de millénaires d'utilisation traditionnelle, puis d'autres qui sont complètement fumeux, mais complètement fumeux. L'autre aspect, c'est évidemment celui du médicament, qui là est très réglementé. Il faut déposer une autorité de mise sur le marché et prouver l'innocuité, c'est-à-dire qu'ils ne sont pas dangereux.
3: Alors rapidement, parmi les médicaments qu'on peut prendre sans ordonnance, est-ce qu'il y en a certains qui sont à la fois très populaires, mais aussi dangereux ? C'est ce que j'ai cru comprendre en lisant votre hors-série.
4: Oui, nous on s'est attardé sur les symptômes bénins qui vont passer relativement rapidement. Si vous les soignez au bazooka, vous avez des risques. Je pense aux produits anti-rhume, rhinofébrale, Sinufix, des choses dans ce genre, qui là peuvent provoquer des troubles digestifs par exemple, ou des produits contre les maux de gorge, qui là aussi contiennent un anesthésique qui peut avoir des effets secondaires.
3: Strepsil par exemple, ce genre de...
4: Alors, je ne sais plus ce qu'on avait mis. On avait mis Strepsil, effectivement, mais il y en a un certain nombre.
5: L'isopaïne,
4: par exemple.
5: Ça aussi, j'ai acheté
4: Dril,
0: l'isopaïne.
4: Là, c'est très drôle.
3: Faire attention,
4: Les pastilles au miel et au citron ou au thym ou quoi, faites attention, parce que souvent, c'est même un arôme, c'est même pas du vrai miel.
0: Confirmez Gérald Kirzek, notre médecin, rapidement, parce qu'on a une auditrice qui attend.
6: Il peut y avoir bien sûr des effets secondaires. Après, tout médicament, c'est une balance bénéfice-risque. C'est clair que si le bénéfice, il est nul, parce que vous avez un rhume, en 4 jours, ça va passer tout seul, ça sert à rien de prendre des choses qui provoquent un risque, même s'il est minime. Alors après, surtout ce qui est l'isopaïne, il y a un petit anesthésiant, c'est toujours en plus. Vous savez, Voltaire, il disait, la médecine sert à distraire le malade pendant que la nature le guérit. Et très souvent, sur ces petits mots, c'est la nature qui va guérir. Donc ça peut être un petit plus.
0: Voltaire, celui-là, maintenant.
6: Ça veut dire quoi ? Ça veut dire que quand il y a des effets secondaires qui sont disproportionnés, il faut s'abstenir.
0: Alors, vous savez quoi ? Si vous avez des questions sur les médicaments que vous avez achetés comme nous à la pharmacie sans ordonnance, profitez-en. On a Sophie Kouane qui est là, le docteur Kirzek, 0810 055 056. On accueille tout de suite Sylvie, on continue à dérouler ce sujet, voilà, tout à fait passionnant. Sylvie qui nous appelle de l'heure, on embrasse ICI Normandie. Bonjour Sylvie.
7: Bonjour l'équipe de France.
0: Coucou, bonjour.
3: Bonjour.
7: bonjour toute l'équipe. Je me suis inscrite un petit peu pour discuter. Là, je viens d'apprendre des petites choses supplémentaires sur l'automédication.
0: Et vous avez une petite question pour nos médecins, toute l'équipe?
7: Oui. Alors, moi, ce serait plus... ma question, elle était sur les produits, sur les médicaments, sur les rhumes, les maux de gorge. Bon, là, j'ai eu un petit peu la réponse, en fait, en avant-question. Et J'aurais oui une petite question aussi sur toutes les tout ce qui est crème, savon, shampoing, enfin vendu en parapharmacie, en pharmacie aussi, qui serait qui aurait des comment dire.
3: Moi, j'imagine ce que vous voulez dire, c'est que quand j'achète en pharmacie ou parapharmacie des produits d'hygiène, je pense que c'est mieux. On se dit toujours parce que c'est en pharmacie ou parapharmacie. Est-ce que c'est de meilleure qualité ?
0: Alors, on va plancher là-dessus dans un instant. Le temps du disque, comme ça, vous pourrez faire vos devoirs. Sophie Coinet, le docteur Gérald Kirzek, Marc Lavoine et Patrick Fiori. Ça s'appelle Occupé sur votre radio ici. Là, on vous doit bien ça.

0: Plaisir.
1: Marc Lavoine et Patrick Fiori occupés sur ICI dans votre nouveau rendez-vous. On vous doit bien ça jusqu'à 13h.
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1: Et Dieu que ça réagit au 0810 055 056, ça appelle, ça envoie des textos dans tous les sens. Bah oui, parce qu'on parle médicaments sans ordonnance et ça nous concerne toutes et tous. Surtout Elsa Wolinski apparemment sur la table.
4: J'ai passé le week-end à acheter ce qu'elle n'allait pas.
1: Qui a acheté tout ce dont nous a parlé Sophie Kwan, hein, notre collègue de 60 millions de consommateurs. Nous avions Sylvie avec nous qui disait, ah bah voilà, moi j'achète aussi en parapharmacie des crèmes, des gels douches, parce qu'on a l'impression que c'est un peu mieux. Docteur Kierzek, que répondez-vous à notre chère auditrice Sylvie qui nous appelait de Normandie?
5: Quand on met des crèmes, ça peut aggraver la situation comme ça peut l'améliorer. L'avantage de la pharmacie, il y a des bons produits un peu partout, mais l'avantage de la pharmacie, c'est qu'il y a le conseil du pharmacien ou de la pharmacienne. Et, oui. Et ça, c'est important, parce que si vous avez une peau avec de l'eczéma, une peau atopique qui réagit, etc., bah, il y a des crèmes qui peuvent aggraver la situation. Donc là, vous aurez ce conseil-là que vous n'aurez pas dans une grande surface. Après, il y a des très bons produits. On parlait des crèmes anti-âge qui sont aussi ailleurs que dans les parapharmacies.
1: Merci docteur Kierzek, on va continuer à prendre des auditeurs, c'est votre émission, hein, 0810 055 056. Nous avons David qui appelle de la Seine-Saint-Denis. Bonjour David.
6: Bonjour Enora, bonjour toute l'équipe.
1: Bonjour. Oh, quelle jolie voix. Enchanteresse, cher David. Alors, vous avez une petite question à nous poser?
6: Oui, tout à fait. Mais avant tout, je voudrais juste vous dire que je vous écoute tous les jours avec grand plaisir et qu'une heure passée avec vous, ça passe trop vite.
1: Bon, écoutez,
7: oh, c'est trop gentil.
1: Moi, je suis en préménopause, donc je vais pleurer. Merci, cher David. Hein. Cette émission, elle est faite pour vous rendre service. J'espère que ça fonctionne un peu. Alors, David, on vous écoute.
6: Oui. Oui, donc voilà ma question. J'ai des problèmes d'allergie au pollen et donc chaque année j'achète des médicaments sans ordonnance.
1: Oui.
6: Je me dis que c'est pas la peine de prendre rendez-vous chez le médecin pour ça. Et je ne saurais pas vous expliquer d'où ça vient, mais j'ai ce ressenti que c'est moins efficace que si c'était un médicament avec ordonnance.
1: Bonne question. Alors, Sophie Kwan, de 60 millions de consommateurs.
8: Alors, parfois les médicaments sans ordonnance sont des médicaments un peu moins dosés que ceux qui vont être fournis sur ordonnance.
1: Ouais.
8: C'est vrai que l'avantage énorme de la consultation chez le médecin, c'est qu'il va vraiment cerner votre profil et vous prescrire les molécules qui vous conviennent le mieux. Nous, ils sont à 60 dans l'article sur les antihistaminiques. On a réussi à dégager à la fois des molécules et des principes actifs qui fonctionnent très bien. On a 3 verts et on en a 3 oranges. C'est pas qu'ils fonctionnent, ils peuvent fonctionner un petit peu moins bien ou un petit peu moins rapidement. Ils nécessitent des précautions d'emploi plus importantes. Et ça, c'est quelque chose qu'on a regardé dans tous les médicaments, la centaine de médicaments qu'on a analysés. On n'est pas uniquement sur l'effet, on est aussi sur est-ce que c'est difficile à prendre, est-ce qu'en le prenant mal ou en le donnant à son enfant alors que c'est pas pour lui, on risque des problèmes.
1: Gérald Kierzek.
5: Mais surtout, aller consulter, parce que en fait, l'allergie, elle peut évoluer et laisser banaliser un rhume des foins en disant « Ah, ben, c'est rien, c'est juste des éternuements », ça peut se transformer, on le sait, dans 30% des cas, en asthme. Donc, c'est peut-être pas que le médicament est moins efficace, mais c'est peut-être que votre maladie allergique évolue. Donc, d'où l'intérêt de prendre un rendez-vous un peu en avance chez l'allergologue pour faire des tests.
1: Merci, David. On vous embrasse très, très fort. Prenez grand soin de vous. Passez une belle après-midi. Aude Razo, très rapidement.
7: Une question de Didine qui nous écrit sur WhatsApp, qui dit, c'est pour vous, Gérald, qui dit qu'elle en a marre que son médecin lui prescrive du Doliprane et des lavages de nez, et qui se plaint qu'en fait on réduise la prescription d'antibiotiques.
1: Ah.
5: Les antibiotiques, c'est pas automatique, parce que sur les virus et les rhumes, c'est des virus, ça ne fonctionne pas, ça guérit pas plus vite, ça sera pas plus efficace de prendre des antibiotiques. Et le paracétamol, ça fonctionne très bien contre la fièvre, les courbatures, etc. Et le lavage des fosses nasales, c'est un des meilleurs remèdes, parce que ça va diminuer l'inflammation, ça va rendre la perméabilité des petites trompes qu'on a à l'arrière du nez, et qui remonte dans les oreilles, donc ça va déboucher. Donc ça marche très bien. Si vous rajoutez, vous hydratez, un peu de repos, bah finalement, c'est ça qui va faire qu'au bout de 3-4 jours, les symptômes iront mieux.
1: Sophie Kwan.
8: Dans les 6 produits contre le rhume de ce numéro, le seul qui soit vert, c'est Physiomère, c'est contre le nez bouché, c'est effectivement un spray nasal pour se déboucher le nez.
5: Gardez bien votre médecin.
1: Voilà, oui, bah oui, surtout monsieur Kierzek, que nous on a la chance d'avoir.
5: Le médecin de l'auditrice, parce que c'est très bien ce qu'il prescrit.
1: Merci. Hein. Continuez à réagir au 0810 055 055. 56. Et procurez-vous, hein, vous l'avez compris, ce numéro de 60 millions de consommateurs. Merci Sophie Kouan d'être venue nous faire
4: merci
1: un coucou.
4: À vous.
1: On vous réinvite très très vite. Hein. On va la retrouver Sophie Kouan, bien sûr. On va accueillir aussi le gagnant ou la gagnante. Je crois que c'est une chère Karine de notre jeu. 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N'est-ce pas Karine ? Bonjour Karine.
0: Oh là.
1: C'est l'émotion sûrement. Bonjour Karine.
0: Ah, mais complètement.
1: Ah bah voilà. Allez Karine, comment allez-vous ?
0: Bien, on fait avec, on n'a pas le choix.
1: Bah oui, dans ces temps vraiment très perturbés, c'est le moins qu'on puisse dire. Et ben on va vous filer.
0: Le mot est faible, Lénora. Le mot est faible,
1: je sais bien.
0: Quand t'as besoin de se réveiller là.
1: Ouais, je suis d'accord. Très clairement, je suis d'accord avec vous. Et cette radio est là pour vous écouter. En attendant, on va vous filer un petit coup de pouce. C'est gagné, Karine. Bravo.
0: Merci beaucoup.
1: Voilà, on en a bien besoin et on vous doit bien ça, les copains. On est ensemble. Voilà. Et puis allez-y, hein, lâchez-vous. 0810, 055, 056. On est là aussi pour vous écouter. Ne vous inquiétez pas Karine, ce qu'on traverse tous ensemble, on va en parler. Et puis tout de suite, eh ben écoutez, c'est l'heure de l'actualité dans vos régions, grâce aux 44 locales de votre radio ici. À tout de suite.
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1: Et il est midi 33 sur votre radio Ici. Bienvenue dans votre nouveau rendez-vous. Ici, on parle bon plan, vie quotidienne, arnaque à éviter. On parle santé aussi. Nous sommes là pour vous rendre service parce qu'on vous doit bien ça. C'est le titre de ce nouveau rendez-vous quotidien. On est ensemble jusqu'à 13h. Je suis Enora Malagré. Je suis avec Aude Razeau, Valère Coréard, le docteur Gérald Kirzek et Elsa Wolinski, qui nous fera d'ailleurs un petit point sur les remèdes de grand-mère, tiens, tout à l'heure. Et Gérald Kirzek nous parlera aussi Alzheimer. Si vous avez des questions, ça se passe au 0810 055 056. Mais pour l'heure, Valère et Aude aussi répondent au vocal d'un auditeur, Yannick.
14: Bonjour, je vous appelle parce que j'ai eu un mal de fou ce week-end à trouver du carburant et ça m'inquiète un peu parce que toutes les stations sont à sec et je comprends pas pourquoi. Merci.
1: Immense préoccupation aujourd'hui, on entend vos angoisses et votre antenne. Hein. Allez-y, écrivez-nous, 0810 055 056. On peut se donner des petits tuyaux aussi hein, entre nous, hein. C'est votre antenne. Audrazo.
7: Oui, Yannick qui fait écho à une situation qu'on a bien subie ce week-end, effectivement. J'ai des chiffres d'ailleurs, le gouvernement parle ce matin de 17% de stations-service qui manquent au moins d'un carburant. 17%. Oh, donc on est quand même sur des gros pourcentages. Alors,
1: Le pourquoi,
7: Yannick, déjà ce sont surtout les stations Total à 90% qui manquent de carburant parce que les prix sont plafonnés chez Total et donc on va chez Total, il y a beaucoup de monde et les stations Total ont forcément du mal à se réapprovisionner, donc elles sont pas toutes à sec, mais si vous allez dans les stations Total et que vous avez envie de payer moins cher, c'est sûr que vous risquez de vous casser le nez malheureusement. Il y a un autre phénomène, c'est le week-end, beaucoup de gens font le plein le week-end, donc c'est vrai qu'on va plus ressentir à ce moment-là les pénuries. Et puis autre phénomène, on a vu encore des vidéos, peut-être vous aussi, qui circulent depuis la semaine dernière avec des gens qui anticipent la montée des prix et qui du coup se précipitent pour faire le plein. Là-dessus, on comprend, hein, même moi, ce week-end, j'étais à la moitié du réservoir, je me suis dit, est-ce que j'irai pas faire le plein maintenant parce que ça va grimper, finalement, je l'ai pas fait. Donc, mais ça fait forcément un peu cet effet de on se précipite un peu à la pompe et ça peut aggraver la situation. C'est un peu comme pendant le Covid, quand on s'est un peu tous précipités dans les magasins, ça a créé des pénuries. Encore une fois, pas de jugement parce qu'on comprend très bien qu'on veuille anticiper cette montée des prix.
1: On l'entend, votre colère. Hein. Encore une fois, on est là. Hein. Venez, passez à l'antenne 0810 055 056. Valère Coréard.
15: Oui, il y a un site internet qui est bien fait. Ça s'appelle, c'est sur l'adresse prix-carburant.gouv.fr. prix-carburant.gouv.fr. Là, vous avez la carte de France de toutes les stations-service avec les prix, mais aussi les ruptures d'essence. Donc ça, c'est intéressant parce que vous pouvez voir qu'à tel ou tel endroit, ben non, il n'y a pas de SP95. Mm-hmm. Et puis, vous avez accès au prix. Donc, vous pouvez aussi comparer. Je vous ai déjà dit que c'était important. Il y a un autre point qui m'inquiète et que je voudrais évoquer, c'est le mélange E85 bioéthanol. On en a parlé la semaine dernière. Et essence. Il y a pas mal d'utilisateurs qui sont serrés au niveau du budget et qui commencent à mettre de l'éthanol, du bioéthanol dans leur carburant sans avoir transformé leur moteur. Ouais. Alors, deux sujets là-dessus. Je comprends, mais je vous dis juste le risque. Un dysfonctionnement du moteur. Ouais. C'est-à-dire que ça, on peut tomber en panne. Et deux, surtout, en cas de pépin, l'assurance peut refuser de vous indemniser si vous n'avez pas utilisé le carburant qui est prévu au départ. Donc faites vraiment attention. Je comprends la démarche. Mais c'est vrai qu'il y a des risques derrière.
1: Audrazo.
7: Oui, et pour répondre à ceux qui se posent la question, sans doute, est-ce qu'on va avoir une pénurie, une vraie pénurie dans les semaines qui viennent? Le ministre de l'Économie disait ce matin, pas d'inquiétude pour les deux mois qui viennent. On a une visibilité sur deux mois. Et il annonce qu'il y aura très vraisemblablement aussi des aides supplémentaires à partir du 1er octobre. Par contre, pas de baisse de taxes généralisée.
1: D'accord, on est ensemble hein, jusqu'à 13h. C'est votre émission 0810 055 056. Venez témoigner. On parlera Alzheimer avec le docteur Kierzek dans un instant et remède de grand-mère avec madame Elsa Wolinski. Mais pour l'heure, un peu de musique. Ça va nous détendre en ces temps si difficiles. Gloria Gaynor, Never Can Say Goodbye. Pardon pour cet accent. Je ne suis absolument pas bilingue. Je suis bretonne. À tout de suite.

0: Maya Gaynor, Never Can Say Goodbye, sur votre radio, ici, on est ensemble jusqu'à 13h.
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0: On est agité hors antenne, parce qu'on a beaucoup de messages. Au 0810 055 056, on va essayer de prendre tout le monde. Mais pour l'heure, on va parler d'Alzheimer avec vous, docteur Kirzek, parce que c'est la journée mondiale de lutte contre l'Alzheimer.
3: Oui, la maladie d'Alzheimer, 1,4 million de Français ou de Françaises qui en sont atteints, entre 900 000 et 1,4 million. Et ça va augmenter, parce qu'avec le vieillissement de la population, inéluctablement, le nombre de malades d'Alzheimer va augmenter. C'est une démence, c'est-à-dire que c'est des troubles de mémoire, c'est des troubles de l'orientation. En fait, c'est une accumulation dans le cerveau de protéines, la protéine tau notamment, qui devrait être éliminée et qui n'est pas éliminée, qui va s'accumuler. Et cette maladie, elle donne des troubles de mémoire, je le disais, et puis elle va aller jusqu'à une grabatérisation, malheureusement, une personne qui ne peut plus vivre seule. Et donc, en face, à côté, dans la même famille, il y a 1,4 million de malades, mais il y a plus de 3,5 millions d'aidants, de personnes qui sont dans leur famille touchées par cette maladie.
0: Et qu'on embrasse très chaleureusement.
3: Exactement, et c'est épuisant en fait pour les aidants, surtout qu'on a une population qui vieillit. On a malheureusement les pouvoirs publics, les lieux d'hébergement qui sont très en retard. Et donc, c'est les familles qui se retrouvent avec ces patients et ces patientes d'Alzheimer, et c'est très compliqué. Alors, le message que je voudrais faire passer, c'est qu'on peut prévenir la maladie d'Alzheimer. On a l'impression que c'est une fatalité, en fait,
0: c'est
3: la maladie d'Alzheimer.
0: Non,
3: c'est pas une fatalité. On le pense avec les maladies cardiovasculaires. On sait qu'il faut bouger, faire du sport, il faut manger sainement, etc. Eh bien, 45% des malades d'Alzheimer pourrait prévenir la maladie. Et on pourrait aussi ralentir l'évolution de cette maladie. Donc il n'est jamais trop tard pour pouvoir justement lutter contre l'hypertension artérielle, par exemple, parce qu'on sait que l'hypertension artérielle, avoir trop de tension, ça crée des lésions au niveau cérébral et ça aggrave, voire ça déclenche une maladie d'Alzheimer plus précocement que ça ne devrait être le cas. La deuxième chose, l'alimentation. Quand on dit manger des noix, des noisettes, les oléagineux, des oméga-3, c'est excellent pour prévenir la démence et la dégénérescence neurovasculaire, parce que c'est une dégénérescence au niveau neurovasculaire dans la maladie d'Alzheimer. L'entraînement cognitif, le fait d'avoir des relations sociales, d'entraîner sa mémoire, la vitesse d'apprentissage, le fait de faire des mots croisés, des sudoku, d'avoir des relations sociales avec les gens, là aussi, ça va ralentir la maladie, ça va même prévenir la maladie. Et puis on peut prendre tous les facteurs de risque, le tabac, l'alcool, tout ça, ça provoque aussi ou ça aggrave, ça accélère la maladie d'Alzheimer. Donc vraiment cette idée reçue qui est de dire c'est une fatalité, on ne peut rien y faire, non, on peut y faire.
0: Une question, Elsa Wolinski.
4: Oui, Gérald, pourquoi 2 personnes sur 3 atteintes de la maladie d'Alzheimer sont des femmes?
3: Pour plusieurs raisons. D'abord, vous vieillissez plus longtemps que les hommes. Et donc forcément, statistiquement, il y a plus de femmes qui sont atteintes que d'hommes. La deuxième chose, c'est qu'il y a peut-être un rôle à la ménopause des hormones. Le fait d'avoir les œstrogènes qui baissent, le rôle protecteur de ces œstrogènes va diminuer, forcément, parce que la quantité d'œstrogènes diminue. Il y a probablement une prédisposition génétique, même si c'est pas héréditaire, la prédisposition génétique qui a un gène, notamment, qui est plus exprimé chez les femmes que chez les hommes. On comprend pas tout sur la maladie d'Alzheimer. Faut bien voir que on met probablement dans la grande famille des maladies d'Alzheimer, des choses qui ne sont pas la maladie d'Alzheimer et d'autres qui ne sont pas diagnostiquées. Donc on va là aussi beaucoup évoluer, mais en tout cas ça explique ces facteurs-là, qu'il y a une surreprésentation des femmes.
0: Beaucoup de questions au 0810 055 056, continuez d'appeler. Nous allons donc prendre Stéphanie qui nous appelle du Val-de-Marne. Bonjour Stéphanie.
5: Bonjour à tous.
0: Bienvenue.
5: Merci pour l'émission, c'est vraiment très intéressant. Tous les midis, on se régale.
0: Oh, merci, c'est adorable Stéphanie. On vous écoute, vous avez une question pour notre docteur.
5: J'avais une question, c'est qu'en fait, j'ai plusieurs de mes grands-parents et arrière-grands-parents qui sont décédés de la maladie d'Alzheimer.
0: D'accord.
5: Et on m'a dit que, je l'entends beaucoup, que ça augmentait mon risque individuel d'avoir moi aussi la maladie d'Alzheimer.
0: D'accord.
5: Est-ce que c'est vrai?
0: Alors, je vous propose d'attendre un tout petit peu. On va répondre juste après un petit disque de Vianney. Je m'en vais. Le docteur Kirzek va vous répondre, chère Stéphanie. Et continuez d'appeler 0810 055 056. C'est votre émission, sur ici.
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0: Vianney, Je m'en vais sur votre radio. Ici, on est ensemble jusqu'à 13h.
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0: 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Beaucoup de choses dans cette émission aujourd'hui, donc beaucoup de réactions au 0810 055 056. On a parlé médicaments sans ordonnance, on parle évidemment carburant aujourd'hui avec vous, chères auditrices, chers auditeurs. Et puis le docteur Kirzek qui nous parlait d'Alzheimer et qui va répondre à notre auditrice Stéphanie. Vous êtes toujours là, ma chère Stéphanie ?
2: Toujours.
0: C'était bien de faire une petite pause, Vianney, avant la réponse du docteur Kirzek. On vous écoute.
3: Et je vais vous rassurer, parce que c'est pas héréditaire.
0: Alors, la maladie
3: d'Alzheimer. Alors,
0: quelle était la question, pardon, de Stéphanie, on va rappeler quand même.
3: Mais mes parents ou grands-parents ont eu la maladie d'Alzheimer, est-ce que j'ai un surrisque ou est-ce que c'est héréditaire?
0: On se pose beaucoup cette question.
3: Ce n'est pas héréditaire. Il y a moins de 2% des maladies d'Alzheimer qui sont héréditaires. C'est souvent chez des formes jeunes, des moins de 50 ans, moins de 60 ans, qui ont des formes héréditaires, mais c'est vraiment une minorité. En revanche, il y a peut-être une prédisposition génétique, mais prédisposition génétique, ça ne veut pas dire qu'à tous les coups on va développer la maladie. La génétique, c'est moins de 20% de ce qui va faire qu'on développe une maladie. 80%, c'est ce qu'on vit, c'est la manière dont on mange, c'est la manière dont on bouge, c'est la manière dont on apprend, et donc on peut vraiment contrecarrer la génétique et il n'y a pas de fatalité. Digression sur les tests génétiques d'ailleurs, notamment aux États-Unis, ils font des trucs avec des surrisques. Faut pas faire ça, parce que franchement, ça donne un risque théorique, on a l'impression d'avoir une épée de Damoclès au-dessus de sa tête. Okay. Ça n'a vraiment aucun intérêt.
0: D'accord. Ça vous va comme réponse, ma chère Stéphanie ?
2: Ça me va. On dira surtout à l'hypochondriaque de Valère de ne pas faire le test.
0: J'aime beaucoup qu'on le
3: bien cerné. Vous m'avez assez bien cerné, j'avoue, sur ça.
0: Une fidèle de l'émission. Déjà, on vous embrasse très fort, chère Stéphanie. Passez une belle après-midi. À bientôt.
2: Merci. Belle continuation.
0: Merci beaucoup. On prend tout de suite Zaya qui nous appelle des Yvelines. Bonjour, Zaya.
4: Bonjour.
0: Bonjour, bienvenue à vous.
4: Merci beaucoup.
0: Alors, on vous écoute.
4: Donc, moi, si je vous appelle, c'est qu'on m'a diagnostiqué la maladie d'Alzheimer, donc à 64 ans. Donc, c'était très dur de l'accepter. Donc, finalement, je suis obligée de l'accepter. Mm-hmm. Donc, c'est sûr que quand mes enfants me l'ont annoncé, ça a été très dur. Donc, j'aurais dit, c'est comme ça. On va faire avec et il faut avancer. Donc, voilà. Donc, j'essaye de faire des monts mêlés, des monts fléchés. Mmh. Je fais de la marche. J'adore les karaokés. Donc, ça m'aide à sortir de mon quotidien. Donc, je fais des choses que toute personne fait. Donc,
0: Moi, déjà, je trouve ça formidable. On voulait aussi vous dire qu'on vous embrassait, qu'on vous envoie tout notre soutien et qu'on vous trouve bien vaillante, ma chère Zaya, docteur Kirzek.
3: Et Zaya, vous êtes la preuve que la maladie d'Alzheimer, c'est pas le cliché qu'on a d'une personne qui ne peut pas parler, qui peut pas faire d'activité. Ça tombe un peu comme un coup près, ce mot, diagnostic, maladie d'Alzheimer. Or, on voit qu'il y a différentes formes. Il y a des formes précoces. Plus on diagnostique précocement, plus on peut lutter contre la maladie. Ce que vous faites est formidable. Activité intellectuelle, du lien social, de la marche, contrôler de l'hypertension artérielle, son taux de glycémie si on a un peu de diabète. Bref, c'est d'essayer de ralentir la maladie. Et la maladie, elle peut aller très, très, très lentement. Donc vraiment, je vous encourage à continuer. J'encourage tous nos auditeurs ou auditrices à aller, quand il y a des petits trous de mémoire comme ça, à aller à des consultations mémoire, à consulter, ne pas avoir peur. Parce qu'encore une fois, plus on diagnostique tôt, plus on peut lutter contre. Et puis bientôt, il y a des médicaments qui arrivent, des médicaments qui vont notamment ralentir l'accumulation de cette protéine dans le cerveau.
0: Ça vous va, Zaya, d'entendre ça? Ça vous fait du bien?
4: Oui, ça fait du bien. C'est sûr que il y a des fois où on accepte et des fois on n'accepte pas. Je pense que c'est plutôt pour les enfants de me dire, quand ils ont dû l'annoncer, les pauvres, ils ont dû prendre des pincettes, ça a été très très dur. Donc, je leur ai dit, écoutez... on va faire avec.
0: On va faire avec.
4: Tout à l'heure. Et puis, je pense que je suis pas la seule. Et puis, ce qu'il faut, c'est sortir de son quotidien. Moi, je dis à toutes les personnes qui, malheureusement, ont cette maladie, donc de sortir de leur quotidien, ouais, et puis d'aller vers les autres, parce qu'il y a des gens qui ont besoin de nous, donc il faut aller vers les autres, et puis...
3: Et apprendre de nouvelles choses, ça c'est formidable, c'est apprendre de nouvelles choses de façon à ce que le cerveau puisse faire d'autres connexions, ouais, et ouais, développer, ouais, des neurones, donc vraiment, et il faut casser ces idées reçues, parce que la famille c'est très dur, vraiment c'est un couperet Alzheimer, alors qu'on a de fausses images.
0: Bravo, ouais, en tout bravo, cas, chère Zaya, ouais, qu'elle témoigne fort, vraiment, et qui donne un peu d'espoir, et on l'a dit tout à l'heure, on pense aussi aux aidants, à ceux qui accompagnent les malades d'Alzheimer. On est avec vous, on est ensemble, on va se rejoindre tout de suite dans On vous doit bien ça, on est ensemble jusqu'à 13h.
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0: 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C'est votre nouveau rendez-vous quotidien. Vous l'avez compris, on est ensemble encore pour quelques minutes. On parlait Alzheimer et d'ailleurs notre docteur Kirzek part tout de suite après l'émission à Arles. Il va se passer plein de choses à l'hôpital de Arles, c'est ça, Gérald?
3: Avec l'association des aidants, c'est à l'hôpital de Arles. Toute la journée, il y a des ateliers, des conférences et ce soir, j'y serai effectivement pour 19h.
0: 19h30.
3: Venez nombreux et nombreuses.
0: Voilà, assister à la conférence exceptionnelle
3: et c'est gratuit,
0: de notre,
3: évidemment.
0: Évidemment, docteur Gérald Kirzek, parce qu'on vous doit bien ça. Aude Razo, beaucoup de réactions. Hein.
10: Oui, beaucoup de réactions alors à ce que disait le docteur Kirzek et à ce beau message de Zaya sur la maladie d'Alzheimer. Beaucoup de réactions également à la hausse du prix du carburant dont on a parlé tout à l'heure. On a Roxane par exemple qui me dit, pour être honnête, j'ai l'impression de travailler pour avoir de l'argent et payer mon essence. Je travaille pour rouler. Elle me dit, aujourd'hui, une sortie sur Lyon me coûte 40 euros aller-retour depuis chez moi. Je ne peux plus profiter de partir vagabonder.
0: On est tellement avec vous, si vous saviez. Hein, venez, continuez toute la semaine, tous les jours, à témoigner dans notre émission. On vous doit bien ça. Elsa Wolinski, oh oui, là là, on va prendre un peu de hauteur et on va parler de ces remèdes de grand-mère là. Alors, ça marche pas?
11: Écoutez, je ne sais pas vous, Enora, mais pour moi, il y a un phénomène assez fascinant. Dès que j'annonce à mon entourage que je suis malade, tout le monde devient médecin.
0: Ah, ça,
11: ma meilleure amie, ma voisine, mon ex-mari, chacun possède son diagnostic, son traitement et bien entendu son remède de grand-mère. Et le plus extraordinaire, c'est qu'aucun d'entre eux n'a jamais fait médecine, bien bien sûr.
0: Évidemment.
11: Alors déjà que j'ai tendance à googliser mes symptômes en pensant que je vais mourir au moindre mot, alors imaginez si je regarde en plus sur les réseaux, vous en parliez tout à l'heure Aude, et que je tombe sur des influenceurs naturopathes, pseudo-médecins, pseudo-coachs qui vous conseillent entre autres en premier de guérir votre enfant antérieur. Votre enfant intérieur, effectivement. Alors moi, je vais vous dire, j'en ai pour toute la vie. Déjà, on n'est pas rendu. Alors moi, l'hiver, Gérald, je tombe malade, je fais des angines à répétition. Et oui, et dès que je commence à avoir mal à la gorge, mon entourage se mobilise. Parce qu'une angine dans mon entourage, c'est pas une maladie, c'est une invitation à participer à un colloque de médecine générale. Et oui, et chacun arrive avec sa spécialité. Alors il y a d'abord les classiques, Enora. Fais-toi une petite tisane au thym avec du miel et du citron. Bon, très bien, on commence soft. Ensuite vient, ah non, surtout pas de citron, il faut faire des gargarismes avec de l'eau salée. Ah, et puis vient le banger. Il y a ceux qui vous expliquent qu'il faut dormir avec un oignon coupé en deux sur la table de nuit. Si, je vous assure, ça absorbe les microbes. Mais attendez, ce n'est pas terminé. Gérald, on m'a déjà conseillé de mettre des rondelles de pommes de terre crues autour de mon cou. Pourquoi ? Parce que ça fait tomber la fièvre. Oui, oui, oui, on m'a dit ça, ne me regardez pas comme ça. Donc, imaginez-moi une seconde, je suis dans mon lit avec un oignon sur la table de nuit, des pommes de terre autour du cou et une tisane au thym. Je ressemble à un gratin pastèque. Non, mais alors oui, comme ça, je rigole. Mec, je ne vous explique pas du tout. Mais ce n'est pas tout, il y a aussi la gousse d'ail de l'arrière-grand-mère de ma voisine. On la met dans les chaussettes et on dort avec. Pourquoi, Gérald ? Parce que ça fait sortir les toxines. Eh bien oui, et ce n'est pas tout, et Nora, j'ai pensé à vous, pour le théâtre et la voix, on propose aussi des gargarismes au vinaigre de cidre. Alors, je ne sais pas si vous avez déjà essayé de mettre du vinaigre sur une gorge enflammée, je suis un peu naïve et nunuche, ça m'arrive, pourtant je ne suis pas blonde. Eh bien figurez-vous, alors vraiment, non seulement je me suis décapé l'œsophage et la gorge avec, tout à fait. En tout cas, ce qui me fascine, c'est l'assurance avec laquelle tous ces conseils sont délivrés. Je t'assure que ça marche. Ma grand-mère faisait ça. Alors ça, c'est l'ultime preuve. Ma grand-mère faisait ça. Alors, je n'ai rien, évidemment, contre les remèdes de grand-mère. Mais parfois, je me demande si le meilleur remède quand on est malade, ça serait pas tout simplement de nous laisser tranquilles. Parce que franchement, entre mon angine, mon oignon, mes pommes de terre, l'ail et les 15 médecins autoproclamés qui me conseillent, je vais finir par avoir besoin d'une ordonnance, mais pas pour moi, pour mon entourage.
5: Merci Elsa Wolinski.
3: Vous savez ce qui m'inquiète ?
5: Les pommes de terre autour du cou, c'est extraordinaire.
11: Je vous assure qu'on m'a dit ça.
3: Vous savez ce qui m'inquiète ? C'est depuis qu'on fait cette émission ensemble, je fais partie de son entourage. Et là, mon numéro de portable, il va m'appeler.
11: Je vais vous appeler. Les nuits des jours.
5: On est mal barré, merci Maëlle. Voilà ce qui est le plaisir de vous écouter tous les jours. On va accueillir un auditeur, évidemment, parce que tous les jours, vous le savez, je booste deux fois carrément dans l'émission votre pouvoir d'achat. Et je peux vous dire qu'on en a bien besoin en ce moment et on vous doit bien ça hein, sur votre radio ici. Et c'est Nicolas qui s'est inscrit sur le site ici.fr. Bonjour Nicolas, qui appelle de Haute-Savoie. Coucou, ici oui. Isère. Bonjour Nicolas.
12: Bonjour Enora, merci à vous.
5: Eh ben on est ravis de vous accueillir. Qu'est-ce que vous faites dans la vie, cher Nicolas ?
12: Dans la vie, je suis auxiliaire de vie à domicile.
5: Oh, bravo. Bravo. Ça, c'est un métier utile, hein. C'est pas comme nous.
12: Exactement.
5: Alors là, franchement, on embrasse toutes les auxiliaires de vie. Bah oui, Gérald. Enfin, vous, vous servez à quelque chose, mais moi, un peu moins.
3: Bravo aux auxiliaires de vie.
5: Ah ouais, ils font un boulot extraordinaire. Et donc, on est d'autant plus heureux de vous offrir ces 200 euros.
12: Bravo. Oh, merci beaucoup. Bravo. Merci à vous.
5: Bah oui. On vous doit bien ça sur votre radio ici, c'est tout simple. Hein. Vous faites comme Nicolas, vous vous inscrivez sur le site ici.fr. On vous embrasse très fort Nicolas, passez une très belle après-midi et bon courage. Quel métier vraiment, on vous embrasse. Ben voilà, il est parti. Il a bien eu raison. Demain, on fait une grosse émission. Comment réduire sa facture de téléphone, la box Wi-Fi, patin couffin.
13: Oh, on va tout casser.
5: Oh là, oh, Valérie,
13: ça va être faire des économies demain.
11: Non, mais moi, j'ai hâte. Parce que moi, ma facture, du coup, je l'ai regardée, elle est énorme.
5: On a eu des petits messages tout au long de l'émission. Continuez, c'est votre rendez-vous. 0810 055 056.
10: On parlait d'automédication. Oui, Marie-Pierre nous laisse un message. C'est pour vous, Gérald, pour le rhume. Si tu prends des médicaments contre le rhume, ça se soigne en une semaine. Si tu ne prends rien, ça prend 7 jours.
3: Exactement. C'est ce que ma grand-mère disait aussi. Voilà. Avec 2 semaines et 15 jours.
5: Pour préparer cette émission, je remercie Céline à la réalisation, Kinane à la technique, Alexandra au standard et Gwenaëlle à la préparation et ma très chère équipe. Et quant à moi, je vous retrouve demain, chers amis. Dans un instant, le trésor de nos régions avec ma chère amie Marie de Logénie.
14: Oui,
5: bonjour Marie.
14: Bonjour, on parlera des carburants, bien sûr, aujourd'hui.
5: Ah bah tiens, vous avez bien raison.
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5: Merci d'écouter la radio ici. Il est 13h. Les informations, Marine Logénie.
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14: Bonjour à toutes et à tous. C'est le 13h de nos régions avec pas moins de deux réunions aujourd'hui à Matignon sur les carburants. La hausse des prix toujours au cœur de vos préoccupations. Nous serons avec un couple de retraités du Périgord et une infirmière libérale à Dijon. Direction 7 également. Auprès de pêcheurs cette fois qui rencontrent leur ministre pour la deuxième fois en moins d'une semaine. On revient aussi sur cette nuit d'émeute près de Tours dans la nuit de samedi à dimanche à Saint-Pierre-des-Corps déclenchée par une collision entre un jeune à moto et une voiture de police.
16: Tout le monde s'est mis à courir dans la rue, on est venu.

0: 2,41 € le litre à la pompe. De l'essence à 2,20 € en moyenne, il y a des histoires, des tristesses et des privations. On part dans le Périgord à Brantôme à la rencontre de ce couple de retraités qui renoncent à rendre visite à leur fils, faute de moyens, Justine Leblond.
1: Ça fait 4 mois que Marie et Alain n'ont pas vu leur fils.
2: En téléphone, mais c'est tout.
1: Il vit à 200 km de chez eux, dans le Lot, et il est handicapé. Il ne peut pas se déplacer facilement.
3: Donc c'est nous qui allons le voir, et là on ne peut plus. Vous vous rendez compte, un trajet jusqu'à Cahors. Maintenant, ça me paraît très très loin. Ça nous fait 200 km, aller-retour 400. Regardez la consommation, c'est pas possible. Non. Vous vous rendez compte, un plein sur cette voiture, il y en a pour 140 €. Hein.
1: Alain essaye donc de faire qu'un seul plein par mois.
3: Garder simplement les courses, les commissions.
2: Les urgences.
3: Voilà, on ne se déplace plus hors du département.
2: Avec la canicule, on ne bougeait plus. Alors maintenant, c'est l'essence, on ne bouge plus. Alors il faut crever.
1: Ils touchent tous les deux une retraite. Elle, d'aide-soignante, 700 € par mois. Lui reçoit plus en tant qu'ancien médecin généraliste, mais pas assez pour remplir convenablement leur caddie.
2: Cher, partout, cher. On est privé, quoi. Privé de beaucoup de choses.
3: Le seul déplacement, c'est Auchan ou Leclerc à Périgueux, c'est tout.
1: Et le couple est assez pessimiste sur l'évolution des prix du carburant.
3: Avec le contexte géopolitique, ça, plus l'Ukraine, tous les compteurs sont en rouge. Hein.
1: En attendant, ils prévoient de passer une bonne partie de l'hiver chez eux, devant la télé, à tourner en rond, disent-ils.
0: Reportage Justine Leblond, ici Périgord, des Françaises et des Français qui rognent sur leur budget plaisir, pire, qui se privent de leurs proches, on vient de l'entendre. On les entend presque quotidiennement sur votre radio ici d'ailleurs. Alors, il y a urgence à réagir avec 2 réunions sur les carburants aujourd'hui à l'agenda de Matignon pour soulager les Français. Le gouvernement réfléchit à étendre ou augmenter la prime grand rouleur, mais une chose est sûre, il n'y aura pas de baisse des taxes sur les carburants, comme le réclame notamment le Rassemblement National. Roland Lescure, le ministre de l'Économie, a mis les choses au clair.
4: Ce qu'il n'y aura pas, c'est une baisse de taxes généralisée, juste pour fixer les idées. 20 centimes de baisse sur le prix de l'essence via une baisse des assises, c'est presque 10 milliards d'euros, 9,1 pour être précis.
5: Oui.
4: Donc on est en train de chercher plus de 50 milliards d'euros pour l'année prochaine, et certains nous disent, allez en chercher 10 de plus, c'est pas grave. Oui. La réalité, c'est que ces 10 milliards, va bien falloir que ce soit quelqu'un qui les paye. Oui. Donc soit c'est des impôts en plus ailleurs, et on aura raison, on nous le reprochera, soit c'est encore des baisses de dépenses supplémentaires.
0: Et toujours selon le ministre de l'Économie, sur les ruptures de stock, 17% des stations manquent aujourd'hui d'au moins un carburant. Bonjour Alison Tassin.
6: Bonjour.
0: Journaliste politique pour ICI. Que peut faire le gouvernement dans ce contexte? Quelle est sa marge de manœuvre, Alison?
6: Vous l'avez entendu, elle n'existe pas vraiment. On a appris ce week-end que le niveau d'endettement de la France atteindra un record l'an prochain. Et on sait que le gouvernement cherche déjà 54 milliards d'euros pour le prochain budget. Pour autant, le président de la République a demandé au Premier ministre de travailler tout le week-end sur de nouveaux dispositifs, d'où ces 2 réunions aujourd'hui donc à Matignon, l'une ce matin sur les approvisionnements et l'autre cet après-midi sur l'étude d'aides supplémentaires.
0: Alors, quelle forme pourraient prendre ces nouvelles aides ?
6: Pas de baisse des taxes comme l'a fait l'Allemagne, pas d'aide généralisée à tous les automobilistes, mais peut-être une augmentation du montant du chèque gros rouleur. Il est aujourd'hui de 100 €. Et à ce stade, seule la moitié des Français qui ont droit ont fait cette demande. Cette aide supplémentaire pourrait donc être versée directement à ceux qui ont déjà demandé ce premier chèque. L'autre option est d'étendre la définition du gros rouleur. Aujourd'hui, il faut faire 15 km entre son domicile et son travail, ou plus de 8000 km par an et remplir certaines conditions de ressources. Le ministre de l'Économie a évoqué aussi ce matin pour les pêcheurs un prêt à taux zéro au 1er octobre. Pour l'instant, on ne connaît pas le timing de ces futures aides.
0: Merci Alison Tassin. Nous serons d'ailleurs tout à l'heure avec les pêcheurs qui reçoivent leur ministre à 7, journalistes politiques. Merci qui nous apporte son éclairage régulièrement sur ICI. On ajoute qu'Emmanuel Macron prendra la parole à ce sujet entre autres jeudi lors d'une conférence de presse. Il y a donc sur la table de Matignon une hausse de l'aide gros rouleur, un élargissement des critères. Les infirmières libérales qui parcourent plus de 100 à 150 km par jour pour leur visite à domicile en sont exclues pour le moment car elles dépassent le plafond de revenus. Nous sommes avec l'une d'entre elles, membre du collectif Infirmières en colère, Marion Carrière-Attard. Bonjour.
7: Bonjour.
0: Vous êtes infirmière autour de Dijon, essentiellement donc en milieu rural. Pour qu'on comprenne bien, Marion Carrière-Attard, vous encaissez 2,75 € par déplacement, c'est devenu insuffisant?
5: C'est devenu insuffisant parce que je rappelle que c'est du brut. Aujourd'hui, le collectif des infirmiers libéraux en colère demande une augmentation de

0: l'indemnité de déplacement à 3,50 euros brut.
1: Donc votre demande, c'est celle-ci. Pas d'intégrer, par exemple, cette aide gros rouleur. Vous ne vous considérez pas comme gros rouleur, vous voulez simplement qu'on revalorise votre rémunération.
0: Nous, on ne veut pas d'aide. Et depuis le début, on a toujours eu le même discours. C'est que nous, aujourd'hui, on a une clé de facturation qui n'a pas été augmentée depuis 2009. La première augmentation aura lieu le 6 novembre de cette année. On demande à ce que les 20 centimes bruts qui avaient été négociés par les syndicats soient effectifs tout de suite.
1: Une priorité à la pompe également ?
0: Et une priorité à la pompe parce qu'on voit bien que, enfin, nous, dans la région, c'est Total qui est le moins cher. Vendredi, j'ai fait 1h20 de queue pour pouvoir obtenir du carburant. Vous vous doutez bien que sur une cinquantaine de patients par jour, je ne peux pas perdre 1h20 à la pompe.
1: On s'en doute, évidemment. Les agendas des infirmières libérales sont très, très chargés, ça on le sait. Vous pensez même, Marion Carrière-Attard, infirmière autour de Dijon, à sacrifier certains patients ? Vous en arrivez là ?
0: Aujourd'hui, on en arrive là. Pour l'instant, on a réussi à réorganiser nos tournées. Donc, on ne fait plus en fonction de la priorité des soins, mais on les fait village par village. Aujourd'hui, on n'a plus qu'une patiente dans un village qui est éloigné puisqu'il est à plus de 8 km du cabinet. Et on se demande si demain, on pourra continuer d'aller soigner cette patiente de 95 ans.
1: Qui a besoin de vous voir quotidiennement.
0: Qui a besoin de soins tous les jours.
1: Vous regroupez les consultations village par village aussi, ça c'est ce que vous mettez en place depuis quelque temps ?
0: Oui, c'est ce qu'on a mis en place depuis les hausses du carburant et qui nous permet de pouvoir faire face. Les patients l'acceptent plutôt bien et heureusement qu'on les a parce qu'on leur explique qu'au niveau du carburant et avec 2,75 € brut, on ne peut pas les prioriser même sur une prise de sang à jeun ou chez les patients diabétiques qui nous attendent. Il y a un village que je ne fais pas avant 10h30 le matin et ces patients âgés, dépendants, qui ne peuvent pas se déplacer au cabinet, attendent bien gentiment qu'on puisse arriver. Oui.
1: Merci beaucoup Marion Carrière-Attard d'avoir pris quelques minutes pour nous répondre dans le 13h de nos régions. Je rappelle que vous êtes infirmière à Dijon et on l'a entendu, hein, c'est le système de santé qui est menacé par cette hausse des prix du carburant. Merci beaucoup. Autre profession en colère et image symbolique, les pêcheurs qui bloquent depuis ce matin le vieux port de Cannes, reçu jeudi dernier par la ministre de la Pêche et de la Mer. Pendant 6 longues heures, les pêcheurs avaient levé les blocages en attendant donc des annonces plus concrètes. Ce lundi, Catherine Chabot est à 7. Aujourd'hui, elle a échangé avec eux avant un déplacement au Gros du Roi cet après-midi. Joséphine Ortuneau, vous êtes également à 7 pour ici. Bonjour.
2: Bonjour à tous.
1: Joséphine, les pêcheurs sont divisés sur l'intervention de leur ministre.
2: Oui, certains trouvent les mots de la ministre de la Mer insuffisants à la sortie de la criée à 7. Aurélia vient de Port-la-Nouvelle. Elle parle d'un moulin qui brasse de l'air.
3: On ne sait pas ce qui s'est dit déjà dans la réunion. Donc, et là, quand il est sorti le responsable, il a dit qu'ils avaient des avancées. L'avancée de quoi ? Si c'est avancé qu'on va couler un peu plus ou qu'on va un peu sortir à tête de l'eau, on ne sait pas. Il y a des avancées. Là, on ne sait pas si demain on va travailler ou si on ne va pas travailler. Pour moi, personnellement, qui était en dehors de la réunion, il n'y a pas d'avancée.
2: À côté d'elle, Ange Antonelli, l'un des représentants des pêcheurs, lui justement était dans la criée lors du tour de la ministre.
4: Nous avons eu confirmation de tout ce qui a été annoncé jeudi. C'est des mesures qui sont certes parfaites, mais ça fait le taf quand même. Ça va nous permettre de prendre la mer. Après, on est conscient aussi des difficultés de la France. Et voilà, c'est sûr qu'on ne peut pas arriver, nous, pêcheurs uniquement, et demander des soutiens à la rigueur. Alors qu'il y a des professions qui sont très, très tendues en ce moment.
2: Ange Antonelli estime donc à ce stade que les blocus peuvent enfin être levés, a confirmé à la fin de la journée. Une fois que Catherine Chabot sera passée par le Gros du Roi dans le Gard, elle doit y arriver d'ici une trentaine de minutes.
1: Merci beaucoup Joséphine Ortuneau à 7 pour ici avec Benjamin Troncin pour les moyens techniques. Je rappelle donc aujourd'hui 2 réunions sur les carburants à Matignon et le gouvernement qui réfléchit à étendre ou augmenter la prime grand rouleur. 13h10, vous écoutez ici, le calme est revenu à Saint-Pierre-des-Corps, à côté de Tours, après une nuit de violence, une vingtaine de voitures brûlées ce week-end dans la nuit de samedi à dimanche, dans le quartier de la Rabatterie. Tout est parti d'un accident entre un jeune à moto et une voiture de police. Samedi, selon la police, le jeune faisait du rodéo urbain à moto sur le parking. Selon les jeunes sur place, c'est une tentative d'assassinat.
5: J'ai vu une voiture arriver à fond, ils sont passés comme ça, deux dos d'âne, ça fait tata, tata. J'ai vu un choc, j'ai entendu un bruit, tout le monde s'est mis à courir dans la rue, on est venu et on a vu la jambe du jeune arrachée. Voilà, franchement, ça nous a choqué, c'était une blessure de guerre. Il faisait beau, c'était une belle journée, le jeune, il passait avec sa moto, il faisait de mal à personne, ça s'est fini comme ça. Moi, pour moi, ils ont voulu le tuer, il n'y a pas d'autre solution. On est là, on est des jeunes, on n'a rien sur nous. Moi, je suis étudiant à Tours, à la fac de Tours, j'ai rien à voir avec ça. On est là, on nous contrôle, on nous parle, on nous touche les parties intimes, on nous touche les fesses, c'est quoi ça? C'est pas normal, c'est la vie d'un jeune, ça. Je vous dis la vérité, c'est une vie plutôt compliquée.
1: Un témoignage de Loïc, hein, c'est un nom d'emprunt. Le pronostic vital du jeune homme percuté n'est pas engagé, mais il est sérieusement blessé à la jambe. Les circonstances du choc, elles sont encore floues. Une information judiciaire a été ouverte par la procureure de Tours. 5 jeunes ont été interpellés. Bonjour Jeanne Serin.
6: Bonjour.
1: Ce midi, on apprend que l'un d'entre eux doit être jugé en comparution immédiate.
6: Oui, il s'agit de l'un des 5 jeunes âgés de 16 à 21 ans arrêtés dans la nuit de samedi à dimanche au milieu des jeux de pierre visant la police et des tirs de mortier. Les gardes à vue des 4 autres ont été levés. Le 5e est un homme de 19 ans. Il a été déféré ce matin et sera donc jugé en comparution immédiate cet après-midi au tribunal de Tours pour participation à un attroupement avec visage dissimulé, mais aussi violence avec arme. Et d'après nos informations, son avocate ne demandera pas de délai pour préparer sa défense. Il devrait donc bien être jugé dans la journée.
1: Du côté du policier qui se trouvait au volant de la voiture qui a percuté la moto du jeune Jeanne Serin.
6: Eh bien, pas de mise en examen. Il a été déféré hier et placé sous le statut de témoin assisté, ce qui veut dire que, selon le juge d'instruction, il n'y a pas d'indice grave et concordant d'une infraction. L'enquête pour blessure routière se poursuit. Dans ce contexte, le risque d'une reprise des violences urbaines dans les jours à venir n'est pas exclu, car depuis hier, de nombreux jeunes témoignent d'un climat de défiance entre eux et la police. On l'a entendu ce matin, le maire de Saint-Pierre-des-Corps, Olivier Comte, appelle donc à mener un travail de proximité et de reconquête dans ce quartier de la batterie.
1: Merci beaucoup Jeanne Serin en direct. D'ici Touraine, la mort d'une cycliste de 57 ans, c'était ce matin à Paris, percutée par un camion près de l'Assemblée nationale. Le chauffeur a été testé négatif à l'alcool et aux stupéfiants. Lundi 21 septembre est toujours un risque de feu de forêt en France. Les Pyrénées-Orientales, l'Aude et le Gard sont placés en rouge pour un risque très élevé. 5 autres départements sont en orange pour risque élevé. L'Hérault, l'Ardèche, la Drôme, le Vaucluse et les Bouches-du-Rhône. Une sécheresse qui, on le sait, inquiète de plus en plus et d'année en année les agriculteurs. On prend la direction de l'Ariège dans le trésor de nos régions avec une marche en cours entre Pamiers et Foix, marche organisée par la coordination rurale. Bonjour Sébastien Berriot.
7: Oui, bonjour.
1: Vous êtes le correspondant d'ici en Occitanie. Ces agriculteurs dénoncent justement le plan sécheresse du gouvernement.
7: Oui, une marche sur 19 kilomètres encadrée par des tracteurs sur la route départementale qui relie Pamiers à Foix. Alors, il ne s'agit pas de bloquer la circulation, mais les agriculteurs expliquent que la population doit savoir que le monde rural est à bout de souffle après un été catastrophique. Ici, en Ariège, la sécheresse a fait d'énormes dégâts. Et aujourd'hui, si la coordination rurale appelle à manifester, c'est parce que le plan sécheresse du gouvernement est largement insuffisant, selon le syndicat, qualifié même de broutille pour l'Ariège. Sébastien Durand est le président de la coordination rurale 09.
8: L'Ariège, elle a droit à 668 000 euros. Comment voulez-vous qu'on relève la situation de 2000 exploitations avec 668 000 euros ? Monsieur le préfet voulait qu'on établisse des critères pour sélectionner 200 exploitations sur 2000. Nous, c'est exclu. Pourquoi ? Parce que toutes les filières sont touchées. Il va nous monter les uns contre les autres, maraîchers contre céréaliers, allié contre éleveurs, et nous on ne veut pas ça.
7: Le syndicat a fait ses calculs, le plan sécheresse, ce serait seulement 300 euros par agriculteur en Ariège si tout le monde en profitait. Les manifestants espèrent parler directement au préfet tout à l'heure devant les grilles de la préfecture de Foix.
1: Merci beaucoup Sébastien Berriot en direct de l'Ariège, envoyé spécial d'ici en Occitanie.
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10: Marine Le Génier.
1: À suivre la visite du pape qui approche et qui ne fait pas que des heureux. Retour 25 ans en arrière, 21 septembre 2001, quand l'usine AZF explosait à Toulouse. On écoutera Alexandre, la quarantaine, qui a pris la parole dans l'isoloir d'ici à Bourgoin-Jallieu. Et puis direction Montréal, une fois n'est pas coutume, pour saluer la performance de Paul Sexas au championnat du monde de cyclisme. Ça approche, je vous le disais, le pape arrive en fin de semaine en France, vendredi vers 17h15. Léon XIV célébrera des vêpres avec le clergé à Notre-Dame de Paris, puis il déambulera sur le parvis de la cathédrale. Et cela agace le syndicat CGT. Pour des raisons de sécurité, l'hôpital Hôtel-Dieu, qui donne précisément sur le parvis, sera contraint de tourner au ralenti, Solène Nohen.
11: Asdine Aïssiou du syndicat CGT de l'assistance publique Hôpitaux de Paris insiste bien, il n'a rien contre la venue du pape à Paris.
12: Ce qu'on dénonce, c'est que pour sa sécurité, ils ont décidé à l'hôpital Hôtel-Dieu d'annuler des consultations avec des patients qui attendaient depuis plusieurs mois ce rendez-vous.
11: L'accès à l'hôpital qui donne sur le parvis de Notre-Dame sera en effet restreint. Les rendez-vous médicaux de ce vendredi ont été reportés, certains d'ailleurs avancés, explique la direction de l'APHP, et seul le service de psychiatrie et les urgences resteront ouverts.
12: Ce qu'ils vous disent pas, c'est que les urgences seront essentiellement détournées dans d'autres hôpitaux, avec une perte de chance. Lorsqu'il y a un patient qui fait un AVC, c'est la rapidité qui va faire qu'on peut le sauver. Chaque minute compte, chaque minute compte. Et là, c'est une perte de chance pour le patient. Et les salariés, les infirmières, les aides-soignants, le personnel qui travaille ce jour-là, on les a forcés à prendre leur journée de repos. C'est pas acceptable.
11: La direction de l'APHP explique que l'hôpital Hôtel-Dieu a déjà tourné au ralenti de cette façon lors des Jeux Olympiques et après l'incendie de Notre-Dame le jour de la réouverture de la cathédrale.
1: Du 25 au 28 septembre, donc le pape Léon XIV sera de passage en France pour une visite historique vendredi et samedi à Paris, dimanche à Lourdes, lundi à Metz. D'après les premières estimations, la venue du souverain pontife devrait attirer jusqu'à 700 000 fidèles en l'espace de 4 jours. C'est une maladie dont souffrent près d'1,5 million de Français. C'est aujourd'hui la journée mondiale de lutte contre Alzheimer, qui, avec les familles et les proches, concerne 3,5 millions de personnes en France. Pour aider les malades, il existe différentes structures, dont l'association qu'on connaît, France Alzheimer, avec 3,000 bénévoles. Il existe aussi des ESSA, équipes de soins et d'accompagnement, qui vont à domicile pour stimuler, via des exercices ou des jeux, la personne malade, comme ici en Haute-Loire, au Puy-en-Velay, Aurélie Jacquin.
13: Je fais la connaissance de Marc et de son épouse Mireille.
14: Oui, ça va, merci.
13: C'est elle qui a été diagnostiquée il y a maintenant 2 ans.
14: C'est vrai que moi j'ai un peu la tête qui est lourde. Enfin, pas, je ne sais pas si c'est le mot vrai, lourde. Ça me tient, il y a quelque chose qui me retient.
13: Des idées qui s'embrouillent, les prénoms de ses petits-enfants qui s'envolent parfois. Alors une fois par semaine, pendant une heure, elle a travaillé sa mémoire chez elle.
14: Avant, elle récompensait des bons élèves.
13: Avec une membre de l'ESA, chaque équipe est composée d'ergothérapeutes, de psychologues et d'assistants soins en gérontologie.
14: On emporte pour aller à l'école, uniforme.
15: Vous, ça vous plaît ce genre d'exercice ?
14: Ça me plaît dans le sens où ça me permet de faire des... Comment je pourrais dire ?
16: Tu aimes bien quand même faire tout ça.
14: Oui.
16: Mais au bout d'une heure, tu es entièrement épuisé.
15: Mais ça vous aide ?
14: Oui. Ça m'aide beaucoup.
16: Elle rencontre quelqu'un aussi, ça apporte toujours un petit peu.
13: Marc, lui, a du mal à avouer que ça l'a aidé aussi.
16: Non, je suis de nature déjà assez patient. C'est pas sa faute si elle oublie quelque chose.
13: Mais dans certaines familles, ces séances ont participé à recréer du lien entre le malade et son aidant. Adèle est ergothérapeute.
17: Il y a des fois où il y a une rupture, il y a quelque chose qui, du fait que la personne, elle est ce qu'on appelle dans un deuil blanc. On ne reconnaît plus la personne avec qui elle vit. Donc nous, c'est de montrer, voilà, votre proche est en capacité de faire telle activité si on la modifie de telle manière. Donc il y a des fois des familles qui vont acheter un jeu parce qu'ils ont vu que ça marchait bien, qui vont s'abonner à certaines activités qu'on peut proposer. C'est chouette parce qu'on voit qu'il y a un lien qui renaît par une activité.
13: Mireille est arrivée au bout des 15 séances prévues. Il ne peut pas y en avoir plus. Ensuite, ce sont d'autres organismes qui prennent le relais.
18: Parfois, les familles ont un peu de mal à accepter ce relais ou ne veulent pas, clairement.
13: Émilie est la responsable de l'équipe de soins et d'accompagnement du Puy-en-Velay.
18: Certains nous disent, on vous rappellera si on peut renouveler. En pratique, on va nous demander de voir des nouvelles personnes avant de faire des renouvellements chez des gens qu'on connaît déjà. Et comme la liste d'attente est longue, voilà, y a des gens qui font des demandes de renouvellement qu'on verra finalement jamais.
13: Et puis ce qui freine aussi parfois les familles, c'est le prix de la prise en charge. Les 15 séances avec les AS sont gratuites, mais ensuite tout devient payant.
1: Un reportage signé Aurélie Jacquin, ici Saint-Étienne-Loire. Même si la recherche avance, cette maladie reste encore un mystère. Un dossier complet sur cette journée mondiale de lutte contre Alzheimer sur ici.fr.
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1: Et c'est l'heure de vous donner la parole. Votre espace de libre expression sur Ici, à un peu moins de 7 mois de l'élection présidentielle. Les isoloirs aux couleurs de votre radio vous accueillent aux quatre coins de France, sur les places de marché, dans les EHPAD, les universités, sur les foires, et vous pose 5 questions sur l'avenir. À vous d'y répondre sans tabou. On transmettra au mois de janvier aux principaux concernés, c'est-à-dire les candidats. Alexandre La Quarantaine est entré dans l'isoloir Ici à Bourgoin-Jallieu.
19: Quels sont les sujets les plus importants pour vous en ce moment, que ce soit en positif ou en négatif?
20: Alors, les trois sujets les plus importants pour moi en ce moment, je dirais que c'est le pouvoir d'achat. Non pas que je n'arrive pas à boucler les fins de mois, mais c'est que je trouve que j'ai moins de pouvoir d'achat que ce que j'avais auparavant. Après, c'est l'éducation. Mes filles sont en train de rentrer dans le supérieur. Notamment, j'ai une fille qui essaye médecine et je trouve que c'est très difficile depuis le dernier. Je dirais que c'est la planète dans laquelle on vit, avec les canicules, avec tous les désagréments et la perte de biodiversité. Voilà, je trouve que ça donne pas vraiment foi en l'avenir, donc c'est plutôt négatif.
19: Quel serait votre message à la future présidente ou au futur président de la République? Avez-vous une priorité à lui transmettre?
20: Dites la vérité et faites ce que vous avez dit. Ne cédez pas après à la pression qui pourrait arriver d'un camp ou de l'autre. En fait, vous avez été élu. Les gens ont cru en votre programme, mais par pitié, faites-le.
1: Voilà le message direct d'Alexandre au futur ou à la future présidente. Demain, l'isoloir sera notamment au café Le Gargas. C'est à Entraigues avec Ici Isère, la carte des isoloirs près de chez vous et sur ici.fr. Le 21 septembre 2001, à 10h17 précise, le temps s'est figé à Toulouse. C'était il y a 25 ans. L'explosion de l'usine AZF a fait 31 morts, plus de 2500 blessés graves et près de 8000 blessés légers. Les maisons les plus proches, situées rue Bernadette, à quelques centaines de mètres de l'épicentre de l'explosion, ont été soufflées. Certaines en gardent encore des traces. Il y a des fissures toujours visibles sur le sol, dont celles que vous avez visitées pour Ici Occitanie, Pascal Daniel.
21: L'intérieur du 7 rue Bernadette est cosy, 160 mètres carrés, un étage. Au rez-de-chaussée, le sol en marbre et d'époque.
22: Voilà ce qui reste d'AZF, ça va tout au long, vous voyez.
21: Il conserve les stigmates de l'explosion.
22: Sur à peu près 20 mètres ou 25 mètres, voilà. La seule marque d'AZF, quoi, actuellement.
21: Jean, le propriétaire, montre la cloison proche du canapé et raconte le 21 septembre 2001.
22: Donc, la dame était à la cuisine, mais elle aurait été à la salle à manger, elle était morte, quoi. Là, le mur était très abîmé, mais il y avait encore des morceaux de verre comme ça plantés. Je connaissais Beyrouth et je me suis dit, oh là là, c'est la même situation, c'est pareil, on n'est pas à l'état de guerre, mais c'est pareil, quoi.
21: Jean a fait faire les travaux, ça a duré 6 mois.
22: Les cloisons à refaire, tout ce qui était vitrage, la toiture qui était de l'autre côté, puis bon oui, c'était des travaux importants quand même.
21: Dans le même temps, les anciens propriétaires ont construit une réplique de la maison à 15 minutes en voiture, à portée sur Garonne.
22: Ils ont fait construire la même, à l'identique, exactement la même. Puis c'est peut-être pas une mauvaise idée, parce que bon, sa femme étant très perturbée, ben ça l'a peut-être guérie, quoi. Et oui, c'est vrai.
21: En ce jour de commémoration, Jean se rendra au bout de sa rue, devant une stèle sur laquelle sont inscrits les noms des 31 morts victimes d'AZF.
1: Pascal Daniel, ici Occitanie. Toujours dans la région, le trafic ferroviaire reste perturbé entre Toulouse et Carcassonne à cause d'un accident hier en fin d'après-midi. Une voiture a été percutée par un TER, un passage à niveau. La conductrice du véhicule est grièvement blessée. La collision a notamment endommagé les systèmes de signalisation. La ligne de train Toulouse-Carcassonne restera perturbée jusqu'à vendredi inclus. On reparle de notre chouchou du Tour de France, Paul Sexas. Le Français de 19 ans a brillé hier aux Mondiaux de cyclisme à Montréal en décrochant le bronze du contre-la-montre derrière l'Italien Filippo Ganna et le Belge Remco Evenepoel. Paul Sexas, champion du monde junior il y a encore 2 ans, décroche sa première médaille mondiale, c'est pas facile à dire, chez les grands, la première aussi d'un Français sur un contre-la-montre depuis Jérôme Coppel en 2015.
0: Je suis très heureux de ce podium, forcément. Voilà, ça a été quand même assez serré. J'ai fait un chrono pour moi en termes de gestion qui était presque parfait. Et voilà, ça c'est super. Et maintenant, je suis content de ramener cette belle médaille. Et peut-être que un jour je pourrais viser la première place. Maintenant, elle est encore loin. On l'a vu avec Remco qui est vraiment au-dessus. Voilà, c'est un grand champion. Et voilà, il est 4 fois champion du monde. C'est à respecter. Et Philippot aussi est un très grand champion. Content d'être aux côtés de ces deux mecs. Et voilà, je pense que physiquement je suis fort et je me sens bien et c'est une très bonne nouvelle. J'ai fait ce que j'avais à faire et je suis content de ma médaille.
1: Paul Sexas, qui se sent bien, visera une autre médaille dimanche prochain sur l'épreuve en ligne. C'est la rentrée des classes, ça y est, aujourd'hui pour l'équipe de France de foot rassemblée cet après-midi à Clairefontaine pour le début donc d'un long rassemblement inédit jusqu'au 5 octobre inclus avec 4 matchs à jouer. Rassemblement qui marque aussi bien sûr le début d'une nouvelle ère avec la légende Zinedine Zidane aux commandes, le nouveau sélectionneur qui va imprimer son style dès aujourd'hui, Xavier Monferrand.
3: Avec Zizou, ça ne va pas traîner ni sur le perron du château, ni à table, ni dans les chambres. L'arrivée des troupes ne se fait plus à la mi-journée, mais à partir de 15h30, finit la horde de photographes et de caméras au pied de l'escalier pour immortaliser la Fashion Week de Clairefontaine. Zinedine Zidane l'a dit, chacun se présente comme il veut, habillé par le couturier de son choix, mais dans la discrétion, enfin dans le contrôle. Seule la caméra de la fédération est autorisée pour avoir l'exclusivité du défilé de mode. Ensuite, ces tenues de sport obligatoires avec entraînement dès 17h30, ouvert aux médias. Ce qui ne devrait pas changer pour le coup, c'est que ce sera certainement en ordre très dispersé selon les états de forme des uns et des autres. La revue d'effectifs attendra. En revanche, certains joueurs vont passer devant les caméras et les micros de la presse à la sortie de l'entraînement en bord terrain. Et là, c'est une grande première.
1: Zidane et son équipe commenceront leur parcours en Ligue des Nations en Turquie le vendredi 25 septembre. On termine avec une découverte incroyable en Lozère. Imaginez au fond d'une grotte tomber sur le squelette presque complet d'un lion vieux de plus de 25 000 ans. C'est ce qui vient de se passer à la Canourgue entre Rodez et Mende. La semaine dernière, une équipe de scientifiques a entrepris une opération minutieuse pour extraire les ossements de ce lion des cavernes, Saïd Maclouffi.
4: Au fond de cette cavité protégée par une porte blindée.
23: Alors, on est à moins 67 et le lion, lui, se trouve à moins 30.
4: 30 mètres sous terre.
23: Allez, on s'équipe et on descend.
4: Les spéléologues pénètrent une dernière fois dans la cavité.
24: C'est libre.
4: La semaine dernière, une vingtaine d'entre eux, accompagnés de chercheurs, ont multiplié les allers-retours.
24: Ok, je remonte.
4: Avec à chaque fois dans les mains une découverte.
25: Donc ça, c'est un petit bout d'os.
4: Le petit bout d'un os d'un lion des cavernes.
25: Ces petits fragments, là.
4: Et au fur et à mesure des recherches.
24: Un bidon. Ouais.
23: Le crâne, patte avant, quelques doigts, et ça prend du temps.
4: Johan Bancillon, membre du spéléoclub de la Lozère.
23: C'est moi qui l'ai découverte.
4: Le 31 avril 2024.
23: Donc en fait, cette découverte, tout simplement, j'avais vu des os qui étaient en haut d'une diaclase. Et la curiosité m'a poussé à aller voir un petit peu qu'est-ce qu'il y avait au bout de ces os. La particularité de la découverte, c'est notamment le fait que un état de conservation qui est exceptionnel, d'où son importance.
4: Une découverte incroyable pour Francis qui participe aux recherches.
26: Un lion des cavernes en Lozère. On ne pensait pas qu'il y en avait. Donc effectivement, c'est une découverte assez extraordinaire, impressionnante.
4: L'extraction du squelette s'est arrêtée le week-end dernier.
24: C'est bon.
4: Il reste encore...
26: Les pattes avant, il reste encore les omoplates qui sont difficiles à sortir.
4: Une nouvelle mission est prévue l'année prochaine.
1: Un reportage Saïd Maclouffi, ici à Gare Lozère. Va-t-on pouvoir les voir, ces ossements? Eh bien, la question sera étudiée plus tard, une fois les recherches et la restauration suffisamment avancées. En attendant, vous avez les images sur ici.fr. C'est la fin du 13h de nos régions. Merci de nous avoir suivis. Je vous redonne rendez-vous demain, même heure, même endroit. L'après-midi se poursuit en musique sur ICI.
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3: Dans le Calvados, un spectacle vocal riche de symboles puisque vous pourrez entendre le répertoire du célèbre ensemble allemand Comédienne Harmoniste, un chœur d'hommes actif entre 1928 et 1935, avant d'être dissous par le régime nazi. Un concert qui s'inscrit dans le cycle des auditions de la maîtrise et d'Askela de Caen, produit par le Théâtre de Caen. Rendez-vous pour ce moment musical qui va réunir 8 voix d'hommes samedi à midi dans l'enceinte du Mémorial de Caen. Entrée libre et gratuite dans la limite des places disponibles et toutes les infos sur memorial-camp.fr. 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

0: Et on chausse les gants de boxe pour bien démarrer la semaine. La BO de Rocky IV en 1985 avec Stallone. Burning Heart, c'était Survivor. Et n'oubliez pas, hein, nous sommes lundi, tout à l'heure à 18h, comme chaque lundi. 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Notre émission consacrée au rouge et bleu, désormais 100% numérique sur ici.fr, l'application ici, donc 18h. Tout à l'heure. Allez, côté musique, une artiste belge révélée par The Voice dans son pays qui sortira son premier album le 6 novembre qui s'appellera On ne rattrape pas le vent. Elle s'appelle Estelle et te rencontrer encore. Bel après-midi.
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0: 2026, une année importante pour le chanteur Renaud, puisqu'il célèbre cette année ses 50 ans de carrière, avec notamment ce tube dédié à sa fille Lolita. C'était Morgane de Toi. On leur souhaite une carrière aussi longue. À nos amis du Piment Normand, c'est parti.
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3: Dans les épisodes précédents, Bernard Piscine ne voulait pas réduire son stand à la foire de Caen qui empiétait apparemment sur celui des canapés Marengo. Devant les bains à remous provoqués par la situation, Cindy, meilleure vendeuse de Bernard Piscine pour la sixième année consécutive, n'a d'autre choix que de quérir l'aide de Kevin, son ancien amant, dans le hall 2. Mais ce qu'elle ne sait pas, c'est que telles les cendres de Pompéi, le volcan de leur amour n'est pas totalement éteint. Tiens, tiens, Cindy Bernard, tu cherches quelque chose d'encastrable? Une cuisine par exemple, ou mon cœur?
4: Oh Kevin, les canapés Marengo recommencent leur manigance. Tu sais, comme à la foire de l'essai.
3: L'essai? Tiens, c'est ironique, car j'ai eu l'impression que la dernière fois, c'est moi que tu as laissé après m'avoir mis à l'essai.
4: Kevin, je regrette tellement ce qui s'est passé. J'étais encore sous l'influence de Brian. Tu sais, quand mon beau-père, après le décès accidentel de ma mère par suicide, a commencé à me regarder non plus comme sa belle-fille, mais comme une très très belle-fille, c'est devenu intenable. Mais maintenant, tout est fini entre lui et moi, enfin. Situation amoureuse, c'est compliqué.
3: Et mon amour à moi, il était comment? Ni repris, ni échangé? 5 heures. 5 heures, je t'ai attendu sous cette tente alsacienne. Et dans mon attente fébrile, j'ai mangé 4 choucroutes et 6 jarrets. J'ai dû faire 7 heures d'abdos pour retrouver ce corps que tu as tant désiré à une époque.
4: Kevin, ce n'est pas l'amande fougueuse que tu as pris tant de fois devant le stand de cheminée, et sur le stand des tapis, et à même le comptoir des produits régionaux de Haute-Savoie que tu as devant toi. Non, c'est la meilleure vendeuse des piscines Bernard pour la 6e année consécutive qui vient de trouver. Te supplier, t'implorer. Il faut que tu parles à Gilbert Marengo, il faut que tu lui fasses entendre raison.
3: Tu sais que je n'y peux rien, il a une vraie tête de veau, Marengo.
4: Justement. Il menace d'alerter les autorités de la foire. Il dit que le bord de jacuzzi à paillettes l'empêche d'installer son divan convertible 3 places pour les polyamoureux.
3: Et c'est le cas?
4: Non. Oh, bien sûr que non. Tu sais très bien qu'il n'a jamais digéré du temps où je travaillais pour lui que je refuse sa promotion canapé.
3: Quoi? Il a voulu que tu couches avec lui?
4: Non, non, il m'a juste proposé une super promo sur le canapé club en cuir d'autruche retourné.
3: Combien?
4: 30%.
3: Le salaud. Il est décidément dans tous les mauvais coups et un tel rabais, c'est un coup bas.
4: C'est pour ça, liquide-le, Kevin. Tout doit disparaître.
3: Cindy, tu sais qu'après ma garde à vue au commissariat de Bourguébu pour mon amende de retard à la bibliothèque, j'ai décidé de renoncer pour toujours à mon passé de criminel. Aujourd'hui, je crois dans les vertus du dialogue et de la bienveillance. J'ai compris que pas tous les hommes, mais toujours des hommes, et que j'étais le problème, mais aussi une partie de la solution.
4: J'ai pas tout compris. Qu'est-ce que tu as dit? Mais ça a l'air aussi profond que le modèle aquatique à 17 000 euros, pose comprise 4 fois sans frais.
3: Je te suis pour parler à Marengo. Sans armes, ni haine, ni violence. Mais promets-moi qu'après, nous parlerons de nous autour d'une paella, 19h, sous la tente des spécialités ibériques.
4: C'est promis, mais fais vite. Coupons par l'aile des poils à granulés, la situation chauffe.
3: Kevin arrivera-t-il à faire entendre raison à Gilbert Marengo? Cindy se laissera-t-elle cuisiner par le beau cuisiniste avant de passer à la casserole? Vous le saurez dans le prochain épisode de Amour, Foire et Beauté.
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0: 1984, l'hymne patriotique du boss Bruce Springsteen, Born in the USA, à 14h, l'info en France et dans le monde en 90 secondes sur votre radio locale ici Normandie. Et dans un instant, pour la musique, les Américains de One Republic avec Runaway, et puis celle qui va sortir son nouvel album le 30 octobre qui s'appellera Egregore, l'un des premiers tubes de Mylène Farmer, Tristana.
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1: Bon début de semaine sur votre radio locale, ici Normandie, il est 14h. Et on retrouve Marine Legénie pour les infos.
2: 17% des stations françaises sont en pénurie d'au moins un carburant, particulièrement les stations Total. Ce sont les chiffres donnés par Roland Lescure, le ministre de l'économie. Roland Lescure qui sera autour de la table de Matignon. Le Premier ministre tient deux réunions sur les carburants aujourd'hui. L'une est passée, c'était ce matin, avec les directeurs d'administration centrale sur les approvisionnements en pétrole et en gaz. L'autre, cet après-midi, est dédiée à l'accompagnement à court et moyen terme des Français face à l'envolée des prix à la pompe. La hausse des prix des carburants qui menacent le monde associatif. C'est l'alerte du délégué général d'Emmaüs France. Les surcoûts liés à la flambée des prix risquent d'entraîner des liquidations. C'est la troisième semaine du procès de Loïc Le Priol et Romain Bouvier aux Assises de Paris, jugés pour assassinat après la mort il y a 4 ans au petit matin de Federico Aramburu, ex-rugbyman argentin de rugby, tué par balle dans les rues de Paris après une bagarre dans un bar. Loïc Le Priol, l'accusé, donne sa version et campe sur sa position. Pas de préméditation, le verdict est attendu vendredi. La mort d'une cycliste de 57 ans ce matin, percuté par un camion près de l'Assemblée nationale à Paris. Le chauffeur a été testé négatif à l'alcool et aux stupéfiants. La ligne de train Toulouse-Carcassonne

0: Dans l'Orne, 23 degrés à Trains, Saint-Paul et Gacé, 24 à Damigny, Aube et Carouge, et puis dans la Manche, 24 degrés à Mortain-Bocage. La suite du soleil au moins jusqu'à dimanche, avec des températures qui vont continuer de se réchauffer au fil des jours.
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0: fable écologique en 1987 sur l'album Diesel and Dust, les Australiens de Midnight Oil, c'était Beds Are Burning et sur votre radio locale ici Normandie. Bonne journée à Crèvecœur en Auge, vous êtes avec nous sur le 102.6 en FM ou encore le DAB+. Et dans un instant, trois chansons françaises à la suite, celle qui a une salle de spectacle qui porte son nom à Mondeville. Diane Tell, Si j'étais un homme, il arrive très vite en concert chez nous dans le Calvados, le 8 octobre au Zénith de Caen, Il y a que de l'amour chez toi, Christophe Maé, et puis un classique de Jean-Jacques Goldman, On ira.
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1: 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C'était Jean-Jacques Goldman pour terminer nos trois chansons françaises à la suite sur votre radio locale ici Normandie.
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1: Dans le Calvados, un rendez-vous mensuel ouvert à toutes et toutes, dédié à la revalorisation de la langue normande. Chacun est encouragé à participer, quel que soit son niveau de connaissance de la langue de notre région, mais aussi d'autres langues minorisées. Et au cours de cette rencontre, vous pourrez échanger et célébrer la diversité linguistique et en apprendre davantage sur l'histoire et l'évolution du normand. Le Café Normand, c'est vendredi à 18h30 à la ferme culturelle du Bessin à Équey-sur-Seul. C'est gratuit et toutes les infos sur fcb.varambert.com. Un concours national dédié à un cheval de trait et le plus connu des races de chevaux français, le percheron. Au programme, la présentation des plus beaux chevaux de trait percheron dans la cour d'honneur, le jugement des modèles et allures par un jury spécialisé, mais aussi des animations et des présentations d'élevage et d'attelage. Rendez-vous de jeudi à dimanche au Haras National du Pin pour ce championnat de France. Et bonne nouvelle, l'entrée est gratuite pour le public et encore plus d'infos sur harasnationaldupin.com.
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0: En 1983, une chanson de rupture, la fameuse Jane de la chanson, c'était sa fiancée de l'époque, hein. Baby Jane, Rod Stewart, un grand succès pop-rock, 100% années 80. Et sur votre radio locale ici Normandie, à 15h, l'info en français dans le monde en 90 secondes, la suite de notre après-midi tout en musique. On va sortir notre chevalet, notre boîte de peinture pour un portrait de Norman Rockwell avec Eddie Mitchell. Boulevard désert, c'est pas si facile. Et puis la vague Italo-disco des années 80 avec P. Lion et Happy Children.
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1: Et vous êtes sur votre radio locale. Ici Normandie, il est 15h. L'info avec Marine Legénie.
2: Un plan d'urgence de 90 millions d'euros pour la petite enfance, annonce de la ministre de la Santé. Aujourd'hui, le secteur traverse depuis plusieurs années une crise structurelle. Ce fonds doit permettre de soutenir les crèches, en particulier dans les territoires les plus fragiles, précise Stéphanie Rist. Deux réunions sur les carburants aujourd'hui à Matignon. Le gouvernement réfléchit à étendre ou augmenter la prime grand rouleur. Mais une chose est sûre, il n'y aura pas de baisse des taxes sur les carburants, comme le réclame le Rassemblement national. Roland Lescure, ministre de l'économie, l'a redit ce matin. Toujours selon lui, 17% des stations manquent d'au moins un carburant. En première ligne aussi, face au prix des carburants, les pêcheurs qui ont bloqué plusieurs ports depuis plus d'une semaine. La ministre de la Mer et de la Pêche, Catherine Chabot, est à leur rencontre aujourd'hui au Gros du Roi dans le Gard, après un premier déplacement à 7 dans l'Hérault ce matin. À Cannes, dans les Alpes-Maritimes, le port est bloqué depuis ce matin par une dizaine de pêcheurs pour demander plus d'aide. Lundi 21 septembre, et toujours un risque de feux de forêt en France. Les Pyrénées orientales, l'Aude et le Gard sont placés en rouge pour un risque très élevé. 5 autres départements sont en orange pour un risque qualifié d'élevé. L'Hérault, l'Ardèche, la Drôme, le Vaucluse et les Bouches-du-Rhône. C'est la rentrée des classes aujourd'hui, et oui, pour l'équipe de France de foot, rassemblée cet après-midi à Clairefontaine jusqu'au 5 octobre inclus. 4 matchs à jouer. Rassemblement qui marque le début d'une nouvelle ère avec la légende Zinedine Zidane aux commandes. Le programme des Bleus est sur ici.fr.
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1: La météo et les prévisions de Météo France, du beau soleil cet après-midi, avec un vent généralement faible, des températures très agréables pour la saison, 20 à 24 degrés. Dans le Calvados, 20 degrés à Port-en-Bessin, à Luc-sur-Mer et Cabourg, 22 degrés à Caen, Fleury-sur-Orne et Barbeville, 23 pour Livarot, Aubigny et Villers-Bocquart.

0: Un voyage musical sucré en Italie, Zucchero, c'était Senza una Donna, ici Normandie. Merci de votre fidélité à Flair, vous nous écoutez en FM sur le 104.6, également sur le DAB+, avec dans un instant trois chansons françaises à la suite, des rivières qui vont couler soudain sur les joues de l'ultra-moderne solitude d'Alain Souchon. Elle va sortir le 27 novembre, son nouvel album, juste après son 30e anniversaire, un disque qui va s'appeler Watch Out. On va écouter Louane avec Chien, et puis un classique de Daniel Balavoine, Vivre ou survivre.
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0: Sur son album Vendeur de larmes, le chanteur né dans l'Orne à Alençon, Daniel Balavoine, Vivre ou survivre, pour refermer nos trois chansons françaises à la suite.
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0: Dans le Calvados, Jeff Panaclock revient avec un nouveau spectacle où il vous invite en VIP pour franchir les portes de son bureau secret, car il est à la tête d'une mystérieuse compagnie composée d'une troupe de personnages déjantés, parfois sans limite, parmi lesquels son fameux complice Jean-Marc. Préparez-vous à un grand moment de fou rire avec The Jeff Panaclock Company. C'est au Zénith de Caen, vendredi 2 octobre à 20h. Réservation dès maintenant sur zénith-caen.fr. Dans l'Orne, minéraux, cristaux, création artisanale, une centaine d'exposants autour du bien-être, le monde viking et du Moyen-Âge mis à l'honneur, avec un stand de 40 mètres carrés dédié à cette thématique, avec des animations et des articles médiévaux, mais aussi des conférences, des ateliers et de la musique avec la harpiste et chanteuse Telenaria. Le salon bien-être et artisanat, c'est samedi et dimanche de 10h à 21h à l'Anova d'Alençon, et toutes les infos pratiques sur anova-alençonexpo.com.
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0: Un groupe composé de deux sœurs, Chris et Laura Main, qui ont également interprété L'air du vent, la chanson du Pocahontas de Disney, les sœurs natives, si la vie demande ça. À 16h sur votre radio locale ici Normandie, l'info en français dans le monde en 90 secondes. La musique revient dans un instant avec l'hymne Woman de John Lennon, le nouveau Indochine qui s'appelle Victoria, et puis on va danser sur le High Energy d'Evelyn Thomas.
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1: Et bon lundi après-midi sur votre radio locale, ici Normandie, il est 16h. Marine Le Génie est avec nous pour les infos.
2: Troisième semaine du procès de l'assassinat de Federico Martín Aramburu, ex-international argentin de rugby, tué par balle dans les rues de Paris après une bagarre dans un bar. C'était il y a 4 ans. Loïc Le Priol, le principal accusé, maintient s'être défendu, campe sur sa position, pas de préméditation. Le verdict est attendu vendredi. La mort d'une cycliste de 57 ans ce matin, percutée par un camion près de l'Assemblée nationale à Paris. Le chauffeur a été testé négatif à l'alcool et aux stupéfiants. 17% des stations françaises sont en pénurie d'au moins un carburant, particulièrement les stations Total. Les chiffres donnés par Roland Lescure, le ministre de l'économie, ce matin, alors qu'une réunion se tient en ce moment à Matignon, dédiée à l'accompagnement à court et moyen terme des Français face à l'envolée des prix à la pompe. Vraisemblablement de nouvelles aides qui seront mises en place. Un incendie s'est déclaré ce midi au sud de Perpignan. Plus de 180 pompiers, une cinquantaine d'engins sont mobilisés sur ce feu de végétation qui a parcouru 35 hectares. Il entraîne des perturbations importantes dans le secteur, notamment sur le trafic des trains à destination de Perpignan. Les Pyrénées-Orientales sont en vigilance rouge, je vous le rappelle aujourd'hui, au feu de forêt, tout comme l'Aude et le Gard. Et puis la ligne de train Toulouse-Carcassonne, cette fois, restera perturbée jusqu'à vendredi inclus, après un accident à un passage à niveau à Belbereau. Une voiture a été percutée par un train. La reprise du trafic va se faire très progressivement avec un seul passage par heure sur cette ligne.
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1: La météo et les prévisions de Météo France, du beau soleil cet après-midi, avec un vent généralement faible, des températures très agréables pour la saison, 20 à 24 degrés. Dans le Calvados, 20 degrés à Port-en-Bessin, à Luc-sur-Mer et Cabourg, 22 degrés à Caen, Fleury-sur-Orne et Barbeville, 23 pour Livarot, Aubigny et Villers-Bocage. Dans l'Orne, 23 degrés à Trains, Saint-Paul et Gacé, 24 à Damigny, Aube et Carouge, et puis dans la Manche, 24 degrés à Mortain-Bocage. La suite du soleil au moins jusqu'à dimanche, avec des températures qui vont continuer de se réchauffer au fil des jours.
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0: En concert au Zénith de Caen, les 27 et 28 octobre, Florent Pagny, le braquage des sentiments. 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Et Richard, aujourd'hui, vous êtes au supermarché.
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3: Oui, je fais le tour des rayons. Alors, vous aussi, vous les voyez passer peut-être, quand vous faites vos courses. Ces panneaux qui indiquent que des produits alimentaires sont rappelés. Alors, ça peut être de la viande, des produits laitiers, des plats préparés. Et on rigole pas avec la santé, Alors, s'il y a un risque de bactéries dans nos aliments, eh bien, on rappelle et on fait des tests poussés pour s'assurer que tout va bien. Alors, ça vous est peut-être déjà arrivé, nous, consommateurs, ça nous casse un peu les pieds de devoir retourner au supermarché juste pour rendre un beefsteak. Mais il faut se dire que pour les entreprises du secteur agroalimentaire, c'est aussi un gros caillou dans la chaussure. Souci d'image, évidemment, mais également un énorme trou dans la raquette d'un point de vue financier. Un rappel produit, c'est un stop de production, des coûts liés à la récupération des produits, une réorganisation des équipes, bref, angoisse ultime pour tous ces professionnels. Rendez-vous compte, sur l'année 2025, plus de 3000 rappels produits ont été effectués en France. Alors le but, c'est d'éviter ça. Et en Normandie, une entreprise s'est démarquée en proposant une innovation qui pourrait bien changer la vie de tous ces industriels et de renforcer la sécurité alimentaire. Loop D-Science, basé à Caen, a mis au point des kits de détection de différents pathogènes destinés aux industriels afin que, sur leur site de production, ils puissent contrôler, vérifier que les produits ne présentent aucun risque pour les consommateurs. Alors, il faut savoir que les labos spécialisés, quand ils réalisent un contrôle pour une entreprise agroalimentaire, ils ont besoin de 24, 48, voire 72 heures pour rendre leurs résultats. Avec le kit de détection de notre entreprise normande, pas besoin de faire appel à un laboratoire extérieur, et c'est surtout un gain de temps exceptionnel. Les résultats sont là en moins de 1h30 au lieu de 3 jours. Et la grande nouvelle en ce mois de septembre, c'est que l'entreprise Loop D-Science vient d'obtenir la certification AOAC. Oui, moi je dis AOAC, mais on peut aussi dire AOAC. Une certification mondiale, un des référentiels les plus exigeants au monde. En d'autres termes, le produit Made in Normandie va pouvoir aider toutes les entreprises agroalimentaires de la planète. C'est pas beau ça? Alors, un grand bravo à Loop D-Science, une entreprise normande en pleine expansion.
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0: Un groupe français qui a été numéro 1 des ventes en 1984 en France, mais également en Belgique, au Mexique et dans toute l'Amérique latine, les Lunes de Miel avec Paradise Mi Amor. Ici, votre radio locale en Normandie, à Cormel-le-Royal, le 102.600 FM et le DAB+. Pour nous écouter, avec dans un instant, trois chansons françaises à la suite. Le groupe qui célèbre ses 50 ans cette année, Téléphone, Cendrillon, celle qui sera en concert au début de l'année prochaine dans le Calvados au Cargo de Caen, le 22 janvier, Adèle Castillon était avec toi. Et on va donner tout pour la musique avec France Gall.
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0: Et viennent de s'achever sur votre radio locale ici Normandie 3, chansons françaises à la suite avec tout pour la musique de France Gall.
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0: Dans le Calvados, Gilles Yerena vous invite à un voyage émotionnel à travers les souvenirs tendres et drôles des grands-parents, du premier petit enfant à l'aîné ado pour qui vous n'existez plus. Des anecdotes qui vont parcourir les premières gardes sans les parents, le plaisir des contes, la fête foraine ou encore l'air de jeu. C'est un spectacle dédié à celles et ceux qui sont déjà mamie et papy, mais aussi pour ceux qui vont le devenir pour découvrir ce qui les attend. Le spectacle est à partager en famille, il s'appelle Les Chicoufs. C'est samedi à 19h et dimanche à 17h au théâtre à l'ouest de Caen. Dans l'Orne, assistez au spectacle haletant des courses hippiques. Pendant que les parents assistent à ce spectacle, les enfants profitent des structures gonflables installées sur place. Des moments inoubliables de compétition et d'émotion à vivre sur l'hippodrome de la Bergerie du Haras National du Pin. La prochaine réunion, c'est dimanche 11 octobre à partir de 13h. Et encore plus d'infos sur le site officiel de la Société des Courses du Pin, coursesdupin.com.
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0: ici Normandie, vos chansons préférées toute la journée avec le tube Doria, ça s'appelle Soirée mondaine. Après les dépenses de la rentrée et le solde de notre compte bancaire, on se dit que peut-être en jouant au loto, on pourrait se refaire ou pas, parce que dans l'humour en tube, Fred Ballard a cru comprendre que l'argent ne rend pas toujours intelligent.
1: Vive la thune, vive la thune.
2: Tiens, j'ai lu mon horoscope ce matin dans le journal. Rentrée imprévue pour les natifs du dernier des cons. C'est bébé.
3: Alors, on ne va pas remettre en doute toutes les prévisions astrales, hein, mais c'est vrai qu'il est quand même très rare que tous les derniers des camps d'un même signe remportent le super loto le même jour. Donc, il y a une forme de lucidité hein, chez Bibi alias Asmaïn qui s'y voit déjà.
2: Et d'abord, si je gagne, je m'achète un château. Et alors, j'ai déjà les grilles. Je veux rentrer dans le club des riches. Eh ouais, bien sûr. Et bonjour les gens André. Et bonjour les gens Mathieu. Et bonjour les gens Édouard. Enchanté, moi c'est Jean Mouloud. Dehors.
3: Allez, spéciale dédicace à tous les Jean Mouloud qui ont pu heurter la sensibilité de certains Jean-Marie ou de Jean-Édouard. Rions un peu en attendant de tout perdre. Hein, d'autant que la richesse n'est pas qu'une affaire de prénoms composés. Être riche, c'est aussi dans la tête. Il faut voir tout en grand.
4: Et les riches, c'est dur de les comprendre. Dernière lubie, c'est d'aller dans l'espace. Jeff Bezos, Elon Musk, ils veulent tous aller dans l'espace. Je pense que c'est parce qu'ils sont snobs. Ils veulent aller dans un endroit où vous n'irez jamais. Parce que l'espace, c'est nul à chier, l'espace, d'accord ? C'est dangereux, il fait froid, il y a du vide, c'est nul à chier. Walibi, en Belgique, c'est mieux que l'espace.
3: Voilà, vous ne le saviez peut-être pas, mais maintenant vous le savez. Hein, donc franchement, c'est vraiment pas un drame si on ne gagne pas la super cagnotte de Noël. Hein. Au moins, on n'ira pas se les geler dans l'espace et on se marrera bien plus à manger des frites dans un grand 8. Une fois.
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0: Après-midi funky avec Another One Bites the Dust. C'était Queen, ici, Normandie, tous les jours à vos côtés à Port-en-Bessin, le 102.6 en FM, le DAB+ pour nous écouter. À 17h, l'info locale et côté musique, des couleurs dans votre fin d'après-midi en musique, color, Les Innocents. Et puis l'incontournable Petit Pêcheur de Manon Lisa, ça arrive dans un instant.
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0: Tricolore, c'était Les Innocents.
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0: Et très belle fin de journée sur votre radio locale. Ici Normandie, il est 17h. Local avec Philippe Thomas. Bonsoir Philippe.
2: Bonsoir.
0: Une embarcation de migrants qui continue à longer les côtes du Calvados.
3: Un bateau transportant une cinquantaine de personnes a pris la mer ce matin dans les environs de Port-en-Bessin avec pour objectif a priori de rejoindre la Grande-Bretagne. Mais l'embarcation tarde à avancer. Elle était en milieu d'après-midi entre Courseulles-sur-Mer et Ouistreham. Le bateau est escorté par des navires de la SNSM qui ne peuvent pas intervenir. Ils peuvent intervenir uniquement en cas de problème. Le remorqueur L'Abbé Liberté est également à proximité. Plus de précisions à retrouver sur ici.fr.
0: Des maisons partagées dans le Calvados pour venir en aide aux personnes atteintes d'Alzheimer.
3: Oui, ce 21 septembre est la journée mondiale de lutte contre la maladie d'Alzheimer qui touche 900 000 personnes en France et avec le vieillissement de la population, le nombre de personnes atteintes va augmenter de 64% d'ici 2050 selon les prévisions de l'association France Alzheimer. La Normandie sera forcément très concernée puisqu'un quart de la population régionale a plus de 65 ans. Derrière ces chiffres se pose une question, comment permettre à son proche de vivre en sécurité? L'entreprise sociale et solidaire Cette Famille propose donc des maisons partagées. L'une d'elles a ouvert en début d'année à Vire. Elle accueille 10 pensionnaires. Mélanie Louvet en assure la commercialisation.
4: C'est une maison qui va être adaptée pour les personnes qui ont des maladies neuroévolutives, d'avoir un lieu de vie comme à la maison, d'avoir son propre rythme, mais tout en ayant cette sécurité en fait d'avoir une présence H24, 7 jours sur 7, par les salariés de Cette Famille et un accompagnement par le service d'aide à domicile. On est sur une maison qui va être sécurisée et adaptée, donc en fait là typiquement le jardin il est clos, ça permet en fait la libre déambulation des personnes et quand on fait des sorties extérieures, on accompagne toujours les personnes. En Normandie, Vire, c'est la 9e maison. On en a 77 en France et on va ouvrir une trentaine de maisons là avant la fin de l'année. Et on a pour horizon 2028 d'être à 300 maisons.
5: Parce qu'il y a une forte demande, il y a des listes d'attente.
4: Oui, alors là à Vire, on est complet et j'ai 4 personnes sur liste d'attente. Donc effectivement, il y a énormément de demandes.
3: Des propos recueillis par Didier Charpin. Chaque famille paye en moyenne 2 500 € par mois pour y placer un proche atteint par la maladie d'Alzheimer. Une AESH va arriver à l'école de Bretteville-sur-Lez après la mobilisation des parents d'élèves. La semaine dernière, on vous en a parlé, des familles de l'école Les 4 Vents avaient alerté sur le manque d'accompagnantes d'élèves en situation de handicap au sein de l'établissement. Leur nombre n'avait pas changé alors que la demande avait augmenté. Plus d'enfants ont besoin d'aide depuis la rentrée. Le rectorat vient donc d'annoncer l'arrivée d'une AESH dans les jours à venir. Une autre doit prochainement être recrutée.
0: Le vétéran britannique Ken Hay est décédé hier à l'âge de 101 ans.
3: Annonce faite par l'association Spirit of Normandy Trust. Ken Hay avait débarqué à Juno Beach entre Vers-sur-Mer et Courseulles-sur-Mer en juin 1944. Et il est encore présent le 6 juin dernier aux commémorations du 82e anniversaire du débarquement au mémorial de Vers-sur-Mer. Le podcast d'Allô Malherbe disponible sur notre site ici Normandie à partir de 18h. Votre émission consacrée aux Rouges et Bleus s'est projetée sur le prochain match du SMC et la réception du leader, le SC Rouen, jeudi en recevant son coach Régis Brouard.
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0: 27 degrés, dites donc, pour les maxis de ce mardi, c'est pas mal. Alors, dans le Calvados, on attend 22 degrés sur la côte à Ouistreham, 24 à Caen et 25 à Falaise. Dans l'Orne, 25 degrés à Argentan et 26 à Alençon. Et puis dans la Manche, 27 degrés à Pontorson et Barenton. La suite du beau et du chaud soleil jusqu'au moins dimanche. Toute la semaine, c'est comme ça.
1: Pour une fin septembre.
0: Eh ben oui, puis c'est la semaine de l'automne en plus. Donc déjà, on n'a pas trop le moral. Voilà, la nuit commence à tomber un petit peu plus tôt, mais on aura des belles journées ensoleillées. Ça, c'est top.
1: Profitons-en.
0: On va profiter de vous encore tout à l'heure à 18h pour les infos, Philippe.
1: À tout à l'heure.
0: La route avec dans la Manche un poids lourd en panne signalé par Bison Futé sur l'A84 en direction de Rennes au niveau de Margueret. Le Calvados maintenant et le périphérique de Caen avec quelques ralentissements au nord, porte d'Angleterre dans les deux sens. Et puis ça coince également aux abords du rond-point bleu à If au sud du périphérique dans les deux sens de circulation. Et puis un bouchon qui s'est formé à la sortie de l'autoroute A13 pour vous qui arrivez sur Caen depuis Paris avec l'autoroute de Normandie. Un bouchon situé sur la bretelle de sortie de l'échangeur de Mondeville. Là encore, c'est une information de Bison Futé. 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Ici Normandie, la radio qui vous aide à bien circuler pendant le chantier du tramway Caen-la-Mer avec des travaux qui ont lieu actuellement rue Damozanne avec une portion de cette rue entre la rue de la Évignée et la nouvelle voie d'accès au quartier Lorge qui est fermée à la circulation de transit. Mais la circulation des vélos et les accès riverains sont maintenus avec une sortie possible par le quartier Lorge. Et vous avez encore plus d'infos pratiques sur ici.fr et sur Projet Tramway Caen-la-Mer sur WhatsApp.
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0: Get Me Wrong, c'était les Pretenders.
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0: Allez, je vous laisse un petit peu moins de 3 minutes pour sortir les agendas. Si vous aimez le théâtre, les comédies, les seuls en scène, les clowns, la magie, si vous avez des enfants autour de vous, parce qu'on va s'intéresser à la riche saison théâtrale de Luc-sur-Mer. Dans un instant, juste après Pierre Demar, et je pense à vous.

0: L'album très attendu AV de Mars sort vendredi. Et sur ce disque, à ce tube, je pense à vous, c'était Pierre Demar.
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0: Et s'il y a bien une ville où on aime le spectacle vivant dans le Calvados sur la côte de Nacre, c'est Luc-sur-Mer grâce à la compagnie Schizo qui programme une magnifique saison théâtrale. 21 spectacles pour nous accompagner pour cette nouvelle saison. Et avec nous, Laurent Larcher de la compagnie Schizo. Bonsoir Laurent.
3: Bonsoir Rodolphe, comment ça va?
0: Mais bonsoir tout le monde. Très très bien, et vous?
3: Ben bien, merci.
0: Bon, on est dans les petits chaussons parce que ce soir, c'est la présentation de saison, dites donc.
3: C'est ça. Alors, plutôt surexcité que dans les petits chaussons. Non, on est vraiment très contents. C'est la présentation de la saison de la ville de Luc-sur-Mer, et dont Estelle et moi, on a été missionnés par la ville donc pour réaliser cette saison.
0: Voilà, Estelle Simon qui travaille avec vous activement. Vous êtes tous les deux comédiens et comédiennes, hein. Faut le dire aussi, oui. Parce que vous faites aussi du spectacle vivant. Voilà, vous savez absolument de quoi vous parlez quand vous programmez des spectacles.
3: C'est vrai.
0: Alors voilà, ce soir, présentation de saison à 19h au Dracard de Luc-sur-Mer. Alors, cette saison est un petit peu enrichie parce que cette année, 21 spectacles, donc 3 spectacles par mois environ, c'est ça?
3: Voilà, c'est ça. En fait, chaque mois, le troisième week-end de chaque mois d'octobre à avril, on va avoir 3 spectacles différents qui vont se succéder. Un le vendredi, un le samedi et un le dimanche. La grande nouveauté, jusqu'à maintenant, on faisait un spectacle par mois le vendredi, c'était des comédies. On garde le principe de la comédie le vendredi. Le samedi soir, on va avoir des spectacles un peu différents, voilà, qui sortent un petit peu des sentiers de la comédie, mais qui restent des spectacles malgré tout drôle. Et le dimanche, c'est vraiment la grande nouveauté, c'est du spectacle jeune public.
0: Et il y a quand même une tête d'affiche, moi j'ai vu dans cette programmation, Elisabeth Buffet qui sera là le 21 novembre. Dites donc, elle en a des histoires à nous raconter, enfin des vertes et des pas mûres. C'est pas la soirée où il faut emmener forcément les enfants.
3: Pas forcément les tout petits. Ouais. Elisabeth, en fait, on est allé la voir cet été à Avignon, puisqu'on a la plupart des spectacles qu'on a dans la saison, c'est des spectacles qu'on a vus cet été à Avignon ou qu'on avait vus avant. Et Elisabeth, on l'a vue cet été et ça a vraiment matché et elle a gentiment accepté de venir à Luc. On est très content, très fier de l'avoir avec nous cette saison.
0: Alors, il y a plein de rendez-vous. Moi, il y en a quelques-uns que j'ai pointés, notamment une performance, parce qu'il y a une compagnie qui va nous jouer 37 pièces de Shakespeare avec 3 comédiens le 19 mars 2027. Je suis curieux de voir ça quand même. Hein. Ça va être en accéléré, ouais, quoi.
3: C'est légèrement accéléré, puisque c'est tout Shakespeare en 1h15.
0: D'accord.
3: Il ne faut pas être, c'est bien regardant pour, sur les verres.
0: Non, mais pour réviser le bac de français, c'est top. Si on a du Shakespeare ou un truc comme ça, c'est pas mal.
3: Absolument. Oui, voilà. Oui. Alors, il ne faudra pas non plus être trop regardant sur les informations qui seront données pendant le spectacle.
0: Voilà, en tout cas, ce que vous avez envie, c'est de surprendre le public et tous les publics, parce qu'il y en a vraiment pour les tout petits jusqu'aux anciens. Absolument. De 7 à 77 ans, en fait. Hein.
3: C'est ça, oui, voire même, ça commence à 3-4 ans. Il y a des spectacles pour les petits qui sont vraiment pour les tout-petits, enfin qui démarrent pour les petits, mais on peut très bien voir le spectacle même quand on a 10 ans, et même quand on en a 50, on est très content de voir ces spectacles enfants aussi.
0: Voilà, alors la présentation de saison de ces spectacles de Luc-sur-Mer, c'est tout à l'heure à 19h au Dracard, avec un spectacle qui s'appelle Excusez-moi, et puis à partir de 20h, là, vous pourrez échanger sur la programmation. On peut encore venir. Il y a des places pour ce soir ou c'est complet?
3: Il reste encore quelques places, oui. Il reste encore peut-être une quinzaine de places.
0: Eh ben voilà, venez, vous serez bien reçus, quoi.
3: Absolument, absolument.
0: Et si vous souhaitez en savoir plus sur l'ensemble de la programmation, soit ce soir, et si vous n'êtes pas dispo, vous allez sur le site lacompagnieschizo.com où là, vous allez retrouver la riche programmation qui a été concoctée par la compagnie Schizo et la ville de Luc-sur-Mer pour nous occuper tous nos week-ends d'octobre, novembre, décembre, janvier, février, mars, avril. Alors là, il faut un agenda bien rempli, on est bien d'accord, parce que 3 spectacles à chaque week-end. Ouais. J'ai bien compris. Ouais. Merci beaucoup Laurent Larcher. Amitié Estelle, merci. Simon qui travaille avec vous de la compagnie Schizo et belle saison, belle rentrée. Hein.
3: Oui, merci. Bonne rentrée à tout le monde. Au revoir Rodolphe.
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0: Babouchka, c'était Kate Bush. Et dans un instant, le retour de Bernard Lavillier. Voilà une bonne nouvelle.
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0: Ici Normandie, vos chansons préférées toute la journée. Il arrive très vite en concert dans le Calvados au Zénith de Caen le 18 octobre quand même. C'était M. Pokora. 17h25, l'actu musicale du jour. Salut Émilie Mazoyer.
1: Salut tout le monde. Émilie au rapport pour votre dose quotidienne d'actualité musicale. Aujourd'hui, 21 septembre, si la vie était un peu moins injuste, alors Hubert Mounier fêterait ses 64 ans. Le chanteur de l'affaire Louise Trio, malheureusement, n'est plus parmi nous depuis 10 ans. Était né le 21 septembre 62, tout près de Lyon. Et c'est là que, quelques années plus tard, il était devenu leader de l'affaire Louise Trio et le mentor du tout jeune Benjamin Biolay, qui débutait alors. Sur le nouvel album de Benjamin Biolay, L'Ultra Bleu, il y a Ton Silence, une chanson très touchante qui parle du deuil et du manque, dédiée à Hubert Mounier. Oh, le retour de Bernard Lavillier, en voilà une bonne nouvelle.

0: Glorias, c'est le premier extrait du prochain album de Bernard Lavillier, pas loin de 60 ans après son premier. Quelle carrière! Et un bonheur n'arrivant jamais seul, Bernard Lavillier a annoncé une tournée des Zéniths d'une trentaine de dates entre janvier et juin prochain. Les places sont disponibles. On l'a connu beau papa, puis papa d'un petit Edgar né en 2021. Et bien félicitations à Vianney et à sa compagne, la violoncelliste Catherine Robert, qui viennent d'avoir un bébé. Bienvenue à Rita.
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0: Vianney qui va devoir concilier vie de famille et bon gros rythme de travail avec la sortie imminente de son nouvel album, sa tournée à partir de mars 2027 et sa participation à la Star Academy. Vianney est le parrain de la saison 14 qui commence bientôt, toujours sur TF1. Oh là là, la fausse joie! Pas merci les Spice Girls qui ont joué avec nos nerfs. Le groupe a 30 ans cette année, alors quand elles ont commencé, les filles à poster de mystérieux messages sur les réseaux en promettant une grande annonce, on s'est dit enfin, elles se reforment et partent en tournée. Eh ben non, pas de tournée, leur grande nouvelle, c'est un best-of. Pff, bof.
2: Bof. En tout cas, l'émission de ce soir, elle sera pas bof, hein. Décibel entre 19h et 20h, puisque Émilie, vous allez recevoir Maëlle, la chanteuse révélée par The Voice, dont elle a gagné la 7e saison, qui sort son 3e album qui s'appelle Lily. Jolie petite guitare pour un groupe originaire de Californie. On voyage, dites donc, en musique. Cette fin de journée sur votre radio locale, ici Normandie. Voici les Four Non Blondes et c'est What's Up.

0: What's up, c'était les Four Non Blondes.
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0: Dans le Calvados, un spectacle vocal riche de symboles, puisque vous pourrez entendre le répertoire du célèbre ensemble allemand Comédienne Harmoniste, un chœur d'hommes actif entre 1928 et 1935, avant d'être dissous par le régime nazi. Un concert qui s'inscrit dans le cycle des auditions de la maîtrise et d'Ascola de Caen, produit par le Théâtre de Caen. Rendez-vous pour ce moment musical qui va réunir 8 voix d'hommes samedi à midi dans l'enceinte du Mémorial de Caen. Entrée libre et gratuite dans la limite des places disponibles. Et toutes les infos sur memorial-camp.fr. 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

0: Merci. Chanson signée Icar pour Céline Dion. Bonjour, pardon. Merci, 17h40.
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0: Les Normandies, si cette semaine nous partons au nord de Caen, à Biéville-Beuville. Bonjour Richard Demy.
3: Bonjour Rodolphe.
0: C'est quoi ce beau gazon bien tondu? C'est un green, vous êtes au golf?
3: Ah, on peut rien vous cacher, vous, hein. Biéville-Beuville, c'est là où se trouve le golf de Caen-la-Mer, un magnifique écrin de 95 hectares. J'y ai retrouvé Maxime, un des deux responsables du site.
4: Bonjour, je m'appelle Maxime Morel, je suis actuellement le gérant du golf de Caen-la-Mer, depuis maintenant un peu plus de 7 ans, dans le cadre d'une concession de service public qu'on a remportée en 2019. Donc on a encore 3 années devant nous pour l'exploitation de cette belle infrastructure. J'ai un associé dans l'équipe qui n'est plus ni moins qu'un enseignant de golf, très bon enseignant de golf. Qui s'appelle Christophe Durier. Mmh. On a déjà fait des belles choses, je trouve, et encore de belles perspectives de développement pour ce golf.
3: Allez hop, avec Maxime, on a traversé le clubhouse, on est maintenant sur la terrasse et on a une super vue sur le golf.
4: Alors ce qu'on voit là, on voit un putting green, on a quelques golfeurs en train de s'entraîner tout simplement. Avant normalement d'aller faire un parcours de golf, on est ici, on s'entraîne, on s'échauffe et ensuite on va sur le parcours. Et on voit derrière, un peu plus au loin, on devine des gens qui sont eux sur le parcours. Certains qui partent faire un parcours, ce qu'on appelle un 9 trous dans le bois. Donc on a 25 hectares de forêt sur le parcours. On a un parcours qui sillonne à travers le bois. Et puis on a un autre parcours un peu plus exigeant, un peu plus compliqué, qui est le parcours 18 trous. La formule classique du jeu de golf. Là, on n'a pas de golfeur en train de partir sur le parcours, mais normalement, ils partent là, juste devant la terrasse. Donc, c'est l'endroit idéal pour venir sur le golf. On a le restaurant derrière nous, on peut profiter des terrasses du golf avec un environnement plutôt super sympa au cœur du golf.
3: Eh bien, on continue la balade maintenant. On longe les cuisines du resto. Ça sent bon, tiens. Et vous savez qu'il est ouvert à tout le monde, ce restaurant. Ça s'appelle La Cantine. Vous pouvez y déjeuner tous les midis, 7 jours sur 7. Allez, maintenant, direction le practice. Alors, Maxime, le practice, c'est là où on répète ses gammes?
4: Exactement. Donc là, on a des golfeurs qui viennent ici au golf de Caen exclusivement pour faire du practice. Il y en a qui ne sont même pas membres. Hein. C'est vraiment une activité qu'on peut pratiquer, on va dire, un peu free pratique. On a des golfeurs qui sont un petit peu de partout. On passe par ici. Le practice, ça se consomme différemment d'un parcours de golf. On a envie de s'entraîner. On a une demi-heure, trois quarts d'heure, une heure devant nous. On peut venir. On se munit de saut de balle. On a ses propres clubs. On tape des balles. Et puis on vient s'entraîner. Donc on a ici quasiment une quarantaine de postes de practice.
3: Ah, ça me donne envie de taper la balle. Et ici, pour 10 euros, vous pouvez louer un club et taper un saut de balle. Alors justement, en traversant le practice, je suis tombé sur Denis. Il a commencé le golf il y a peu de temps. Alors entre deux swings, je vais lui demander si ça lui plaît ce sport.
5: Je savais que ça allait me plaire, j'avais peur que ça me plaise et je suis accro, je viens quasiment tous les jours.
3: Là, je vous ai vu un peu à l'œuvre, il y en a quand même quelques-unes qui partent bien des balles.
5: Alors avec les fers, ça va, mais avec les bois, ça va pas du tout. C'est la deuxième étape et c'est le début de la deuxième étape.
3: Et voilà. En 6 mois, c'est déjà pas mal.
5: Oui, quand on n'a jamais tenu un club de sa vie, forcément la progression est fulgurante au départ. Mais tout le monde me le dit, mais il faut être très très très très humble au golf parce qu'une journée fait vraiment pas l'autre.
3: Et les conditions et l'ambiance ici à Biéville-Beuville pour jouer au golf?
5: Alors je connais pas assez bien pour en parler, mais en tout cas mes deux voisins d'aujourd'hui ont l'air souriants et agréables, donc tout va bien.
3: Vous n'avez blessé personne encore en tout cas?
5: Pas encore, non, tout va bien.
3: Eh bien, pourvu que ça dure alors. Denis, c'est l'un des 1000 licenciés du golf de Caen-la-Mer. Alors, si vous aussi, vous voulez venir essayer le golf, avec les enfants, pourquoi pas, hein, notez qu'il y a des initiations gratuites tout le mois de septembre.
0: Eh bien, génial, merci beaucoup Richard. On retrouve les Normands ici, les golfeurs, dès maintenant sur ici.fr et sur notre application ICI. Et demain, on va danser de la country.
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0: the Line, c'était Toto, 17h47. 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L'équipe de Rouen, ils sont premiers ou ils sont cinquièmes? Allez, c'est à vous de jouer. Bonne chance.
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0: retour gagnant dans les années 80 de Tina Turner, avec notamment ce Private Dancer. 17h52. Allez, on joue ensemble dans le Calvados, à l'ouest de Caen, à Tourville-sur-Odon. Bonsoir Mathis.
1: Bonsoir.
0: Comment ça va Mathis?
1: Ça va très bien et vous?
0: Bah super. Oh, j'ai l'impression que t'es encore au collège ou au lycée, toi?
1: Oui, je suis au collège.
0: À quelle classe?
1: Cinquième.
0: Ça se passe bien la cinquième?
1: Oui, très bien.
0: Les profs sont cool?
1: Oui.
0: Tous les profs?
1: Quelques-uns, oui.
0: Bon, et on va pas dire lesquels, hein, ceux qui sont pas sympas ni sympas, parce que si jamais ils écoutent, voilà.
1: Ouais,
0: bon. Est-ce que tu fais un peu de foot, toi, en club, un peu de sport? Tu fais quoi comme activité hors le collège?
1: Moi, je fais du basket.
0: D'accord, et tu joues dans quelle équipe?
1: Je joue à la SPTT de Caen.
0: D'accord, et ça se passe bien la saison ou ça vient de commencer à peine, là, hein?
1: Ouais, là, ça vient de commencer.
0: Bon, d'accord. Bon, le foot, ça t'intéresse un peu, quand même?
1: Oui, j'aime bien aller voir le stade Malherbe un petit peu et tout ça.
0: Et ben voilà, alors là, c'est jeudi soir à 20h45. On t'offre deux invitations pour aller voir le derby normand entre le stade Malherbe de Caen et Rouen en championnat de foot de Ligue 3. Et en plus, un sac collector ici Normandie là en toile de jute pour fêter les 40 ans de la radio. Et à l'intérieur, 4 places. Tu peux venir avec des potes ou la famille samedi soir à la Foire internationale de Caen. Il y a une belle fête qui se prépare. Ok, Mathis?
1: Ok.
0: Bon, alors je te fais bosser un petit peu. Hein. Faut quand même répondre à cette question. À quelle place du championnat de Ligue 3 se situe l'équipe de Rouen, là?
1: Il se situe en première place.
0: Et ouais, donc ça veut dire que c'est un peu compliqué pour nous, hein, pas se mentir. Hein.
1: Oui, ouais, enfin, ça va être dur, mais on va essayer.
0: Ouais, bah, puis les supporters seront là et tu seras dans le stade pour pousser un peu les joueurs, j'en suis sûr, Mathis.
1: Oui, c'est ça,
0: c'est ça. Ok, et ben voilà, tous les cadeaux sont à toi. Je te souhaite une très très belle soirée. Et quelle est ta radio locale en Normandie?
1: Ici Normandie, bien sûr.
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0: Je t'aimais, je t'aime et je t'aimerai. Francis Cabrel.
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0: Et bonne soirée sur votre radio locale, ici Normandie, il est 18h. Toute l'info locale, Philippe Thomas, et 43 migrants sont actuellement sur un bateau de fortune au large de Merville-Franceville.
2: Ils sont montés sur leur embarcation dans les environs de Port-en-Bessin vers 10h moins le quart ce matin, avec pour objectif a priori de rejoindre la Grande-Bretagne. C'est en tout cas ce qu'on peut imaginer, car le bateau a du mal à avancer, Martin Cotin.
3: Oui, vous l'avez dit, l'embarcation peine à naviguer. Elle était en milieu d'après-midi au large de Courseulles-sur-Mer, puis Ouistreham, et désormais au niveau de Merville-Franceville, donc à 2 ou 3 000 seulement des côtes. À son bord, 42 hommes et une femme et une solide escorte, si l'on peut dire, puisque trois navires de la SNSM, deux de Ouistreham et un de Courseulles l'entourent. Ils ne peuvent intervenir que si les migrants se retrouvent en danger. Même chose pour le bateau de la gendarmerie maritime. Le remorqueur L'Abeille Liberté est lui un peu plus au large et interviendra s'il faut tracter le bateau. En attendant, impossible de savoir si l'embarcation est en mesure de rejoindre les côtes anglaises. Le 6 septembre, déjà, un bateau était parti d'Utah Beach dans la Manche et avait été escorté jusqu'à Portsmouth en Grande-Bretagne.
2: Les explications de Martin Cotin, toutes les précisions sont à retrouver sur ici.fr. Une bonne nouvelle pour des parents d'élèves de Bretteville-sur-Lèze dans le Calvados. Une AESH va arriver d'ici quelques jours. On vous en a parlé la semaine dernière. Des familles de l'école Les Quatre Vents avaient alerté sur le manque d'accompagnantes d'élèves en situation de handicap au sein de l'établissement. Leur nombre n'avait pas changé alors que la demande avait augmenté. Plus d'enfants ont besoin d'aide depuis la rentrée. Le rectorat vient donc d'annoncer l'arrivée rapide d'une AESH donc dans les jours à venir. Une autre doit prochainement être recrutée. Le vétéran britannique Ken Hay est décédé hier à l'âge de 101 ans. Annonce faite par l'association Spirit of Normandy Trust. Ken Hay avait débarqué à Juno Beach entre Vers-sur-Mer et Courseulles-sur-Mer en juin 44. Il avait ensuite été capturé par des soldats allemands et envoyé dans un camp de travail en Pologne. Il revenait régulièrement en Normandie. Il était encore présent le 6 juin dernier aux commémorations du 82e anniversaire du débarquement au mémorial de Vers-sur-Mer.
0: Face à la crise des carburants, la réunion de crise se poursuit en cette fin de journée à Matignon.
2: Elle a débuté à 15h30. Objectif, trouver des solutions pour répondre à la colère qui grimpe dans le pays. Alors que les tarifs de l'essence et du gazole ne cessent de grimper à la pompe. Ce matin, le ministre de l'économie, Roland Lescure, a déclaré qu'il y aura très vraisemblablement des aides supplémentaires à partir du 1er octobre, mais pas de baisse de taxes généralisées, fin de citation. Une chose est sûre en tout cas, parmi les professions touchées, cette hausse frappe durement les aides à domicile. Certaines sont séparées à temps partiel pour s'occuper de leurs enfants. Autant dire que pour elles, il est devenu difficile de joindre les deux bouts. Virginie Leberger est aide à domicile pour Luna de la Manche et déléguée syndicale CGT.
4: On est plus de 100 salariés et on doit avoir peut-être 12 voitures si je ne me trompe pas. On est loin du compte. On a écrit à Monsieur le Président du Conseil départemental de la Manche au mois d'avril. On n'a toujours pas eu de réponse, donc je ne sais pas ce que ça va donner. On a l'impression de ne pas être écouté, on a l'impression qu'on nous abandonne. Donc beaucoup se demandent comment elles vont faire et si franchement elles doivent choisir entre aller faire un plein de course et un plein d'essence, je pense que le choix va être vite fait. Elles parlent de plus prendre leur voiture, quoi. Et sans voiture, ça va être un manque de personnel et ça, on le subit déjà depuis des années.
2: Et demain matin, notre invité à 7h45 sera Erwan Gouédard, directeur départemental de l'ADMR du Calvados, qui salarie 1000 aides à domicile et vient de revoir à la hausse l'indemnité kilométrique. 17% des stations-service manquent d'au moins un carburant en France, mais il n'y a pas à ce stade de risque de pénurie, rassure le gouvernement. 10 jours après le déraillement d'un train Rouen-Caen, les opérations se poursuivent à Cléon, en Seine-Maritime.

0: de la Bayard Argentan, 3-1 contre Courbevoie. Les Ornaises sont quatrième de Pro B féminine.
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0: Le temps avec vous, Rodolphe, la nuit prochaine sera calme.
3: Et oui, un ciel étoilé avec un petit vent généralement faible.
0: Pour demain, Météo France annonce une magnifique journée.
3: Avec un soleil qui va régner en maître du matin jusqu'au soir et le vent qui sera faible.
0: Et des températures qui continuent leur ascension.
3: Ouais, 8 à 12 degrés au lever du jour, 22 à 27 degrés pour les Maxi, alors dans le Calvados. 22 degrés demain à Romanges, 24 à If et 25 à Vire. Dans l'Orne, 25 degrés à Flers et 26 à L'Aigle. Et puis dans la Manche, 27 degrés demain à Bressé et Champrépu. La suite du beau et du chaud soleil jusqu'au moins dimanche, voire lundi de la semaine prochaine.
0: Incroyable.
3: Incroyable, des 27 degrés comme ça au mois de septembre, on en profite. Et on vous souhaite une très très belle soirée, Philippe Thomas.
0: Merci
3: de nous
0: soirée.
3: Avoir si bien informé comme vous le faites à chaque fois.
0: Merci.
3: Il est content, il a un sourire, il est content. Bon, alors, la route. Pour vous dire que dans le Calvados, il y a un véhicule en panne sur la Nationale 158 en direction de Caen, au niveau de Rocancourt. Un véhicule en panne sur la bande d'arrêt d'urgence, nous précise Bison Futé. Autre véhicule en panne, il s'agit d'un poids lourd, cette fois-ci sur l'A84 en direction de Rennes, au niveau de Pont-Farcy, sur la bande d'arrêt d'urgence. On en parlait dans le journal, l'augmentation des prix des carburants. Et pour connaître la station la moins chère à côté de chez vous, eh bien, consultez notre carte interactive qui est disponible et mise à jour hein, vraiment en minute par minute sur ici.fr. 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Alors dans l'Orne, en gare d'Alençon, un petit retard de 5 minutes pour le train en provenance de Tours qui devait arriver à 18h11. Et puis dans le Calvados, en gare de Caen, petit retard de 5 minutes pour le train en provenance du Mans qui devait arriver à 18h27. Et bon voyage.
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0: Envoie-le-moi, Jean-Jacques Goldman.
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0: Et c'est la rentrée avec toutes les salles de spectacle de la région qui proposent de grandes soirées de présentation. Ce sera le cas dans le Calvados à l'atelier de Vie Bocage vendredi soir. Concert gratuit de Normad. Et l'occasion de découvrir la riche programmation mise en place là-bas à Vie Bocage qu'on va découvrir dans un instant, juste après D'or et d'étain, le nouveau Vianney. Belle soirée.

0: Or et d'Étain, la nouvelle chanson de Vianney, 18h14.
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0: Ça va jouer, ça va chanter, ça va swinguer pour la nouvelle saison de l'atelier de vie bocage. La saison mise en place par l'association L'Étincelle, représentée ce soir par Isabelle Mialdea. Bonsoir Isabelle.
3: Bonsoir Rodolphe, ça va bien?
0: Eh bien très très bien. Et alors vous nous conviez vendredi soir à l'atelier à partir de 19h pour découvrir cette nouvelle saison avec un petit concert gratuit d'un groupe nomade. Et si on suit Mes souliers sont rouges, on risque de reconnaître certains musiciens sur scène.
3: Exactement. Nomade, il y a 4 musiciens qui sont issus de Mes souliers sont rouges. Et on les aura tous les 4 vendredi soir.
0: Voilà, ça va taper de la galoche à l'atelier.
3: Exactement, ça va taper de la galoche. Alors, mais ils vont aussi ajouter leur propre composition originale maintenant.
0: D'accord. Alors, petit mot peut-être sur ce lieu, l'atelier de vie bocage, qui commence à faire parler beaucoup de lui. C'est un endroit très intimiste, où on est près des artistes. Il y a une espèce de convivialité qui se crée grâce à ce lieu qui a une certaine magie quand même, Isabelle.
3: Exactement, notre bonbon à Villers-Bocage, il est niché dans le Pré-Bocage, hein, donc c'est dans un petit village, mais ce lieu est un endroit où les artistes et le public aiment venir parce qu'ils ont la proximité artistes, public. En plus, on essaie de faire des spectacles éclectiques et avec des artistes normands essentiellement. Et on a aussi l'avantage d'avoir ce lieu qui est entièrement équipé en son, en lumière. On a 2 techniciens qui sont présents. C'est un véritable petit écrin.
0: Et alors, il y a quand même 2 têtes d'affiche qui sont très attendues à Vie Bocage, parce que habituellement, on les voit en première partie de Pierre Garnier quand on va au Zénith, mais là, on va les voir tout près. Ils vont se produire le 21 novembre, Cobalt et Daisy. Alors, le 21 novembre, c'est complet, mais vous avez peut-être une bonne nouvelle pour nous, Isabelle.
3: Oui, j'ai une bonne nouvelle, parce qu'il y a une deuxième date qui est annoncée, qui sera le dimanche 22 novembre. Et ce sera à 18h30. En fait, c'est en partenariat avec une production qui s'appelle le Périscope.
0: Ouais.
3: Et ils ont choisi notre lieu pour que ces 2 artistes, Cobalt et Daisy, viennent voir le public, qui est quand même un public qu'ils connaissent bien parce que Cobalt et Daisy sont de notre région. Et du coup, c'est nous qui avons l'avantage de les accueillir.
0: Et toc, c'est pas les autres. Et je vous sens pas peu fière, Isabelle, dites donc.
3: Exactement, nous sommes fiers de les avoir chez nous.
0: Alors avant cela, le 16 octobre, là on va être dans un spectacle théâtral interactif parce que ni le public, ni les comédiens sur scène ne vont savoir ce qu'ils vont jouer en gros.
3: Exactement, c'est du théâtre d'impro en fait. Et donc là, on va accueillir les impro locaux, ça s'appelle comme ça, la troupe qui va venir.
0: J'adore le nom déjà.
3: Et donc ils vont inviter le public à alimenter les scènes, et ce qui fait que ça va être une création en direct.
0: Et ben voilà, une expérience théâtrale à vivre le 16 octobre, le 13 novembre, encore un groupe normand, les fils de Juno, et puis pour la fin d'année, ouais. On va swinguer, quoi.
3: On va swinguer, oui, avec le camion jazz, que quand même, ce sont des gens qui sont sur Caen depuis très longtemps, donc ils seront chez nous le samedi 12 décembre.
0: Avec Swing to Bop, c'est ça, hein ?
3: Exactement.
0: Voilà.
3: Exactement.
0: Bon, en tout cas, la saison s'annonce riche, on l'a compris, pour certains spectacles, il faut se dépêcher de réserver. Alors, on va sur les réseaux sociaux, on tape l'atelier de Vie Bocage, et on va trouver notamment la page Facebook, où là, on va voir tous les détails pour réserver nos futures soirées, Isabelle.
3: Exactement, oui, la page sur Facebook, l'atelier Vie Bocage, ou l'étincelle à l'atelier, on nous trouve assez facilement. Et on va aussi accueillir quelqu'un qui s'appelle Benjamin Vallière,
0: ouais.
3: Le 10 mai, qui va nous présenter son spectacle, qui est aussi sur une tournée nationale. Mais qu'est-ce qu'on a de la chance à Villers-Bocage.
0: Mais alors tout le monde veut venir à Villers-Bocage. Qu'est-ce qui se passe?
3: Les artistes aussi, ils aiment bien venir parce qu'on est accueillant, on est chaleureux, le public est sympa, on est bien chez nous.
0: Bon, le prochain, c'est Orelsan alors.
3: Ah ben, là, il va falloir, il faudra vraiment...
0: Il joue 3 mois, quoi. Voilà. En attendant, il y a cette soirée de présentation donc à l'atelier de Vie Bocage, vendredi soir, 20h30, avec le concert de Normad, et c'est gratuit. Merci Isabelle Miadia, et belle saison.
3: Merci à vous d'être à notre côté pour relayer nos événements. Merci d'être ici.
0: Et oh, merci. Allez, bonne soirée, au revoir.
3: Au plaisir.
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0: Si Normandie, vos chansons préférées toute la journée en or, Lonely Heart, c'était Yes. Et comme chaque lundi, vous avez rendez-vous avec Allô Malherbe en podcast. Et il est disponible depuis quelques minutes sur notre site internet ici.fr. L'émission consacrée au Rouge et Bleu qui revient cette semaine sur la défaite à Concarneau. Elle anticipe aussi la venue du FC Rouen jeudi avec son invité, le coach rouennais Régis Brouard, et notre consultant Patrice Garande et notre chroniqueur Nicolas Vrel n'ont pas apprécié le manque d'allant des Canets à Concarneau. Écoutez.
1: Moi, c'est juste dans l'attitude de l'expression générale de l'équipe, on ne sent pas une équipe qui assume son statut et qui va chercher les choses, qui impose quelque chose à l'adversaire, surtout à domicile. Enfin, on devrait acculer l'adversaire dans son camp et puis s'imposer, mettre du rythme, quitter à avoir du déchet dans le camp adverse, mais en mettant du rythme.
2: Nicolas,
1: si on ne met pas de rythme, on n'y arrivera pas.
2: Nicolas Vrel, on vous voit hocher de la tête par rapport à ce que disait Patrice Garande.
3: Je rejoins complètement l'analyse de Patrice. Moi, quand j'ai vu le match samedi après-midi, j'ai vu une stérilité offensivement où je pense qu'on aurait pu jouer tout le samedi. On n'aurait jamais pu se créer des occasions déjà. Comme dit Patrice aussi, on prône un jeu de possession, mais à un moment donné, le niveau Ligue 3 maintenant, c'est pas que de la possession, c'est pas ce qui va faire gagner les matchs tout le temps. On l'a vu, le FC Rouen qui a gagné encore ce week-end, ils n'ont pas fait un jeu de possession, hein. Ils ont été efficaces dans les deux zones de vérité. Et là, quand il y a les jeunes, il y a les anciens. Mais à un moment donné, quand on veut avoir des ambitions, il va falloir montrer autre chose dans les attitudes défensives et offensives, parce que là, on avait une équipe de Concarneau qui a joué avec enthousiasme et une abnégation d'effort. On n'a pas vu ça à Caen, qui est un prétendant à la montée.
0: Voilà la suite dès maintenant en ligne, le podcast d'Allô Malherbe, l'émission consacrée aux Rouges et Bleus. Ça y est, elle est disponible ici.fr et l'application ICI. 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
1: C'était Eddie Swims.
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1: Dans le Calvados, un rendez-vous mensuel ouvert à toutes et toutes, dédié à la revalorisation de la langue normande. Chacun est encouragé à participer, quel que soit son niveau de connaissance de la langue de notre région, mais aussi d'autres langues minorisées. Et au cours de cette rencontre, vous pourrez échanger et célébrer la diversité linguistique et en apprendre davantage sur l'histoire et l'évolution du normand. Le Café Normand, c'est vendredi à 18h30 à la ferme culturelle du Bessin à Équey-sur-Seul. C'est gratuit. Et toutes les infos sur fcb.varambert.com. Dans l'Orne, un concours national dédié à un cheval de trait et le plus connu des races de chevaux français, le percheron. Au programme, la présentation des plus beaux chevaux de trait percheron dans la cour d'honneur, le jugement des modèles et allures par un jury spécialisé, mais aussi des animations et des présentations d'élevage et d'attelage. Rendez-vous de jeudi à dimanche au Haras National du Pin pour ce championnat de France. Et bonne nouvelle, l'entrée est gratuite pour le public et encore plus d'infos sur harasnationaldupin.com.
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1: Et on retrouve Patrice Gascon à ses coulisses TV. Aujourd'hui, Patrice, vous revenez sur la série TF1 La Cible, mais cette fois, vous êtes allé voir le premier rôle féminin, Fovoto.
4: Si vous pensez que Fovoto ne sait parler que de danse...
5: Moi, je vais te dire les choses à conserver, Stéphane. Ta gaieté, ta curiosité, ton envie et ta fantaisie, tu gardes ça parce que la danse, c'est de voir quelqu'un heureux sur un parquet, de voir quelqu'un qui s'amuse, de voir quelqu'un qui interprète et qui vit quelque chose.
4: Fovoto, juge sympa de notre Stéphane Bern, dans une émission de Danse avec les Stars. Mais depuis deux semaines, dans la série La Cible, lundi soir sur TF1, c'est dans un autre registre qu'elle nous épate en tant que comédienne. Fovoto y joue Léa Meyer, qui est en train de divorcer de Hugo Meyer, joué par Thomas Sisley, lorsqu'elle se fait kidnapper avec leurs deux enfants. Une course contre la montre s'enclenche pour les retrouver, une traque rendue compliquée par le fait que la police soupçonne son mari. Alors je suis allé demander à Fovoto comment on se prépare à tourner des scènes où votre personnage se fait quelque peu violenter. Écoutez la réponse de Fovoto.
5: C'est pas quelque chose de naturel, mais après, moi j'ai demandé à ce que la force physique soit présente. Parce que je trouve que ça t'aide beaucoup à rentrer dans le personnage et dans le réel.
4: Je comprenne bien, la force physique à vos dépens, c'est que vous soyez un peu bougé, ou votre force physique à vous.
5: Non, par exemple, celle des ravisseurs, tu vois, je demandais vraiment à ce qu'on m'attrape. Les menottes, elles étaient serrées, enfin tu vois, c'était une vraie condition de kidnapping, quoi. Et je trouve, en tout cas, moi ça m'aide beaucoup dans le jeu, d'être confronté à une certaine réalité, voilà.
4: Est-ce que vous, ça vous a permis avec ce rôle d'explorer de nouvelles palettes du jeu?
5: Ouais, complètement. En fait, moi, du coup, je me suis dit déjà, c'était une grosse part à jouer. J'avais jamais eu si grosse, donc j'étais très heureuse de ça. Et c'est surtout aussi aller dans quelque chose que j'ai pas encore fait.
6: Léa, t'es où?
7: On a été enlevé par deux hommes, ils sont armés. Je sais pas ce qu'ils veulent, ils nous ont rien dit.
8: Il est garde du corps. Il a pas du tout le profil d'un kidnappeur.
6: Je veux juste retrouver ma famille. Aidez-moi, putain! Aidez-moi!
4: Fovoto, Thomas Sisley, à retrouver ce soir sur TF1 dans La Cible.
1: Merci Patrice Gascon. Et dans un instant, amour, foire et beauté. Le remake d'un feuilleton à succès, mais made in foire de Caen avec Adrien Beltoise et toute son équipe. C'était ce matin dans le Piment Normand, juste après Barry White.

0: Never Never Gonna Give You Up, c'était Barry White, 18h45.
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0: Et vous connaissez peut-être Amour, Gloire et Beauté, avec Adrien Beltoise et son équipe, on a découvert Amour, Foire et Beauté.
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4: Dans les épisodes précédents, Bernard Piscine ne voulait pas réduire son stand à la foire de Caen qui empiétait apparemment sur celui des canapés Marengo. Devant les bains à remous provoqués par la situation, Cindy, meilleure vendeuse de Bernard Piscine pour la sixième année consécutive, n'a d'autre choix que de quérir l'aide de Kevin, son ancien amant, dans le hall 2. Mais ce qu'elle ne sait pas, c'est que tels les cendres de Pompéi, le volcan de leur amour n'est pas totalement éteint. Tiens, tiens, Cindy Bernard, tu cherches quelque chose d'encastrable? Une cuisine par exemple, ou mon cœur?
5: Oh Kevin, les canapés Marengo recommencent leur manigance. Tu sais, comme à la foire de l'essai.
4: L'essai, tiens, c'est ironique, car j'ai eu l'impression que la dernière fois c'est moi que tu as laissé après m'avoir mis à l'essai.
5: Kevin, je regrette tellement ce qui s'est passé. J'étais encore sous l'influence de Brian. Tu sais, comme mon beau-père, après le décès accidentel de ma mère par suicide, a commencé à me regarder non plus comme sa belle-fille, mais comme une très très belle-fille. C'est devenu intenable. Mais maintenant tout est fini entre lui et moi, enfin. Situation amoureuse, c'est compliqué.
4: Et mon amour à moi, il était comment? Ni repris, ni échangé? 5 heures. 5 heures je t'ai attendu sous cette tente alsacienne. Et dans mon attente fébrile, j'ai mangé 4 choucroutes et 6 jarrets. J'ai dû faire 7 heures d'abdos pour retrouver ce corps que tu as tant désiré à une époque.
5: Kevin, ce n'est pas l'amande fougueuse que tu as pris tant de fois devant le stand de cheminée, et sur le stand des tapis, et à même le comptoir des produits régionaux de Haute-Savoie que tu as devant toi. Non, c'est la meilleure vendeuse des piscines Bernard pour la 6e année consécutive qui vient de trouver. Te supplier, t'implorer. Il faut que tu parles à Gilbert Marengo, il faut que tu lui fasses entendre raison.
4: Tu sais que je n'y peux rien, il a une vraie tête de veau, Marengo.
5: Justement. Il menace d'alerter les autorités de la foire. Il dit que le bord de jacuzzi à paillettes l'empêche d'installer son divan convertible 3 places pour les polyamoureux.
4: Et c'est le cas?
5: Non. Oh, bien sûr que non. Tu sais très bien qu'il n'a jamais digéré du temps où je travaillais pour lui que je refuse sa promotion canapé.
4: Quoi? Il a voulu que tu couches avec lui?
5: Non, il m'a juste proposé une super promo sur le canapé club en cuir d'autruche retourné.
4: Combien?
5: 30%.
4: Le salaud. Il est décidément dans tous les mauvais coups et un tel rabais, c'est un coup bas.
5: C'est pour ça, liquide-le, Kevin. Tout doit disparaître.
4: Cindy, tu sais qu'après ma garde à vue au commissariat de Bourguébu pour mon amende de retard à la bibliothèque, j'ai décidé de renoncer pour toujours à mon passé de criminel. Aujourd'hui, je crois dans les vertus du dialogue et de la bienveillance. J'ai compris que pas tous les hommes, mais toujours des hommes, et que j'étais le problème, mais aussi une partie de la solution.
5: J'ai pas tout compris à ce que tu as dit, mais ça a l'air aussi profond que le modèle aquatique à 17 000 euros, pose comprise 4 fois sans frais.
4: Je te suis pour parler à Marengo. Sans armes, ni haine, ni violence. Mais promets-moi qu'après, nous parlerons de nous autour d'une paella, 19h, sous la tente des spécialités ibériques.
5: C'est promis, mais fais vite. Coupons par l'aile des poils à granuler, la situation chauffe.
4: Kevin arrivera-t-il à faire entendre raison à Gilbert Marengo? Cindy se laissera-t-elle cuisiner par le beau cuisiniste avant de passer à la casserole? Vous le saurez dans le prochain épisode de Amour, Foire et Beauté.
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0: Et on peut dire que le suspense est quand même intenable et insoutenable. À demain, Adrien Beltoise. Allez, musique. Voici Tracy Chapman, Talking Back Revolution. Belle soirée. 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
1: Boulevard désert, c'est pas si facile. Et comme chaque lundi, vous avez rendez-vous avec Allô Malherbe en podcast. Ça y est, il est disponible dès maintenant sur notre site internet. L'émission consacrée au rouge et bleu. On revient sur la défaite à Concarneau. Elle anticipe aussi la venue du FC Rouen avec son invité, le coach rouennais Régis Brouard. La défaite des Canets qui s'est déroulée samedi devant les yeux d'un célèbre spectateur. Il s'agit de Didier Deschamps.
2: Un petit tour du côté des réseaux sociaux avec la joie des Tauniers, forcément, hein, samedi dernier, la joie de battre Malherbe 2 à 0. D'avoir aussi la visite dans leur vestiaire de Didier Deschamps, l'ancien sélectionneur de l'équipe de France. Les joueurs qui ont profité de la présence de l'ancien sélectionneur pour demander une petite prime.
3: Alors, c'est important pour le bien-être des joueurs.
2: Oui. Bah surtout que Didier Deschamps a dit, on l'entend très très peu, mais c'est important pour le bien-être des joueurs et le président du club, Jacques Piriou, qui a mis double prime.
4: Oui, mais de combien?
2: Ah bah je sais pas moi. Quelle est la prime de Concarneau? On va demander. On va essayer de voir.
5: Mais c'est vrai qu'ils avaient un levier, parce qu'en fait Didier Deschamps, pourquoi il était là, c'est aussi parce qu'il est assez proche du président de Concarneau. Donc au moins c'est vrai que s'ils arrivaient.
4: Maison, je crois là-bas en plus.
5: Et en plus ouais, dans le coin, donc s'ils arrivaient à être convaincants auprès de Didier Deschamps, forcément.
1: Eh ben forcément. Et la suite, hein, le podcast en intégralité. 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

0: La voix de Catherine Ringer qui nous a quittés il y a quelques jours de cela et Lerita Mitsuko avec l'un de leurs grands tubes. Il y a de la haine.
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0: Et passez une bonne soirée sur votre radio locale. Ici Normandie, il est 19h. C'est l'heure du journal présenté ce soir par Marine Le Génie.
2: La saison des incendies n'en finit pas. À l'approche de l'automne, le risque est toujours aussi grand dans certains secteurs. L'autoroute A9 a dû fermer à la circulation aujourd'hui à cause d'un incendie entre Narbonne et Béziers. La journée était classée rouge également dans les Pyrénées-Orientales à cause de la chaleur et du vent. Bonsoir Baptiste Guillet. Baptiste Guillet, est-ce que vous êtes avec nous depuis les Pyrénées-Orientales? Bonsoir. Les pompiers Baptiste ont dû intervenir sur deux incendies avec des dizaines d'hectares partis en fumée, notamment près de Perpignan.
3: Oui, première alerte à la mi-journée tout à l'heure avec un départ de feu au sud de Perpignan sur une vaste zone de champs très secs. Les flammes se sont rapidement propagées jusqu'à parcourir 35 hectares. 180 pompiers étaient mobilisés, des hélicoptères bombardiers d'eau. Une route départementale très fréquentée a dû être coupée à la circulation pendant quasiment toute l'après-midi. Idem pour le trafic ferroviaire entre Perpignan et Cerbère. Des pompiers appelés également à quelques dizaines de kilomètres de là, non loin de la frontière avec l'Espagne, pour un feu parti à proximité d'une route et qui a brûlé environ 5 hectares de végétation. Ce soir, les pompiers sont relativement optimistes pour ces deux incendies. La situation est jugée favorable, même si les feux ne sont pas fixés. Ils vont rester sur place toute la nuit pour éviter les reprises, nuit qui s'annonce d'ailleurs encore assez venteuse. Et la grande soirée des pompiers des Pyrénées-Orientales prévue ce soir, qui devait marquer la fin de la saison et récompenser celles et ceux qui se sont distingués lors du méga feu de Trévillac, c'était et bien cette cérémonie a dû être reportée.
2: Merci beaucoup Baptiste Guillet, ici Roussillon. Vous suivez bien sûr la situation en direct sur ici.fr. Deux réunions sur les carburants aujourd'hui à Matignon, une ce matin, une cet après-midi, et pas d'annonce ce soir. Il faudra attendre demain 17h lors d'une conférence de presse. On sait que le gouvernement réfléchit à étendre ou augmenter la prime grand rouleur, mais une chose est sûre, il n'y aura pas de baisse de taxes sur les carburants, a réaffirmé le ministre de l'économie. La ministre de la Mer, elle, a quitté le Gros du Roi en Camargue en fin de journée. Catherine Chabot a passé la journée avec des pêcheurs qui demandaient notamment au gouvernement des aides à la pompe, moins de contraintes administratives. Les deux camps semblent être tombés d'accord ce soir. Des aides devraient arriver sous 15 jours. Un plan d'urgence de 90 millions d'euros pour les crèches, le secteur de la petite enfance qui traverse depuis plusieurs années une crise. C'est l'annonce faite aujourd'hui par la ministre de la Santé malgré une baisse de la natalité d'environ 20% en 15 ans. L'offre de solutions de garde pour les moins de 3 ans ne couvre pas les besoins. La mort d'une cycliste de 57 ans, c'était ce matin près de la place de la Concorde à Paris. Elle a été percutée par un camion à un carrefour, Coralie Moreau.
4: Il est environ 9h30 au carrefour des Tuileries et du pont de la Concorde quand un poids lourd tente de tourner à droite pour se diriger vers l'Assemblée nationale. À ses côtés, une cycliste qu'il ne voit pas et qui, elle, continue sa route tout droit. Il la percute alors violemment. Immédiatement alertée, les secours ne peuvent que constater le décès de la quinquagénaire à leur arrivée. Le chauffeur du camion, testé négatif à l'alcool et aux stupéfiants, a été placé en garde à vue. Une enquête est ouverte. Elle a été confiée au service du traitement judiciaire des accidents de la préfecture de police de Paris.
2: Coralie Moreau, journaliste police-justice pour ici. Ça y est, les Bleus de l'ère Zidane sont à Clairefontaine jusqu'au 5 octobre inclus, avec 4 matchs à jouer en Ligue des Nations, avec la légende donc aux commandes, Zinedine Zidane. Bonsoir Xavier Monferrand.
5: Bonsoir Marine, bonsoir à tous.
2: Alors comment s'est passé ce premier entraînement des Bleus? Est-ce qu'il est fini déjà?
5: Alors, il est sur le point de se terminer. Il y a les gardiens encore qui sont à l'exercice avec Fabien Barthez, autre tête bien connue, qui est dans ce staff de Zinedine Zidane, qui est justement en train de s'approcher de Fabien Barthez pour peut-être soit terminer, soit une opposition sur plus grand terrain. Mais en tout cas, l'entraînement touche à sa fin. Il y avait 12 joueurs pour le premier entraînement de Zidane dans son nouveau survêtement, dans son nouveau costume, mais un survêtement de sélectionneur. Zinedine Zidane avec son pantalon bleu, son haut blanc de sélectionneur, et qu'on a vu à plusieurs reprises et bien échanger avec les joueurs, notamment Michael Olise qui s'est retrouvé voilà en tête à tête avec Zinedine Zidane dans sa posture habituelle

0: La météo la nuit prochaine sera calme et pour demain, Météo France annonce une magnifique journée avec un soleil qui va régner en maître du matin jusqu'au soir. Le vent sera faible et des températures qui continuent leur ascension. 8 à 12 degrés au lever du jour, 22 à 27 degrés pour les maxis. Dans le Calvados, 22 degrés à Honfleur, 24 à Caen, 25 à Falaise. Dans l'Orne, 25 degrés à Flers et 26 à L'Aigle. Et puis dans la Manche, on attend 27 degrés demain à Marcilly ou encore à Saint-Laurent-de-Cuve.
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3: Salut à toutes, salut à tous et bienvenue sur votre radio ici. J'espère que votre week-end s'est très très bien passé et que la semaine a bien commencé. Également pour votre soirée, ce début de soirée, j'ai l'honneur de m'occuper de vos oreilles en direct jusqu'à 20h. Décibel et ce soir, ravie d'accueillir une jeune et talentueuse artiste. Elle s'appelle Maëlle et vous l'aviez sans doute repérée dès 2019 avec sa première chanson, un tube un peu surprise, une chanson sur le harcèlement, les harcèlements qu'on peut croiser à des moments de sa vie. Ça s'appelait l'effet de masse.

Single d'or, hein, l'effet de masse, quelques mois après la victoire de Maëlle à la saison 7 de The Voice. C'était la plus jeune gagnante de l'histoire du programme. Bah, écoutez, elle est toujours pas bien vieille, hein, Maëlle, mais elle sort son nouvel album qui s'appelle Lily. C'est son troisième album. On va en parler avec elle tout à l'heure. Et puis, l'album sera à gagner tout à l'heure au Blind Test. Alors, il faut vous inscrire dès maintenant pour gagner l'album de Maëlle. Le numéro du standard, 0810 055 056. 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Et sinon, pour le plaisir et dans le désordre, vous croiserez ce soir Renaud, Oasis ou encore un jeune talent à découvrir, un garçon qui s'appelle Xam. Et on démarre l'émission avec le chiffre du jour, 449 millions d'euros hors taxe. C'est le marché français de la musique enregistrée pour les 6 premiers mois de l'année 2026. En gros, parce que ces chiffres-là, si on n'a pas de comparaison, on ne se rend pas compte, ça va mieux. Ça ne va toujours pas extrêmement bien, mais ça va mieux. C'est en hausse de 3,5% par rapport au semestre précédent. On apprend aussi que le streaming fournit désormais 65% des revenus de la musique enregistrée en France. C'est beaucoup, 65%. Et puis, voilà, on apprend aussi, parce que le SNEP, le syndicat du disque, s'occupe de ça, que les trois chansons les plus diffusées à la radio pour la première partie de l'année 2026, donc de janvier à juin, eh bien c'est le duo Théodora et This Is, la chanson de la Coupe du Monde de Shakira, et puis un garçon que vous connaissez bien, s'appelle Bruno Mars, et sa chanson I Just Might, c'est la chanson la plus diffusée cette année.

0: Félicitations à monsieur Bruno Mars, l'artiste le plus diffusé sur les radios françaises entre le mois de janvier et le mois de juin dernier. Son album s'appelle The Romantic. Bon, bah bisous Bruno. Pouf.
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0: Tous les soirs dans Décibel, on vous livre un coup de cœur et la plupart du temps d'ailleurs qui vient d'un label indépendant. Ce soir, le label se nomme Cocktail Malakoff. On aime bien ce petit jeu de mots et on vous présente Xam. Xam, c'est un garçon qui est chanteur, qui est aussi acteur et que vous avez peut-être vu dans The Voice en 2018 ou alors si vous allez au théâtre, vous l'avez vu jouer dans Le Cercle des Poètes Disparus avec Stéphane Fraisse. Il a fait une grande tournée, plus 300 représentations partout en France. Il vient de sortir un EP très chouette et très romantique. Et il ne l'a pas fait tout seul, il l'a fait avec Clément de Feu Chatterton. On va écouter la chanson-titre de cet EP qui est sorti vendredi. Ça s'appelle Villa Rose. Vous allez voir, c'est une histoire d'amour adolescente. Et puis la suite de l'EP, bah c'est la suite de la vie sentimentale du garçon en question. Tout s'est pas toujours très bien passé, mais l'EP est magnifique. Découvrez Xam.

qui chante Villa Rose. Et figurez-vous, les amis, que Xam, il était dans la même saison de The Voice que mon invité Maëlle. Maëlle, vous l'aviez sans doute découverte en 2019 avec cette chanson qui a fait beaucoup d'effet et beaucoup de bien à beaucoup de gens.

0: Maëlle a sorti au début du mois de septembre son troisième album, Lily. Elle est ce soir l'invitée de Décibel. A tout de suite.
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3: Oasis, Renaud, un blind test autour du vent pour lequel vous pouvez d'ores et déjà vous inscrire au standard où Sadika vous attend. 0810 055 056. Le cadeau de ce soir, eh bien, c'est le nouvel album de mon invité Maëlle. Bonsoir Maëlle.
4: Bonsoir.
3: Ou peut-être devrais-je dire Lily.
4: Mais je suis plusieurs personnes à la fois, écoute, ça me va.
3: Voilà. Maëlle, donc ce troisième album qui vient de sortir, il s'appelle Lily. Lily, on rentrera plus en détail tout à l'heure dans cette histoire de Maëlle. Lily, elle est multiple, elle est parfaite, elle est avec nous ce soir. Maëlle débute carrière donc très très jeune en 2018. Ouais. Vous devenez non seulement la plus jeune gagnante de l'histoire de The Voice dans la saison 7, mais aussi la première femme à gagner, mais je ne savais pas ça.
4: Mais oui, première femme au bout de 7 saisons quand même. Donc je trouvais ça fou que je sois la première après tant d'années. Mais bon, très fière d'ouvrir cette porte, mais c'est vrai que bon, un peu frustrant quoi. Ouais.
3: Alors après, on en fait quelque chose ou pas. En l'occurrence, Maëlle, on a fait quelque chose, puisque accompagné par Calogero après l'émission aussi, ce premier album réalisé par lui arrive, il s'appelle Maëlle en 2019. Il y a toutes les machines ont un cœur, puis il y a surtout cette chanson archi marquante, l'effet de masse.

0: C'est une chanson qui parle de harcèlement à tous les âges, dans tous les endroits, et qui peut finalement tomber sur tout le monde. C'est quelque chose d'absolument injuste. Ça a touché énormément de gens. Cette chanson ne devait pas être un tube. Je crois que vous ne l'aviez même pas repérée comme forcément un single.
1: Pas du tout. C'est vrai que, par contre, j'étais persuadée qu'elle allait toucher un maximum de gens, ouais, parce que c'est une thématique qui est quand même très dure et encore malheureusement trop d'actualité. Mais c'est vrai qu'encore aujourd'hui, elle voyage, cette chanson. Elle est chantée dans des écoles,
0: oui, dans
1: par des
0: collèges,
1: professeurs. Oui. Enfin, je trouve ça. Je me demande même si elle n'est pas dans un manuel scolaire. Ouais. Enfin, je trouve qu'elle a un voyage extraordinaire. Bon, la thématique est très dure, mais si je peux aussi donner un peu de lumière et qu'on comprenne aussi ce que veut dire le harcèlement, ouais, je trouve ça important, quoi.
0: C'est important. Et enfin, moi, j'ai une petite qui a 12 ans maintenant, mais qui chantait cette chanson,
1: oh, wow,
0: quand elle avait 8-9 ans.
1: Oh, wow.
0: Et oui, elle a beaucoup voyagé. Vraiment, elle a fait beaucoup de bien. Le deuxième album, c'était en 2023. Mais là...

On sent déjà sur le deuxième album cette envie de oui, ok, j'ai une super belle voix, les pianos voix c'est beau, mais on peut aussi aller un peu à l'aventure de la production, et ça se confirme donc avec le nouvel album Lily.

0: c'est votre petit surnom d'enfance ?
1: C'est mon surnom d'enfance et c'est le surnom que tout le monde me donne. On m'appelle plus Lily que Maëlle finalement. Donc j'ai vraiment l'impression de me montrer pour de vrai avec ce disque-là.
2: Est-ce que c'est le fait justement d'avoir démarré très jeune à la télé, 17 ans, alors forcément on se protège parce qu'on est une toute jeune femme à 17 ans, on ne sait même pas encore si on est vraiment devenue une femme ou pas, enfin il y a plein de choses à régler.
1: Je l'étais clairement pas.
2: Ouais, voilà, un peu bébé quoi. Est-ce que là justement, troisième album et quelques années plus tard, vous vous dites bah ok c'est bon, j'ai 25 ans, maintenant je peux raconter qui je suis vraiment et j'enlève quelques protections.
1: Exactement. En fait, je pense que quand on commence jeune, on a un plein de choses qui s'ouvrent à nous. Il y a plein de chemins possibles et inimaginables. Donc, on ne sait pas véritablement vers qui se tourner. Et je pense que j'avais envie de plaire à tout le monde. Il y avait aussi.
2: Bah oui, voilà, on veut bien faire.
1: On veut bien faire. Et c'est vrai que du coup, j'avais envie d'expérimenter. Et j'ai expérimenté durant ces trois albums-là. Et c'est vrai que maintenant, à 25 ans, je ne suis pas du tout la même personne que quand j'ai commencé. Et ça s'entend aussi même dans ma musicalité, dans mes textes. Donc, forcément, il y a un truc peut-être un peu plus frontal qu'auparavant, quoi.
2: Voilà, vous aimiez Maëlle, découvrez Lily. On l'écoute maintenant dans Décibels.

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1: Elle s'appelle Maëlle et Lily, c'est le nom du troisième album. Maëlle, notre invitée ce soir. Pour celles et ceux qui vous ont découverte avec l'effet de masse, le premier album, vous avez cette voix cristalline et tout. Là, on entend que vous en jouez maintenant. Vous avez presque appris à déchanter, vous qui chantez très bien. On le sait, vous pouvez, mais vous pouvez aussi murmurer. Ça, c'était un processus qui était simple ou...
2: Ben justement, en fait, ma voix, elle a quand même pas mal changé. Hein.
1: Ouais.
2: Forcément, on m'a connue, j'avais 16 ans, donc j'avais pas mué. Là, j'ai mué et ma voix, elle est beaucoup, beaucoup plus grave. Et je pense que du coup, je me suis un peu plus amusée aussi dans cette volonté de création de ce disque-là à assumer mes fêlures vocales, dans le sens où j'avais envie d'un peu... j'aime pas ce terme, mais cradifier
1: ouais.
2: un peu, pour qu'on aille vraiment comme si je m'adressais dans l'oreille de ouais. quelqu'un qui m'écoute à l'heure actuelle. Quoi.
1: Et puis on doit pas nécessairement chercher la perfection.
2: Non, justement, je voulais vraiment enlever cette volonté que tout soit ultra bien cadré, ce que j'ai pu faire auparavant, même si je dis pas que tout était parfait, mais j'avais envie que tout soit bien cadré, et là, au contraire, j'avais justement envie d'ouvrir les fêlures et qu'elles soient bien... bien présente, quoi.
1: Alors, dans la série, dis-moi ce que tu écoutes, je te dirai qui tu es. Si vous voulez en savoir plus pour Maëlle, dites-vous que quand elle fait un duo avec le guitariste Wax, elle reprend Niagara. Mais...

Puis on a parlé des collaborations avec Calogero, il y a aussi Zazie. Mel, on a parlé de vous aussi avec le groupe belge Puggy, puisque vous êtes sur leur chanson Mirror.

0: Julie, pour compléter cet horizon artistique autour de vous, Maëlle, il faut qu'on parle de Ella. Ella, c'est la grande sœur de Clara Luciani.
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0: Alors c'est un gang plutôt chouette. Est-ce que c'est ça est-ce qu'on a bien cerné votre entourage musical, Maëlle?
2: Bah là vous l'avez bien amené en tout cas, c'était bien. Non mais surtout vraiment, et là en tout cas pour ce disque là, elle a été une personne extrêmement importante pour moi. Ça a été elle m'a aidée justement à écrire ce disque là, ouais. À m'affronter aussi comme je m'affronte un peu avec Lily, à accepter le fait que je voulais peut-être être un peu plus frontale, un peu plus directe, et la plume de Léa, elle est comme ça. Ouais. Et elle m'a complètement aidée à m'émanciper de cette armure que j'avais et que je portais, qui était un peu trop lourde pour moi, et elle a été remarquable dans ce processus-là.
0: Donc, à affirmer, embrasser des imperfections, être frontale, il y avait un autre objectif dans ce disque, Lily, pour vous?
2: Moi, je pense que dans ce disque-là, ce que j'avais envie d'amener, c'est aussi ce côté pop que j'adore, en fait. Ouais. Moi, j'adore la pop. Et j'ai grandi en écoutant Laurie, en écoutant Nelly Furtado, en regardant des lives de Britney Spears. Et j'avais envie de m'ouvrir à ça aussi.
0: À ces sonorités-là. Et alors, comment on l'apprivoise? Parce que oui, vous, j'imagine qu'à vos débuts, c'était des guitares-voix, des pianos-voix. Ouais. Comment on apprivoise ça? Faut travailler avec des producteurs? C'est de la culture personnelle?
2: Je pense que faut travailler avec les bonnes personnes, et puis c'est de la recherche, en fait. C'est vrai que je pense que quand je suis sortie de The Voice, même sur l'album précédent, j'étais pas prête à expérimenter ça, j'étais pas prête à montrer sous cet angle-là. Je pense qu'il y a des moments à tout, et là c'était mon moment de mettre les deux pieds dedans.
0: Et les amis, si vous n'aviez pas encore plongé dans l'univers de Maëlle, c'est le bon moment aussi. Vraiment, cet album Lily, il est super réussi. On est surpris, à chaque chanson, il se passe des choses auxquelles on ne s'attendait pas. Et nous, on va continuer à en parler. Et puis, on va vous passer à la question, Maëlle, le questionnaire des choix cornéliens.
2: Oh my God.
0: Ouais, préparez-vous, ça va être terrible. À tout de suite.
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5: Dans le Calvados, Gilles Yerena vous invite à un voyage émotionnel à travers les souvenirs tendres et drôles des grands-parents, du premier petit enfant à l'aîné ado pour qui vous n'existez plus. Des anecdotes qui vont parcourir les premières gardes sans les parents, le plaisir des contes, la fête foraine ou encore l'air de jeu. C'est un spectacle dédié à celles et ceux qui sont déjà mamie et papy, mais aussi pour ceux qui vont le devenir pour découvrir ce qui les attend. Le spectacle est à partager en famille. Il s'appelle Les Chicoufs. C'est samedi à 19h et dimanche à 17h au théâtre à l'ouest de Caen. Dans l'Orne, assistez au spectacle haletant des courses hippiques. Pendant que les parents assistent à ce spectacle, les enfants profitent des structures gonflables installées sur place. Des moments inoubliables de compétition et d'émotion à vivre sur l'hippodrome de la Bergerie du Haras National du Pin. La prochaine réunion, c'est dimanche 11 octobre à partir de 13h. Et encore plus d'infos sur le site officiel de la Société des Courses du Pin, coursesdupin.com.
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0: Oui, c'est Décibel, ravie de vous retrouver. Mon invitée de ce soir, Maëlle, vient de sortir son nouvel album, Lily. Elle sera en concert, Maëlle, à Lyon le 4 novembre. Rendez-vous aussi à Toulouse le 12. Ce nom, le Rocher de Palmer à côté de Bordeaux le 13 novembre. Le 20 novembre à Paris à la Gaîté Lyrique. Et puis au mois de décembre à Nantes, à Bruxelles, à Tourcoing, à Rennes et à Villeneuve-la-Garenne. Déjà en 2027, il y a des dates qui commencent à arriver. Donc voilà, ça s'annonce très très bien, cette histoire. Maëlle, vous êtes de tournu. Mais c'est incroyable. Incroyable.
2: Mais raconte-nous.
0: Oui, faut que je raconte. Alors, Tournu, petite ville de Saône-et-Loire, bisous à Issy Bourgogne.
2: Oui.
0: J'ai passé, moi, une grande partie de mon enfance là-bas, puisque ma mamie, mamie Rosa, bisous mamie, elle écoute l'émission.
2: J'adore.
0: Mamie Rosa, elle habitait, à Tournu, d'abord dans le centre-ville, rue de la Boîterie, puis après à côté, l'hébergement de Cuiserie, bref, voilà. On connaît vraiment ce hood. Et dans cet album, Maëlle, il y a cette dualité aussi, finalement, entre Paris, qui vous attire, et puis l'enfance, la ville de votre enfance, Tournu. Alors, pour Paris, la chanson s'appelle Paris, pas de mystère.
2: Ouais.

0: là.
1: Alors, je me suis dit que j'allais vous faire un petit questionnaire tournu ou Paris.
0: Oh my God.
1: Ouais, je sais, c'est dur.
0: C'est un choix dur.
1: Ok, allez, c'est parti. Tournu ou Paris, la fête de la Saint-Philibert ou la foire du trône?
0: Mais tu sais que j'adore la Saint-Philibert. J'y étais encore cet été, la Saint-Philibert direct. Mucho churros direct.
1: Avec mes cousins, on l'appelait la Saint-Phil de fer parce qu'on était très drôles dans les années 80. Et oui, Maëlle.
0: Mais je vais l'appeler comme ça maintenant.
1: La Saint-Phil de fer.
0: Je vais piquer ça.
1: Pâté en croûte de chez Commerçon ou le brunch à Paris à 40 euros?
0: Je vais te dire le pâté en croûte. Je suis tellement sauciflarde, terrine. Tout le monde se fout de ma tronche, cornichon, mais pâté en croûte direct.
1: Pêcher dans la Saône ou se baigner dans la Seine?
0: Ouais, la Saône, c'est pas ouf non plus, hein. Mais bon, franchement, même se baigner dans la Seine, ouais, je fais pas les deux, je suis désolée, je choisis pas.
1: Non, hein.
0: Ça me dégue.
1: Foot, oui, c'est vrai, c'est un peu dégueu. Faire son footing, à la Garenne ou au Bois de Boulogne?
0: À la Garenne, j'adore. Mais le fait que tu connais ça, ça me termine, j'adore.
1: Tournu. Bien sûr, ma mamie Rosa, elle avait une boutique rue du docteur privé.
0: Oh, mais j'allais dire un truc, mais j'ai passé ma vie dans ces rues-là, quoi. Oui.
1: Alors justement, la rue, alors à Tournu, il y a une grande rue pour les boutiques, du coup on l'appelle la grande rue, elle a un vrai nom, hein, c'est rue de la République, mais alors faire son shopping sur la grande rue ou les Champs-Élysées?
0: Je déteste les Champs-Élysées.
1: Ah bah la grande rue alors.
0: On va en faire la grande rue direct.
1: Victoire écrasante de Tournu.
0: Oui.
1: Mais oui, bravo Maëlle.
0: C'est ma ville en fait.
1: Ah là là, bah, bisous à toutes celles et tous ceux qui nous écoutent sur Ici Bourgogne. Autre choix cornélien, hors Tournu, parce que quand même Maëlle a une vie aussi.
0: J'espère.
1: En dehors de sa ville. Le plus grand kiff, être sur scène ou être en studio?
0: C'est une bonne question parce qu'en fait ça dépend. J'adore la scène, mais parfois j'aime bien m'enfermer en studio, écrire. Mais bon, j'aime quand même la scène là, surtout que je suis en train de préparer la tournée.
1: Bah oui.
0: Je vais vraiment m'amuser, je pense.
1: Ah, en plus là, avec trois albums, il y a du choix,
0: ouais.
1: Des chansons et tout.
0: Ouais. Là, il y a une vraie direction. Enfin, ouais. Je dis pas qu'il y avait pas de direction avant, mais j'ai l'impression que je peux prendre un peu plus de liberté. Je peux faire de plus en plus de choix, comme j'ai de plus en plus de chansons. Donc c'est trop inspirant.
1: Préférez perdre lequel de vos sens, si vous devez en perdre un? Je rappelle, pour ceux qui suivent pas au fond, oui, odorat, goût, toucher ou vue?
0: C'est chaud, moi, cette question-là, elle me fout de l'urticaire, je te jure.
1: Ah bah non, alors j'arrête.
0: C'est horrible parce que j'aime tout, en fait, je peux pas, mais je pense que je perds peut-être le goût, je sais pas, ouais, le goût. Mais ça, je peux plus goûter le pâté en croûte,
1: bah
0: t'imagines?
1: Ouais, c'est pas cool.
0: Ouais, non.
1: Non, il faut pas. Bon, faut le garder les 5.
0: On laisse tomber.
1: Faut garder les 5. Mm-hmm. On vous propose de faire une première partie au Stade de France, mais vous détestez l'artiste. Vous dites oui ou pas?
0: Je le fais, ouais.
1: pour voler la vedette. Mais oui, bravo Maëlle. Bravo.
0: Ça dépend. Si j'aime juste pas musicalement, bon voilà. Mais s'il a fait des dingueries, j'y vais pas.
1: Oui, non, mais il fera plus le Stade de France, Patrick Bruel. Allez, écoutons Maëlle avec un extrait de son nouvel album Lily. La chanson s'appelle Érotomanie. Et ben, j'en ai pas entendu beaucoup des chansons sur l'érotomanie. Celle-ci est formidable. Écoutez Maëlle.

0: Qu'est-ce qu'elle est bien écrite, cette chanson.
1: Oh, merci.
0: Je l'adore. Érotomanie, donc, personne qui est érotomane, c'est une personne qui a ce trouble psychiatrique qui la pousse à croire de façon totale, délirante, mais totale, qu'une autre personne est amoureuse d'elle. Donc là, ça arrive, on voit le personnage de la chanson amoureux d'un chanteur. Voilà,
1: C'est moi l'érotomane, là.
0: Ouais, c'est ça. Mais ça peut être, voilà, ça peut arriver au boulot, ça peut arriver n'importe où. C'est un truc complètement dingue. C'est fou de faire une chanson là-dessus.
1: Mais parce que ça m'est arrivé. Ça m'est arrivé. J'ai pas été érotomane, mais quelqu'un était persuadé d'entretenir une relation amoureuse avec moi, ouais.
0: Waouh, ça fait peur. Parce que là, la petite voix à la fin, je connais déjà le prénom de nos deux filles. On se dit, elle va loin, la fille, en fait.
1: Ouais, mais parce que c'est vrai que dans sa volonté, dans ce qu'il avait, dans ses yeux, dans ses messages qu'il pouvait m'écrire, il y avait ce côté un peu terrifiant que je ressentais où il pouvait s'imaginer, il me parlait de ses parents.
0: Il était sûr que vous aviez une relation tous les deux.
1: C'est ça. Et dès que je montrais d'autres personnes que lui, parce que je ne le connaissais pas, c'était de la jalousie, c'était des menaces, voilà. Donc,
0: Alors, là, pour le coup, c'est une expérience personnelle particulièrement flippante, mais qui vous arrive aussi parce que voilà, vous êtes dans la lumière et que donc il y a des gens qui sont complètement esbaudis en vous voyant, ce que je comprends, mais n'empêche d'en faire une chanson, est-ce que ça permet aussi de digérer un peu l'aventure?
1: Ouais, en vrai, moi, paradoxalement, je me suis beaucoup amusée en l'écrivant avec Léa parce que elle aussi, ça lui est déjà arrivé, enfin, elle connaît pas, on a parlé, mais en fait, ça arrive à pas mal de gens finalement, cette histoire-là, et du coup, je trouvais ça intéressant et d'ailleurs Eminem qui a fait une chanson sur ça aussi, voilà, exactement, et je trouvais que c'était intéressant de pouvoir l'amener aussi en français avec un texte comme ça.
0: Alors l'amour, c'est quand même un thème qui revient beaucoup dans le disque, Maëlle. Lily, alors mais c'est l'amour sous toutes ses formes, et alors on tire pas le bon numéro comme ça automatiquement à chaque fois, c'est un petit peu la loterie, voilà, on n'a pas les six bons numéros, mais alors on a l'incertitude qui est très très très bien décrite dans Tango.

0: Et là, on entend voilà toute la diversité des manières d'aborder les rapports.
1: J'ai trop aimé la planche pourrie, quoi.
0: Je vais le noter, je vais le garder, ce truc-là, j'adore. Ça fait... Voilà, la planche pourrie.
1: Ah, putain.
0: C'est sans fin, en fait, les histoires d'amour. À chaque fois, quand on en commence une, on doit se dire « Ah, mais tout a déjà été écrit. » Puis après, on se dit « Mais non, en fait, pas ça. » Et on y va.
2: Mais en même temps, c'est un thème que j'adore. Enfin, moi, l'amour, j'adore être amoureuse, comme j'adore ne pas l'être. Et, ouais. Et je pense qu'on peut s'amuser dans l'écriture, parce que c'est vrai qu'en fait, il y a une tonne de chansons qui parlent de ça. Et j'ai essayé dans ce disque-là de parler un peu de toutes ces formes d'amour, de ma famille, de mes amis, de la peur de trouver mieux, au contraire de juste du désir, de la sensualité. Et juste, voilà, parler des expériences d'une meuf de 25 ans et d'oser, d'expérimenter tout simplement, en fait.
0: Ouais, et ce qui est beau, c'est que même si on n'a plus 25 ans, on s'y retrouve quand même, parce qu'en fait, les émotions, elles n'ont pas d'âge.
2: J'espère.
0: Et... Ouais, vraiment. Non, Maëlle, c'est réussi et c'est finement écrit. Je pense que vous allez vous régaler. N'oubliez pas d'aller applaudir Maëlle à Lyon le 4 novembre, et puis à Toulouse le 12, à Bordeaux, ce nom juste à côté, le 13 novembre, à Paris à la Gaîté Lyrique le 20 novembre, et au mois de décembre à Nantes, Bruxelles, Tourcoing, Rennes. Voilà pour les dates de cette première partie de tournée 2026. Maëlle, qu'est-ce que je peux vous souhaiter alors pour la suite?
2: Écoute, beaucoup de pâté en croûte.
0: Ouais.
2: Beaucoup de pâté en croûte, et que je me fasse plaisir sur scène, et qu'il y ait plein de choses qui s'ouvrent à moi, et surtout d'être moi-même finalement.
0: Ça y est. À 25
2: Merde.
0: Ans.
2: Merde.
0: Ouais, c'est gagné. Maëlle, l'album s'appelle Lily. Merci d'être venue nous voir.
2: Merci beaucoup. À bientôt.
0: Salut.
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1: Mais oui, c'est Décibel, il est 19h46, j'espère que ça va bien chez vous. Et ou alors en voiture, hein. Vous pouvez peut-être nous écouter en voiture aussi, vous préparez le dîner, vous prenez un bain, tout nu. Ah bah dites donc, vous n'êtes pas gênés. Non mais vous avez tous les droits, après tous les auditrices et les auditeurs d'ici. On est là pour vous, en direct jusqu'à 20h, Décibel, de la musique et aussi du jeu. Nous jouons au Blind Test maintenant avec Patrick et Elisabeth. Bonsoir à tous les deux.
2: Bonsoir Émilie.
3: Bonjour Émilie.
1: Comment ça va?
2: Ça va très bien, merci beaucoup Émilie.
1: Je suis ravie de vous avoir tous les deux pour un Blind Test consacré au vent. Alors, le vent, en chanson, en fait il y a plein de chansons qui parlent de vent. Elisabeth, est-ce qu'il y a eu du vent aujourd'hui chez toi?
3: Alors non, on a eu du soleil assez faible quand même, en légère brise on va dire. Et là tu vois, on a un beau ciel bleu avec quelques petites traînées blanches rosées.
1: Et t'es où toi déjà? Redonne-nous le nom de ta ville.
3: Moi, je suis à Mandeur, dans le Doubs.
1: Dans le Doubs, c'est ça.
3: Oui, Sochaux, les scooters et les automobiles Peugeot.
1: Fabuleux. Et les moulins à poivre.
3: Ah ben oui, oui, crinoline, tout ce que tu veux.
1: C'est ça, non, parce que Peugeot, voilà, moi j'ai pas le permis, mais j'ai un moulin à poivre, hein. Moi aussi j'ai un Peugeot. Mais bon, Patrick, un petit point météo aussi. C'est dans quelle région déjà?
2: Alors moi j'appelle de Nîmes, ouais. J'écoute Radio Provence avec la radio parce qu'on peut la capter jusqu'à Nîmes depuis pas mal d'années, ça fait je crois 15 ans. Il y a eu beaucoup de vent aujourd'hui puisque le Mistral a soufflé beaucoup beaucoup. Et je voulais aussi, Émilie, dire une chose, je vous félicite parce que mardi soir j'étais à l'antenne, vos larmes ont ému toute la France parce que j'écoute votre émission depuis très très longtemps parce que je m'occupe de ma maman qui a 91 ans. Ouais. Et à 20h ou à 19h, c'est l'heure à laquelle je la fais souper, dîner. D'accord. Donc forcément tous les deux nous écoutons, comme elle est impotente, nous écoutons votre émission de radio. Et mardi soir, vos larmes à propos de l'hommage rendu à Catherine Ringer m'ont ému et ont ému toute la France. Et je vous remercie parce que je ne savais pas que Catherine Ringer avait enregistré deux albums en solo que je vais me dépêcher de trouver dans des vide-greniers ou d'occasion pour les découvrir. Ouais. Et merci d'avoir nous avoir fait écouter certaines chansons extraites de ces deux albums solo de Catherine Ringer. Par contre, elle, c'est pas ma chanteuse préférée, je l'avoue, mais je la connaissais dans ses interviews parce que c'était une femme très intelligente et très modeste. Ouais. Voilà. Et c'était une femme avec un grand F. Et je remarque, je regrette beaucoup qu'il n'y ait pas eu plus d'hommages à la télévision nationale, France 2, France 3, la 5, la 7, etc. J'espère que ça va venir, mais j'aurais aimé que les hommages soient spontanés et dans les jours qui viennent.
1: Ah, c'est gentil,
2: déçu, parce qu'elle le méritait.
1: Il y en a eu un sur France 2.
2: M'ont beaucoup ému, ainsi que le lendemain mercredi soir, quand vous avez pris l'antenne à 19h, on sentait encore votre émotion. Vous voyez que je suis sincère.
1: Merci Patrick, ça me fait très plaisir.
3: Je l'ai ressenti aussi, Émilie, car j'ai écouté également, tu
1: mardi
3: vois.
1: Soir, ouais.
3: Oui, il y avait de l'émotion, des larmes. Et moi-même, j'ai eu quelques larmes, tu vois.
1: Bah, je te comprends. Je comprends, ouais. Elisabeth. Ah, elle est partie? Allô?
3: Non, je suis là.
1: Ah
3: moi.
1: Non, elle est là. J'ai cru que je t'avais perdue, Elisabeth, j'étais pas bien.
3: Non, je suis là, je t'écoute.
1: Okay. Allez, on va pouvoir jouer alors, Elisabeth et Patrick. Les chansons parlent de vent et on cherche les interprètes. Et merci à tous les deux pour vos gentilles paroles qui me vont droit au cœur.
2: Vraiment. La sincérité.
1: Bah, ça fait plaisir. Allez, première chanson, dites-moi les amis, qui sont les interprètes de cette chanson où souffle le vent?
3: Elisabeth, alors ça serait Stéphane. Comment il s'appelle?
2: Garou.
1: Et il n'est pas tout seul.
3: Garou
1: avec qui?
3: J'avais dit Céline Dion.
1: Oui, bravo.
3: C'est quand 6 ans de prix.
1: Elisabeth et Patrick, je vous mets chacun un point. Un point pour Garou, un point pour Céline Dion. De toute façon, à la fin, tout le monde gagne l'album de Maëlle. Vous connaissez le système. Allez, deuxième chanson. Là, on est sur un groupe de hard rock.
3: Oui, alors Elisabeth serait ce Scorpion.
1: Bravo!
3: Ouais, je suis fan.
1: Wind of Change. Rouge, le vent du changement, chanson qui est devenue l'hymne à la toute fin des années 80, l'hymne de la chute du mur de Berlin. Elisabeth,
3: j'ai 2,33 tours hein, de scorpion.
1: Ah, une vraie femme.
3: Ah oui, je suis du signe de scorpion et sur une pochette, il y a le scorpion.
1: Ah hein. Oui, eh ben, ils n'allaient pas mettre un papillon, Elisabeth. Il y a un moment, il faut respecter la DA.
3: Ça impressionne quand même, ah, la oui, pochette. Ça, ouais. Vrai,
1: j'avoue. 2 points pour Elisabeth, 1 point pour Patrick et une dernière chanson qui souffle pour le plaisir.
3: Ah ben, Elisabeth, est-ce que ça serait pas Pauline Esther, par hasard?
1: Non. Alors, c'est Vive le vent. Mais qui chante cette version de Vive le vent d'hiver?
2: Benjamin Biolay.
1: Oui, bravo Patrick.
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1: Dans les grands sapins verts, bravo Elisabeth et Patrick, vous avez chacun gagné un exemplaire de l'album de Maël. Et pour rester dans la thématique du vent, après Garou, Céline Dion, Scorpion et Benjamin Biolay, nous convoquons...
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1: Bon bah, moi ce petit jeu de mots à la fin de la chanson de Renaud, je le trouve absolument irrésistible. Allez, c'est déjà l'heure de la chanson anniversaire. Liam Gallagher d'Oasis fête ses 54 ans aujourd'hui. On lui pardonne donc cette intro à la Imagine. Et on se réjouit d'accueillir Oasis au Stade de France les 23 et 24 juillet prochains.

0: petit Don't Look Back in Anger pour souhaiter un joyeux anniversaire à notre ami Liam Gallagher et merci à l'équipe de Décibel. Il y avait ce soir Kinan, Sadika, Iris, Thierry, Thomas et Mélodie.
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1: Bonsoir à tous, bienvenue sur ici, un peu partout en France. J'espère que vous avez passé une bonne journée, un bon week-end. C'est le début de la semaine, on va se balader encore une fois et partir en France parce que tout est dans le titre, il n'y a pas que Paris dans la vie. Allons à la rencontre des lieux, des idées, des savoir-faire de nos villes, de nos régions. Ce sont toutes les bonnes initiatives qui seront à l'honneur. Nature et environnement avec Benoît Prospero, entrepreneuriat avec Catherine Quicandon et puis on vous donnera la parole grâce à Robin Bernot. Et puis cette émission, il n'y a pas que Paris dans la vie, c'est aussi un invité chaque jour. Quand je dis un invité, c'est un parcours, une personnalité qui, à travers les lieux en France, qui ont marqué sa vie, va se dévoiler et retracer ce parcours et cette réussite. Et aujourd'hui, à Matin, pour partager ce début de soirée, j'ai invité un très grand chef cuisinier de notre pays, mais aussi un entrepreneur, un homme d'affaires. Il est président de l'UMI, l'Union des métiers et des industries de l'hôtellerie. Il est aussi fondateur de Cuisine Mode d'Emploi, qui est un réseau d'écoles, de formation, métiers de la restauration, cofondateur du Centre français d'innovation culinaire. Il est entre autres chef d'honneur, restaurant gastronomique à Paris, étoilé rue Faubourg Saint-Honoré et chef de Madame Brasserie, restaurant du premier étage de la Tour Eiffel. Quel symbole, et la liste est non exhaustive. Bonsoir Thierry Marx.
2: Bonsoir.
1: Soyez le bienvenu. Je suis très heureux de vous accueillir. Je peux dire aux auditeurs que vous êtes en tenue.
2: Oui, c'est mon... J'essaie d'avoir un don d'ubiquité, que je n'ai pas forcément, et donc j'enlève ma veste quand je suis au restaurant, et hop, je suis tout de suite en tenue. Oh là, il ne bouge jamais de ses fourneaux.
1: Eh ben, en tous les cas, on est ravis de vous voir en tenue et de vous avoir avec nous. On va effectivement pendant une heure se balader. Je vous remercie encore une fois d'être venu ici. Alors, le premier point d'ancrage, même si l'émission s'appelle « Il n'y a pas que Paris dans la vie », bon, vous, c'est Paris. Chef, vous êtes né dans le 20e arrondissement, qui est un arrondissement qui vous a plutôt plu, plutôt séduit par cet arrondissement dans lequel vous avez un peu évolué les premières années.
2: C'est un arrondissement de Paris qui a tout ce que j'aime. C'est-à-dire que...
1: C'est le 20e.
2: C'est le 20e arrondissement et peut-être le plus beau quartier qui a été donné à Paris, où c'est un quartier d'escalier social. C'est-à-dire que c'est le quartier où un ouvrier devenait ouvrier qualifié en général, et un ouvrier qualifié devenait contremaître, comme on disait à l'époque, enfin on dirait cadre maintenant.
1: Très ouvrier.
2: Et très ouvrier, et ensuite devenait en général petit entrepreneur, et il y avait énormément d'artisanat dans ce quartier. Et puis, premier quartier d'inclusion, émigration de l'intérieur, à Véronais, gens du sud-ouest, bretons qui arrivaient là, après les Polonais, donc les origines un peu de mes racines.
1: Vous êtes né de parents immigrés,
2: oui,
1: je suis polonais.
2: Et ensuite, grands-parents. Et ensuite, bah, on a vu arriver les premiers cafés kabyles, et ensuite l'Asie du Sud-Est. Donc, quand je grandis petit, bah, j'ai les images noires et blancs de Douaneau, quoi.
1: Vous vivez, vous grandissez au 140 avenue Ménilmontant, dans ce quartier de Ménilmontant, hein, du 20e arrondissement. Vous viviez où? C'était un appartement? C'était
2: alors,
1: modeste?
2: C'était un appartement du rez-de-chaussée, escalier 15, cour du bas.
1: Vous vous souvenez de tout?
2: Ah, de tout. Parce qu'il y avait deux cellules du Parti communiste. Ouais. Une cellule du Parti communiste, okay, dans la cour du haut, et une cellule du Parti communiste dans la cour du bas. Et n'oubliez pas que ces hommes avaient une histoire et ils faisaient un peu la police. On n'appelait pas la police au 140. Quand ce qu'on appelait à l'époque les blousons noirs étaient un peu turbulents, il y a 3-4 bonhommes qui descendaient, il y avait un retour au calme et un aspect dissuasif de ces personnages.
1: Alors Thierry Marx, vous allez aller à l'école primaire qui est rue Belport, des maîtres qui étaient en blouse, ouais, à l'époque. Ouais. Vous a peut-être d'ailleurs apporté une espèce de rigueur aujourd'hui avec vos brigades par exemple.
2: Alors, je voulais pas aller à l'école, moi. Et c'est ma grand-mère qui m'a décidé d'aller à l'école.
1: C'est un personnage clé pour vous, hein.
2: Ouais, les grands-parents, ouais, parce qu'ils avaient du temps pour moi. Et ma grand-mère me dit, tu sais, elle qui avait une vraie difficulté avec la langue française et l'arithmétique, elle me disait, tu sais, les riches ont le savoir, donc ils ont le pouvoir. Et si tu sais lire, écrire et compter, ces gens-là te voleront pas. Finalement, elle m'a donné le projet de l'école, or que moi j'étais plutôt réfractaire à l'école.
1: On découvrira d'ailleurs un petit peu plus tard que vous avez repris d'ailleurs vos études, parce qu'il y a eu à un moment donné un espèce d'échec scolaire, et vous y êtes revenu vers l'âge de 25 ans, mais je veux pas avancer trop vite dans l'histoire. Vers 12-13 ans, même si Paris va rester ce quartier important, vous allez déménager, c'est un premier déracinement, vous n'allez pas loin, vous allez à Champigny-sur-Marne.
2: Alors c'est un vrai déracinement. Là, moi je sortais de Ménilmontant, où il y avait des bus, des métro, de la marche à pied. Là, il fallait prendre un métro, un RER, arriver à Joinville-le-Pont, prendre 5 bus pour arriver soit au Boulereau, soit au Bois-l'Abbé. Et d'arriver, en gros, dans des champs de betteraves où il y a des barres de logements de 3000 logements. Donc, complètement déshumanisé. plus de lien avec qui que ce soit. Et nous avons senti qu'il allait y avoir une tension dans le quartier très très haut. D'ailleurs, on se déscolarise très très vite parce que

0: puis le cadre éducationnel de la boxe pour mes autres copains. Et des personnages, moi je pense à Gilles Cataneo qui nous emmenait au judo dans sa voiture. Je pense à Monsieur Rodriguez, qui était le papa de Lucien Rodriguez, champion du monde de boxe, qui nous ramenait dans sa 4L fourgonnette pour qu'on aille au ring Montreuilois ou chez José Jover à la Porte Saint-Ouen. Il y avait des hommes à cette époque dans ces quartiers qui nous ont permis de reposer un cadre éducationnel. C'est quand même ça qui était intéressant.
1: Et aujourd'hui, vous êtes 4e Dan de judo. Tous les cas, voilà, c'est un échappatoire. Vous venez de le dire, Thierry Marx. Vous vivez là-bas. Il y a évidemment vos origines, on l'a dit. Je crois que vous aviez un grand-père qui était artisan plombier, réfugié. Vous souvenez voilà, de ces moments avec votre maman qui était laborantine aussi.
0: Ouais.
1: C'est une enfance, malgré les bars que vous évoquez à Champigny-sur-Marne, qui reste quand même familiale.
0: Oui, oui, bien sûr, bien sûr. La base, ma plus grande richesse, a été ma grand-mère, mon grand-père et mon père et ma mère. C'est des gens qui ne reculaient pas devant le travail et surtout qui ne cherchaient jamais de bouc émissaire. Ouais. Et quand je disais à ma mère, j'ai été mal noté parce que le prof m'aime pas, elle dit non, mais cherche ailleurs, c'est pas ça. C'est que t'as pas travaillé.
1: Alors on va voir où vous allez chercher, comment vous allez sortir aussi de Champigny, où est-ce que vous allez partir, parce que vous allez vivre voilà, des aventures, notamment avec les compagnons, qui vont vous emmener un petit peu partout en France. On en parle dans une poignée de secondes. On va partir avec Benoît Prospero, si vous voulez bien, chef, tout de suite, qui passe en revue les merveilles de la nature et les idées de celles et ceux qui consacrent leur vie au vivant. Et aujourd'hui, Benoît Prospero nous emmène dans un refuge pour animaux handicapés. Je sais même pas que ça existait.
2: Ah, est-ce que vous imaginez le cœur gros comme ça qu'il faut pour ouvrir un refuge pour animaux handicapés ? Nous voici avec Ici Normandie dans l'Orne, à Montreuil-aux-Houlmes, avec Michèle Lisicki, cofondatrice de l'association Suzy Handicap Animal. Oui, c'est un refuge pour animaux handicapés.
3: C'est une association que l'on a créée avec ma fille en 2014 et qui récupère tous les animaux handicapés, soit par la maltraitance, majoritairement malheureusement, ou par accident ou maladie.
2: Ouais. Et juste, pourquoi l'association s'appelle Suzy Handicap Animal?
3: Pourquoi ça s'appelle Suzy? Parce qu'en fait, c'est la première jument de ma fille. En fait, c'est une jument qu'on a adoptée, gravement blessée en concours et malheureusement qui reste handicapée par rapport à son accident et qui devait être euthanasée. Donc en fait, ce jour-là, on s'est dit, bah, pourquoi ne pas intervenir? Et de là, ça a commencé comme ça. En fait, c'est dit, quand elle est décédée, on fera quelque chose pour elle. Et donc, c'est pour ça qu'on a créé l'association.
2: Eh ben voilà, tout simplement. Et donc, quels animaux trouvent refuge dans ce refuge pour animaux handicapés?
3: On a à peu près 320 animaux, on a à peu près 120 chats, on a une centaine de chiens, on a des équidés, 45 à peu près équidés, on a des moutons, on a des vaches, on a des canards, des poules, on récupère tout ce qui est possible.
2: Et des animaux, alors, soulignons-le, qui souffrent de multiples handicaps?
3: Oh, les handicaps plus ou moins lourds, en fait, hein. C'est souvent, malheureusement, des handicaps qui provoquent une incontinence, une paralysie du tract arrière, c'est tout ce qui est fréquent. Après, on a des animaux qui sont amputés, malheureusement, soit dû à un accident ou une maltraitance. On a beaucoup d'animaux qui sont mal formés aussi, hein. On a un peu de tout, en fait.
2: Mais peu importe le handicap, en ce qui concerne l'association Suzy Handicap Animal, tous les animaux sont recueillis. Et donc, comment on finance un lieu aussi merveilleux? Oui, parce que la question se pose quand même.
3: Alors que par des dons. Malheureusement, on n'a que des... Voilà, on ne fonctionne que grâce aux dons. Et aussi des parrainages pour les animaux. Donc, on peut parrainer également nos animaux. Ils sont tous au parrainage, donc du plus petit au plus grand. Et forcément, dons financiers.
2: Voilà, ça c'est la partie financière, donc. Et
3: après, on peut avoir aussi des dons matériels. Hein, des couches, des croquettes, hein, voilà, tout ce qu'on peut avoir, des petites couvertures, tout ce qui peut nous servir pour nos animaux.
2: Et j'ajoute que si vous voulez donner de votre temps, Suzy Handicap Animal recherche aussi régulièrement des bénévoles. Toutes les infos, suzyhandicapanimal.net. Oui, cette association est une merveille. Merci Michèle Lisicki, merci à sa fille et aussi à tous les bénévoles. Et merci Ici Normandie.
1: Merci Ici Normandie, effectivement, et à vous Benoît Prospero. Thierry Marx, vous avez des animaux, vous venez de me le confier.
0: Oui, oui.
1: Vous saviez, vous, alors j'imagine peut-être que oui, qu'il y avait justement des refuges pour les animaux handicapés.
0: Oui, oui, bien sûr, bien sûr. J'ai la chance de faire à manger pour les chiens.
1: Oui.
0: C'est très intéressant en termes pédagogiques. Oui. Quand vous voulez aider des personnes de sauver des animaux, ça les aide aussi des fois à se sauver elles-mêmes. Et puis, chiens, chats, chevaux. Donc, j'ai beaucoup, et je travaille encore beaucoup, pour faire des croquettes, des choses comme ça, avec une très jolie entreprise française qui fait des choses formidables pour les
1: animaux. On peut la citer ?
0: Oui, Babine. C'est Babine, et ils sont formidables. C'est des vétérinaires qui ont monté ça. Voilà, moi j'adore ça. Alors, on se moque de moi souvent avec ça, mais mes confrères, ils adorent ça. Mais vous savez, j'ai passé 4 ans de ma vie dans un monde assez politisé, et la loyauté des chiens. Mmh.

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1: Thierry Marx, je suis d'accord avec vous. Et votre invité, le chef Thierry Marx, qui est jusqu'à 21h à la table, sans mauvais jeu de mots, d'ici. On va prolonger le parcours de sa vie et comprendre les clés de sa réussite. Restez bien avec nous ce soir, en ce début de semaine, sur votre radio ici.
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1: C'était il y a 50 ans déjà, 1976, pour la sortie de ce tube de Thelma Houston, Don't Leave Me This Way sur Ici.

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2: C'est en 1988 qu'il reçoit sa première étoile au guide Michelin pour le restaurant Roquenval à Mont-Louis-sur-Loire. Trois ans plus tard, en 1991, notre invité reçoit de nouveau une étoile au cheval blanc à Nîmes. Il y a 20 ans tout juste, en 2006, Gotemillo lui décerne le titre de cuisinier de l'année. Il dirige aujourd'hui des écoles de cuisine. Il est chef de Madame Brasserie et la Tour Eiffel et honore à Paris également. C'est Thierry Marx qui est notre invité ce soir. Gamin, vous rêviez de devenir boulanger ?
3: Oui, parce que j'avais un modèle qui était aux portes du 140 rue Millemontant, qui était quand même une cité un peu en tension permanente. Et il y avait un boulanger qui m'a impressionné, qui était un réfractaire, qui était contre le système et qui faisait ses propres pains au levain, qui n'était pas tombé dans le dictat de l'État avec une baguette à coup fixe.
2: Bernard Ganachot,
3: qui faisait un pain exceptionnel, levain naturel et four à bois en vitrine. Je veux dire que, étant gamin, c'était bluffant. Et c'était le pain du dimanche, parce que c'était un pain, évidemment, qui avait un coût un peu supérieur aux autres. Mais je me souviens des files d'attente. Donc je me suis dit, boulanger, c'est bien. Parce que, un, je travaillais la nuit et j'aurais le temps de faire du sport la journée. J'étais monté un film comme ça qui n'était peut-être pas forcément le bon au départ.
2: Alors, on a parlé de Méline Montand, votre arrivée à Champigny-sur-Marne. Il y a un ailleurs quand même qui va peut-être vous permettre de vous évader, c'est Saint-Céré. C'est dans le Lot. Vous y alliez, c'était que l'occasion, c'était pour des vacances d'été.
3: Mes parents craignaient beaucoup l'ambiance de la cité l'été. Donc ils avaient trouvé avec mon grand-père et ma grand-mère une maison et ma tante une maison qui était alors vous dites Saint-Céré, c'est gentil géographiquement, mais en fait on était à Théroux. Et en fait, il y avait 9 km pour aller à Saint-Céré et 12 km pour aller à la Capelle Marival. Donc en gros, vous étiez au milieu de rien. Et donc c'était 9 km en vélo aller, 9 km en vélo retour pour aller chercher du pain.
2: Ça vous le faisiez?
3: Et je le faisais, mais j'ai adoré parce que j'ai eu la chance de croiser une famille, deux familles en or, la famille Bail et la famille Moulaine. Et je suis resté évidemment très ami avec la famille Bail et parce que je gardais les vaches.
2: C'était des agriculteurs, donc.
3: Ouais, pas que. Alors ils étaient un peu agriculteurs, un peu artisans, ouais. Un talent fou, une générosité que l'on connaît dans le Lot et dans cette région. Et donc j'avais l'impression d'appartenir à eux. Donc je les rejoignais le matin très tôt. Et on allait garder ou les brebis ou les vaches. Et puis après on s'occupait des tâches, on aidait à la ferme. Et c'était moi j'ai un souvenir d'apprentissage de la pêche. Alors je veux pas dire ça à la radio, c'est pas bien, mais à la main nue, sous la pierre, là, on attrapait les truites.
2: Que vous relâchiez.
3: Bien sûr, on faisait du no-kill, comme on dit maintenant, mais d'avoir découvert les premiers lézards, les premiers serpents, et la chasse aux mulots, et d'avoir découvert une cuisine aussi, une façon de faire le pain à la ferme.
2: Ouais.
3: Bah, vraiment, ils m'ont donné une éducation, et je les revois de temps en temps, ils ont tous réussi plutôt pas trop mal leur vie. Et un frère a gardé la ferme, et c'est resté des amis de cœur, vraiment, profondément.
2: À l'âge de 15 ans, vous rentrez en apprentissage et vous allez intégrer les compagnons de France, compagnons du devoir, qui forment les jeunes, on rappelle, au métier manuel, technique, de l'artisanat à l'industrie. C'est une alternance en entreprise et puis des cours également.
3: Ouais.
2: Et alors là, vous partez un peu partout en France, on a évoqué ces endroits, vous y restez à peu près un an à chaque fois et vous formez.
3: Alors c'est génial. D'abord, il faut expliquer que ça a plus de 900 ans d'existence et c'est parfait pour les gens comme moi qui n'avaient pas du tout de talent pour apprendre pour faire. Donc la scolarité, c'était très compliqué. Mais faire pour apprendre, ça me parlait bien. On me montrait quelque chose, j'essayais de le refaire. Et puis le soir, ce que j'avais pas compris, on me l'expliquait. Donc c'était un cheminement formidable, les compagnons des devoirs unis et les compagnons des devoirs, parce que je vais évidemment commencer à Paris, dans une maison qui était magnifique à l'époque.
2: D'Aloyau-Gavillon.
3: Et c'était génial. Et puis après, ils vont me faire découvrir la France.
2: Alors, il y a Tours.
3: Tours, exceptionnel, avec le musée des Compagnons, qui était très impressionnant. Et de voir ces hommes qui parlaient peu, mais qui faisaient autorité par leur chef-d'œuvre. Et qui vous incitaient à faire mieux qu'eux. Et surtout, ils m'ont fait découvrir une chose, c'est l'acceptation de la critique positive. Jamais de compliments, mais cette critique qui nous amène à la réflexion.
2: Ouais.
3: Et ça, c'est une leçon de vie que j'utilise encore.
2: C'est pas la police qui vous a fait des compliments à Tours?
3: Non.
2: Parce que
3: non,
2: c'est vrai que vous avez...
3: C'est drôle, vous avez l'anecdote.
2: Vous avez escaladé l'échafaudage de la cathédrale de Tours et la police vous attend en bas.
3: Eh ouais, alors on avait fait un pari avec des copains, un copain, celui qui monterait le plus vite en haut de l'échafaudage de la cathédrale de Tours. Et de nuit.
2: C'est ça votre côté caïd, sale gosse, il est là.
3: Mais, mais effectivement, ça a dû impressionner deux, trois personnes à leur fenêtre, et ce qui était totalement idiot d'ailleurs à l'époque. Et quand on est redescendu, évidemment, il y avait deux agents, deux de la gendarmerie d'ailleurs, qui étaient là, et qui nous ont dit, il va falloir faire un tour au poste.
2: Ah, oui.
3: On a fait un tour au poste, mais ils ont été très sympas.
2: Un bon souvenir de Tours.
3: Ouais, excellent. C'est une ville qui m'a impressionné par son patrimoine, par son savoir-faire, par son niveau d'artisanat. Et Tours était nommé comme ça à l'époque, un petit Paris. Et moi, je me souviens de la pâtisserie Sabat, de la pâtisserie Ménard, la chocolatière, la pâtisserie qui était en face... la cathédrale de Tours, la boulangerie où il y avait une boulangerie exceptionnelle dans rue nationale. Enfin, c'était, il y avait de quoi apprendre avec une note que je suis pas dans la nostalgie. Je dis toujours que la nostalgie c'est l'antichambre de la dépression, mais les dimanches midi dans les pâtisseries en province et notamment à Tours, c'était quelque chose. Je me souvenais que le rythme était donné par les cloches de la ville, où on entendait les clochonner, donc les gens qui sortaient de l'office religieux, et qui venaient chercher leur commande de gâteaux, petits fours, tarte aux pommes. Et on avait des listes le samedi à préparer pour le dimanche, qui étaient absolument hallucinantes.
2: Alors Thierry Marx, vous allez, avec ses compagnons, obtenir votre CAP de pâtissier, de chocolatier, de glacier, on parlait de Tours, il y a un café aussi qui vous a marqué, vous êtes devenu un peu le roi du baby-foot.
3: Ouais.
2: C'est à Nantes ?
3: C'est à Nantes, oui. Alors Nantes, on était, il y avait un boulanger qui était extraordinaire, qui était chez les compagnons aussi, et finalement, on avait quand même des budgets très serrés. Et là, je vais apprendre le baby foot parce que d'abord, je suis pas très bon en baby foot, mais c'était un peu la distraction du moment. Ouais. Mais il y avait une autre distraction, et notamment quand j'étais à la maison de Tours, c'est qu'on comparait les chefs-d'œuvre qu'on allait faire pour devenir nous aussi un jour compagnons. C'était intéressant parce que ça tenait quand même une grande part dans nos conversations.
2: Alors vous êtes aussi passé par Montauban, puisqu'on parlait de Nantes, j'ai pensé pour Monsieur Gauduchon, c'est là où vous avez appris à faire du pain au levain dans la formation que vous avez suivie. Puis vont venir d'autres villes, notamment Nîmes. Vous allez apprendre des choses, vous y retournerez pour le cheval blanc quelques années plus tard. C'est justement l'objet des choses que l'on va se raconter d'ici quelques minutes avec vous, chef. Thierry Marx est votre invité. Alors, vous entreprenez votre vie petit à petit. Nous, ici, grâce à vos belles initiatives, on entreprend. On va parler de baignade. Pour se baigner, l'accessoire indispensable, c'est la serviette. En plus du maillot, bien sûr. Catherine Quicandon, elle, en a repéré une aujourd'hui particulière dans le sud de la France.
4: À Marseille, la serviette de plage ne retient ni l'eau, ni le sable.
5: C'est Marseille bébé.
4: Et ouais, c'est Marseille bébé. C'est surtout Kima Rolls, une serviette de plage en microfibre 100% recyclée. L'impact environnemental est très important pour les deux cofondateurs passionnés de la mer, comme nous l'explique l'un d'eux, Nicolas Zimmer.
6: On a cherché des matériaux qui pouvaient avoir le moins d'impact possible. Bon, la microfibre en elle-même, c'est un produit qui est issu du plastique, mais la microfibre recyclée est issue de bouteilles plastiques recyclées, donc qui peuvent être récupérées dans les océans. Et après, pour ce qui est de l'import, on essaie de favoriser au maximum les imports les moins impactants, donc ça va être le bateau et le train, en évitant au maximum l'avion.
4: Oui, parce qu'en fait, c'est produit à l'étranger. Kima Rolls propose une serviette anti-sable, car c'est mieux s'il reste sur la plage. Facile à sécher, ça évitera que ça sente le chien mouillé dans votre sac. Hyper absorbante pour vous sécher en quelques instants et ultra compacte, comme ça vous pourrez la mettre ni vue ni connue dans votre sac. Ces serviettes ont également une identité graphique qui elle aussi est marseillaise.
6: On a travaillé avec deux graphistes marseillais depuis le début de la marque et du coup tous les visuels sont produits à Marseille avec des inspirations plus ou moins marseillaises, donc ça dépend. Cette année on a fait également une collaboration avec un graffeur marseillais qui s'appelle AZ, mais oui, on essaie de s'inspirer de nos origines et de notre vécu, des voyages qu'on a fait pour tous les designs de nos serviettes.
4: L'année prochaine, une trentaine de nouveaux visuels sont prévus, dont un qui va s'appeler Bonne Mer. L'aventure de Kima Rolls a débuté en 2022.
6: Aussi, il fait pas mal de kitesurf et il partait souvent au Maroc, notamment à Darla. Il partait souvent avec du coup son poncho de surf. Initialement, c'est le premier produit qu'on avait développé. Ouais. Et il partait avec des produits qui prenaient beaucoup de place dans la valise, qui étaient encombrants et pas très pratiques pour voyager. Et de ce besoin est né Kima. Donc, on a voulu inventer un produit qui pouvait être facile à transporter, facile d'utilisation, qui séchait rapidement. C'est pour ça qu'on a créé le poncho en microfibre il y a maintenant 4 ans.
4: Depuis, il y a eu donc la serviette de plage et bientôt, il y aura des coussins de plage et des sacs de plage. Vous pouvez trouver tous les produits dans plus de 200 points de vente, donc je pense que l'on peut dire que c'est une affaire qui marche. Plus d'infos sur kimarolls.com avec un K. Merci à Ici Provence pour cette idée 100% marseillaise. Ici, ça entreprend dans les Bouches-du-Rhône avec Kima Rolls pour des voyages à la plage sans nuages.
2: Merci beaucoup Catherine Quicandon et je vous propose avec notre invité Thierry Marx de rester dans le sud. On ira à Nîmes dans quelques minutes. Vous avez bu très chaud lors de vos formations du côté de la Maison Carrée. On va essayer un peu d'échapper à la chaleur en allant aussi dans les Cévennes que vous appréciez. Ouais. Restez avec nous. Thierry Marx est votre invité jusqu'à 21h.
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2: Alors tous les jours, c'est vrai, hein, c'est ce rendez-vous que l'on vous donne tous les jours de 20h à 21h. Voici un autre rendez-vous, c'est le titre de la chanson de Vanessa Paradis sur Ici.

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17: Oh, quelle chance ce soir d'avoir Thierry Marx comme invité, chef multi-étoilé. Il est resté à la tête longtemps du mandarin oriental à Paris. Il a notamment ouvert le restaurant sur mesure qui recevra 2 étoiles au Michelin, chevalier des arts et des lettres et commandeur, me semble-t-il, de la Légion d'honneur. Il est ce gamin de la cité de Marceau Paola qu'on a évoqué en début d'émission dans le quartier de Ménilmontant qui s'est un peu fait tout seul. Il est un des chefs cuisiniers les plus influents ici et dans le monde. Et il est ce soir sur ici, on a la chance. Alors parmi les lieux, en tant que compagnon, je le disais, pour ceux qui nous rejoignent un instant, vous êtes passé par Nîmes, vous avez eu très chaud. Qu'est-ce que vous avez appris à Nîmes ?
18: Plein de choses. J'ai appris, j'ai beaucoup travaillé en pâtisserie, la maison Moisson, la maison Lavillonnière, et puis évidemment d'aller se rafraîchir, comme tout à chacun, à l'après de l'Impérator, qui était un hôtel, qui est toujours un hôtel magnifique. Mais j'ai eu très chaud à Nîmes. D'ailleurs, on n'arrivait pas à supporter l'intérieur de la cabine, tellement la cabine téléphonique, tellement il faisait, ouais. Il faisait chaud. Donc, on travaillait très tôt dans la nuit pour essayer d'éviter ces pics de chaleur. Et la seule échappatoire à Nîmes, quand il fait trop chaud, c'est de partir au Mont Aigoual dans les Cévennes.
17: Oui, parce que le Mont Aigoual, ça c'est un lieu aussi qui vous a marqué. Pourquoi ?
18: Les Cévennes, c'est mystérieux, c'est peu de gens au mètre carré, tout ce que j'aime, du trek.
17: Vous aimez le silence, hein ?
18: J'aime le silence, j'aime la nature, j'aime comprendre la nature et je vais rencontrer un monsieur... extraordinaire, qui vit dans les Cévennes, qui a une toute petite auberge, qui s'appelle Patrick Pagès, Chantoiseau, et il connaît les Cévennes comme sa poche, le moindre champignon, le moindre gibier, la moindre trace de gibier, il sait la pister. C'était un monsieur, c'était là s'il nous a quittés, mais c'était un monsieur formidable. Donc ces Cévennes, au-delà du trek, enfin des marches qu'on pouvait faire dans les Cévennes, de l'histoire de Compostelle, tout un tas de choses comme ça, on dit que les murs sont chargés d'histoire, mais la forêt et les marches qu'on peut y faire sont elles aussi chargées d'histoire. Et moi, je trouve que ces âmes habitent encore dans ces lieux.
17: Alors, fort de toutes ces formations, voilà, vous revenez à un moment donné à Paris, il y a une période armée qu'on va laisser de côté, vous êtes notamment au Liban en tant que parachutiste, et à votre retour, à 25 ans, vous reprenez vos études. Je l'ai évoqué tout à l'heure, je trouve que c'est courageux, passez votre bac. 25 ans.
18: Ouais, le brevet des collèges d'abord. Il y a des amis que j'aime beaucoup qui vivent à Arles maintenant et qui me disent, écoute, c'est un peu juste ton niveau scolaire. C'est vrai que je fais encore beaucoup de fautes. J'avais du mal à me positionner et cette amie et son mari ont dit, inscris-toi au cours du soir. Et il se trouve que les seuls cours du soir qui existaient au lycée Hélène Boucher, rue des Pyrénées, c'était d'aller en brevet des collèges. Donc je m'inscris en brevet des collèges, et là je trouve une troupe, et vraiment une troupe de 20 ou 25 élèves qui ont tous un projet. Devenir policier, chauffeur de bus, acteur, actrice, puisqu'on avait une fille qui voulait devenir actrice.
17: Ça vous inspire?
18: Et alors, ça nous, plus que ça nous inspire, c'est qu'il va se créer une courroie de transmission entre chacun. On peut pas suivre tous les cours, mais on s'entraide. Et les profs apprécient, on passe le brevet des collèges, je pense qu'on nous le donne plutôt plutôt que de passer l'examen. Enfin, en tant qu'adulte, on l'a eu. Et on a trois profs, trois vacataires qui sont même pas encore profs. Ils disent, c'est génial, vous devriez passer le baccalauréat. Alors, pensez bien qu'à mon époque, le baccalauréat représentait quelque chose d'inaccessible. Et ces trois profs, futurs profs, vont nous aider à passer... Ouais. C'est des profs du baccalauréat.
17: Alors vous êtes plutôt courageux parce que vous reprenez vos études, effectivement. Vous allez partir, je vous montrerai à quel point vous êtes audacieux et un peu avec du culot. Vous allez en Australie, partez à Sydney, vous ne parlez pas un mot d'anglais. À ce moment-là, vous devenez pâtissier à l'hôtel Regency. Vous en voulez parce que vous travaillez même le soir, vous faites des banquets le soir en plus, histoire d'avoir un maximum d'argent de poche. Je passe sur cet épisode australien, puis vous revenez. Et là, je vais vous laisser nous raconter en France. Et vous décidez d'aller voir Bernard Loiseau. Moi, je pense à Bernard Loiseau qui était un personnage truculent au-delà de son talent. Vous allez le voir et vous lui demandez s'il n'y a pas une place de commis.
18: Ouais, alors l'image du chef truculent qu'on peut retenir de Bernard,
17: c'est une mauvaise image.
18: C'est pas la bonne image que j'ai eue. C'était un homme lumineux.
17: Oui, c'est ça.
18: Et quand je vais le voir, parce que quand j'ai passé mon CAP en candidat libre, il y a un chef qui me dit, mais écoute, c'est bien beau d'avoir un CAP, mais c'est qu'une feuille de papier. Qui peut t'adouber dans ce métier? Et donc, je vois un chef qui passe toujours à la télé, Bernard Loiseau. Donc, je me rends à Saulieu, donc je prends un train, je vais à Saulieu, et arrivé à Saulieu, je vais me présenter, et Bernard Loiseau regarde mon CV et me dit, bon, en gros, qu'il n'est pas intéressé par ma candidature. Mais il me dit, mais vous arrivez d'où? Je dis, mais j'arrive de Paris. Il me dit, quand même, vous n'avez pas fait tous ces kilomètres. La générosité du monsieur. Et il me dit, écoutez, j'ai un ami qui déjeune là, vous déjeunez avec lui. Et cet ami s'appelait Georges Pralu. Et je m'assois et je me souviens de la carte, des plats qu'il nous a servis. Il y avait trois plats, les cuisses de grenouille à la crème d'ail, etc. Et là, il nous raconte comment il a été apprenti chez Trois Gros, comment il a racheté l'auberge d'Alexandre Dumaine et comment il allait avoir trois étoiles. Et je me suis dit, mais exactement ça, si je dois faire ce métier, c'est à lui que je veux ressembler. Chef et chef d'entreprise. Et je suis parti à Paris. Je me suis présenté au restaurant La Marée. On m'a pas pris, on m'a pas embauché, et on m'a dit d'aller voir chez Taïwan. Je suis arrivé chez Taïwan.
17: Rue du Faubourg Saint-Honoré.
18: Rue du Faubourg Saint-Honoré, exactement rue Lamennais. Et j'arrive et là je vois un monsieur tutélaire, magnifique, à qui je dois toute ma carrière, qui s'appelle Claude Deligne.
17: Ouais.
18: Et Claude Deligne me dit, mais oui, il y en a un qui part ce soir, parce qu'à l'époque le turnover ça allait assez vite. Si vous faisiez pas l'affaire, vous parlez. Et il me dit, mais t'arrives d'où? Et j'ai dit, chez Bernard Loiseau.
17: C'est culotté.
18: Oui, j'avais mis le pied dans la porte. C'était très, très dur.
17: Vous aviez déjeuné avec Bernard Loiseau. Vous n'aviez pas travaillé pour lui.
18: Mais, et le chef, je ne sais pas s'il a compris, en tout cas, la seule chose qu'il m'ait dit, si tu sais ce que tu veux, tu montres ce que tu vaux.
17: Alors, on va entendre dans un instant la suite de ce parcours, parce qu'il va y avoir Mont-Louis-sur-Loire en 1988, première étoile. Vous irez ensuite à Nîmes, à nouveau, près de la cabine téléphonique où il fait chaud, entre 1990 et 1995. Au Cheval Blanc, vous aurez aussi une étoile en 1991. Et puis en 2014, vous devenez chef de l'année au Guide Puy-de-l'Eau avec une consécration 3 assiettes. Thierry Marx, ici ça marche, qu'en pensez-vous? Pour vous, là, à ce stade de parcours, ça marche. Depuis la rentrée, certains parents ont laissé leur enfant faire seul le chemin jusqu'à l'école. Je sais que vous avez des enfants. Et pour beaucoup, cette première fois reste un moment particulier. Les voir s'éloigner, les gros cartables sur le dos, avec toujours cette petite inquiétude, on va traverser les carrefours. Pour rassurer les parents et mieux sécuriser les trajets des enfants, une mairie expérimente depuis la rentrée une nouvelle solution. Écoutez le reportage de Robin Bernot avec Elsa Dizier en région Centre-Val-de-Loire.
9: À Vouvray, juste à côté de Tours, la mairie a décidé d'installer un marquage au sol devant les écoles pour faire ralentir les automobilistes.
14: Moi, je pense que c'est une très bonne idée de protéger les enfants.
9: Les deux écoles de la ville se trouvent juste devant une route départementale et un virage que certains coupent grossièrement. Alors, pour cette rentrée scolaire, la mairie a mis en place un marquage au sol coloré. Il faut imaginer en lieu et place du passage piéton plusieurs cercles de différentes tailles, de différentes différentes couleurs, bleu, jaune, rouge, vert ou encore blanc, le tout sur 100 mètres. L'objectif étant d'interpeller les automobilistes afin qu'ils réduisent leur allure. La commune n'en est d'ailleurs pas à son coup d'essai, comme l'explique Gérard Leclerc, adjoint à la mairie de Vouvray, à notre reporter Élise Dizier.
16: Comme vous le voyez là ici par exemple, la giration d'un bus, c'est compliqué. On ne peut pas mettre de chicanes, de choses comme ça ici.
19: Ça fait des années qu'on réfléchit à comment faire pour sécuriser ces écoles. Donc il y a quelques années déjà, nous avions repeint les barrières en couleur là, pour montrer qu'il y a une école. Nous avons mis les petites figurines attention école. Ça fait partie de la démarche continue.
9: Alors ici en Touraine, ça marche, mais vous, qu'en pensez-vous ? Pour Mathilde, c'est une très bonne chose. Il faut protéger nos enfants.
14: Parce qu'il y a de plus en plus de personnes qui ne respectent pas les zones autour des écoles qui sont souvent à 30 km/h, donc c'est hyper positif.
9: Ce que je ne vous ai pas dit, c'est que Mathilde est maman et forcément le sujet lui parle. Comme pour beaucoup de parents, la traversée des routes pour aller à l'école est source d'inquiétude.
14: C'est une crainte et on privilégie les passages piétons qui sont aux alentours des écoles, justement parce qu'il y a des personnes qui aident à traverser où il y a les forces de l'ordre.
9: Et côté conducteur, qu'en pensez-vous ? J'ai rencontré Inès qui a le permis depuis quelques semaines.
20: Je pense que tous ceux qui sortent d'avoir le permis, qui ont leur code, etc., on a justement bien le code en tête et on s'arrête. Mais il y a pas mal de gens, les passages piétons, tout ça, ils s'en foutent. Donc ouais, je trouve que c'est une bonne initiative. En plus, mettre des couleurs, c'est assez ludique pour les enfants. Et ouais, ça va permettre de sensibiliser.
9: Désormais, pour la sécurité des enfants, la mairie de Vouvray souhaite aller encore plus loin pour continuer à faire baisser la vitesse des automobilistes et réfléchit à installer des ralentisseurs.
17: Merci beaucoup Romain Bernon. On parlait de Tours tout à l'heure. On n'est pas loin là avec ici Touraine, Thierry Marx.
18: Excellent vignoble.
17: Bah oui. Ah voilà. Vous nous en recommandez un là. Il est bientôt 21h. Qu'est-ce qu'on pourrait...
18: Non, on va pas privilégier. Mais je reviens sur l'initiative de pour protéger les enfants et puis peut-être que les automobilistes qui enfreignent les lois et le non-respect quand il y a des passages pour piétons, les ramener un petit peu dans une obligation d'un service civique. Et l'éducation civique a complètement disparu de nos éducations. Alors il faut le faire pour la petite enfance aujourd'hui, pour reconstruire ça, mais aussi pour les adultes qui des fois enfreignent et qui trouvent merveilleux de découvrir le Japon et de dire c'est un pays merveilleux, et ils oublient toujours de ramener 15% d'éducation civique qu'on a dans ce pays.
17: Thierry Marx, votre invité, on parlait de Nîmes il y a un instant, on va continuer de se balader. On pourra évoquer l'inauguration du Centre français de l'innovation culinaire, la cuisine du futur. Et puis, il y a encore plein de jolis lieux que nous allons évoquer sur votre parcours, sans oublier aussi l'UMI dont vous êtes président, la Tour Eiffel dont vous êtes le chef, chef du restaurant, et au Nord, qui est justement là où était Taïwan. Comme quoi la boucle est bouclée, rue Faubourg-Saint-Honoré. Thierry Marx, le chef, est votre invité jusqu'à 21h.
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17: Alors on survole la France hein, chaque soir. Si on vole de nuit, vous imaginez un peu comme la France doit être belle. En parlant de voler de nuit, c'est le nom de la chanson de Calogero que voici.

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2: Thierry Marx, l'un de nos plus grands chefs cuisiniers en France, auteur de nombreux livres comme Paris Marche, je peux citer celui-ci, Saveur Capitale, chez Flammarion, ou encore le répertoire de la cuisine innovante, prix littéraire d'ailleurs. C'était en 2013, vous l'avez vu dans Top Chef également, ça fait partie de son parcours sur M6 de 2010 à 2014. Il supervise deux restaurants dont il est chef, Madame Brasserie, la Tour Eiffel et Honor, étoilé au Faubourg Saint-Honoré, c'est à Paris. Je rappelle qu'il est président de l'Union des métiers et des industries de l'hôtellerie, qui représente les cafés, restaurants et les hôtels. C'est vrai que vous avez été sélectionné par le CNRS pour élaborer les plats de Thomas Pesquet à bord de l'ISS ?
3: Oui, on a été sélectionné pour la Comfort Food. L'astronaute qui nous a formés à faire le vol en 0G nous a appris énormément de choses. Qu'un astronaute ne peut pas être malade de son alimentation. Sur cette planète, on commence à être malade de notre alimentation, donc des pistes importantes. Un astronaute ne peut pas manquer d'eau. On commence à manquer d'eau sur notre planète et il va falloir travailler là-dessus. Un astronaute ne peut pas déprimer en vol, donc il va falloir qu'il accepte de manger avec les autres. C'est ce qu'on appelle la commensualité, et c'est pour ça qu'on fait ces plats de comfort food. Un astronaute ne peut pas vivre dans ses déchets. Donc il va falloir qu'on travaille, pas sur des matières plastiques, mais des matières dégradables naturellement. Tout ce qui a été évoqué dans notre laboratoire de recherche et développement, tous les travaux que nous faisons encore pour le CNRS, eh bien, ont une incidence sur la Terre, et c'est ce que vous avez dit Jean-François Clairvoy, qui est un astronaute remarquable et un pédagogue incroyable, et puis évidemment l'amitié que j'ai pour Thomas Pesquet, qui est un excellent judoka, au-delà d'être un aviateur d'élite, un astronaute d'élite.
2: En 2018, vous reprenez le restaurant situé au premier étage de la Tour Eiffel. Madame Brasserie, finalement, vous restez dans les airs, hein, puisqu'on parlait de l'espace, vous avez la tête dans les nuages. On a dû déjà vous en parler, mais de diriger comme ça les cuisines d'un monument national, symbole de Paris, symbole de la France, symbole dans le monde entier, ça confère une sacrée responsabilité.
3: Alors, c'est une responsabilité, mais c'est pas ce que j'évoquerais un restaurant. Je pense que beaucoup de chefs auraient été capables de tenir un restaurant. Je suis assez convaincu qu'il y a une compétence métier dans ce pays pour cela. Mais c'est le symbole de la Tour Eiffel, ce qui m'a le plus impressionné. Il y a le symbole de la créativité française et de l'ingénierie française. Tous ces ingénieurs, notamment architecte et Gustave Eiffel. Et puis tous ces ouvriers qualifiés qui ont levé la Tour Eiffel sous les ordres d'un seul homme qui s'appelait Eugène Milon. Levageur, charpentier, bois, qui transforme son savoir-faire sur la charpente métallique, quelque chose de très nouveau. Il va diriger le levage de la Tour Eiffel. On était un pays d'ingénieurs, on était un pays de créateurs. On doit garder ça et on ne doit pas rester un pays que d'inspecteurs et de contrôleurs.
2: Qu'est-ce que l'on déguste quand on est chez vous ?
3: Une cuisine très simple, on défend évidemment le fait maison. Donc on a trois entrées, faites maison, trois plats, fait maison et trois desserts, fait maison. Mais il faut servir ça pour entre 600 et 800 personnes jour dans les grands pics de fréquentation.
2: Ah, vous imaginez pas. Alors je connais le nombre de personnes qui visitent la Tour Eiffel, mais 600 couverts, 600, 800 couverts jour.
3: Oui, donc,
2: à Madame Brasserie.
3: Oui, dans les pics forts, c'est ça. Et un lieu qui reste, vous voyez, ce matin j'ai pris mon café tranquillement à 8h du matin face à Paris, comme ça, c'est...
2: Vous avez un bureau extraordinaire.
3: Vous êtes en... Oui, d'ailleurs, il y a toujours le bureau de Gustave Eiffel qui est au dernier étage.
2: Mais sa chambre même, d'ailleurs.
3: C'est un lieu emblématique où vous voyez tous les savoir-faire de cette nation française. Ouais. On peut s'apercevoir à cet endroit-là qu'il n'y a pas de conflit sérieux entre tradition et innovation. C'est ça qu'il faut reconnaître à notre pays et qu'il faut lui redonner cette dynamique-là. Mais il y a un coin où je me mets chaque fois que j'y suis, c'est de regarder à l'est. Parce que je suis né à l'est et quand j'étais en haut de la rue de Belleville, je voyais la Tour Eiffel toute petite.
2: Et vous repensez à ce parcours ?
3: Ah ouais, tout le temps.
2: Ouais, tout ce que vous avez fait,
3: tout ce que...
2: de vos débuts à aujourd'hui, quoi.
3: Ouais, et puis partir du 20e et d'avoir vu la Tour Eiffel microscopique en haut de la rue de Belleville, quasiment au métro Jourdain, là-haut, et puis de me dire, un jour je serai dessus. J'ai ressenti la même chose que j'ai ressenti à Tokyo quand j'ouvre mon premier restaurant à Ginza, où il y avait mon enseigne et une enseigne d'une grande marque française.
2: Ah, puis pour le petit gars qui a été refusé en école d'hôtellerie parce que la scolarité était pas au rendez-vous, on vous a envoyé en mécanique pendant un mois, on vous a dit ce métier en gros il est pas fait pour toi.
3: On est dans une usine où les usines fermaient déjà.
2: Vous êtes sur le toit de Paris et vous voyez Ménil Montand, vous êtes démarré ce gène de Racine, là, hein, c'est le Père Goriot, vous c'est la conquête.
3: Ouais. Non mais c'est vrai. Je dans nos écoles d'inclusion et d'insertion que nous avons fait naître avec Philippe et Véronique Carillon dans le 20e arrondissement au départ pour dire aux gens qui nous rejoignent, qui viennent des fois dans des univers, d'univers très compliqués, de leur dire, ne vous sentez jamais assigné à une situation, qu'elle soit sociale, qu'elle soit de quartier, qu'elle soit de différence, quelle qu'elle soit, ne vous sentez pas assigné à quelque chose, mettez-vous en mode projet et vous allez voir, ouais, ça va décoller.
2: En une minute, un mot sur l'Union des métiers et des industries de l'hôtellerie, et dont vous êtes président.
3: Un quart de minute, 4 ans. 4 ans de redécouvrir encore plus une complexité de l'âme humaine. Voilà, c'est les dernières semaines. Donc, content parce que j'ai rencontré un univers. Je me suis aperçu que cette industrie était une industrie où il y a quand même 1 600 000 salariés et qu'on avait des combats à mener, qu'il fallait pas se tromper de combat. Le combat de l'impact social, le combat de l'impact environnemental et du surtourisme et les grands enjeux pour protéger la cuisine d'auteur et le fait maison. En France, il y a 175 000 restaurants, il doit nous rester 2000 chefs et chefs auteurs. Donc, on a, si on veut garder ce patrimoine vivant, bien vivant dans notre pays, il va falloir se bouger sérieusement.
2: Parmi les restaurants, je pourrais citer le Bouillon Saint-Ouen sur Seine, le Bouillon du Coq, c'est la reprise du Coq de la Maison Blanche, qui a été reprise, une institution locale, et dont vous êtes aussi, vous supervisez aussi la cuisine.
3: Ah bah oui, avec Thierry Martin, qui est un garçon formidable, qui fait des choses merveilleuses là-bas, et surtout, pour moi, c'est mon camp de base le dimanche, parce que je suis aux puces, et avec les puciers, j'adore ça, ouais.
2: Thierry Marc, c'est votre invité sur ICI. Alors, il y a deux lieux que l'on a en commun, c'est l'Auvergne, on va s'en dire un mot dans un instant parce que je viens de là-bas, mais j'ai vu aussi que vous aimez particulièrement un endroit que j'ai adoré, c'est l'abbaye royale de Fontevraud.
3: Oui, je fais beaucoup de méditation et de prière.
2: Ah, pour le coup, c'est silencieux.
3: Hein. Oui,
2: c'est près de Saumur.
3: C'est près de Saumur et ça appelle à la spiritualité et à une époque de ma vie, j'avais besoin de retrouver du silence, vraiment du silence et de la prière et de la méditation. Et après, quand j'ai quitté la France pour le Japon, ben j'ai retrouvé un peu ça au Mont Koyasan. Mais dans un premier temps, j'avais découvert avec beaucoup de religiosité l'univers de l'abbaye de Fontevraud.
2: On y croise Aliénor d'Aquitaine, Richard Cœur de Lion, ils sont là-bas. Hein.
3: Aliénor d'Aquitaine, très inspirante, Richard Cœur de Lion.
2: Henri II.
3: Henri II, exactement.
2: Lieu de spiritualité, en tous les cas, auquel vous tenez. Il y a les Pyrénées orientales, on pourrait évoquer le pic du Canigou, c'est aussi partie de votre
3: vie. Alors, les Pyrénées orientales, je peux en parler parce que je connais bien un centre d'entraînement commando qui est à Mont-Louis et à Collioure. Et j'ai un de mes meilleurs amis, pour ne pas oublier d'où on vient, et notamment la nature des choses, on part faire du trek dans la montagne avec une boussole et une carte. Et on fait de la topographie, enfin, il m'enseigne la topographie. Et j'avoue que c'est des heures et des heures et des nuits passées en montagne.
2: C'est parce que vous n'êtes pas un chef fermé dans sa cuisine, quoi. Vous restez ouvert sur plein d'autres choses.
3: Mais surtout, c'est que je suis rentré par effraction dans ce métier. Donc finalement, j'ai pas la reconnaissance que on pourrait avoir d'autres chefs qui d'abord vivent très bien ensemble, ouais, parce qu'ils ont travaillé dans les mêmes maisons, ce qui n'a pas été mon cas. Donc, j'en souffre pas, mais je sens bien qu'à un moment donné, je suis rentré par effraction dans ce métier et que je suis pas le premier chef qu'on invite. S'il n'y avait pas eu les étoiles Michelin, s'il n'y avait pas eu Hugo Emilio, s'il n'y avait pas eu le chef de l'année, de gens qui cherchaient aussi des profils un petit peu différents que élève 2 ou fils 2, eh bien, je n'existais pas dans ce métier.
2: Un dernier mot sur l'Auvergne.
3: J'adore Charbonnières-les-Vieilles, les lacs d'Auvergne. Je vous les recommande parce que y allez pas en groupe.
2: Moi, je les connais.
3: Voilà. Et puis un grand bonjour à un monsieur que j'ai adoré, qui m'a fait découvrir deux choses. Un pain unique qui a complètement inspiré mon fils, qui est Pierre Nury, et il m'a fait découvrir un fromage qui est absolument somptueux que je recevais par caisse. Et je pense à une dame, et je peux pas la nommer, qui m'a fait découvrir le Saint-Nectaire.
2: Oh là là là là,
3: c'est à pleurer. Le
2: Saint-Nectaire. Aïe, aïe, aïe. Vous le servez avec un petit verre de rouge
3: le
2: ou pas?
3: Le pain de Pierre Nury et du Saint-Nectaire, et vous êtes le plus heureux des hommes.
2: Oui, mais alors, quel verre? Ça, il faut un vin rouge avec ça.
3: Alors, pas
2: vous
3: forcément.
2: Vous pouvez prendre un 5%, pour le coup, ça vient de l'Auvergne.
3: Le 5%, c'est bien, mais il m'est arrivé, et moi, je ne bois pas d'alcool.
2: Avec modération, tout ça.
3: Mais avec modération, j'ai découvert de jeunes viticulteurs aujourd'hui qui font des muscadets, c'est vrai même, et je peux vous dire qu'il y a des choses qui marque l'esprit.
2: Un dernier mot, peut-être que votre prochain restaurant sera en Seine-et-Marne, c'est là où il y avait la maison de vos parents, qui vous manque.
3: Ouais, mes parents me manquent parce que, vous savez, c'est la chanson de Mamie Blue qu'adorait ma mère et mon père, Nicoletta, Et je suis parti trop tôt. Je suis parti à 15 ans, donc et je voulais tout prouver, tout montrer que je pouvais ceci, que je pouvais cela. Et finalement, le jour où ils partent, bah, je suis à Hong Kong. Ou quand ma mère part, et bah, c'est j'arrive trop tard. Et ça, c'est les volets fermés. C'est tout un monde qui disparaît. Donc c'est leur dire, mais j'aurais aimé tellement leur dire plein de choses, ce que j'avais vécu, mais finalement, ce qui leur suffisait, c'est que je sois leur fils. Et voilà, on se trompe, c'est des erreurs d'adolescents, mais c'est vrai que j'aurais aimé être là au départ.
2: Et vous le dites sans tarir un secret avec émotion, puisque je vous en face de moi, on va aller se consoler autour d'un bon Saint-Nectaire, Thierry Barks. Exactement. Ça va nous faire du bien, il est presque 21h, je vous remercie franchement pour cette balade, pour votre parcours, pour tout ce que vous faites, et je vous souhaite le meilleur pour la suite. Merci. On a passé un très bon moment, ici.fr pour réécouter cette émission. Si ça ne vous a pas mis en appétit, je ne comprends pas personnellement, je vais dîner, à demain, salut.
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0: Il n'y a pas que Paris dans la vie.
2: Non, il y a Queen également avec We Are The Champions. Belle soirée sur ICI.

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2: Bonsoir à tous, et ben voilà, c'est reparti pour une semaine de rendez-vous chaque soir, hein, pour une heure de tubes qui font partie de notre patrimoine. 100% années 80, ce soir ça commence comme ça.

0: Maxime Le Forestier, c'était Né quelque part.
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0: Et oui, ces chansons des années 80 font partie de notre patrimoine et peuvent pour certaines être considérées comme des hymnes. Tiens par exemple, ce Né quelque part, titre engagé contre le racisme, écrite en révolte contre la loi Pasqua de 86 qui disait qu'un enfant né en France de parents étrangers ne devenait plus français à sa majorité. Et bien en 87, ce titre permit à Maxime Le Forestier de revenir au top du top. Autre artiste engagé qui en 82 impose ses thèmes et ses rythmes, Johnny Clegg, Scatterlings of Africa.

Daniel Balavoine avec Dieu que c'est beau. Une chanson écrite par Daniel Balavoine pour évoquer son émotion lorsqu'il est devenu père pour la première fois. C'était en juillet 1984. Et alors pour l'anecdote, c'est Frida du groupe ABBA qui est dans les chœurs. Bah oui, les deux artistes s'étaient rencontrés lors de l'enregistrement d'un conte musical sur TF1 pour Noël. Ça s'appelait Abracadabra. Ils chantaient en duo Belle. Mais attention, rien à voir avec celui de Notre-Dame de Paris, puisqu'évidemment, c'était en 83. Voilà. Et puisque l'on parle de duo, tout de suite, Philippe Bellet et Phil Collins, Easy Lover.

0: voisine, bien sûr, c'était Hélène. Et non, c'était pas pour sa petite amie à lui qu'il a écrit cette chanson. Rock voisine a juste rendu service à un de ses amis qui voulait offrir une chanson pour la Saint-Valentin à sa petite amie. Alors il paraît qu'elle a beaucoup aimé la chanson, mais on ne sait pas si le couple tient toujours. Hein. Hélène, c'est le tube qui a fait de Rock voisine une star, c'était en 89. Madonna, Who's That Girl, c'était 2 ans plus tôt et c'est dans un instant.
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0: Simple Minds, c'était Don't You.
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0: Qui a dit que les stars 80 étaient fatigués ou à la retraite? Bah, l'hiverne, à l'instant, un groupe qui m'a rendu dingue dans les années 80, notamment grâce à ce tube Don't You, tube mondial en 85, et je continue à les idolâtrer. Le nouvel album sortira en janvier prochain. Le groupe du génial Jim Kerr sera en concert à Lyon, Paris, Amnéville en avril prochain. Julien Clerc, lui, est toujours en pleine forme aussi. Il sera sur la scène de l'Atanor de Montluçon dimanche prochain. En 80, il chantait « Quand je joue ».

C'était François Feldman avec les Valses de Vienne. La chanson qui a lutté dans le top 50 pendant des semaines avec Hélène de Roquevoisine, oui, qu'on a écouté tout à l'heure en décembre 89, Feldman est numéro 2 du top. Hélène est numéro 1, mais en janvier, elle passe devant lui pendant 4 semaines. Mais Hélène reprend le dessus et retrouve le top du top. Et oui, c'est ça la dure vie d'un tube. Allez, un peu d'Italo Disco maintenant, ça va nous calmer, ça va nous faire du bien. Cha-cha-cha, Finzi, continue.

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1: 100% années 80, chaque soir, notre rendez-vous avec les tubes, les anecdotes, ça fait du bien. On revient demain. La suite, c'est 100% chansons françaises. Passez une belle fin de journée avec ici votre radio. Il est 22h. Chaque soir.
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3: Le destin de Si j'étais un homme de Diane Tell a failli s'arrêter net lors d'un concours de chant en Belgique.
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3: À l'époque, Diane Tell veut rompre avec ses morceaux disco en proposant une ballade complexe sur 26 accords différents. Mauvais calcul, du moins au début. Le jury du festival élimine la chanson dès les premiers tours, la jugeant beaucoup trop lente et trop longue. Déçue, la chanteuse s'apprête à tourner la page. Mais ses concurrents, bluffés par la mélodie, la supplient de l'enregistrer, malgré tout. Dès sa sortie, le titre devient phénomène.

0: Cette complainte sur le manque de romantisme bouscule les codes et impose Diane Tell comme une musicienne hors pair.
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2: Saviez-vous que le titre Confidence pour Confidence de Jean Schultes cache une formule mathématique ?
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2: En 1981, pour son premier essai en tant qu'auteur, Jean Schultes invente un jeu de domino verbal. Chaque vers commence par le mot qui termine le précédent. Ce ping-pong textuel crée un rythme obsédant qui hypnotise la France entière. Pourtant, le chanteur ne réalise pas tout de suite l'ampleur du séisme.

0: vacances dans le sud-ouest en entendant un titre grimper dans les hit-parades qu'il finit par reconnaître sa propre voix à la radio. Il est alors obligé d'écourter ses congés pour gérer ce succès grandissant.
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3: Si je vous dis Johnny Hallyday, Belmondo, vous pensez cinéma? Oui, mais pour moi aujourd'hui, ça me fait penser Bichon Maltais, Yorkshire, bref, des toutous quoi.
4: C'est beau, hein, cet homme-là avec son chien.
3: Car aujourd'hui, je teste le métier de toiletteur canin. Mais pas chez n'importe qui. Non, non, non. Chez un coiffeur des chiens de star. On est chez Rhinocéros. C'est à Strasbourg. C'est le salon de Didier, qui est toiletteur canin depuis plus de 25 ans. Et ici, on rigole pas avec le pelage, la touffe, le poil, derrière la porte vitrée, les odeurs de shampoing, les bruits du séchoir. Et chez Didier, chaque chien est traité comme un client VIP. Et ce, pour le plus grand bonheur de ses propriétaires, qui eux sont confortablement installés, eh bien, dans le canapé pour papoter. Je regarde Didier au loin qui est en pleine retaille de mèche sur Anouk. Anouk, c'est un petit bichon maltais très précieuse. En pleine cure de rafraîchissement, il observe beaucoup. Et il me dit, tu sais Maxime, il faut savoir lire le chien. Son âge, son caractère, sa morphologie. Anouk, par exemple, eh bien, elle porte actuellement la fameuse coupe bébé, qui est très demandée pour les bichons maltais. Ça lui fait une petite tête toute ronde et résultat, effet rajeunissant immédiat. Anouk a perdu 10 ans. Oui, enfin presque, vous m'avez compris. Mais rien n'est automatique parce que chaque race, chaque pelage, chaque chien est différent. Alors évidemment, moi je suis là pour tester. Alors j'ai voulu tenter un petit geste, un petit coup de ciseau. Mais alors clairement Anouk, alors là, elle m'avait déjà capté. À peine le ciseau en main et ce regard qui voulait clairement me dire « Toi mon gars, c'est même pas la peine ». Je me suis rapproché tranquillement. Anouk, elle, s'est reculée. J'ai pas insisté, même si maman me disait « Mais si, allez-y, elle dira rien ». Et j'ai préféré ne pas croire maman. Non. Didier reprend la main, précis, calme, le chien se détend. L'expérience parle quoi. Nickel. Eh oui, Didier c'est un peu comme le Franck Bronvo des cabots. Il a coiffé les fidèles compagnons des plus grandes stars. Ouais, Johnny, Bebel. Mais ça pour lui, ça n'a pas d'importance parce que chaque chien est, sans mauvais jeu de mots, bichonné de la même façon pour lui. Et ça fonctionne aussi pour les clients, hein, qui sont littéralement, mais alors, aux petits oignons. Et pour Didier, c'est ça, sa récompense. Voir le chien bien, mais aussi voir les maîtres heureux. Et pour ça aussi, il faut le dire, Didier, ah, il a le coup de patte. Le petit mot qui va bien, la petite attention qui fait plaisir, les nouvelles des dernières sur Simba, Loki ou encore Marley, il les connaît tous, hein. Moi, je repars avec des poils partout sur le pantalon, mais avec une certitude, ce métier est bien plus profond que ce que j'imaginais. Quant à Anouk, la voilà prête pour aller batifoler avec moment, direction chez le boucher, qui, j'en suis sûr, ne manquera pas de souligner la beauté de cette nouvelle coupe à sa maîtresse. N'est-ce pas, Anouk?
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5: C'est sur la route en contrebas du village que Nathalie Castellagne a son troupeau de brebis. Originaire du Nioul, l'éleveuse s'est installée à Règnes, le village de son mari, également berger.
6: C'est une famille, donc ils sont bergers de père en fils. Et moi, ça fait une quinzaine d'années que je suis exploitante agricole avec mon mari sur la commune donc d'Arègnes, qui a une particularité puisque c'est un village donc qui est à 200 mètres d'altitude. Et son territoire s'étend jusqu'au littoral, jusqu'à la mer. Et c'est un territoire quand même assez vaste puisque nous avons plus de 900 hectares de terrain et deux hameaux qui sont Thor et Praoli, qui se détachent du centre-bourg.
5: Le couple possède 800 brebis.
6: Nous sommes apporteurs laitiers et à la fois nous sommes transformateurs donc fromagers. Sur la commune d'Arègnes, où nous avons créé la fromagerie il y a de cela pratiquement maintenant une dizaine d'années. Alors la transformation, c'est en priorité le fromage frais. Ensuite, nous avons le fromage affiné et le brooch. Nous fonctionnons donc en vente directe, circuit court, les restaurateurs, les hôteliers et les boulangeries, exclusivement pour essayer de valoriser au maximum le produit.
5: Nathalie a également une oliveraie sur l'exploitation.
6: Nous avons des oliviers et lorsque la saison d'olive se présente, nous confectionnons un petit peu d'huile d'olive. Alors les olives, ce sont des sabines. Alors la récolte se passe à l'ancienne, bon, au filet. Nous attendons que l'olive soit mûre, qu'elle tombe. À ce moment-là, nous les ramassons dans les filets, nous les effeuillons et nous les descendons au pressoir, donc à la coopérative oléicole de Balagne, afin qu'elle soit pressée.
5: Des brebis aux oliviers, le couple Castellani souhaiterait continuer à développer son activité agricole ces prochaines années.
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7: Si vous êtes né un samedi soir, surtout n'écoutez pas cette chronique. Si vous vous appelez Kélek, eh bien aujourd'hui ce sera votre heure de gloire.
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7: Mais pour les autres, j'explique, vous allez voir. On a en breton une petite phrase bien étrange. Si vous souhaitez parler d'une personne que vous ne prenez pas quand même pour la lame la plus affûtée du tiroir, eh bien vous pouvez dire de lui en breton « Hema, zo grand net des fineurs une » Goudé Hofat Krampus. C'est assez long à distriper, je sais, mais tellement efficace. Hemmans au Gannet. Ceci est né. Et fin Narcisune, à la fin de la semaine, Goudé Hofat Krampus, après une ventrée de crêpes. Et croyez-moi, si vous dites ça d'une personne, c'est que c'est pas la crêpe la plus crasse de la douzaine. C'est imagé aujourd'hui, je sais, mais c'est ça, la richesse de la langue bretonne. Et cette expression est à utiliser avec modération, évidemment. Donc à retenir aujourd'hui, Hemant zo gannet et finerzun, goudé hofat krampus.
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7: Et maintenant, honneur aux Kélek, les hommes qui nous écoutent aujourd'hui. Voilà un nom de famille qui va flatter votre ego. Si vous ne connaissiez pas encore la signification, ça va vous faire votre journée, croyez-moi. Quant aux autres, je vous laisserai interpréter ou jouer au jeu de voir si ça se vérifie auprès de ceux que vous connaissez. Alors, Kélek, c'est un adjectif qui nous vient de Kel. K-E-2-L, Kel, Kelou au pluriel. Eh bien, je vous le donne en mille, ce sont les testicules. Alors, désolé pour la traduction, mais c'est comme ça, il faut appeler un chat un chat. Donc, Kel, transformé en Kélek, laisse à penser que ceux qui étaient à l'origine de votre nom de famille avaient des attributs assez remarquables. Kélek, c'est un homme vraiment très viril, en se basant sur cette particularité physique. Alors, je vous avais prévu

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1: Et pour ce nouveau reportage, je vous propose de me suivre. On part à Vouneuil-sous-Biard, retrouver Badr, il gère la société Black Sheep. Bonjour.
2: Bonjour.
1: Alors vous, votre spécialité, c'est les vannes aménagées.
2: Ouais, c'est ça, vannes aménagées. On fait de la location de vannes aménagées et de la vente également.
1: Alors, c'est quoi aujourd'hui les vannes aménagées? Parce que depuis le Covid, le confinement, il y a énormément de gens qui ont acheté de vannes aménagées. Ça a la cote et il y a de plus en plus de nouveautés, de petites choses qui simplifient la vie.
2: Ouais, bah en fait, depuis le Covid, on a une très grosse demande parce que les gens veulent chercher la nature. Le van aménagé, c'est vraiment le bon produit puisqu'il est à la fois compact et à la fois spacieux à l'intérieur. Et en plus, comme on peut le voir, il a un toit relevable, donc du coup c'est un produit qui marche pour 4 voire 5 personnes. Donc on a pas mal de familles, de couples ou d'amis qui viennent nous voir pour des week-ends, des semaines, etc. Donc et puis dedans, bah ouais.

0: Il y a tout ce qu'il faut pour cuisiner, pour se restaurer, donc c'est ça qui plaît.
1: Génial. Voilà, donc là je viens de récupérer le van aménagé et on va donc pouvoir partir et profiter de ce van aménagé direction le lac de Saint-Cyr. Allez hop, me v'la garer au lac de Saint-Cyr. On éteint le moteur. Première chose à faire, il m'a dit, si je veux bien dormir, fermer les espèces de stores en les mettant comme ça. Nickel, j'ai plus qu'à déplier le lit et normalement, tac, hop, ça c'est fait. On n'a plus qu'à mettre un peu de chauffage, hop, l'écran tactile, chauffage stationnement, chauffage permanent, activé. Franchement, je vais bien dormir, j'ai plus qu'à dormir et à vous souhaiter une bonne nuit. À demain. 5h45, bon, que dire, j'ai bien dormi, je pensais avoir froid, j'ai eu chaud, j'ai même dû baisser le chauffage dans la nuit, mais rien à dire, un van c'est vachement bien foutu, on dort bien, on a de la place, franchement rien à dire. Bah, je vais vous épargner ma morning routine d'aller se doucher dehors avec le tuyau et tout, mais pour le reste franchement nickel, je me prépare et je retourne au travail, bon bah voilà, c'est validé.
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3: Mais bonjour, je m'appelle Yannick, je suis alésien de passage à Nîmes et ma passion principale à l'heure actuelle, c'est l'occitan, la culture et la langue occitane que je pratique quotidiennement, soit dans l'écriture, soit dans la parole. Je fais des cours d'occitan, je donne des cours d'occitan, je participe à des animations en occitan et tout ça pour essayer de faire vivre la culture et la langue occitane qui sont à mon avis fondamentales dans la région, pour moi en particulier, et pour le monde en général. L'Occitan nous entoure, est présent partout dans la ville, soit dans le nom des personnes, dans les noms des lieux. Évidemment, dans l'accent qui est la marque principale de la langue occitane, tous les gens qui ont un accent dit du Midi sont nécessairement occitans de langue maternelle. C'est leur langue maternelle, même s'ils ne le savent pas. J'encourage tout le monde à participer à la vie culturelle occitane et à faire vivre cette langue autant que faire se peut.
4: Et vous, c'est une langue qui vous a été transmise à la maison quand vous étiez enfant ?
3: C'est une langue que j'ai volée. Dans ma famille, on le parlait, on parlait français et on parlait occitan aussi. J'ai découvert cette richesse petit à petit. Et alors que mes parents ne l'avaient pas cultivée, moi je l'ai cultivée. Et je la transmets maintenant à mes petits-enfants, parce que j'ai un certain âge, et qui sont quasiment bilingues. Français-occitan et trilingues, parce qu'ils commencent à parler anglais aussi.
4: Et alors, est-ce que c'est une langue qui est difficile à apprendre ?
3: C'est une langue comme toutes les langues, ça demande un effort. On n'apprend pas anglais comme ça. On apprend anglais en travaillant l'anglais, en allant en Angleterre. Donc pour apprendre l'occitan, il faut prendre des cours d'occitan. Ça peut se prendre au collège, au lycée, à la faculté pour les plus vieux. Il y a la faculté de Montpellier à Paul Valéry. On a un cursus d'occitan qui vous amène de la licence 1, comme on dit maintenant, jusqu'au doctorat. Et donc ça s'apprend, comme toutes les langues s'apprennent. On n'a pas l'anglais de naissance, on n'a pas l'occitan de naissance. Même si on croit connaître quelques mots, ça ne suffit pas, ça se travaille.
4: Est-ce que vous pourriez nous dire quelques petits mots en occitan pour terminer ?
3: Ben, vos merceggia ici Garloser, ça ne veut pas quoi dire, de m'avez donat les casens de charampau in lingua nostra à la radio nationale, ou locale, ça ne
4: veut
3: pas.
4: Qui veut dire ?
3: Je remercie ici Garloser de m'avoir donné l'occasion de dire quelques mots en lingua nostra, dans notre langue, à une radio d'audience nationale.
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6: Bonjour Arnaud Fromage.
7: Bonjour, bonjour à tous.
6: La nécessaire minute comptoise, c'est maintenant. C'est vous que j'ai vu tout à l'heure, hein, le doigt dans le pot à pâte à tartiner. C'est quand même pas très propre, hein, tout ça.
7: Je sais, mais que voulez-vous, c'est tellement bon et tellement régressif, la pâte à tartiner, du chocolat, des noisettes et plein d'huile. Bon, ça aide pas à rentrer dans du 38, mais flûte à la fin, il faut savoir se faire plaisir. Et surtout, cette merveille a bien failli ne jamais exister.
6: Alors comment ça, à cause de Monsieur Ferrero, c'est ça ?
7: Non, lui, il y est absolument pour rien. Ce serait plutôt à cause de l'homme de Néandertal. Je vous explique. L'année dernière, des scientifiques de l'université d'Aarhus au Danemark se sont mis en tête de reconstituer le paysage et d'identifier les essences de plantes qui poussaient en Europe il y a 100 000 ans avant l'arrivée de l'homme. Pour cela, ils ont collecté des pollens anciens, les ont analysés et les résultats ne sont finalement pas si surprenants que ça. On y retrouve du tilleul, du hêtre, du charme et donc bien sûr des noisetiers. Beaucoup de noisetiers même, l'arbuste prolifère en effet dans les plaines, hors des forêts. Or, il faut s'imaginer qu'à cette époque, l'Europe était remplie de hordes de bisons, de rhinocéros, d'éléphants de 4 mètres de haut qui pouvaient peser jusqu'à 13 tonnes, autant dire des débroussailleuses, des animaux géants qui, en empêchant la forêt de tout grignoter, assuraient ainsi indirectement un espace pour les noisetiers. Bon, les années passent, et il y a 45 000 ans, l'homme quitte son berceau africain pour gagner l'Europe. Les premiers humains s'habituent à leur nouvel environnement, ils commencent à chasser les grosses bestioles. Aucun risque pour ces espèces, les humains sont bien trop peu nombreux pour représenter le moindre risque. Mais il n'empêche que ça commence à modifier légèrement l'équilibre en place. Moins de grands animaux, moins de défrichage, donc plus de forêts et moins de noisetiers. Si bien que, nous dit encore l'étude, ils sont passés pas loin de l'extinction.
6: Alors qu'est-ce qui a sauvé les noisetiers justement, Arnaud ?
7: Eh bien, ces mêmes humains. En effet, alors que les noisetiers étaient sur le point de disparaître, nos ancêtres ont commencé à développer ce qu'on appellera plus tard l'agriculture. Or, le bois de noisetier, c'est très pratique si l'on veut se fabriquer des outils, des armes, réaliser un peu d'artisanat ou tout simplement manger des noisettes. Les premiers hommes ont donc commencé à les cultiver, sauvant ainsi les noisetiers de la disparition. Alors, aujourd'hui, on n'a plus d'éléphants sauvages de 4 mètres de haut en Europe, mais heureusement, il nous reste les noisettes. La pâte à tartiner peut donc exister et ma journée peut commencer.
6: Ouf, je suis rassuré aussi parce que le petit déjeuner n'aurait pas la même saveur. Sinon, merci beaucoup Arnaud Fromage et heureusement également qu'on n'a plus d'éléphants. Eh bien, à demain, je crois.
7: À demain.
6: Bah oui, c'est ça, demain pour la nécessaire minute comtoise en réécoute, évidemment, sur l'application ICI et sur ICI.fr.
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1: Bonjour Serge Papagali.
2: Oh monsieur Thomas, que faites-vous là? Ben si en fait c'est votre boulot, vous êtes là. Depuis minuit, vous avez
1: pas quitté. Au moins ça.
2: Dauphinoise, bien le bonjour également. Alors aujourd'hui, allons chez les Dolomoises et les Dolomois, dans la bonne ville donc de Dolomieu. Ben, il doit y avoir des amoureux, parce que c'est la Saint-Valentin aujourd'hui.
1: Oui.
2: Il y a des amoureux pendant tout le Dauphiné, on est tous amoureux. Ça tombe bien parce que ce soir, moi j'y joue justement à Dolomieu. Ben oui, donc moi j'y suis vraiment en chair et en os. Plus en chair qu'en os d'ailleurs, enfin c'est autre chose. Ben, Dolomieu, la commune natale de... Alors prenez des notes. Prenez des notes, les gars. La commune natale de Déodat Grattet de Dolomieu.
1: Rien que ça.
2: Déjà, un gars qui se prénomme Déodat, chapeau bas. Je crois même que la Saint-Déodat n'existe pas, à mon avis. Bon, c'est vous dire, hein, moi. Mais bravo à ce géologue célèbre qui a découvert la Dolomie et laissé son nom au massif des Dolomites en Italie. Ben, je suis sûr que vous n'êtes même pas quatre à le savoir, ça. Ben, maintenant, vous serez des millions, parce que vous êtes des millions à nous écouter. Bon. C'est ça aussi, ici, Isère, le savoir à portée d'oreille, bien sûr. Je continue. La Dolomie est une roche sédimentaire carbonatée. Bon, d'accord, j'arrête. J'en vois deux qui roupillent, monsieur Thomas Sanders. Non, il rigole, ça va, bon. N'empêche, ça fait plaisir de savoir que le nom Dolomieu a un rapport avec les Dolomites dauphinoises, celle-là, bien sûr. Nous sommes bien sûr...
1: Quand même.
2: Ah ben oui, quand même. Nous sommes sur les terres froides iséroises. Les fameuses terres froides, vous savez, qui n'existent pas vraiment. En fait, puisque personne n'accepte de reconnaître qu'il habite bien dans cette terre pas chaude. Moi, j'y ai tourné beaucoup, mais là, la réponse est toujours « Non, mais les terres froides, non !»
1: C'est plus loin.
2: Ça commence plus loin. Après le ruisseau. Mais je m'en fiche, moi j'aime bien tous les Dauphinois, même celles et ceux qui sont au pôle Nord. Attention, j'ai pas dit le Groenland, hein, parce que oulala.
1: Oula, oui, attention.
2: Oulala.
1: En ce moment...
2: Ouais. Laisse-nous tomber, si Trump s'intéresse aux Dauphinés, on est foutus. Non. Pas d'iceberg à Dolomieu. Mais en revanche, dans le secteur de l'étang, un ruisseau qui s'appelle le Pissou. Ah bon, ça va, ouais, mais ça va prêter à rire, bien sûr, on va éviter de se
1: moquer.
2: Ne moquons pas. Le Pissou passe donc à côté de Dolomieu, et on y trouve, écoutez-moi bien, une espèce protégée. Mais oui, madame, mais oui, monsieur, l'écrevisse à pattes blanches, qui peut donc aller où elle veut, puisqu'elle peut la montrer.
1: Eh ben oui.
2: Elle a même plusieurs, elle peut aller où elle veut, en fait. Tout ça se passe en Dauphiné, et dans le Pissou, qui n'est pas un très, très grand comme ruisseau, hein. C'est juste, un petit pissou.
1: Je ne la fais pas,
2: puis j'ai dit si, il faut que je la casse.
1: Vous allez la garder pour ce soir, celle-là, Serge.
2: Un petit pissou, mais ce soir, je vais peut-être le refaire. Tiens, pendant que j'y pense, en parenthèse, demain, 15 février, après notre départ, hein, aura lieu une vente au boudin dans les Halles. Aucun rapport avec notre venue, parce que c'est un pur hasard. Pour ça que j'ai bien précisé, après notre départ. Hein. Bon, j'embrasse tous les Dolomois et les Dolomois, même celles et ceux qui ne viendront pas nous voir ce soir. Moi, je suis comme ça, moi. Moi, j'embrasse tout le Dauphin. Tous les Dauphinois qui existent, parce que dans le coin, bien sûr, vous le savez,
1: on n'est pas des quand même.
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3: Bonjour, mon nom, évidemment, c'est Joseph Fragomène, et en italien Giuseppe Fragomène, alias Mazarin. Messieurs, dames, bonjour. Le musée que vous allez visiter, c'est toute ma vie.
4: Le musée dont nous parle Joseph Fragomène retrace des centaines d'années de costumes. Il a été créé de toutes pièces à l'Espar-Médoc et il est à l'image de cet homme de 90 ans. Joseph est né en Italie, mais son cœur bat pour la France depuis 70 ans. Il a été couturier de stars à Paris avant de poser ses valises dans le sud-ouest et au cœur du Médoc. Il nous reçoit dans son musée, habillé tout en bleu.
3: Regardez la photo avec Michou, je suis là avec Michou, c'est moi qui ai donné la couleur en 70. Il n'avait pas les moyens de se payer le costume chez moi. Il rentre dans la boutique à Place des Vosges et il m'a demandé, monsieur Mazarin, pourriez-vous me faire un costume? J'ai regardé ses yeux, je dis, vous avez tellement des yeux bleus, jolis et beaux, franchement, vous devrez vous habiller en bleu ciel, ça vous va très bien. Et c'est à partir de ce jour-là qu'il s'habillait tout le temps en bleu.
4: Qu'est-ce que vous avez fait à Paris de beau? Parce que là, je vois face à nous des tas de photos de stars, d'Alain Souchon à Karen Cheryl, de Philippe Chevalier à Ariel Dombal.
3: Tous les stars de cinéma de France des 70 en 2000 venaient chez moi.
4: Pourquoi venaient-ils chez vous? Est-ce que c'était pour leur costume personnel ou pour les rôles qu'ils allaient jouer?
3: C'était pour le cinéma. Hein. J'étais obligé d'habiller l'artiste.
4: Charles Aznavour est en photo.
3: Et il était très content de s'habiller chez moi parce qu'on avait la même taille. Et d'ailleurs, on mettait des talons tous les deux à l'intérieur de la chaussure pour s'agrandir.
4: Qu'est-ce que ça fait
5: c'est d'habiller les gens, les stars, les personnes célèbres. Est-ce qu'on a un petit peu de pression?
3: Oui, une seule fois, avec un seul comédien, un Italien, qui s'appelle Michel Piccoli, figurez-vous. Je croyais qu'il était gentil. Non, pas du tout. Ce monsieur, il voulait un costume près du corps. Et une fois fini, oh monsieur, il est trop serré. Et surtout, je n'osais pas lui dire, mais monsieur, vous savez la tête en avant, vous savez les épaules basses, vous savez le dos rond. Franchement, vous êtes mal foutu. Mais je ne pouvais pas le dire.
5: Est-ce qu'on peut dire que vous avez, depuis Paris, habillé toutes les stars et les politiques, et depuis l'Espar Médoc, créé un musée du costume aussi? C'est-à-dire que c'est le fil conducteur de votre vie, tout ça?
3: C'est un musée que j'ai mis sur scène tous les costumes du cinéma et le théâtre.
5: Dans le musée, Joseph, il y a une partie consacrée à la Révolution française. C'est l'époque où on coupait des têtes, et vous avez reconstitué cette partie de notre histoire, avec les costumes dédiés.
3: Vous savez, Marat, Danton, Robespierre...
5: Qu'est-ce qu'on voit là? Parce que...
3: Là, c'est une guillotine avec la tête de Marie-Antoinette qui tombe. Je peux faire même le bruit de la lame, comme il tombe. Alors évidemment, il y avait le bourreau qui tirait...
5: C'est ça qui est bien dans votre musée, c'est qu'effectivement, il y a les costumes et les accessoires. C'est vraiment une exposition très complète.
3: Regardez la lanterne, d'où vient la chanson. L'aristocrate, la lanterne. L'aristocrate, le pondera.
4: Le palais du costume Mazarin est plus qu'un musée. Il est un lieu de culture et d'histoire. Il est aussi un endroit de témoignage, incontestablement celui d'un homme dont la passion a toujours été dévorante pour le travail du tissu, l'art de créer des vêtements et finalement des costumes.
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0: avec On jettera nos montres.
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3: Sur 25 hectares dans une nature préservée, Jérôme, le propriétaire du parc de Castel dans les Pyrénées-Orientales, nous invite à découvrir des animaux du monde entier.
4: Ça y est, vous avez démarré la voiturette, Jérôme.
5: C'est ça, on est parti pour la visite du parc.
4: Le parc de Castel.
5: Qui s'étend sur plus de 25 hectares et avec un parcours de presque 4 km à pied. Et ben là, on part sur le départ, on a la mini-ferme, on a les ours, dont Willy, qui avait tourné pour des films et des publicités à la télévision, qui a été recueilli par le parc. La mini-ferme aussi, c'est que des animaux qu'on récupère de gens qui abandonnent. Et après, l'essentiel de nos animaux, c'est des animaux qu'on récupère soit saisis par la justice, soit dans des cirques aussi, ou des échanges entre parcs zoologiques.
4: Et les voiturettes, elles sont pour qui ?
5: Ben, les voiturettes en priorité pour les gens qui ont des difficultés à marcher, mais aussi on a des familles avec des gens plus jeunes, et au lieu de porter les porte-bébés, c'est vrai que monter en voiturette, c'est plus sympathique.
4: J'ai l'impression qu'on a des animaux à regarder les pancartes qui arrivent vraiment des 5 continents.
5: On a de tout, oui. On a vraiment des animaux de partout. On a des lions blancs aussi. Les lions blancs, il y en a un peu moins de 100 dans le monde. Et du coup, il y en a 2 à Castel.
4: Et comment vous avez réussi à avoir des lions blancs ?
5: Justement, c'est pareil. C'est des lions qui avaient été récupérés dans un parc qui ne pouvait plus s'en occuper.
4: Là, on est à combien d'altitude ?
5: Ben là, à Castel, vous partez à peu près 900 mètres et on dépasse 1200 mètres d'altitude en haut du parc.
4: Et ça va, les lions, ils arrivent à s'acclimater à cette altitude ?
5: Oui, parce que, bon, déjà, on a la mauvaise idée chaque fois de dire que c'est des lions d'Afrique, mais en fait, ils sont nés souvent en Europe vers chez nous, donc ils connaissent les climats. Et nous, ils ont des tanières chauffées par le sol, donc ils peuvent rentrer et sortir en permanence comme ils veulent. Et donc là, on va s'approcher bientôt de l'enclos des loups, par exemple, et on arrive aussi à l'enclos des lynx.
4: Alors ça, ce sont des loups de l'Arctique ?
5: C'est ça, c'est des loups blancs, des loups arctiques. Donc on avait récupéré un couple qui était assez âgé, mais on nous avait dit reproduirons pas. Et il y a 2 ans, ils ont fait 6 petits.
4: Ah, ils sont magnifiques.
5: Et maintenant, on utilise un moyen de contraception pour éviter justement la surpopulation.
4: Et là, vous m'emmenez où ?
5: Ben là, on va changer un peu de continent. On va partir voir les lions.
4: Oh, mais que c'est mignon, là. C'est des petits kangourous.
5: Voilà, c'est la même famille que le kangourou. C'est le wallaby. Donc, ça reste un petit kangourou, très, très docile, très gentil, avec un albinos qui est né il y a 2-3 ans sur le parc. Là, juste en face de nous, il y a Elsa qui vient de nous voir et qui s'approche. C'est une lionne d'Afrique. Vous savez, le poil bien, bien jaune. Contrairement au lion blanc qu'on va voir juste un peu plus loin.
4: Elle est décidée à venir nous voir, hein.
5: C'est ça. Là, elle est très curieuse. Elle voit que je suis là. Elle doit se dire qu'est-ce qu'il fait là, est-ce qu'il m'emmène encore à manger. Et donc, elle s'approche très près. Et donc, il y a le mâle qui va pas tarder à arriver, je pense. Donc là, c'est Maui, le mâle lion blanc aux yeux bleus, qui est sorti parce que comme sa femelle Elsa vient de s'approcher de nous, et il est un peu inquiet. Il se demande qu'est-ce qui se passe. Qui sont ces gens?
4: On les voit vraiment. Ils sont à quelques centimètres de nous, hein.
5: Ah ben là, vous êtes. Là, elle est collée quasiment contre la vitre. Donc effectivement, elle est très proche.
4: Quel âge il a?
5: Lui, il a plus de 12 ans déjà. Donc ça vit à peu près une 15aine d'années. Nous, ce qui nous importe, c'est le bien-être des animaux et récupérer les animaux où ils peuvent et pas forcément choisir un animal pour une espèce ou pas. On essaie de s'adapter au maximum.

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1: Ici, on est à la médiathèque Saint-Sulpice-le-Dunois et on est avec
2: Monique Valette, la responsable de ce bel établissement. Suivez-moi. Le bâtiment est assez impressionnant parce que à l'origine, c'est l'ancienne forge du village. La médiathèque existe depuis 2020, donc ça fait 5 ans cette année. On est installé dans ce bâtiment qui a été complètement refait à neuf. L'architecte a souhaité garder toute la hauteur de plafond de l'ancienne forge, donc on y voit les poutres. Et nous avons encore des personnes sur la commune qui ont vécu et qui ont le souvenir de cette forge, notamment monsieur Serge Petit, et qui nous parlait que quand petit, il venait amener les deux chevaux de son papa pour pouvoir être ferré. L'odeur du sabot, quand il reçoit effectivement le fer chaud, cette odeur-là lui est restée, c'est vraiment, on va dire, peut-être une Madeleine de Proust, je ne sais pas. Voilà, et donc ils ont des petits souvenirs comme
3: je
2: ça.
3: Je suis Nadine Lemoine et je viens de savoir par ma responsable, avoir confirmation, qu'il y a dû y avoir l'incendie en 2010. Après, la commune a acheté la maison pour du temps de monsieur de Lafont pour faire une médiathèque. Parce que la bibliothèque qu'on avait dans la mairie, il fallait monter des escaliers et c'était pas évident pour les personnes d'un certain âge. Le monsieur n'était pas chez lui quand c'est arrivé.
4: Heureusement.
3: Ah oui, monsieur Charles, pourrez-vous le dire plus de choses? Il arrive.
5: Moi, je suis Charles Parineau.
1: Avant, comme c'était une forge, le dernier forgeron, il était là quand?
5: C'est mon oncle qui était le forgeron ici, là. En 78, il a travaillé pratiquement jusqu'à la fin, à la forge, là. Il y avait ce qu'on appelle le travail, c'est-à-dire c'était pour ferrer les vaches et les bœufs. Et il y avait un travail aussi pour ferrer les chevaux, mais dans la cour. Et puis ici, là, il y avait ce qu'on appelle un marteau pilon, à l'époque.
1: Je ne sais pas du tout ce que c'est.
5: Et bien, c'était un gros marteau, il s'en servait pour affûter les socles de charrue. C'était un truc qu'ils appuyaient sur une pédale et ça marchait tout seul. C'était une grosse tête en ferraille avec un truc en bois. Ils dégrossissaient les socles de charrue avec cet engin, là. Du temps de mon oncle et de ma tante, là, ils vendaient, vous pouviez acheter un tracteur, une mobilette, une tronçonneuse, un vélo. Après, mon oncle, après, il a des problèmes de santé, donc il travaillait beaucoup moins, quoi. Mais c'est quelqu'un qui forgeait très très bien. Hein, la clinique de la Marche à Guéret. La maison qui est à côté, c'était la maison du docteur Tran, c'était le fondateur de cette clinique. Et si vous avez l'occasion de regarder, vous verrez tous les fers forgés. C'est mon oncle qui les a tous faits, dans les années 70-75. Hein. Si vous avez l'occasion, il faut s'arrêter dedans, il faut y penser. Quoi, mais c'est vraiment chouette. Hein.
1: Ouvrez l'œil à Guéret pour retrouver ces fers forgés de Saint-Sulpice-le-Dunois.
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6: Isabelle Moulin, coach professionnelle et cofondatrice d'une marque de bien-être, Terra Sudoris.
7: Les Limousins sont formidables. Stéphane Pigato.
6: J'aurais voulu être avocate. Vers 16-17 ans, je vais faire des premiers cours de droit et je vais être assez catastrophée par certaines lois et je me dis non, c'est pas encore ça que j'ai envie de faire.
8: Les études se poursuivent, études commerciales, c'est ça?
6: Oui, j'avais...
8: Rien à voir avec le droit, finalement.
6: Non, c'est la notion de justice ou de justesse, je pense, qui m'habitait.
8: Finalement, vous terminez vos études et vous devenez agent immobilier.
6: Et oui, j'ai 18 ans, je vais être dans une agence immobilière Paris 5e et je vais vivre 2 ans extraordinaires avant des appartements. J'aurais pu rester dans l'immobilier, mais je me suis dit j'ai envie de découvrir autre chose et je vais aller faire de la vente, mais alors là plutôt par téléphone et aux entreprises.
8: L'amour rentre dans la vie et là il y a ce premier chemin qu'on décide de prendre.
6: Effectivement, je vais faire un premier choix de quitter le salariat, mais pas un choix forcément pour moi, mais pour un de mes rêves, qui aurait été celui, effectivement, peut-être, d'être mariée et maman.
8: Malheureusement, la vie fait que ça ne se passe pas.
6: Ah, je vais être femme, mais ni mariée, voilà. Ni maman. Mais par contre, je vais être bien sortie du salariat pour une première fois. Très vite, je vais faire des missions de consultance dans ce que je sais faire, la gestion de projet. Je vais même travailler un petit peu pour mon ancienne boîte. Et puis, j'ai un projet de dessin animé qui va arriver dans ma vie. En tout cas, à ce moment-là, le projet ne va pas aboutir.
8: Voilà, et donc ce projet n'aboutit pas. Ça vous remet presque le pied à l'étrier pour vous dire, allez, on continue et on passe à autre chose.
6: Oui, je vais accepter un CDD d'un an en Finlande. Je vais être assistante réalisateur pour deux séries de dessins animés, Angry Birds, et ça va être une aventure extraordinaire. Donc au final, le projet qui n'a pas abouti d'un côté va me donner la légitimité d'aller bosser en Finlande pendant un an.
8: Voilà. Et après ce projet, c'est retour en France?
6: Je reviens en France et là, j'ai aussi des obligations. Donc, faut que je travaille en France quelques jours. Ce quelques jours va devenir 6 mois à être commercial de bord dans un TGV. Et après, il a fallu que je me pose un peu. Je suis retournée en entreprise. Il fallait que je fasse quelque chose que j'aime. Donc au contraire, je vais rentrer dans cette boîte extraordinaire. On est dans une boîte d'événementiel à l'international, des événements télé. Et je vais prendre soin des gens qui viennent pour la première fois à ces salons. Et la petite anecdote jolie, c'est que ce sont ces clients-là, notamment des Américains, qui m'ont dit « Mais Isabelle, tu devrais être coach ».
8: Comment vous en arrivez ici à Saint-Martin-Térésus, en Limousin, à côté de Limoges ?
6: Je m'étais toujours dit qu'un jour je quitterais Paris, puisque justement j'avais été un peu au Canada, en Finlande, j'avais goûté à la nature, et je rencontre un homme. Et le Limousin, c'est moi qui le trouve, et ça va faire 5 ans maintenant qu'on a emménagé ici.
8: Voilà, et aujourd'hui donc coach.
6: Oui.
8: Dans quelle particularité ?
6: J'accompagne les gens à plus de connaissances d'eux-mêmes. C'est plutôt gestion des émotions, prise de décision.
8: Quand vous regardez derrière, quand vous regardez dans le rétroviseur, vous referiez la même chose ?
6: Quitter Paris, être au calme, oui. Par contre, j'ai une bonne liste des choses à pas faire. Déjà d'une, donc non, pas de regret.
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9: Vous entendez ? Envoyez mon corps stressé. Entendez mon cœur stressé de bonheur. Je vais vous le dire, mon cœur palpite. En occitan, nous, on sait palpiter. On est les pros du palpitage. Nous avons une expression qui déchire. Je vous la conseille. Vous êtes face à l'être aimé. Vous ne le ou la connaissez pas. Il ou elle est devant vous. Votre cœur bat la chamade. Dites-lui, mon cœur bat comme le tuyau d'une zacho. C'est beau, hein? Mon cœur bat comme le tuyau d'une zacho. Je traduis, mon cœur palpite comme le cul d'un jet. Et là, t'es sûr de faire fondre ton interlocuteur autrice. Son désir s'emballe à coup sûr. Imaginez l'autio d'une zachou, comment il doit remuer sa queue. C'est une belle image, non? Alors c'est pour cela que je parle d'un point G. Un G. Non, elle est trop facile, celle-là. Allez, adieu.
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1: Printemps 1907, le midi viticole se soulève. À l'origine de la révolte des vieux, surproduction, concurrence de l'Algérie, vin frelaté, coupé ou chaptalisé, prix qui s'effondre, les vignerons n'en peuvent plus. C'est dans l'Aude que le mouvement se structure, dans le village d'Argelières, sous Marcelin Albert est viticulteur et cavetier. Avec des vignerons du Minervois, il crée le comité de défense viticole qui organise la toute première manifestation.
2: Hey, au vin artificiel, vive le vin naturel.
1: Le 11 mars 1907, ils sont 87 derrière lui. Quelques jours plus tard, les voilà 300 à Salel d'Aude. Le comité décide alors de faire un meeting chaque semaine dans une commune différente. Marcelin Albert est un orateur qui galvanise la foule. Ils sont 600 à manifester à Bise Minervois le 31 mars, 1000 à Ouveillon le 7 avril, 5000 à Coursan le 14 avril, puis 10000 à Capestan, 25000 à Lézignan, 80000 à Narbonne où le maire Ernest Féroul s'engage à son tour, 150000 à Béziers où ont lieu de nombreux incidents, 180000 à Perpignan, 200000 à Carcassonne, 250000 à Nîmes le 2 juin et dit-on entre 600 et 800000 manifestants à Montpellier le 9 juin 1907. Des vignerons, commerçants, ouvriers, employés, on estime qu'un languedocien sur deux était sur la comédie ce jour-là. Une marée humaine. L'évêque de Montpellier fait même ouvrir les portes de la cathédrale et des églises pour que les gens y trouvent refuge. Malgré la démission de près de 400 maires, des débats houleux à l'Assemblée nationale, l'État fait la sourde oreille. Face à la menace d'insurrection, Clémenceau, président du Conseil, envoie l'armée à Narbonne. Bilan, 6 morts et 33 blessés. Mais le soir du 20 juin, les soldats du 17e régiment d'infanterie se mutinent et refusent de tirer sur les manifestants sous les acclamations des Biterrois. Clémenceau n'a alors plus le choix. Il accepte de rencontrer Marcelin Albert et lui promet de porter une loi anti-fraude en échange du retour au calme. Mais le tigre, malin, glisse au leader de la contestation un billet de 100 francs pour prendre le train pour rentrer dans le sud. Et s'empresse de le raconter à la presse. Cette obole humiliante qu'Albert a eu la maladresse d'accepter lui vaudra d'être conspué par les siens, accusé de s'être laissé acheter. La loi protégeant le vin naturel contre les vins trafiqués est adoptée, les viticulteurs sont exonérés d'impôts sur les 3 années passées, les émeutiers sont amnistiés. Quant à celui qui avait rassemblé tout un peuple qui voulait vivre du travail de sa terre, Marcelin Albert, héros déchu, il s'exilera pour plusieurs années en Algérie.
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3: Bonjour Élodie Fonce.
4: Bonjour Angélique.
3: Oui. L'engagement associatif, pour vous, c'est une vraie vocation. Vous êtes tombée dans la marmite de l'associatif très très jeune.
4: Oui, c'est ça. Je suis arrivée en tant que stagiaire il y a 17 ans dans l'association et j'en suis jamais partie. J'ai été administratrice depuis plus de 11 ans et du coup là, je suis nouvelle directrice depuis le 1er janvier.
3: Le collectif Manifeste à Montbéliard, on le connaît bien. On connaît aussi forcément le Festival des Mômes à la fin de l'été, juste avant la rentrée scolaire.
4: Alors oui, comme vous l'avez dit, notre grosse manifestation, donc c'est le Festival des Mômes qui a lieu fin août. Ensuite, on co-organise avec la ville de Montbéliard et l'Office de tourisme du Pays de Montbéliard les journées gourmandes en septembre. Et on est présent sur le marché de Noël, donc c'est une grosse partie de notre activité également, avec nos 3 chalets de vente de boissons et notamment notre célèbre vin chaud.
3: Qu'est-ce qui fait que cet engagement associatif est présent aussi pour les jeunes aujourd'hui? Alors, pas forcément pour adhérer à l'association ou faire partie du bureau, mais pour venir vous donner un coup de main sur les manifestations.
4: Alors, c'est vrai qu'on a pas mal de jeunes, on a plus d'une centaine qui nous rejoignent sur les manifestations. Alors après, nous, comme on leur dit, c'est toujours un petit plus dans le CV. Ça fait des connaissances, des relations, on rencontre du monde, on rencontre d'autres jeunes. On peut rencontrer aussi des professionnels, selon aussi le secteur. Si, par exemple, sur le Festival des Mômes, si c'est quelqu'un qui veut partir dans la petite enfance ou autre, il peut se faire aussi des relations. Donc voilà, ça apporte aussi un petit plus et c'est toujours une expérience sympa à vivre.
3: Mais oui, c'est vrai que c'est une expérience sympa. Vous êtes nombreux? Combien vous êtes dans l'association?
4: Alors nous, on a plus de 150 bénévoles adhérents à l'année et donc une centaine de jeunes qui nous rejoignent sur nos manifestations.
3: Qu'est-ce que vous diriez à quelqu'un qui n'oserait peut-être pas encore franchir le pas, quel que soit son âge, pour venir rejoindre le collectif Manifeste?
4: L'essayer, c'est l'adopter. Non,
3: Excellent.
4: Non, il faut venir essayer. Après, voilà, chacun fait, tous les savoir-faire sont les bienvenus. Chacun fait comme il veut, comme il peut. Après, voilà, ça reste des bénévoles. On essaye de toujours prendre en compte leurs désirs, ce qu'ils aiment faire, leur hobby, par exemple, s'ils aiment la peinture ou autre. Voilà, les mettre sur des choses qu'ils aiment faire. Et puis voilà, venir essayer. Après, ça coûte rien d'essayer de venir nous rejoindre sur une manif et puis de voir si on veut revenir par la suite ou pas.
3: Bien sûr. Et quand l'ambiance est bonne, hein, forcément, ça motive davantage. Les grandes lignes directrices pour 2026, vous les avez déjà ?
4: Alors là, on va rester principalement sur nos manifestations, donc le Festival des Mômes, Journée Gourmande et Marché Noël. Après, on apporte notre concours à la ville de Montbéliard et à de nombreuses associations locales sur leurs organisations de manifestations, telles que le Carnaval des Enfants, là, le 17 février, Ma Ville en Terrasse en juin, et aussi le Semi-Marathon du Lyon en septembre. Donc voilà, on a planning assez chargé. Pour l'instant, on se tient à ce planning-là, mais on a des projets peut-être pour la suite.
3: Et ça, c'est positif aussi. Oui. Merci beaucoup, Elodie France.
4: Merci beaucoup, Angélique.
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5: La nature. Aux gens qui habitent à côté. Bah moi, je sais pas, mais il y a monsieur le maire. Dans son prénom, il y a le maire. Bah, il y a la mère. Du coup, je pense que c'est Ali.
6: Ah, tu penses que monsieur le maire est le propriétaire de la mère?
5: Oui.
6: Et comment on appelle les habitants de la mer?
5: C'est ceux qui habitent dans les îles.
6: Et est-ce que vous savez combien elle mesure, la mer? Est-ce que vous savez jusqu'où ça peut descendre?
5: 60 mètres. 3 kilomètres.
7: 100 mètres. 200 plus, plus, plus,
6: plus, plus, plus, plus. Quels sont les animaux qui vivent tout dans le fond, tout dans le fond, tout dans le fond de la mer?
5: Une raie.
7: Une pieuvre.
5: Une tortue. Les étoiles de mer.
7: Les corails.
5: Les requins.
7: Les poissons.
8: Et avec ceci,
9: oui,
8: ce sera tout.
9: Non.
8: Ce sera tout.
9: Non.
8: Ce sera tout.
9: Non.
8: Ce sera tout.
6: Comment ils font pour voir?
5: Ils ont une vision plus adaptée dans l'eau.
7: Ils ont des gros yeux.
6: Mais des fois, il fait vraiment très nuit, hein. Vous avez vu des images, des fois?
5: Parce qu'en fait, il y a des poissons qu'ils ont une antenne où il y a une petite boule qui fait de la lumière.
6: Mais ils n'en ont pas tous. Alors comment ils font les autres, ceux qui n'ont pas de lampe?
5: Ils s'approchent d'eux et du coup, ils voient.
6: Tu penses qu'en fait, il y en a qui ont des lampes et ceux qui veulent voir, bah, ils suivent ceux qui ont des lampes?
5: Ouais.
6: Et quel est le plus gros des animaux, selon vous, qui vit sous l'eau, tout dans le fond de l'eau?
5: Une pieuvre. Des grosses pieuvres.
7: Des baleines.
5: Une grosse, grosse, grosse baleine.
7: Un requin.
5: La barrière des corails.
6: C'est quoi la barrière de corail?
5: Bah, ça permet pour pas que les requins aillent manger ceux qui sont après la barrière.
6: C'est comme une clôture, en fait?
5: Un peu. C'est comme un filet dans l'eau. Et c'est pour que les gens ils se baignent dedans et pour pas que les requins ils mangent les gens qui se baignent.
6: Parce que les requins, ça mange les gens?
7: Les requins, c'est méchant. Donc, moi, je pense que oui. Des fois, je regarde des vidéos de requins et du coup, je vois où des fois, ils en mangent des gens. Et je pense que c'est très, très, très méchant.

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3: Itinéraire bis à Avallon cette semaine et j'ai choisi de m'arrêter aujourd'hui au Silo Rouge avec nous Guillaume Dallot. Guillaume, bonjour.
4: Bonjour.
3: Le Silo Rouge, c'est quoi ici à Avallon?
4: Alors c'est un magasin de producteurs avant tout. Tous les produits ici présents sont produits ou transformés dans le département de l'Yonne ou dans le département limitrophe. Et donc on a une centaine de producteurs qui livrent le magasin régulièrement pour avoir des produits frais, des produits secs, de quoi faire les courses toutes les semaines.
3: Vous avez fait connaissance avec ce magasin, le Silo Rouge, de quelle façon, Guillaume?
4: Eh bien, ma femme, Adeline, est maraîchère depuis plus de 10 ans à Vaud-de-l'Uny. Et donc, elle a créé ce magasin avec d'autres collègues en 2018, en mars 2018. Il y avait 9 associés à l'origine de ce magasin. Moi, j'étais sur une autre activité et je l'ai rejointe dans les jardins en 2020. Et donc, voilà, je fais partie maintenant de l'équipe du magasin du Silo Rouge.
3: Quelles sont les caractéristiques de ce magasin?
4: On a vraiment souhaité mutualiser la commercialisation. En agriculture, c'est toujours un peu compliqué d'être à la fois à la production qui nous prend beaucoup de temps, d'énergie, et de pouvoir valoriser nos produits sur des circuits courts et aller sur d'autres marchés que la filière longue plus classique.
3: Et puis, vous vous succédez à la tête du magasin. C'est-à-dire que si je viens le mardi et si je viens le mercredi, je ne verrai pas les mêmes têtes.
4: Exactement. L'objectif du magasin, c'est qu'il y a toujours un producteur en présence dans le magasin, donc aussi bien que ce soit sur l'aspect administratif ou sur l'aspect vente, ce qui fait qu'on se sépare, on se répartit les différentes demi-journées de vente, et donc il y a normalement toujours un membre de chaque structure des associés, donc souvent l'associé qui est présent en vente avec notre équipe de 2 salariés qui permet de faire toute la gestion du magasin au quotidien.
3: Ça vous apporte de quoi? C'est de rencontrer vos clients?
4: Eh bien, quand on a la tête baissée à travers dans nos activités, les légumes ou autres. Parfois, c'est un peu difficile quand il fait chaud, quand il fait froid, quand il pleut un peu trop souvent à nos goûts. Et ben, le fait de rencontrer les gens, on sait pourquoi on fait ce métier. Ça donne un sens à ce qu'on fait. C'est valorisant pour nous d'avoir des retours généralement positifs. Et ça nous donne envie de retourner, de bêcher et puis de reproduire de nouveau. Et que ça soit à travers ce magasin nous permet effectivement d'avoir ce retour positif et ce qui est valorisant pour nous et donne un sens à ce qu'on fait au quotidien.
3: Est-ce qu'on peut parler de la philosophie de votre exploitation?
4: Une des philosophies qui nous tient à cœur, c'est effectivement la source d'emploi que procure notre activité, que ce soit dans nos jardins. Je travaille avec ma femme Adeline et également 3 salariés, dont 2 temps plein. Et au magasin, on a également 2 temps plein, au magasin de producteurs Le Silo Rouge. Et donc, on voit bien que l'argent que les gens dépensent en consommant nos légumes ou d'autres produits au Silo Rouge permet de rester sur le territoire et de faire vivre l'emploi. Et ce qui nous tient particulièrement à cœur, d'avoir des gens habitant sur le territoire, travaillant sur le territoire pour des produits sains et de qualité.
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5: Bonjour Johan.
6: Salut Manu.
5: Merci de nous recevoir dans ta boutique.
6: Tu commences à connaître l'adresse, toi.
5: Voilà, on est toujours très très bien reçus. Les globes, alors ça, il faut en parler. À une époque, nos parents,
6: nos grands-parents
5: recevaient ça en cadeau de mariage.
6: Alors là, tu vois, on est sur un objet emblématique de la brocante. C'est-à-dire qu'en décoration, dans la brocante, je connais des chineurs et des chineuses qui vont rechercher le globe de mariée. Là, on est à la fin du 19e. C'est un globe de mariée d'époque Napoléon III, dans toute sa splendeur. C'est-à-dire un globe en verre soufflé.
5: Flamboyant.
6: Un socle en bois noirci. Et puis, à l'intérieur, il y avait souvent un petit coussin recouvert de soie qui recevait soit les alliances, soit une garniture en fil d'or, comme ça. Des fleurs et des oiseaux en laiton doré. Des petits miroirs. Là, celui-là est richement décoré. Oui,
5: une composition exubérante.
6: Oui, complètement. Et puis, des fois, on mettait des fleurs. Des fois, on mettait une petite bague en or. On célèbre une union avec un objet emblématique de la brocante.
5: Présenté comme ça, ça paraît un peu kitsch,
6: ça mais paraît...
5: on transforme aussi
6: oui,
5: ce
6: alors,
5: globe.
6: Ma femme Emmanuelle a l'habitude, de, dans les globes Napoléon III, d'inclure discrètement une petite guirlande lumineuse qui marche avec des piles ou qu'on peut brancher. Et puis, on en fait une superbe lampe, soit une lampe de table, ou sur une commode, ou sur une console à l'entrée. Ces globes-là ne sont pas très onéreux. Hein. On les trouve aujourd'hui entre 50 et 200 euros. Mais dans tous les cas, ils peuvent être très très efficaces en décoration. Ils sont très recherchés pour la déco.
5: J'adore, mais je le valide aussi, ça.
6: Oh, ça c'est super.
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7: J'ai raconté un petit peu ma vie au patron du... C'est un ami, mais je connais pas son nom.
8: Vous étiez en train de bavarder avec le patron du bar du village.
7: C'est ça.
8: Donc vous ne connaissez pas le nom.
7: Non, je connais pas le nom. J'ai honte, mais bon, c'est pas grave.
8: Comment ça se fait que vous connaissez pas son nom, mais que c'est un ami quand même?
7: Ouais, ben je sais pas, on aime bien parler ensemble, mais c'est vrai que son nom, je me rappelle pas.
8: Bon, disons que vous êtes une fidèle cliente.
7: Voilà, c'est ça, c'est ça.
8: Mais alors, vous habitez ici à Parnay-sur-Roc?
7: Oui, monsieur.
8: Depuis combien de temps?
7: Depuis 7 ans.
8: Alors, qu'est-ce qui vous a fait débarquer ici à Parnay-sur-Roc?
7: La maison, un achat d'une maison. On est venu ici.
8: Parce qu'avant, vous étiez où?
7: Oh, avant, j'étais en Lorraine.
8: Ah oui, il n'y a rien à voir.
7: Rien à voir, je travaillais au Luxembourg et j'habitais en Lorraine. Et puis, on est venu ici en Mayenne s'installer pour le travail et pour faire une nouvelle vie à la campagne.
8: Et donc, vous avez grandi en Lorraine?
7: Non, j'ai grandi au Luxembourg.
8: Donc, vous êtes luxembourgeoise en fait?
7: Non, je suis italienne. Je suis italienne, c'est compliqué.
8: Moi, je comprends plus rien. Donc, vous êtes italienne, vous habitez en Mayenne, mais vous avez vécu au Luxembourg.
7: Au Luxembourg, c'est ça, c'est bien ça. Ouais, c'est compliqué.
8: C'est pour ça que vous avez le sourire, vous rigolez, vous avez la Dolce Vita, comme vous dites.
7: Voilà, c'est ça. Il faut toujours garder le sourire. Même dans les mauvais moments, il faut garder le sourire. Il ne faut pas perdre l'espoir, en fait.
8: Vous retournez en Italie, alors, de temps en temps?
7: Ah ben, en vacances, oui. Pour aller chercher le soleil, parce que pour faire bronzette un peu, parce qu'ici, il n'y a pas beaucoup de soleil.
8: Vous appelez comment?
7: Teresa.
8: Teresa, belle journée Teresa.
7: Merci beaucoup à vous aussi.
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1: Nous l'avions déjà reçue dans Toujours à la page en tant que romancière. La romanaise Magali Milot est de retour dans les librairies, mais cette fois en tant que médecin. Le métier qu'elle a exercé passionnellement jusqu'à un burn-out en blouse blanche. C'est d'ailleurs le titre qu'elle a choisi pour ce témoignage qui paraît chez l'Archipel. « Mon burn-out en blouse blanche ». Un livre qui commence le jour où Magali échappe de peu à la mort au volant parce que son cœur déclenche au milieu de nulle part une crise de tachycardie. Et ce n'était pas le premier symptôme, il y avait eu des bronchites à répétition, l'eczéma et même l'apparition d'un foyer d'endométriose. Et bien sûr, la course contre le temps pour s'occuper de ses enfants, recevoir ses 40 patients par jour, les ruminations nocturnes, la boule au ventre le jour. Et il y a aussi eu le déni, un refus de voir qu'il était urgent qu'elle arrête. Même cet accident, évité de justesse, n'aura pas su lui mettre les points sur les i. Pourquoi, Magali Milot?
2: Je ne sais pas exactement, mais c'est vrai que j'avais beaucoup de culpabilité à m'arrêter par rapport aux patients, par rapport à ma famille. Dans nos études, on ne nous apprend pas à prendre soin de nous. On nous apprend à toujours être là, toujours travailler, voilà, faire plus. Et puis, en tant que femme, j'allais dire qu'on est un peu des rocs, on est, voilà, on est les piliers. Et oui, je me disais, il faut que je tienne, quoi.

0: retenir.
1: Et vous aviez des reproches qui vous étaient faits dans le cadre familial, effectivement. Comment vous les expliquez ?
0: Je pense que c'est pas compris ce qu'on vit quand on est en burn-out. Et voilà, et peut-être que l'entourage a besoin de savoir que c'est pas quelque chose qu'on ne veut plus faire, c'est juste qu'on peut plus parce qu'on n'a pas assez d'énergie. Donc je pense que c'est pas compris.
1: Pas compris non plus par une partie du corps médical, parce que vous avez quelques consultations qui sont quand même assez violentes.
0: Oui, les médecins ne m'écoutaient pas vraiment, en tout cas certains que j'ai vus. C'était assez compliqué ça pour moi.
1: Qui a été ou quelle a été la première personne ou le premier moment qui vous a autorisé à vous dire là, je vis quelque chose et c'est légitime de dire stop?
0: Alors la première personne, ça a été quand même la psychologue qui m'a suivie. Mais au début, c'est pareil, je voulais pas croire à ce qu'elle me disait. Elle m'a vraiment dit, c'est un burn-out, etc. Il va falloir du temps. Mais moi, j'étais encore dans le déni, en me disant, non, mais c'est trop long. Elle me parle d'un an et demi de repos. Moi, j'ai envie de reprendre et je vais reprendre bien plus vite.
1: Écrire ce livre, pour vous, c'était un bilan, c'était un message. Comment est-ce que vous l'avez abordé ?
0: Pour moi, c'est plus un message, en fait. C'est plus pour aider les gens qui sont en burn-out, mais aussi les proches. Après, c'était aussi alerter, parce qu'il y a beaucoup de burn-out en ce moment, dans toutes les professions, mais le milieu médical est quand même bien impacté. Le système médical, actuellement, je vais dire, il est plus performant, parce que chaque médecin a trop de patients, comme je le mets à la fin. La patientèle a augmenté de 1/5 par médecin. C'est très compliqué. Donc, c'est pour ça qu'il y a des médecins qui tombent, j'allais dire, malades de plus en plus. Moi, je dirais, ce qui est essentiel par rapport aux professions médicales, aux médecins, c'est prendre soin de soi pour pouvoir ensuite redonner aux autres. Et puis après, même pour la plupart des personnes, essayer toujours de se ramener un peu à soi et à quels sont mes besoins, quelles sont mes limites, et j'ai le droit de dire non pour certaines choses pour pouvoir me préserver ma santé.
1: Magali Milo a vécu 3 ans de descente aux enfers et a mis 3 ans à se reconstruire grâce au repos, à la méditation, à la danse, à l'écriture. Grâce à un recentrage sur elle-même et une remise en question profonde de son mode de vie, elle délivre un témoignage touchant et un message indispensable dans « Mon burn-out en blouse blanche » paru chez l'Archipel.
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3: Patrick Citeau nous emmène chaque week-end dans des communes de notre Poitou. Nous allons dans les Deux-Sèvres aujourd'hui, où Patrick Citeau se promène dans la rue Léonce Perret. On est à Niort, l'occasion d'évoquer le parcours artistique de cet homme de théâtre et également de cinéma.
4: La rue qui porte son nom rend ainsi hommage à cet artiste né à Niort le 14 mars 1880. Son goût pour l'art prend ses racines dès son enfance, passée rue Hiver à Niort, où ses parents possèdent un atelier de menuiserie. Les quelques mois de convalescence qu'il passe dans un Paris en pleine ébullition artistique confirment le choix du jeune homme. De retour à Niort, il obtient l'accord de ses parents pour tenter sa chance à Paris. Il s'inscrit dans une école musicale de Montparnasse et se révèle notamment bon chanteur. En parallèle, Léonce Perret prend des cours de théâtre. Il affiche rapidement une forte expérience théâtrale. En 1900, il obtient son premier contrat comme jeune premier au théâtre de l'Athénée. C'est un peu le hasard qui le pousse jusqu'au 7e art. En 1909, après un contrat de quelques mois dans un théâtre de Saint-Pétersbourg, il joue Cyrano de Bergerac à Berlin. Il fait alors la rencontre du directeur de la filiale allemande de la Société française cinématographique, Gaumont. Léonce Perret découvre le cinématographe. De retour à Paris, il travaille pour Gaumont sous la direction artistique de Louis Feuillade.
3: Et il y débute comme acteur, mais très vite, Patrick, il passe derrière la caméra.
4: Léonce Perret réalise ainsi de plus en plus de films en dehors des studios et teste de nouvelles techniques en plein air. En 1913, il connaît la consécration. Son film « L'enfant de Paris » le propulse définitivement au rang des meilleurs réalisateurs français de l'époque. Quand la guerre éclate, Léonce Perret est mobilisé. Mais il ne tarde pas à revenir derrière la caméra pour réaliser quelques films patriotiques. Fin 1916, à la fin de son contrat, il part exercer son art aux États-Unis. Le film intitulé « N'oublions jamais » est son premier gros succès en France et outre-Atlantique. Quand la situation économique commence à se dégrader aux États-Unis, la récession n'épargne pas le cinéma. À la fin de l'été 1921, Léonce Perret rentre en France avec dans ses bagages les méthodes de travail de l'industrie cinématographique américaine. Avec Konigsmark, qui sort en France en mars 1924, Léonce Perret va ensuite définitivement entrer dans la légende du 7e art. Le film est en effet considéré comme une œuvre majeure du cinéma des années 20. Quelques années plus tard, alors que Léonce Perret entame une nouvelle version de Konigsmark, parlante et bilingue, il tombe malade. Il meurt finalement le 12 août 1935. Léonce Perret repose depuis lors au cimetière Cadet à Niort. La rue qui porte son nom à Niort lui rend un hommage bien mérité.
3: Quel hommage que vous lui rendez aussi, vous, Patrick Citeaux. 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
1: Dans la rue Poncillon, il y a un atelier de gravure, Philippe Estrade. À mon avis, ça fait belle lurette qu'il est là, cet homme. On va essayer d'aller faire connaissance. Allez, on va aller dans l'arrière-boutique, discuter avec Philippe Estrade himself. Vous êtes là depuis combien de temps ?
5: 1987.
1: Le métier de graveur, c'est quoi en fait ?
5: Alors, je fais des plaques de toubib pour les bancs et des plaques de cercueil quand les toubibs sont mauvais.
1: Et vous faites aussi les clés pour ouvrir certains cœurs ?
5: Non, non, malheureusement, non. Je fais des clés pour ouvrir les chambres des jeunes filles.
1: Vous avez des souvenirs de gravures un petit peu spéciales qu'on vous a eu demandé, parce que vous gravez un peu de tout, des plaques, j'imagine.
5: Alors, j'ai un souvenir, alors ça reste un peu dans le même secteur. Un jour, un monsieur m'a amené une jolie médaille, un bijou, quoi, où il m'a demandé de graver salope. Je lui ai dit que le bijou était beau, que c'était qu'il fallait pas le faire, quoi. Et il a insisté, je l'ai fait.
1: Et alors, c'est la fin, là ? Vous arrêtez votre activité ?
5: Oui, à la fin de l'année.
1: Content ou finalement, quand même, ça fait un petit pincement au cœur ? Parce que moi, je la vois, votre enseigne, depuis longtemps. Hein.
5: Alors, ça date des années 50. Mon prédécesseur, à qui j'ai racheté le magasin, on s'en départ à la retraite, et je passe la main, et mon successeur est là, c'est mon fils.
1: Histoire de transmission, encore une fois. Votre fils qui, du coup, allez hop, reprend le flambeau.
5: Voilà, il me pousse au trou.
1: C'est difficile d'arrêter du jour au lendemain.
5: Ouais, faut se réinventer et j'ai encore pas eu l'idée. Je sais pas ce que je vais faire, je vais m'ennuyer.
1: C'est pas dit.
5: Je sais pas. C'est compliqué, hein.
1: Ah, il y a une inquiétude, hein, c'est clair. Oui. Mais rien ne vous empêcherait de continuer.
5: Si, lui.
1: On va aller lui dire deux mots.
5: J'aurais pas travaillé avec mon père, hein, donc il est pareil, hein.
1: Bah pourquoi pas ?
5: C'est infaisable.
1: Mais si, j'en connais plein, toujours... moi, qui travaillent avec leur père.
5: C'est toujours un vieux con. Là, la pièce où on est, c'était l'endroit où on cassait la croûte avec les copains. Il y avait donc les photos de mes copains, des quelques bringouilles qui se sont fait là. Il a tout viré.
1: Ils font plus la bringue, les jeunes ?
5: Il a mis des trucs comme ça, là. C'est plus pareil. Mais mes copains étaient désespérés quand ils ont vu.
1: Bah, il y a de quoi ?
5: Mais oui.

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5: Le temps de vous le dire en marseillais. Bonjour Médéric.
6: Bonjour Philippe.
5: C'est notre linguiste marseillais. Donc on va jouer ce matin un peu comme des enfants.
6: Oui, tout à fait. Alors vous savez à quoi jouent les enfants en ce moment? Enfin ces jours-ci, ces temps-ci.
5: Ces temps-ci, bah, avec le smartphone, ouais, un jeu, voilà quoi.
6: Les tablettes, les jeux vidéo, etc. Ouais. On est d'accord. Bon, les tout petits jouent encore avec des voitures, des robots, des trucs Pokémon, etc. Ouais. Voilà. Alors autrefois, alors non, je vais pas faire celui qui grommelle à mon réguignard.
7: C'était mieux avant. C'est ça.
6: Non, mais je vais vous parler quand même des réguignards. Les Réguignaires de Luberon, c'est une association provençale qui, comme son nom l'indique, regroupe des amoureux de la culture et de la langue provençale, des gens du Luberon, qui s'appellent avec autodérision donc les Réguignaires, en gros les râleurs. Hein. Eh bien, la présidente de cette association est bien connue chez nous, il s'agit de Claudette Ocelli, aussi connue sous le nom de Mamette, dont on a entendu la voix sur notre antenne pour nous apprendre un peu de provençal. Avec ces Réguignaires, elle organise jusqu'au 14 mars, à Pertuis, à l'espace de Croze, une exposition appelée Joe et Jugué d'antan, qui propose de retrouver des jeux et jouets d'antan et avec leur petit nom en provençal. Alors, autrefois, les Minots jouaient à Ouda, au Dé, au Baouduf, au Toupie ou au Quille. Il y avait les Osselets aussi. Alors, je me souviens que mon frère y jouait, je trouvais ça bizarre, les Osselets. Mais voilà, ça a disparu, j'ai l'impression.
5: Oui, c'est vrai.
6: Non, voilà, on ne voit plus ça. Jouer aux Osselets, c'est Djouga, Djibotrao et Mélisa Ousset. Par contre, les billes, on y joue encore. À mon époque, on prisait les gros galops comme ça et on tirait les soldats Starlux.
5: Ouais,
6: on jouait au pot. Enfin, bref, voilà, j'adorais les billes. Dans la cour de récré, je pense qu'on joue encore à la Marelle ou à la corde Persaouta, je ne traduis pas. Mais probablement plus aux yeux bandas, les yeux bandés, aux Colin Maillard, qu'on appelle aussi Kukuruma. On dirait une chanson Kukuruma. En revanche, on fait encore liser Skundai, le jeu de cache-cache, à partir du verbe s'escoudre, se cacher. Et on dit parfois, va t'escoudre, va te cacher. On joue aussi à la poupée, la titeille, dans son ousta ou des titeilles, sa maison de poupée, ou bien avec une poupoune pour Djouga à la mama, là non plus, je traduis pas. Quand j'étais minot, j'adorais jouer avec les taraillettes, la dinette, mais aussi à la marchande. J'avais d'ailleurs un bel établi de marchande et je vendais à ma mère, à ma grand-mère, plein de beaux fruits et légumes en plastique, ou du poulet, ou en plastique, ou du fromage en plastoc. Avant, la malbouffe, vous voyez, avait déjà tout prévu. Tous ces jeux d'enfants d'hier ou d'avant-hier sont présentés à l'exposition Joe et Jugué d'antan à Pertuis jusqu'au 14 mars pour ce, et samedi, donc demain, il y aura en plus un grand jeu de piste sur le double thème du parler provençal et des jeux d'enfants dans les rues de Pertuis, mais aussi du Motus. Tout le t-shirt, tout l'après-midi, nous serons sur place avec mon collègue Bla pour vous faire jouer à Motus en mode démo ou initiation. Mais il y aura aussi un Motus en live, en public avec les meilleurs joueurs de Motus à défier. Alors, de mon temps, on jouait à cache-cache, et celui qui comptait, on disait qu'il pégait. On disait, allez, c'est toi qui pègue. Ouais. Et on joue aussi à faire des moulons dans la cour. Et pour signaler un attroupement, on crie moulons. Donc ce samedi, moulons à Pertuis.
5: Allez, moulons.
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8: Il s'appelle Frédéric Brand et ça fait maintenant 17 ans qu'il travaille à l'élaboration des créments, des 4 millions de bouteilles de créments de l'entreprise Louis Bouillot à Nuits-Saint-Georges. Il nous fait voir l'envers du décor, mais d'abord on s'équipe de chasubles orange fluo.
9: Sur le site, il y a une centaine de personnes qui travaillent sur le site et c'est un site classé IFS BRC, c'est-à-dire qu'on respecte des normes qualité et sécurité consommateur et donc mettre des chasubles qui permettent l'identification des visiteurs avec un enregistrement bien adéquat.
8: Eh bien, allons-y, ouvrons cette porte.
9: Oui, on va y aller.
8: Oula !
9: Donc, en fait, ici, nous n'avons pas de cave enterrée. Les cuves font jusqu'à 7 mètres de haut.
8: Ah oui.
9: 7 mètres de haut et une seule cuve représente le volume d'un petit domaine viticole. Ça représente environ 520 hectolitres de vin. Ici, nous avons dans cette cuverie-là 50 cuves différentes. Et cette diversité de cuves, cette quantité de cuves est importante parce qu'en Crémant de Bourgogne, nous sélectionnons les zones géographiques. Mais également, nous avons un grand travail au pressurage où nous séparons la cuvée et la taille que nous vinifions séparément. Et afin d'avoir une grande diversité de profils aromatiques qui vont nous servir de nos assemblages crémants futurs, nous avons besoin d'avoir une grande quantité de cuves qui vont pouvoir mettre en musique nos assemblages par la suite.
3: Donc malgré le fait qu'on soit dans un environnement plus ou moins industriel et gigantesque, on a quand même cette notion de terroir, c'est important de le rappeler.
9: C'est important. Si maintenant je mélange tout, parce que c'est effectivement une seule appellation que l'on vinifie, mais si je commence à tout mélanger pendant les vinifications, après les assemblages que l'on va faire n'auront plus aucun sens. Il faut vraiment respecter ces trois principes, donc le cépage, le terroir et le fractionnement au pressurage qui vont nous permettre justement d'accorder. Il faut savoir que Louis Bouillot a plus d'une dizaine d'assemblages différents et il faut que chacune de ces assemblages ait une personnalité bien précise avec son moment de dégustation et de plaisir propre. Et donc c'est grâce justement à ces diversités qu'on peut avoir ça.
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2: Salut Brésisel.
3: Comment tu t'appelles?
2: Je m'appelle Olwen, j'ai 57 ans et je suis maquettiste d'édition.
4: Je vais vous laisser mon dossier maquette, ça vous distraira si vous avez du mal à dormir.
5: Qu'est-ce que vous faites là, vous?
2: Je suis dans les petits bonheurs.
5: La bonne humeur, c'est le début du bonheur.
3: Vous habitez où en temps normal?
2: Donc j'habite à Spézette, dans la campagne à Spézette.
6: Ça c'est très rare aujourd'hui, la campagne qui ressemble à la campagne.
2: On est peinards. On vit au milieu de la vie sauvage. Et il faut aimer la nature et le silence.
7: Mais le silence, ça peut pas exister dans la nature.
2: Moi je suis pas originaire de Spézette et j'ai été vraiment très bien accueillie. Et c'est très chaleureux, très vivant, il se passe plein de choses. Quand il y a une animation ou quelque chose d'organisé dans le bourg, tout le monde, la population vient. C'est pas cloisonné.
8: Dieu a dit qu'il avait créé l'homme à son image. Alors pourquoi ne pas vivre tous ensemble sur un pied d'égalité?
9: J'espère que tu vas m'inviter à faire une promenade.
2: Un des coins préférés, c'est vraiment marcher au bord du canal. Le matin, très tôt.
9: Là, je suis sûre qu'on dérangera personne.
2: C'est silencieux, il y a beaucoup d'oiseaux. On peut observer beaucoup d'oiseaux.
10: Et c'est comme ça tous les jours?
2: Oh, je vais pas forcément tous les jours, mais quand j'y vais, je fais 5, 6 kilomètres. C'est vite fait, c'est plat.
11: Tu crois que c'est encore loin?
12: Je ne sais pas, Obélix. Avec cette purée de pain, je ne vois plus l'étoile polaire. C'est vraiment très mal indiqué.
13: Tu écoutes de la musique, mais... Sur les vinyles.
2: Moi, j'avais une chaîne hi-fi.
14: Oh, je suis impressionnée.
2: Dès que j'ai eu un petit peu de sous, j'étais au collège, j'avais acheté une chaîne hi-fi. J'écoutais, pour différentes raisons, les Diratom.
3: C'est quoi ça?
2: C'était un groupe Vintet qui chantait en breton. C'est pas une avoine, mais en fait, personne n'écoutait ça de mon âge, à l'époque.
14: Tu m'étonnes.
15: Ce matin, exercice d'expression orale.
16: Autrement dit, passez-moi l'expression.
2: Alors, ça viendrait de ma mère, donc... au nom de Touy. Moi, je dis plus trop ça, mais... Ouais, nom de Touy, oui. Ma mère était vantaise et elle disait ça au nom de Touy. Touy de Dieu.
17: Au nom de Dieu, quelle merveille.
18: Ce sont les très grands pêcheurs qui sont les plus proches de Dieu.
19: C'est déjà fini?
2: Oui. Eh bien, salut.
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1: 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Je suis trop fier de mon jingle, j'en suis fier. Je l'assume, j'en suis fier. Comment ça va les gens sur Ici Picardie? C'est la Camini Minute, votre chronique de la joie et de la bonne humeur. Écoutez-moi, ça va, sauf que je suis encore un petit peu ému, parce que comme beaucoup de Français, j'ai vu le biopic sur la vie de Philippe Nicolic des To Be Free partir un jour sans retour. C'était émouvant. Il paraît que Caris, le rappeur, l'a vu et il a pleuré. C'est pas vrai. Je précise que c'est pas vrai parce que j'aime mon nez, okay, je veux le garder. Les années 90, nous, on a connu les grandes manias, les plus belles manias. Michael Jackson mania, Club Dorothée mania, Patrick Bruel mania. Et vous, vous avez quoi? La chikungunya mania. Voilà, c'est chikungunya, c'est nul, nul. Nous, on a connu des manias de ouf, on a connu les boys bands. Et au final, les To Be Free, qu'est-ce qu'ils faisaient? Ils faisaient un peu de la dance et de la techno. Vous connaissez cette musique? La musique avec des textes extraordinaires, dignes de Baudelaire, de Balzac et de Molière. Il y a un Américain, il est arrivé, il a dit... I like to move it, move it. I like to move it, move it. I like to move it, move it. You like to move it. I like to move it, move it. I like to move it, move it. Ça, c'est même pas un refrain. C'est un mantra, les gars. Extraordinaire. Les Allemands, ils ont vu ça, ils ont dit OK, nous aussi, on va s'y mettre. Eins, weins, Polizei. Drei, vier, Grenadier. Fünf, sechs, Sankt-Kirk. Titenacht, Gutenacht. Je suis pas très fort en allemand, j'ai fait ce que j'ai pu. Et on sentait le niveau du texte. Il y a un mec qui avait écouté ça, il a dit « Ok, d'accord, vous voulez jouer ça ?» Tout ta, tout ta, tout ta ta. Tout ta, tout ta, tout ta ta. Lui, on pensait qu'il avait fini le game. Mais non, après, les mecs qui se sont dit « Nous, on fait plus de mots, on fait juste des sons. » Pi, pa, pa, palopo. Pa, pa, palopo. Pi, pa, pa, palopo. Même les chanteurs, ils comprenaient même plus ce qu'ils disaient. I'm a scatman. Vous allez pas me faire croire que le mec, il comprenait ce qu'il disait. Voilà, c'était ça les années 90. De la créativité, des chansons à texte. Mais bon, toutes les bonnes choses ont une fin. Les années 90, elles sont parties. Un jour, sans retour, effacées. Votre amour, sans se retourner. Excusez-moi, je suis encore ému par le téléfilm sur Philippe Nicolic.
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2: Mon linge pue. J'ai beau le laver, mais quand je le sors, il sent mauvais. J'ai changé de lessive, mais rien n'y fait. Les fringues, les serviettes, les draps, tout pareil. Alors, c'est apparemment lavé, c'est propre. Ça dégage une odeur de renfermé dans une mouchette de l'humidité, de moisi. Alors, j'ai demandé à ma maman le pourquoi du comment. Elle m'a demandé de me raconter comment je faisais. Moi, je fais tourner la machine la nuit pour profiter de l'électricité moins chère. Et comme j'ai pas le temps le matin, je sors le linge en rentrant chez moi le soir. Et voilà. Je vous raconte pas ce qu'elle m'a mis. Laisser le linge dans le tambour, même une heure de trop, ça favorise la stagnation de l'humidité et la prolifération des mauvaises odeurs. Alors, en hiver, c'est vrai, c'est tentant de remettre à plus tard la sortie du linge, surtout là, aujourd'hui, il y a du vent, il pleut, mais la chaleur résiduelle, associée à une ventilation quasi nulle, ça transforme le tambour fermé en serre à bactéries. Même le synthétique qui sèche plus vite, ça n'y échappe pas. Alors, dès la fin du cycle, chez moi, il me joue la truite de Schubert, il faut sortir les textiles immédiatement, les secouer énergiquement pour les détasser, c'est comme ça qu'on dit, et les installer sur l'étendoir en les espaçant au maximum. L'aération du linge, ça empêche la prolifération des bactéries, et c'est ça qui donne ces mauvaises odeurs. Merci ma maman.
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4: Aujourd'hui, je me trouve au 53 bis rue Ledru-Rollin, devant un huissier de justice. Mais avant d'être un huissier de justice, c'était tout autre chose. C'était quoi avant? Vous allez le savoir maintenant.
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4: Et donc, pour vous présenter ce que c'était avant ce 53 bis rue Ledru-Rollin, je suis avec Amélie Bourmeau-Binard, guide conférencière de l'Office de tourisme de Châteauroux. Bonjour Amélie.
6: Bonjour.
4: Alors, nous voici au 53 bis rue Ledru-Rollin, mais avant, qu'est-ce que c'était ici?
6: Avant d'être l'huissier de justice que c'est aujourd'hui, c'était le gymnase, qui était une société omnisport dont le nom vous dira peut-être quelque chose, la Berrichonne.
4: Ah oui, on peut pas passer à côté.
6: Et oui, alors c'est la Berrichonne au moment où c'était donc un club omnisport et donc notamment une salle d'armes. D'où le fait qu'on peut voir là sur la façade deux personnages avec épées, en tout cas des armes sportives. Et donc cette Berrichonne, par la suite, elle a grandi un petit peu au point d'avoir un secteur football et qu'on a donc appelé la Berrichonne Football qu'on connaît bien aujourd'hui. Son premier président, Léon Talichet, il aussi célèbre pour autre chose. En fait, alors qu'il avait que 18 ans, en 1876, au moment de l'inauguration de l'église Saint-André, il a grimpé à main nue jusqu'en haut de l'église, jusqu'au coq, en fait, qui est vraiment sur la pointe d'une des flèches, pour y déposer un traditionnel bouquet. Et donc, Léon Talichet, c'est, comme je l'ai dit, le premier, un des créateurs de la Berrichonne Omnisport et surtout le premier président de la Berrichonne Football.
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4: Pour décrire un petit peu cette façade, qu'est-ce qu'on peut voir là ? Il y a deux petits personnages.
6: Oui, c'est ça, on a deux personnages qui se font face. Et on a un premier personnage où on voit bien, il a une tenue plutôt d'escrime avec une épée dans une main, le casque d'escrime dans l'autre. Et puis en face, on a un autre personnage qui est aussi en tenue de sport avec ce qui ressemble à une canne, qui était aussi un des outils qu'on va retrouver dans les salles d'armes sportives, hein, bien sûr, puisqu'on n'était pas là pour se battre et apprendre la guerre, mais bien combattre à titre sportif comme aujourd'hui.
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2: J'ai certainement rencontré le seul Marseillais de la montagne ardéchoise. Il s'appelle Olivier et c'est un passionné de couteaux, qu'il soit de poche, de cuisine, de table ou de lancer dans sa boutique au cœur du village de Sainte-Eulalie. Il en a pour toutes les envies, du plus vieux couteau pliant de France au plus petit couteau du monde.
3: Alors oui, c'est considéré comme le plus petit couteau du monde. Mais bon, là, il faut le voir, quoi. Alors voilà. C'est un couteau qui est entre 3 et 4 mm de manche. C'est un couteau pliant. Son étui, c'est un noyau de cerise coupé en deux, avec serti, qu'on peut même mettre en pendentif. Dans le noyau de cerise, il rentre 6 petits couteaux.
2: C'est surprenant d'avoir une boutique de couteaux ici à Sainte-Eulalie.
3: Eh bien oui, parce que c'est moi qui ai décidé de vivre ici et de choisir la qualité de la relation client plutôt que la quantité de la vente, en fait. C'est un choix de ma part. C'est un choix de vie, en fait.
2: Cet accent, il vient d'où ?
3: De Marseille, Marseille centre. Ça fait 25 ans que j'habite là et j'ai choisi de venir vivre là où je partais en vacances. Donc ça fait 25 ans que je suis en vacances.
2: Alors, il y a les couteaux, puis il y a aussi le bois dans les jeux, dans les jouets, ce qui est très présent.
3: Au départ, je suis ébéniste tourneur sur bois de métier. Donc j'ai mon CRP d'ébéniste, enfin voilà. Et du coup, ça tourne toujours autour du bois, autour de l'artisanat. Là, dernièrement, j'ai mis en cadre les photos que je prends quand je vais me balader dans le pays, quoi.
2: Alors, je les vois ici, puis je les vois derrière. Il y en a pas
3: c'est
2: mal,
3: ça.
2: Hein. Alors, elles sont... Tiens, on va passer de l'autre côté.
3: Alors c'est pas moi qui fait des belles. Moi je suis pas du tout photographe. Hein. Moi je suis un observateur. Et par contre là le paysage lui ici il est exceptionnel. Moi je vois le pays comme ça. Donc j'ai juste appuyé sur le bouton. Et du coup moi j'ai mis mes photos sur le Facebook, enfin tout ça. Et puis j'ai eu beaucoup de demandes de gens qui me disaient tu devrais les mettre en cadre, etc. Donc je l'ai fait. Donc magnète, cadre, avec des photos vraiment exclusives prises par moi et non photoshopées du tout.
2: Olivier, tu es aussi très actif sur Internet, autrement, avec des pages Facebook où tu fais vivre un peu
3: tout le monde
2: la montagne ardéchoise.
3: J'essaye de faire. En fait, alors ça, voilà, c'est purement par amour du pays et avec la page Facebook du Mont Gerbier de Jonc, avec pas mal de choses, les amoureux du plateau ardéchois aussi, où j'ai pas mal d'abonnés, et j'essaye de faire vivre le pays. En fait, j'offre une scène aux gens pour qu'ils puissent parler d'eux, s'exprimer, faire des photos, que le pays se fasse connaître un petit peu, enfin que ce morceau de paradis se fasse connaître un petit peu.
2: C'est un personnage, notre Olivier, à découvrir sur place ou sur Internet. Je vous ai mis le lien sur notre site rubrique Gens d'ici.
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4: Moteur !
5: Allez, on se
6: hey, c'est quoi le texte ?
7: C'est ma France, hein. C'est moi qui l'a dit tout le temps.
8: Action ! Je passais le plus clair de mon temps au cinéma Le Star.
9: Coupé ! Elle était bien celle-là.
10: Poupou, pidou.
11: Juillet 1989, Yves Robert pose sa caméra à Marseille pour réaliser son prochain film, La gloire de mon père.
12: Je suis né dans la ville d'Aubagne, sous le Garlaban, couronné de chèvres, au temps des derniers chevriers.
11: Marcel Pagnol naît à Aubagne, à la fin du 19e siècle. Sa mère, Augustine, est couturière, son père, Joseph, instituteur. La famille, agrandie d'un petit frère et d'une petite sœur, part en vacances dans les collines, avec l'oncle Jules et la tante Rose. C'est l'occasion pour Marcel de découvrir la nature et l'amitié, avec Lily.
12: Mon père était instituteur public. Il s'appelait Joseph.
13: Dans sa mort prochaine,
12: il rencontra un dimanche une petite couturière qui s'appelait Augustine. Il la trouva si jolie qu'il l'épousa aussitôt.
11: À partir de 1956, Pagnol s'éloigne du cinéma et du théâtre qui ont fait sa gloire. Il se tourne alors vers le roman, presque par hasard. Lors de déjeuners parisiens, il aime raconter des anecdotes de son enfance. Ce qui donne des idées à la directrice du magazine Elle, Hélène Lazareff. qui lui demande d'en écrire quelques-uns pour ses lectrices. Il accepte, puis oublie. Mais un beau jour, un coursier dépêché par la journaliste se présente chez lui alors qu'il n'a pas écrit le moindre mot. Il le fait patienter et rédige à la hâte quelques lignes.
12: Alors, nous sortîmes du village et commença la féerie. Je sentis naître un amour qui devait durer toute ma vie.
11: Prise au jeu, Pagnol en fait un premier roman, La gloire de mon père. Les lecteurs se l'arrachent. Suivent alors Le château de ma mère et Le temps des secrets. Et parmi les lecteurs, un certain Yves Robert, ami de l'écrivain et réalisateur à succès, qui lui demande s'il pourrait les adapter au cinéma. Pagnol refuse en lui disant « Je me les réserve, ce sera mon dernier film ».
4: Voilà la Bastide Neuve, voilà la villa de nos vacances.
12: Alors commencèrent les plus beaux jours de ma vie.
11: Une dizaine d'années passent. Pagnol a vieilli, il est fatigué et appelle Yves Robert pour lui dire « Je ne tournerai pas le film, pourquoi pas toi ?» Il meurt quelques mois plus tard, mais ses héritiers refusent de vendre les droits au cinéaste. Jusqu'au succès phénoménal de Jean de Florette et Manon Dessources, de Claude Berry, qui prouve que l'on peut adapter Pagnol sans le trahir.
5: J'ai un point commun avec Marcel Pagnol. J'ai été un petit garçon ébloui de bonheur, ébloui de vivre, ébloui de ce qui m'arrivait comme enfant. Et je sentais ce parcours initiatique de la vie qui est dans la gloire de mon père, et ça m'a ébloui. Hé !
10: Quoi ? Je m'appelle Marcel. Et toi ?
13: Lily. Lily des Bellons.
11: Pour représenter le village marseillais de la Treille, cher au cœur de Pagnol, Yves Robert choisit Grandbois, un village du Luberon. Tandis qu'une bastide, sur les hauteurs de Marseille, dans les collines d'Allau, se transforme en Bastide Neuve.
14: Allons, Joseph, le gibier qui est le rêve du chasseur.
4: Je ne sais pas.
14: Allons, voyons. Je t'accable. Alors, le plus rare, le plus beau, le plus méfiant?
4: Non, je ne sais pas.
14: La Partavelle.
4: Qu'est-ce que c'est?
11: Le petit Marcel, qui ne voulait plus quitter la Treille, y repose pour l'éternité, aux côtés de son glorieux papa et de tous les siens.
12: J'avais surpris mon cher surhomme en flagrant délit d'humanité. Je sentis que je l'en aimais davantage. Je haussais vers le ciel la gloire de mon père en face du soleil couchant.
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2: Bonsoir à tous et bienvenue sur ICI, votre radio partout en France, un réseau de 44 radios, unis chaque soir d'ailleurs entre 20h et 21h autour de ce nouveau rendez-vous. Il n'y a pas que Paris dans la vie. On va se balader dans toute la France, dans vos villes, dans vos villages, dans vos régions, avec un invité qui arrive d'ici une poignée de secondes. C'est aussi l'occasion de retrouver Benoît Prospero chaque soir pour la Revue des Merveilles. Il s'intéresse au monde des vivants, on ira dans le Gard d'ici quelques minutes. On restera en région PACA pour découvrir également une expérimentation qui lutte contre le harcèlement scolaire. Enfin, les activités aquatiques feront l'objet d'un coup de projecteur à Catherine Quicandon, ce sera en Occitanie. Jusqu'à 21h, on va donc se balader dans la France très personnelle de notre invité. Il est ingénieur, il est prévisionniste, il est météorologue, il est surtout un visage familier depuis quelques décennies de votre quotidien, les bulletins météo sur TF1, également la radio, concurrente et néanmoins amie sur RTL. C'est un sportif passionné de voile, d'aviation aussi. J'ai la chance ce soir, vous avez aussi ce plaisir de recevoir Louis Baudin. Bonsoir Louis Baudin.
3: Bonsoir.
2: Comment ça va?
3: Bah, très bien, merci de me recevoir.
2: Je suis ravi de vous accueillir. Il est 20h. Qu'est-ce que vous faites à 20h généralement, la semaine quand vous avez du temps pour vous?
3: Ah bah 20h, c'est le moment où les modèles météo sont réactualisés. Ouais. Donc en général, je jette un œil sur les dernières cartes, les dernières réactualisations, ouais, pour voir si la prévision est bonne et puis déjà penser à celle du lendemain parce que très vite, il va falloir se préparer pour ces prévisions-là. Donc ça s'arrête jamais.
2: C'est-à-dire que vous travaillez tard et vous travaillez très tôt aussi.
3: Bah, c'est le lot De ce travail, de ce fil conducteur qu'est la météorologie.
2: Alors Louis, on va parler de la France, de votre France à vous, mais alors, vous qui présentez la météo, vous connaissez la France par cœur, moi j'ai presque l'impression que la carte de France, c'est un prolongement de vous-même.
3: C'est vrai, mais les deux sont liés, hein, d'ailleurs. J'adore mon pays, j'adore la France, j'adore voyager dans ce pays qui est extraordinaire, qui offre une diversité. Alors quand on est météorologiste, on comprend vite pourquoi. Parce qu'en fait, ouais, en France, on a l'influence de plein de climatologies, entre guillemets, différentes. Mmh. On a l'Atlantique, on a le climat continental venant d'Allemagne, ouais, méditerranéen remontant du sud, montagne, on a quand même bien sûr reliefs un peu partout. Donc tout ça se mélange pour nous donner des paysages, des ambiances et des météos qui peuvent être très différentes parfois à quelques kilomètres près.
2: Alors vous nous aidez beaucoup parce que vous avez une vie extraordinaire, vous avez beaucoup voyagé en France. On va essayer de survoler, ça commence à Reims. Je crois que c'est un peu le fruit du hasard, Reims, parce que votre papa était militaire.
3: C'est vrai.
2: Et il avait un stage, je crois, quelques mois là-bas à ce moment-là.
3: Exactement, et donc j'en profite pour naître à Reims. Bon, c'est pas désagréable hein, comme ville,
2: non,
3: hein, voilà, parce que j'ai découvert après, pas forcément dans ma jeunesse, puisqu'on est très vite reparti, comme vous l'avez dit,
2: on va continuer,
3: on en reparlera après, mais en tout cas,
2: c'est une ville qui compte malgré tout.
3: Ah, qui continue à compter, pourquoi? Parce que, alors bon, on va le dire avec modération, mais j'adore le champagne, je suis assez épicurien, avec modération, je le répète, mais justement, avec modération, on peut vraiment se faire plaisir avec des flacons qui sont extraordinaires, et puis ça veut dire des paysages, ça veut dire un sol, ça veut dire une histoire, ça veut dire un patrimoine. Et Reims, c'est un peu déjà l'illustration de tout ça. En tout cas, ça correspond à beaucoup de valeurs autour de ça.
2: Louis Baudin, vous êtes le fruit aussi de voyages, et d'ailleurs, parce que votre papa était de Saint-Malo.
3: Ouais.
2: Donc là, on n'est pas du tout dans la Marne, on est déjà en Bretagne. Enfin, non, je crois qu'elle est née en Afrique.
3: Voilà, mais elle a des origines au Sénégal, ouais, exactement. Mais sinon, elle avait plus compliqué ses origines, mais plutôt du Nord.